0: qui, soit dit en passant, est une sacrée grosse feignasse, a-t-il pu devenir le roi des animaux et pas la baleine bleue ou le chinchilla ?
1: Bon, déjà, ce n'est pas le cas partout, hein.
0: C'est vrai. En Asie, c'est plus souvent l'éléphant ou le tigre qui sont considérés comme les rois des animaux. En Amérique, c'est l'aigle qui règne aux côtés de l'ours, du jaguar ou du puma. En Afrique, le rhinocéros et le léopard sont aussi dans la place aux côtés, c'est vrai, du roi lion. Et en Europe, eh bien avant le lion, c'était l'ours qui était considéré comme le roi des animaux, mais tout va changer au Moyen-Âge. En gros, ce sont des histoires de symboles. Au Moyen-Âge, on se passionne pour la mythologie grecque, dans laquelle Hercule, qui était méga fort, a tué le lion de Némée, dont la peau était pourtant censée être impénétrable. Et puis, la crinière du lion est vue comme une sorte de couronne, ce qui fait bien plaisir aux souverains du continent, d'autant que, bon, l'Afrique, c'est méga loin et que personne n'ira vérifier.
1: Mais bon, un roi, c'est très humain, alors comment un animal peut-il être le roi de quoi que ce soit, quelque part, Arnaud ?
0: Là encore, vous marquez un point, mais ce qualificatif de roi des animaux, depuis qu'il s'est débarrassé de sa symbolique royale, est plutôt là pour qualifier ce qu'en zoologie, on appelle les super-prédateurs. Ces animaux qui sont tout en haut de la chaîne alimentaire et qui sont relativement imprenables à la baston contre les autres espèces du coin. Et même dans ces cas-là, on devrait dire que ce sont les lionnes qui sont les reines, parce que ce sont elles qui chassent, mais seulement les reines de la savane. Bah oui, si on va par là, chaque type de terrain a son roi. Celui de la jungle amazonienne, ce serait plutôt le jaguar, et celui de nos forêts à nous, eh bien ce serait plutôt le cerf. Mais au fond, une grosse feignasse qui laisse les autres combattre à sa place, qui se fait nourrir et qui prend la lumière, est-ce que ce serait pas ça, la définition d'un roi ? Bon bah, je retire tout ce que j'ai dit, alors.
1: Voilà, retirez tout, retirez tout. Merci beaucoup, Arnaud.
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3: Les petits bonheurs, généralement, ce sont des sourires qui se récoltent tous les jours au hasard des rencontres. Il suffit d'un micro ici, de ne surtout pas prendre de rendez-vous et de ne pas se présenter. Ça marche très bien à Megève, par exemple. Nous sommes donc en Haute-Savoie, sur les hauteurs de Megève, au Mont d'Arbois, pendant que des chevaux sont en train de monter dans une bétaillère.
4: Bonjour.
3: Bonjour. Matin de bonheur, venez vous occuper des bêtes.
4: C'est ça, on vient les mettre au chaud, ouais.
3: Ah, c'est-à-dire que là, ils quittent la montagne?
4: Ouais, ce coup-ci, ouais, c'est bon. Ce coup-ci, on va les ramener, on va les mettre en pension pour cet hiver, ouais. Ils ont passé tout l'été en montagne, donc ce coup-ci, ça y est. Ils vont aller se mettre au chaud pour l'hiver.
3: Eux, ils font toute la saison hein, ici ?
4: Ouais, ceux-là, ils font toute la saison ici. Il y en a qui sont là pour la monte, il y en a qui sont là pour l'attelage. Et puis, vu que nous, on est élevage, il y en a, ils sont juste là pour grandir.
3: Vous, c'est pas juste un loisir, c'est votre métier ?
4: Ouais, moi, c'est mon métier. Ouais. Je suis cocher palefrenier. Ouais.
3: Quand vous dites pour l'attelage, c'est les calèches qu'on peut voir à Megève, par exemple ?
4: Exactement, c'est ça.
3: Donc, les chevaux, quand ils sont pas attelés, on les voit ici, sur les hauteurs de Megève ?
4: Ouais, c'est ça. Nous, on en a à l'Alpette, comme là en face, en haut de la côte 2000. On en a aussi au Mont d'Arbois, là, juste derrière. Et puis, après, au fur et à mesure de la saison, on les fait descendre petit à petit. Puis là, ils atteignent leur point le plus bas sur Megève. Puis après, on les change de département et puis voilà.
3: Donc là, ils montent dans le bus.
4: C'est ça, ouais. Ils montent dans le bus. Là, je vais en mettre 4. Là, après, j'ai mon patron qui va arriver. Il va prendre le reste. Et puis après, on va prendre un camion et une remorque. Puis on y charge tout dedans. Puis lui, il part cet après-midi.
3: Et là, ils partent où, hein, en résidence d'hiver ?
4: Ils partent dans l'Allier, ceux-là. Ils partent dans l'Allier. Ils ont des gros champs de plusieurs hectares où c'est qu'ils ont du foin, des abris pour eux, de l'eau à volonté. Et puis voilà.
3: L'Allier, donc en Auvergne, si je ne m'abuse, il fait pas beaucoup plus chaud qu'ici l'hiver.
4: Non, il fait pas beaucoup plus chaud. Mais par contre, ils auront plus d'herbe qu'ici, on va dire. Ils auront moins de neige, ils auront un peu plus de foin, un peu plus d'eau. Parce que nous, ici, c'est qu'on est tout de suite dans la neige. Et puis nous, on n'a pas assez de foin pour tous les nourrir l'hiver. Donc on préfère les mettre en pension. C'est beaucoup plus agréable pour eux. Puis pour nous, l'hiver, on a déjà bien assez de boulot comme ça. Donc au moins, ils sont un peu tranquilles aussi de leur côté.
3: Alors justement, vous faites quoi l'hiver si vous avez plus de chevaux ?
4: Alors c'est pas qu'on en a plus, c'est qu'on en a moins. Toute la partie élevage en fait partout en pension et en fait l'hiver nous on fait énormément de calèches. Sur Megève, on a des grosses calèches qui montent jusqu'à 12 personnes. C'est qu'on fait les fondus en calèche en soirée ou le midi et on fait juste des balades en calèche.
3: Bon, vous j'imagine que le cheval c'est une passion, on fait pas ce métier là par hasard.
4: Mon grand-père était déjà éleveur de chevaux, là maintenant je bosse chez un ami de mon grand-père. Puis voilà, après on fait ça par passion, de toute façon c'est pas par l'argent qu'on va le faire, hein, comme dans tout métier agricole.
3: Même à Megève.
4: Même à Megève, l'agricole, ça reste l'agricole, à Megève ou pas.
3: Je peux vous demander votre prénom ?
4: Moi, c'est Mathieu, moi.
3: Et c'est quoi le dernier petit bonheur de Mathieu, s'il vous plaît ?
4: Mon dernier petit bonheur, c'est d'avoir fait un galop sur les crêtes de la côte 2000 en plein été avec le soleil couchant. Et ça, je pense que je m'en souviendrai jusqu'à ma mort.
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6: Il était C'était une fois une légende à Saint-Tenay. Nous sommes en territoire viticole, toujours en Bourgogne. Cette histoire s'appelle « Les teux blancs de Saint-Tenay ». Un conte de Sandra Amani de l'ouvrage « Légende du vignoble » édité chez l'Escargot Savant. Bonjour Sandra.
7: Bonjour Charlotte.
6: Les teux blancs de Saint-Tenay, c'est un rapport avec le vignoble ?
7: Oui, vous allez le comprendre en écoutant cette histoire. Nous sommes le 16 juillet 1919. C'est un grand jour à Saint-Tenay. Des milliers de fleurs ont été accrochées aux portes et aux fenêtres du village. Les cloches de l'église carillonnent à toute volée et les dames portent de longues robes claires et de beaux chapeaux. Lucille, la fille d'un des plus riches fermiers du village, épouse Norbert. Un ancien soldat, issu d'une famille plus modeste, qui s'est joliment distingué durant la guerre. Mais à présent, il a décidé de déposer les armes et de renoncer à cette noble fonction pour demeurer près de sa belle. Le travail ne manque pas à la ferme. Le père de Lucille possède aussi de beaux hectares de vignobles. Norbert est certain de ne jamais s'ennuyer.
8: Oh, quelle chance d'être au bras de Lucille, une fille aussi belle et aussi riche. Oh, mais qu'elle était longue cette messe, j'ai cru qu'elle n'en finirait jamais.
7: Norbert n'a qu'un seul défaut, il ne croit pas en Dieu. Il faut dire que les horreurs de la Grande Guerre ne l'aident pas à retrouver la foi. Lucille, elle, par contre, est très pieuse.
8: Mon jeune époux accepte au moins d'aller à la messe le dimanche.
7: Les jours passent, Lucille est heureuse. Norbert est devenu un fermier travailleur. Mais certains matins, il revoit du sang jaillir de la terre. Cependant, bien vite, il oublie les bombes et fait repartir ses magnifiques bœufs tout blancs dans son champ. Le soir, il peste auprès de sa jeune épouse, toujours en train de prier pour un oui ou pour un non.
8: Si ton Seigneur existait, il n'aurait pas permis tous ces morts dans les tranchées. Il n'aurait pas toléré les larmes de toutes ces pauvres femmes qui pleurent aujourd'hui, un mari, un fils, un frère.
7: Lucille ne répond plus. Elle préfère garder son calme. S'énerver pourrait nuire au bébé qui va arriver prochainement. Nous sommes le 10 juin 1920. Il fait un soleil superbe à Saint-Tenay. C'est la fête Dieu. Sur les coteaux, les vignes se prélassent dans leurs jolies robes vertes. Les villageois se préparent à assister à la grande messe. Mais dans la ferme de Lucille, le climat est loin d'être aussi serein. Norbert ne veut rien entendre. Il n'ira pas à l'église. Au lieu de cela, il travaillera dans les champs.
8: Je t'interdis formellement d'atteler les bœufs ce matin. Au moins, si tu ne le fais pas pour moi, fais-le pour ton âme, mon chéri.
7: Norbert sort de la maison en claquant la porte. À midi, de retour de l'église, Lucille ne trouve pas son mari et décide de partir à sa recherche.
8: Oh, je vais aller voir au champ. Il doit y être avec les bœufs, pourvu qu'il ne soit rien arrivé. Tiens, quel est le plaisantin qui a amené ces trois rochers dans mon champ ? Bon, ils ne gêneront pas le labour, c'est déjà ça.
7: Le soir tombe, Norbert ne revient pas.
6: Mais où peut bien être le jeune époux de Lucille ? Pourquoi ne revient-il pas dans sa ferme à Saint-Tenay ?
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6: Quelques mois après la fin de la Grande Guerre, un jeune couple s'est dit oui pour la vie à Saint-Tenay. C'est la légende des teux blancs de Saint-Tenay, de l'ouvrage « Légende du vignoble » édité chez l'Escargot Savant et écrit par Sandra Amani.
7: Norbert, ancien soldat traumatisé par la guerre et jeune marié, est toujours absent. Lucille, sa femme, est enceinte, mais garde espoir depuis ce fameux dimanche où Norbert a préféré aller labourer son champ plutôt que d'aller à l'église. Dans le village, la rumeur de sa disparition prend de l'ampleur.
8: Ah, quel salaud ce Norbert ! En plus, il est parti lâchement en emmenant les bœufs et la charrue.
7: Un matin, un sentiment étrange pousse Lucille, sur le point d'accoucher, à se rendre dans le champ sous la roche fendue de son village, Saint-Tenay. Nous sommes en mars. Son gros ventre la gêne un peu pour marcher. Courageuse, elle lutte pour son enfant. Arrivée dans le champ, elle est saisie d'une violente douleur au ventre.
8: Appuie-toi contre moi.
7: Lucille a si mal qu'elle ne prête pas attention à cette voix lointaine d'homme. Machinalement, elle s'assied au pied du plus petit des rochers qui se trouve à côté d'elle. La douleur cesse et Lucile finit par

0: Bientôt, tu ne souffriras plus.
1: Je vais prier nuit et jour pour sauver ton âme.
2: Lucille se lève péniblement. Les contractions sont de plus en plus intenses. Le bébé sera là ce soir, elle en est certaine. Elle quitte le champ. Bientôt, elle reviendra près de ses rochers avec son fils ou sa fille. Et elle lui parlera de Norbert avec tendresse.
3: Aujourd'hui, on peut encore voir les trois blocs de pierre situés en dessous de la roche fendue. On les nomme les teux blancs de Santenay.
2: Eh oui, Charlotte. Le mot teux signifie roche dans les régions viticoles de Bourgogne. Il peut aussi désigner la falaise.
3: Heureusement, l'âme du pauvre laboureur n'est plus prisonnière de la pierre de Santenay depuis longtemps déjà. Malgré tout, si vous tendez bien l'oreille, vous pouvez encore entendre Norbert guider ses bœufs à travers champs et Lucille qui l'accompagne joyeusement en chantant.

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1: Bonjour, je suis Romain Rongiras.
2: Bonjour Romain. Alors votre nom de famille, on l'entend beaucoup en Dordogne, car le stade de Périgueux porte depuis l'année 2009 le nom de Francis Rongiras. C'était votre papa. Est-ce que je peux vous demander quel souvenir vous gardez de lui ?
1: Alors des souvenirs, j'en ai très peu. Mais les souvenirs que j'ai, étrangement, liés au rugby, notamment quand il jouait à Pau. Moi, d'aller sur des matchs et notamment aussi de jouer un peu sur le stade qu'il y avait à côté à Pau, à la Croix-du-Prince. Après, les souvenirs, avec le temps, peut-être se sont construits aussi, mais parce que j'ai pu entendre. Il avait démarré à Périgueux lorsqu'il était au lycée. Après, il est parti à Pau, dont il a été capitaine. Et il est revenu après sur Périgueux. Il n'était pas du tout professionnel. Donc non, il travaillait à côté, que ce soit à Pau ou à Périgueux. Il était technicien, notamment à l'office HLM à Pau. Il s'entraînait beaucoup moins régulièrement que ne le font les joueurs de première et deuxième division, voire troisième maintenant. Oui.
2: Alors Francis Rongiras est décédé lors d'un match de rugby, d'un problème de santé en 1991. Vous étiez tout jeune, vous aviez 9 ans. Est-ce que 34 ans après, on vous parle encore de Francis Rongiras, Romain, quand vous allez faire votre marché ou...
1: Oui, ça arrive qu'on en parle encore, des fois des personnes que je n'ai pas connues ou que je ne connais pas forcément, mais qui l'ont connu. Après, c'est vrai que étant dans le milieu du rugby toutes ces années, c'est sûr que j'en ai très souvent entendu parler.
2: Vous aussi, vous avez joué au rugby avec Hugo, votre frère. Est-ce que ce qui est arrivé avec votre papa, ça aurait pu aussi totalement vous dégoûter de ce rugby-là ?
1: On était très jeunes. Moi, j'avais 8 ans, j'allais avoir 9 ans. Mon frère, 4 ans. Et on commençait dans le rugby. Et à vrai dire, de mes souvenirs, on ne s'est pas du tout posé la question. On a continué à jouer au rugby et puis s'est créé le Challenge Rongiras, qui est une manifestation sportive pour les jeunes, qui avait été créée à l'époque par des coéquipiers de mon père, notamment François Robert et d'autres, de l'école de rugby, Philippe Verger, voilà, toute une bande qui avait créé cette manifestation. Et j'ai eu l'occasion d'y participer sur ces premières années. Donc non, je me suis jamais posé la question de la pratique du rugby. J'ai fait du foot, du tennis de table, de l'escrime. J'ai essayé beaucoup de choses à côté, du tennis aussi, et avec un fil conducteur qui était toujours quand même le rugby.
2: Quand vous passez à côté du stade Francis Rongiras maintenant, est-ce que vous y faites encore attention au nom du stade ou plus maintenant?
1: C'est une bonne question pour laquelle j'aurais pas forcément une réponse tranchée. Oui, à chaque fois, c'est vrai qu'on va dire il y a beaucoup d'événements qui arrivent au Rongiras, pas forcément sur le rugby. Vous voyez, moi, je vais dire le Rongiras quand je parle du stade et je vais demander aux jeunes où est-ce que vous jouez, ou alors je vais dire au Rongiras, c'est vrai. Donc, c'est un petit peu ambigu. Oui, ça me marque, mais je suis aussi, j'y suis habitué maintenant depuis toutes ces années.
2: Merci Romain.
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8: Kaikaouzout le mot cluque. Ça veut dire lunettes. Ken er mainat. Ken dizem toustem den liba la miyash cluque. Quand j'étais petit, on me disait toujours d'enlever mes lunettes avant de faire le sport. Et un jour, Udi n'est pas tirat la miyash cluque. Je ne les ai pas enlevées. Et Balou qui aimait se yaribat en cap. Et miyash cluque qui s'est son copat. Il y a eu un ballon qui est arrivé dans ma tête et elle se

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5: Salut Thomas Aubry.
6: Salut Quentin, bonjour à tous.
5: Ouvrons une nouvelle page de ton livre.
6: C'est parti.
5: Une raison.
6: La raison 616, la plaine du Var. Alors c'est un terme que l'on utilise pour désigner l'immense vallée creusée par le fleuve Var, juste avant qu'il ne se jette dans la Méditerranée. Et vous allez voir que ce fleuve est fascinant. En fait, il prend sa source au nord-ouest du département, à Estaing, à 1800 mètres d'altitude. Pour arriver jusqu'à la mer, il traverse une centaine de communes, dont 87 dans les Alpes-Maritimes.
5: Mais alors Tom, je pense pas être le seul à m'être posé la question. Pourquoi est-ce qu'on a un fleuve entre Saint-Laurent-du-Var et Nice qui porte le nom d'un département voisin?
6: Alors tout d'abord, on doit le nom de ce fleuve à l'astronome antique Ptolémée. L'ouvrage des hommes et un fleuve nous dit que ce cours d'eau est capricieux et qu'il peut vite sortir de son lit, pas comme moi le matin en tout cas. Alors c'est pour ça qu'il tire son nom du verbe latin var iare, qui veut dire changer.
5: Voilà, et pendant des siècles, le Var était en fait une frontière.
6: Et oui, ce fleuve était une barrière naturelle entre le royaume de France et le comté de Nice. Mais en 1790, lorsque l'on crée les départements français, on va assembler dans le sud-est de la France des villes comme Toulon, Grasse, Cannes et Saint-Laurent-du-Var. Mais Nice n'en fait pas partie. Et ce nouveau département, on va lui donner le nom du fleuve qui marque la limite du territoire national. Le Var.
5: Bon, jusque-là, ça a l'air logique, c'est normal.
6: Oui, mais sauf que lorsque Nice devient française, définitivement française en 1860, le comté est rattaché à l'arrondissement de Grasse pour former les Alpes-Maritimes. Le Var ne borde plus le département auquel il a donné son nom, ce qui en fait un cas unique en France.
5: Ah, et donc ce fleuve va rythmer quand même la vie des habitants locaux pendant des siècles.
6: Ah, alors pas vraiment. Jusqu'au XVIIe siècle, la plaine du Var, c'était surtout un endroit où l'on promenait son troupeau. Et pendant très longtemps, si l'on voulait traverser le fleuve, eh bien on devait le faire à pied. En 1792, on construit le premier pont en bois, mais comme le fleuve est capricieux, les structures sont souvent endommagées.
5: Est-ce que le Var a souvent été en crue ?
6: Et oui, au cours de son histoire, ce fleuve a débordé un bon nombre de fois. En 1857, une digue est emportée au niveau du vallon de Saint-Isidore. En 1930, le quartier Saint-Augustin et la promenade des Anglais sont sous l'eau. Et plus proche de nous, on se rappelle de la violente crue de 1994. L'aéroport de Nice et la préfecture des Alpes-Maritimes étaient complètement inondés. Cette crue, elle avait causé des dégâts estimés à 1 milliard de francs, soit 187 millions d'euros aujourd'hui.
5: Et on pense aujourd'hui aux dernières tempêtes aussi qui ont frappé le département.
6: Et oui, le Var et sa plaine sont donc des lieux que l'on doit aborder avec une grande humilité. Si pendant des siècles, personne ne construisait ici, c'est bien pour une raison. Alors gardons en tête que l'homme ne fait pas ce qu'il veut avec la nature et ce fleuve capricieux, millénaire et parfois féroce nous le rappelle.
5: Et c'est aussi une bonne raison d'aimer la Côte d'Azur.
6: En plein dans le mille.
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7: Dans Toujours à la page, je vous emmène dans une forêt extraordinaire. Extraordinaire et inquiétante à la fois. Celle de Chimère tropicale, un dernier livre de Corinne Morel-Darleux, paru chez Dalva. Femme politique repentie, écologiste convaincue, Corinne Morel-Darleux a d'abord écrit des essais pour transmettre ses convictions, mais depuis quelques années, c'est aussi à travers le roman que cette drômoise a choisi d'exprimer sa fascination pour la nature. Et c'est en Inde du Sud, lors d'une résidence d'écriture, que l'autrice a imaginé cette histoire, l'histoire d'Ariane, infirmière en psychiatrie qui n'a jamais quitté ses montagnes, mais rêve de jungle. Alors le jour où un double accident d'avion improbable se produit dans une forêt tropicale éloignée, Ariane trouve l'occasion de rejoindre cet univers fantasmé. Un univers de moiteurs, de crocs, de mystères, de magie, où elle croisera un homme jaguar, des chamans, des morts inaccomplis et l'inquiétant Cadillac qui la poursuit comme une ombre. Vous l'aurez compris, la place de l'imaginaire dans le livre de Corinne Morel d'Arleux est centrale. Alors je lui ai demandé quelle était pour elle la place de l'imaginaire, son importance dans la vie.
8: Ouais, j'ai l'impression que c'est un sujet d'une actualité brûlante, cette question de la place de l'imaginaire. D'abord parce que j'ai l'impression qu'on est nombreuses et nombreux à avoir de plus en plus besoin de se réfugier dans l'imaginaire pour de temps en temps échapper au réel qui semble de plus en plus dystopique et difficile à affronter. Et ensuite, parce que l'imaginaire, c'est aussi ce qui nous permet éventuellement d'imaginer autre chose. Comment le monde pourrait être de manière différente, de cultiver une forme d'empathie aussi, de pouvoir se mettre à la place de l'autre, d'envisager qu'il puisse y avoir des réalités multiples et pas une seule manière d'aborder la vie, d'aborder les événements, les faits. Toute ma question, moi, c'est de savoir comment on nourrit nos imaginaires, qu'est-ce que ça nous permet de produire qui n'est pas encore là, qu'est-ce que ça peut faire advenir dans nos vies.
7: Alors dans ce que vous nous racontez, il y a de l'extraordinaire, il y a du magique, il y a cette jungle qui est presque hantée.
8: Oui, cette forêt tropicale, elle est à l'image de la symbolique de la forêt qui est à la fois dans l'imaginaire collectif, un endroit, un milieu qui attire et en même temps qui a souvent provoqué aussi la peur, la crainte, parce que c'est un lieu mystérieux, étrange, sombre. Parce que finalement, je trouve que c'est beaucoup à l'image de notre époque, de nos vies, d'apprendre à cheminer sur cette ligne de crête entre émerveillement et inquiétude. Et donc, c'est finalement assez logique que ça se soit retrouvé dans mon écriture et dans l'histoire de Chimère tropicale.
7: Chimère tropicale, c'est un objet littéraire étrange, un roman organique qui nous enlace, nous emporte, sans laisser voir ce qui relève de la réalité ou de l'illusion. C'est sûrement pour cela qu'il est présélectionné pour le prix Ouest-France Étonnant Voyageur, verdict attendu le 24 mai 2026. En attendant, à vous de vous plonger dans ces chimères tropicales parues chez Dalva.
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9: La cabine minute sur Ici Picardie, votre chronique de la joie et de la bonne humeur. Comment ça va les amis? Est-ce que parmi vous, il y en a qui regardent des séries télé? Moi j'adore les séries. Aujourd'hui, je vais vous parler d'un fléau moderne, un truc qui nous bouffe la vie, qui nous use la patience, qui nous fait vieillir plus vite que le temps qui passe, les séries qui prennent trois plombes à sortir la saison suivante. Non mais sérieux, on vit à une époque où on peut envoyer une fusée sur Mars avec un drone qui filme en 4K. Et il filme en 4K la fusée sur Mars. On a des voitures qui conduisent toutes seules, des robots qui font le ménage. Mais on n'est toujours pas foutu de sortir la saison 2 d'une série avant que ton neveu passe le bac. À la fin de la saison 1, il avait 12 ans le frérot. Les séries télé, comment vous faites? Vous disparaissez comme ça sans prévenir? Ils te mettent la tête dans une saison, dans une série, t'es à fond. Tu attends la saison 2 pendant 4 ans. Et toi comme un con, tu les attends vraiment pendant 4 ans. Il y a des gens qui meurent durant les 4 ans. Ils ne voient même pas la fin de la série, c'est dégueulasse. Et nous, la génération années 80-90, on a assez attendu. Par exemple, avec Beverly Hills, c'était un peu notre HPI à nous. Tout le monde regardait Beverly Hills. Et quand une saison se terminait, pendant 2 ans, TF1, ils te rediffusaient les vieux épisodes. Et ils mentaient sans honte dans les publicités. Hein. Ils te disaient, la semaine prochaine, des nouveaux épisodes inédits de Beverly Hills. Ah, toi, t'es à fond, là. Le samedi, là, tu t'assois avec tes frites, ton hamburger, fait maison pour mater Beverly Hills. L'épisode commence, tu te dis, mais j'ai déjà vu ça. Pas lui, bien sûr. Après, il va embrasser Kelly. Des escrocs! Et de nos jours, ça recommence. Sur les séries sur Netflix, Amazon Prime, t'es là, t'es à fond, tu mates la saison 1, tu mates la saison 2, t'as pas dormi depuis 3 jours, t'as des cernes de panda en dépression, et là, boum, dernier épisode, gros cliffhanger, t'as le cœur qui bat à 200, et là, paf, l'épisode est fini. Mais il est mort ou pas le mec? Non mais à la fin de l'épisode, là, il est mort ou pas? Et là, Netflix te répond, rendez-vous en 2029 pour la suite. Il y en a marre, c'est beaucoup trop long. Moi, je vous dis la vérité. Aujourd'hui, on a 1000 plateformes, 1000 séries, mais on a toujours le même problème de lenteur. Les gars, on parle en ce moment d'intelligence artificielle, de deep learning, de robots qui écrivent des scénarios en 2 secondes. Moi, je vous le dis, si un jour, les séries faites par l'IA, elles sortent plus vite que les autres, je vous lâche.
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10: Et pour cette nouvelle saison, au parc Argonne Découverte où nous sommes aujourd'hui, quatre grands prédateurs présents naturellement dans la région sont mis à l'honneur. Bonjour Nicolas Villerette.
11: Bonjour Olivier.
10: Responsable zoologique et directeur adjoint du parc Argonne Découverte, quels sont ces quatre grands prédateurs?
11: Le loup gris d'Europe, le pigargue à queue blanche, le hibou grand-duc d'Europe et le lynx. Pourquoi ces quatre-là on les met à l'honneur? C'est parce qu'ils font leur grand retour dans notre secteur et que quand un prédateur fait un retour dans un endroit, souvent ça peut faire peur.
10: On parle de retour à l'état sauvage.
11: On parle de retour à l'état sauvage. Nous, ceux qu'on présente, ils sont en captivité, en volière ou en enclos, et ils resteront en captivité. Mais naturellement, ils font leur retour ici. Et nous, notre objectif, c'est de sensibiliser les gens, de présenter ces espèces parce qu'on a moins peur de ce qu'on connaît.
10: Donc, on peut déjà voir ici au parc Argonne Découverte des grands ducs d'Europe, des pigargues à queue blanche ou encore des loups. Le lynx, lui, arrivera plus tard, même s'il est déjà présent à l'état sauvage dans la région. Parlez-nous un peu du lynx, justement.
11: Alors, effectivement, ici au parc Argonne Découverte, nous n'avons pas encore de lynx, mais on y travaille. Le lynx est un animal très discret. Alors, c'est un bon prédateur, notamment de chevreuils. C'est un animal forestier, un peu comme les loups. Mais autant les loups, quand ils font leur retour dans un secteur, c'est compliqué parce que c'est un animal qui va, quand il s'approche des fermes, poser des problèmes au niveau des troupeaux de moutons, au niveau des veaux, par exemple. Autant le lynx, ça reste un animal très discret, qui va chasser des proies comme le chevreuil, qui va en plus manger sa proie jusqu'à la dernière bouchée. Et vraiment un animal solitaire, contrairement aux loups qui vont vivre en meute, donc on peut les repérer plus facilement. Dans les Ardennes, il y a eu quelques lynx observés, mais pour autant, nous, on veut quand même sensibiliser au fait que les gens, potentiellement, en rentrant d'une soirée, vont, pourquoi pas, croiser un lynx un de ces jours. C'est tout à fait possible.
10: Le lynx, c'est un félin, un gros chat. Décrivez-nous, pour ceux qui sont présents dans les Ardennes à l'état sauvage, à quoi il ressemble?
11: Alors, c'est un animal qui a les oreilles pointues, avec un petit pinceau noir au bout des oreilles. Vraiment, on va dire, un chat haut sur pattes. Alors, quand même de couleur marron, avec des petits spots de taches plus foncées, qui va faire 20-25 kilos. Et c'est un animal qui va volontiers en fait se cacher, se poser, laisser les gens passer. Même parfois, lorsqu'il y a des chasses, il ne va pas forcément s'enfuir, c'est pour ça qu'il est difficile à voir. Il va aller se cacher contre un arbre, attendre que la battue passe et sortir ensuite.
10: D'autant plus que des fois, pour dormir, il peut se mettre en hauteur.
11: Ah oui, c'est, on va dire qu'on en parlait, c'est un gros chat, on va dire ça comme ça. Donc il a
10: un gros arbre à chat avec un gros arbre du coup.
11: Exactement, c'est ça. Donc un arbre accessible dans lequel il va pouvoir trouver refuge. Et après, il ne va pas se réfugier uniquement dans les arbres. C'est un animal qui va volontiers aller se cacher. Un arbre tombé, une souche qui a soulevé un peu de terre, de roche, il va aller se mettre là-dessus. Surtout les femelles, quand elles ont des jeunes, elles vont aller trouver ce genre de petite caverne pour aller y mettre leurs jeunes en sécurité.
10: Une population qui avait totalement disparu, qui est en train de revenir. Pourquoi elle avait disparu?
11: Il y a une centaine d'années, les empoisonnements ont fait beaucoup de dégâts sur ces derniers maillons de la chaîne alimentaire. Les empoisonnements maintenant qui ont beaucoup, beaucoup moins lieu qu'avant. Et donc, du coup, petit à petit, ils commencent à regagner du terrain. Un animal discret, forestier, et donc les forêts des Ardennes s'y prêtent très bien pour son retour.
10: Et là où il y a de la forêt, les lynx sont de retour en Champagne-Ardenne. Merci Nicolas Villerette, responsable zoologique.
11: Merci Olivier.
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1: 6h20, c'est votre rendez-vous. Les gens d'ici, tous les jours, nous mettons en lumière une personnalité qui fait briller notre région. Elle se confie au micro de Romain Bruno. Et aujourd'hui, à direction la Tour Eiffel, à la rencontre d'une guide qui propose une visite immersive avec l'aide d'un casque de réalité virtuelle pour redécouvrir l'histoire de la Dame de Fer. Et depuis cette semaine, cette visite a été réactualisée pour plus de surprises. Romain, vous êtes bien devant la Tour Eiffel. Elle est belle, hein?
2: Oh, qu'est-ce qu'elle est belle. En plus, je la regarde, cette Tour Eiffel, face à moi, en effet. Et j'ai à mes côtés, c'est Vladina, les cofondatrices et guide chez Viality Tour, qui propose... Ah, j'en dis pas plus, tiens. Elle va nous expliquer. Bonjour, Vladina.
3: Bonjour, Romain.
2: Vous nous proposez une expérience immersive.
3: Absolument, puisqu'on propose une expérience au pied de la Tour Eiffel, mais à une autre époque. On la connaît, la Tour Eiffel du 21e siècle, mais est-ce qu'on connaît la Tour Eiffel du 19e siècle? Eh ben non, c'est ce qu'on vous propose de voir avec nos casques de réalité virtuelle.
2: Donc, on est avec vous, on enfile un casque, on s'arrête de temps en temps et on découvre quoi dans ce casque?
3: Alors d'abord, on découvre le chantier, la construction, et après, on découvre l'exposition universelle et la Tour Eiffel dans son écrin d'origine, au cœur de cette exposition qui a marqué les esprits à l'époque.
2: Alors, si nous sommes aujourd'hui ensemble, c'est qu'il y a de la nouveauté.
3: Absolument, puisque c'est une visite qu'on a créée il y a déjà quelques temps et qu'on met à jour à chaque fois au fur et à mesure des remarques et des évolutions technologiques. Et là, c'est encore plus immersif avec des meilleures qualités d'image, avec plein de petits détails aussi qu'on rajoute au fur et à mesure, pour les petits, pour les grands, pour les goûts de tous.
2: Et ce qui est intéressant, c'est que vous êtes à nos côtés, vous en tant que guide, pour nous expliquer ce que l'on voit à travers le casque.
3: Tout à fait, je vous explique un petit peu ce que vous voyez autour de vous, à quoi correspondent les différents bâtiments, ce que sont en train de faire tous ces personnages qui, forcément, ont des réactions très différentes de celles que nous, on a au 21e siècle. Et les gens posent des questions, réagissent, interagissent. Donc, c'est vraiment une visite interactive aussi avec le guide et avec les autres participants du groupe.
2: Vladina, elle vous est venue comment cette idée de visite immersive avec un casque de réalité virtuelle?
3: C'est une idée qu'on a eue donc, avec Michel, le cofondateur, parce que moi, je suis guide à la base conférencière. Je fais des visites plutôt traditionnelles. Et lui est une personne qui a toujours beaucoup de mal à se projeter. Comme il est plutôt à l'aise avec toutes les nouvelles technologies, on s'est dit qu'on allait combiner nos compétences. Moi, la guide, lui, voilà, la réalité virtuelle. Et ça a donné Viality Tour.
2: C'est officiel, on peut voyager dans le temps grâce à vous et grâce à la technologie que vous avez mise comme ça à la portée de tous. Et je sens qu'on se reverra parce qu'au-delà de la Tour Eiffel, vous proposez une autre destination, ça s'appelle le Louvre.
3: C'est une autre aventure, voilà, c'est une autre histoire qu'on découvrira ensemble plus tard.
2: Merci beaucoup, Vladina.
3: Mais de rien, avec grand plaisir, et je vous attends sur le Champ de Mars.
2: Voilà, venez tous, franchement, visiter et découvrir, redécouvrir la Tour Eiffel autrement.
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4: Wikizef, petit guide à l'usage des étrangers du sud du péage d'Arras, en vacances dans notre belle région.
5: Dimanche matin, levé avant le soleil, vers 9h, vous descendez prendre un café que vous pensez amplement mérité. 8 heures de sommeil, franchement, on mérite une pause café. Et devant la cafetière, votre cousin regarde attentivement le café couler. Ça s'appelle une sentinelle de cafetière. Et là, il se retourne et dit « Bon, t'es déjà debout? Il fait corps noir, t'as qu'à t'allier ou quoi ?» Ne paniquez pas, Wikizef est là pour vous aider. T'as qu'à t'allier. C'est une réflexion semi-désagréable, parce qu'il y a plusieurs niveaux de réflexion désagréable. Ça dépend de l'heure qu'il est, du temps qu'il fait. Admettons, il fait 27 degrés à l'ombre, et c'est l'heure de « fais pas chier ». Ou alors, il y a 3 grammes à quart. Et c'est pas la peine de se demander pourquoi il est désagréable d'un seul coup, c'est parce qu'il n'y a plus de canette.
4: Exemple.
5: Vous avez la réflexion désagréable qui serait « t'es déjà debout ? Ah, retourne te coucher, c'est pas le jour à me faire quiller du côté de la cafetière. » La réflexion pas désagréable, t'es déjà debout. Oh, alors, j'ai fait du café pour un régiment de soldats, t'inquiète, assis-toi, je te ramène un jatte. Réflexion semi-désagréable, t'inquiète, t'as lié ou quoi? Petite phrase qui présuppose que pour que vous parvinciez à vous lever tôt, il faille forcément que vous fûtes tombé du lit. Vu que vous n'êtes pas totalement du Nord, que forcément tout ce qui est au sud du péage d'Arras possède un degré de fainéantise qui augmente au fur et à mesure qu'on s'approche de la Côte d'Azur. Ou là-bas, pour se lever tôt, faut pas qu'ils quittent leur lit, mais qu'ils descendent en rappel. Allez, au revoir, et une baisse à ma reine.
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6: Ce sont les jumeaux les plus connus des pays de Savoie, Philippe et Jean-Noël de Paris. Ils partent depuis des années à la rencontre des Savoyards, des Hauts-Savoyards avec leurs caméras. Et chaque jour, ils nous racontent leur anecdote croustillante dans la place du village. Et c'est Philippe qui est avec nous. Bonjour.
7: Bonjour Laurent.
6: Alors aujourd'hui, pour la place du village, comme vous, beau et fort, on va parler d'un jeune agriculteur passionné à Beaufort-sur-Doron.
7: Merci Laurent, je vous rends le compliment. Nous nous dirigeons dans le Beaufortin et plus précisément sur la commune de Beaufort et même le village d'Arèche. Et là, on s'arrête sur la route du Planet. On est à 1100 mètres d'altitude et on rencontre Rémi Gachet, un tout jeune agriculteur en GAEC, comme on dit, GAEC de l'Argentine. C'est le nom du torrent qui coule derrière la ferme. Et Rémi est associé dans la ferme avec sa maman et son frère. Il possède une quarantaine de vaches, toutes de race tarine.
6: Et les vaches sont encore à l'étable.
7: Eh oui, l'hiver est particulièrement long, nous dit Rémi. Et on vous rappelle qu'on est le 25 avril. Les vaches de Rémi sont rentrées depuis les premières neiges au début du mois de novembre et elles ne ressortiront qu'au début du mois de mai, soit 6 longs mois à l'étable. Et l'étable de Rémi a une particularité. Elle est toute récente. Elle possède carrément une baie vitrée, comme dans les beaux chalets de montagne, qui donne beaucoup de lumière et beaucoup de soleil aux bêtes. Source, nous dit-il, de bien-être, de bonne santé pour les bêtes.
6: Et puis là, il va vous décrire la particularité physique de la race tarine.
7: Évidemment, il les aime, ces vaches, et il nous rappelle que les tarines sont toujours les yeux fardés. Il nous dit que ce sont les plus belles vaches, on veut bien le croire. Il nous explique aussi que la couleur noire autour des yeux est une protection contre le soleil en montagne, et qu'elles n'ont pas les yeux irrités. Autre particularité, elles ont toute la langue grise. C'est une caractéristique de la tarine. Et chez les tarines, toutes les extrémités sont noires ou grises, le bout des cornes, autour des oreilles, le bout du nez, le museau, la langue, on l'a dit, et même le bout des pieds, le bout des sabots est noir, nous dit-il.
6: Et à Beaufort, on pense forcément au fromage.
7: On reconnaît Laurent le gourmand ici, et oui, avec ce brûlé, Rémi fait bien sûr les bons fromages de Beaufort, un lait qui est transformé par la célèbre coopérative de Beaufort, juste à côté. On rappelle qu'il s'agit là d'un des meilleurs fromages de France, appelé le prince des gruyères. Et c'est incontestablement un lait qui est le mieux valorisé de toute la France. Rémi est également moniteur de ski pendant l'hiver, uniquement pendant les 15 jours à Noël, un mois en février, double actif pendant la saison, il nous dit voilà, vache le matin, ski la journée, vache le soir, sans oublier quelques descentes au flambeau. Et ce jour-là, il est 16h quand nous quittons Rémi. Rémi va attaquer le travail et nous, on sentait bien que les vaches avaient qu'une envie, c'était d'aller brouter l'herbe fraîche dehors, mais il était encore assez tôt pour le faire, il fallait attendre encore un petit peu.
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1: Pluie, neige, canicule, brouillard, la météo décide si on va râler ou si on va râler autrement, si vous voyez ce que je veux dire. Mais dans le fond, qui décide des prévisions météo? Qui observe? Qui calcule? Qui c'est qui tranche à la fin? Et surtout, pourquoi ils disent qu'il va y avoir du soleil alors qu'on se prend une rincée? Eh bien, réponds tout de suite dans les coulisses de Météo France Alsace que je teste pour vous aujourd'hui. Je suis à Ilkirch-Grafenstaden. Ici, on estime, on calcule le temps qu'il fera demain. Et à côté de moi, voici Simon. Simon, c'est le technicien météo. C'est lui qui surveille des capteurs, des antennes, des machines qui parlent. Bref, tout le langage, c'est des chiffres. Entre le vent, la pression, l'humidité, tout est mesuré en continu avec des stations météo basées un peu partout en Alsace, à des endroits stratégiques, en altitude, dans les vallées, en plaine ou encore en ville, au nord, au sud, bref, un peu partout. Et à cela, on peut ajouter aussi d'autres outils comme les radars, les satellites. Et chaque jour, c'est des millions d'observations qui arrivent dans les ordinateurs de Météo France Alsace. Et avec des équations très, très, très complexes. Et cette complexité est en lien avec notre prochaine découverte. Direction le bureau des modèles météo. Ça, c'est avec Théo. Théo, il est météorologiste et il m'explique eh bien, qu'on ne prédit pas le futur. Mais en revanche, on calcule des scénarios et leurs probabilités. Certains modèles, par exemple, simulent l'atmosphère avec comme résultat, écoutez bien, 350 prévisions possibles chaque jour. Ah bah oui, hein, la machine, elle calcule tout ce qui est possible. Hein. Et c'est l'humain, enfin, qui va trancher. Parce que oui, la météo, en bout de ligne, bah, c'est pas juste une machine, hein. C'est aussi un cerveau. Il y a un cerveau qui tranche. Et en parlant de cerveau, en voici un autre bien rempli. C'est celui de Cédric. Il est climatologue. Et Cédric, lui, va nous emmener littéralement dans un autre monde. Parce qu'avec ses analyses à Cédric, eh bien, on ne regarde pas demain. Non, on va regarder 100 ans en arrière. Car Météo France, eh bien, conserve en quelque sorte la mémoire du climat depuis plus de 150 ans. Parce que le passé, eh bien, il nous permet quoi? De comprendre l'avenir. Surtout avec les notions du dérèglement climatique qui nécessite une véritable expertise. Alors, après ce dévoilage d'outils, de calculs, d'équations et d'expertises en tout genre, comment se fait-il qu'en 2026, on puisse encore se tromper dans les prévisions? Eh bien, j'ai posé la question et la réponse de mes spécialistes est claire. Prévoir la météo, c'est comme essayer de prédire la forme exacte des vagues dans une soupe qu'on remue en permanence, sauf que la casserole fait la taille de la planète et que la cuillère tourne toute seule. Et en plus de ça, il y a quelqu'un qui joue avec le feu. On continue. Bref, vous l'avez compris, hein, impossible d'être parfait, seulement de se rapprocher de probabilités, mais avant tout, le rôle de Météo France Alsace, c'est d'anticiper au maximum les risques.
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2: Hier, vous étiez supporter du MIG 72. Aujourd'hui, vous êtes supporter du Mont FC. Bravo, Vincent Malher. Et comme vous, Vincent Malher, qui se partage entre la France et l'Autriche, est parvenu à se constituer une incroyable collection de maillots authentiques de joueurs de l'équipe sartoise. Vincent Malher, légende d'ici.
3: Bonjour, je m'appelle Vincent Malher, j'ai 45 ans, je suis né au Mans. Je me partage aujourd'hui entre le Mans, où j'ai une maison, et puis l'Autriche. Mon métier, c'est vice-président pour un grand groupe logistique français, où je m'occupe de tous les entrepôts en Europe. Et ma particularité, c'est que j'ai réuni une collection de maillots du Mans FC MUC 72 de plus de 100 pièces. Et moi, j'étais à l'école au Mans, j'ai fait Bellevue, j'étais pas un très très bon élève. Et puis, j'ai financé mes études avec de la logistique. J'étais préparateur de commandes pendant les week-ends. Aussi chez Ouest France, où j'ai travaillé 10 ans sur le circuit en animateur commercial. J'ai fait pas mal de courses. Comment je suis arrivé à mon poste de vice-président avec un effectif de plus de 30 000 personnes? Eh bien, par la base, petit à petit, j'ai augmenté donc mes effectifs, mes fonctions, pour arriver maintenant à être à gérer une équipe en Europe. Toutes les semaines, je prends l'avion. J'ai réussi à constituer une collection de plus d'une centaine de maillots du MUC 72, puis ensuite du Mans FC. C'était pas intentionnel au départ. Quand j'étais enfant, je faisais des revues de presse. Je collectionnais tous les articles de journaux. Et puis j'ai eu l'idée de faire une revue de presse pour chacun des joueurs que je distribuais en fin d'année. Magie, j'ai reçu un jour de la part d'un joueur, Aziz Alouali, je m'en souviens comme si c'était hier, son sac de sport à la fin du dernier match de l'année contre l'Olympique de Marseille, avec son maillot que j'ai gardé précieusement. Ça m'a donné l'idée, en fait, de continuer, d'aller voir, d'aller à la rencontre des joueurs de foot qui étaient, pour moi, intouchables à l'époque. J'étais très jeune. De fil en aiguille, un maillot, deux maillots, 10 maillots. Et puis, cette collection de maillots, qui la collection démarre des années 90, j'avais 10 ans à l'époque, jusque dans les années 2010, quand je suis parti du Mans pour des raisons professionnelles. Aujourd'hui, ma collection, donc, c'est plus d'une centaine de maillots du Mans. Ce que j'aimerais faire de la collection, ça c'est une vraie question. Je suis en lien avec la ville du Mans, avec le département, pourquoi pas, et j'aimerais beaucoup la mettre à disposition pour pouvoir en faire profiter un maximum de personnes. Voilà, c'était Vincent Malher. J'ai été heureux de vous parler de mon parcours, de mes passions, et je voudrais vous dire que l'important dans la vie, c'est de vivre chaque jour des choses magiques.
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3: C'est toujours un bonheur de vous avoir ici en direct parce que, bah, déjà, on vous adore, je l'ai dit, mais en plus, vous semblez si heureuse de ce qui vous arrive.
4: Oui, mais complètement. Ouais. Mais déjà, merci de me recevoir. C'est toujours un plaisir de se voir.
3: Merci.
4: Mais c'est vrai que dans les six derniers mois, il y a plein de choses qui se sont passées dans ma carrière et je suis très... Je suis reconnaissante, en fait, de faire ce que j'aime dans la vie, de faire plein de belles rencontres, de partager ma musique avec plein de monde. Donc oui, non, c'est une très belle période pour moi.
3: Ouais. Est-ce que, quand on lit les chiffres, mon Dieu, on a des palpitations pour vous. Votre tube Feel Good, qui est devenu le titre francophone le plus diffusé en radio en cette année 2025. 100 millions de streams à l'échelle mondiale. Enfin, nous, ça nous paraît énorme. Vous qui avez fabriqué cette chanson avec vos petites mains, qu'est-ce que ça vous fait?
4: Ben c'est fou aussi, c'est vrai que quand je lis le data comme ça, ouais. ça donne un petit vertige, mais ce qui me plaît vraiment du parcours de cette chanson, c'est que ça s'est vraiment pas fait du jour au lendemain. C'est une chanson qui, déjà, elle est sortie il y a plus de 2 ans, cette chanson-là. Alors, ça a été assez long, si on veut. Ça a pris 1 an et demi avant que vraiment elle rayonne auprès de beaucoup de gens. Et en plus, ben, avant même de sortir cette chanson-là, elle a eu plusieurs vies dans mon ordinateur, dans l'ordinateur des producteurs avec qui j'ai travaillé. On a fait plein de maquettes, plein de versions de cette chanson-là. Puis on n'arrivait jamais à trouver vraiment la version qui nous plaisait assez pour la sortir. On a décidé de ne pas la mettre sur la version initiale de mon album 99 Nights pour finalement y revenir et la traduire en français, en faire une version bilingue qui est celle qu'on connaît maintenant. Mais j'ai eu l'impression qu'elle a eu plein de vie, cette chanson-là, et c'est chouette, ça donne espoir un peu en la longévité de la musique. Oui. Dans une période où tout va tellement vite, on sort de la musique sur les plateformes de streaming par milliers à chaque jour. Et donc, c'est un beau parcours qu'a eu cette chanson et que j'ai aussi grâce à cette chanson-là au final.
3: Ouais, et c'est très intéressant ce que vous dites sur la durée de vie d'une chanson, de dire voilà, ce sont des objets artistiques, alors oui, qui durent 3 minutes, 4 minutes, mais il faut leur laisser le temps, de grandir et voilà, pas se dire au bout d'une semaine, si ça n'a pas marché, allez, on passe à autre chose. C'est beau,
4: exact,
3: ça.
4: Exact, mais c'est vrai, puis en plus, je pense que la musique et l'art, de manière générale, a besoin d'un contexte précis pour rejoindre les gens de la bonne façon. Puis c'est pas parce que moi, j'étais prête à la sortir, cette chanson-là, il y a 2 ans, que c'était nécessairement le bon contexte pour que les gens aient envie de la recevoir, cette chanson-là. Et donc, c'est chouette de se rendre compte de ça d'une si belle façon, qu'en fait, ben, c'est une chanson très légère et c'est peut-être à un moment où on avait besoin de légèreté et c'est à ce moment-là qu'elle a réussi à toucher les gens et ça me fait très plaisir.
3: Ah, et alors vous, comme dans un jeu vidéo, ça vous a débloqué le niveau suivant puisque votre nouveau single, il est aussi en français. Tant pis pour elle, ça vient de sortir. Et alors, avant qu'on vous fasse, nous, notre cadeau pour vous dire à quel point on vous aime, vous avez tenu, Charlotte Cardin, et ça nous fait tellement plaisir, à nous faire un cadeau puisque vous allez nous offrir une version live, là, dans le studio de Décibel, de Feel Good, parce que vous savez qu'on est trop fan et qu'on veut la chanter très fort dans les voitures, partout où on écoute Décibel, et aussi de Tant pis pour elle, la toute nouvelle chanson.
4: Oui.
3: Et c'est la première fois que vous allez la faire en live.
4: C'est la première fois que je la fais en version acoustique en live. Ouais. Donc, oui, une petite primeur.
3: Place au live, chère Charlotte, merci d'être là.

0: Merci, merci Charlotte, c'est sublime. Oh, c'est incroyable de vous voir chanter cette chanson-là à quelques centimètres de nous. Et je suis sûre que les auditeurs et les auditrices ont l'impression que vous leur susurrez à l'oreille. Avant qu'on écoute Tant pis pour elle, peut-être avez-vous envie justement d'introduire cette chanson, de nous donner deux, trois clés sur cette histoire que vous racontez. C'est pas une histoire banale, hein?
1: Ouais, c'est vrai que c'est une histoire qui est dans un registre très différent des thèmes de la chanson Feel Good. C'est, pour moi, Tant pis pour elle, c'est une chanson qui est tout en contradiction, en intensité, en crescendo émotionnel. C'est un peu ce triangle amoureux qui est des émotions de compétition, de jalousie. C'est un peu toutes ces émotions qui sont un peu moins nobles, qu'on garde un peu tout bas, mais qui pour une fois sont dites tout haut à travers cette chanson-là.
0: Ça, et ça fait du bien d'entendre quelqu'un le dire, le chanter. Oui, ça existe. Tant pis pour elle, Charlotte Cardin, rien que pour vous sur votre radio. Ici, l'émission C'est Décibels et la chanson toute nouvelle, Tant pis pour elle.

0: Bravo! Oh là là, et on est déjà fan de cette chanson, même si bon, les triangles amoureux sont rarement confortables. J'avoue que chanter comme ça, ça donnerait presque envie. Puis bon, bah, on a compris que c'est la gentille qui gagne à la fin, en plus, ça fait plaisir. Bravo Charlotte Cardin.
1: Merci.
0: Bravo, bravo, et merci pour ce moment en direct. Hein, il est 20h13, voilà, je ne sais pas si vous êtes chez vous, sur votre canapé, ou en voiture, en train de râler dans les embouteillages, mais là, c'était un moment suspendu, grâce à Charlotte Cardin. Et vraiment, je vous en remercie. Alors, ma chère Charlotte, pour vous remercier d'être là et pour vous remercier aussi de tout le plaisir que vous nous avez donné à nous, aux auditrices, aux auditeurs, depuis des mois, notamment avec votre chanson Feel Good, mais en vrai avec tout l'album 99 Nights, qui est vraiment génial. On a décidé ce soir de vous remettre très officiellement le prix Talent Ici 2025. C'est parce qu'Ici aime la chanson en français, qu'on soutient les nouveaux talents et qu'on croit très très fort en vous et pour votre avenir. Et ce n'est pas moi qui vais vous remettre ce prix, non, car on a trouvé quelqu'un qui vous connaît bien, Charlotte, et qui vient remettre le prix.
1: Oh,
0: bonsoir, cœur de...

0: de Cœur de Pirate, qui est quand même la reine du piano-voix.
1: Vraiment, vraiment. C'est tout un honneur. Mais oui, je travaille sur une version acoustique qui peut-être un jour sera...
2: C'est ce que le peuple réclame.
1: Oui.
0: Et ça, on va en parler. Mais avant, mesdames, pour expliquer, ce n'est pas simplement une histoire de Québec qui vous lie, c'est aussi une histoire de clip Charlotte.
1: Ah oui. Il fallait que ça refasse surface à un moment.
0: Écoutez cette chanson, vous la connaissez. La chanson Adieu, donc de Cœur de Pirate que nous connaissons, avait un clip. Et dans ce clip, il y avait vous, Charlotte.
1: Il y avait moi, et non seulement il y avait moi, il y avait aussi le frère de mon fiancé, et je lèche le visage de Niels Schneider de haut en bas. Donc, il y a vraiment beaucoup de choses bizarres.
2: De strates à ce clip.
0: Puis elle a léché le visage de votre beau-frère.
1: Ah, Alyosha était dans un autre de tes clips. Ouais. C'est vrai, non, mais
2: c'est le multiverse Schneider dans les trucs de Cœur de Pirate avec Charlotte.
1: Exactement.
0: Bon, alors, Charlotte, ce prix, donc, Talent ici 2025, parce qu'on croit en vous, parce qu'on sait que ça va devenir stratosphérique, cette histoire. Vous en avez eu beaucoup des prix dans votre carrière?
1: J'en ai eu quelques-uns, mais c'est vrai que ça fait toujours plaisir. Ah, je crois qu'en fait, c'est mon premier prix en France.
0: Hey!
1: Donc j'en ai eu beaucoup au Québec,
0: Mais
1: là c'est mon premier.
0: Ben là, félicitations.
1: Mon premier trophée français, si je ne m'abuse.
2: Parce qu'elle a vraiment beaucoup de prix, beaucoup
0: au Canada.
2: Au Canada, ouais.
0: Les Juno,
2: tous les prix, chaque année. C'est incroyable. Non, mais c'est mérité aussi. Donc c'est ton premier ici.
1: Mais c'est mon premier ici. Regarde, ça le dit ici. Voilà.
0: Wow.
1: Non, mais c'est très chouette. Merci beaucoup.
0: Félicitations.
1: Ça fait toujours plaisir.
0: Bah, nous aussi, ça nous fait très, très chaud au cœur. En vrai, c'est chouette de vous avoir aussi toutes les deux pour parler de ce rapport entre le public français et les artistes québécois. Et aussi, vous ressentez notre amour à nous. C'est pas pareil. Bon, vous avez des carrières dans plein de pays et tout, mais qu'est-ce qu'il y a de spécial ici?
1: Est-ce que toi, tu as remarqué qu'en France, ben moi, une différence que j'ai notée, c'est que les gens tapent vraiment des mains pendant le show, un peu sur le rythme des chansons.
0: Ouais.
1: On fait pas ça au Québec. C'est comme une façon de recevoir la musique qui est différente.
2: Ouais, puis même sur les chansons très calmes. Les
1: très
2: gens vont
1: calme.
2: Taper dans les mains, mais j'admire l'enthousiasme. C'est vraiment, on le salue, on est content. Mais c'est vrai qu'ils tapent dans les mains souvent. Mais
1: c'est génial. C'est comme une façon de recevoir. Là où, par exemple, dans d'autres pays, ça va peut-être plus chanter avec les.
2: C'est vrai.
1: C'est vraiment, il y a un truc de. On participe en tapant des mains sur le rythme des chansons, mais c'est vrai que des fois, c'est à plein de moments.
2: Ouais.
1: Mais moi, je trouve ça toujours chouette parce que c'est vrai que c'est une façon le public s'engage un peu dans la chanson de cette façon-là. Mais ça, c'est une différence que j'ai notée, qu'on ne fait pas ailleurs qu'en France, en fait.
0: C'est drôle.
1: Ouais.
0: Oh là là. Vous ferez un jour un duo? Peut-être avez-vous déjà fait ça sur des plateaux télé ou radio au Québec?
2: Je suis venue à un de tes concerts, puis toi, t'es venue à mon concert. Fait qu'on fait des échanges déjà comme ça, mais écoute, si tu me réinvites, je vais venir.
1: Ben oui, mais pareillement, moi je suis... Ben, Béatrice
2: ici maintenant, fait que... C'est plus
1: facile. Mais je suis encore quand même entre les deux, mais c'est sûr qu'on va réussir à s'attraper. Moi, j'adore chanter. Béatrice sait comment je suis fan depuis toujours, puis c'est toujours un plaisir de chanter ensemble, donc j'espère qu'on va make it happen encore quelques fois.
0: Bravo. Merci beaucoup.
2: Merci, ça m'a fait plaisir de venir,
1: C'était trop une belle surprise, my God!
0: Ma chère Charlotte Cardin, maintenant que vous êtes auréolée de ce prix Talent ici 2025, vous dire que c'est un prix, alors évidemment, qui est remis par une radio ici, qui s'appelait France Bleu avant, une radio qui évidemment passe tout type de musique, mais qui est très attachée à la chanson française. Vous, dans votre répertoire, il y a eu du français assez tôt, je me souviens d'une chanson qui s'appelait Les Jupes. Mais c'est vrai principalement en anglais. Là, vous revenez au français, j'allais dire, à pas de loup, parce que vous n'êtes pas un loup, à pas de biche. Est-ce que quand on est comme ça une compositrice, mais aussi une autrice, le français est une langue compliquée à aborder, surtout quand on est fan peut-être de grandes plumes françaises, et est-ce que vous vous soignez pour ça?
1: Ben, c'est vrai que moi, ça m'aura pris plus de temps à me sentir confortable à écrire en français, mais je l'ai toujours fait. Oui. C'est-à-dire que sur mes albums, il y avait toujours un ou deux titres en français, il y avait juste vraiment plus de chansons en anglais.

0: c'est peut-être aussi, je sais pas l'expliquer, je pense que c'est une langue qui est tellement qui est plus proche de moi que l'anglais, même si j'ai grandi de façon très bilingue, j'ai toujours parlé et français et anglais à la maison, français avec ma famille, mais anglais beaucoup avec mes amis, bon, à l'école, tout ça. Et donc, écrire en français, c'est comme s'il y avait une petite part peut-être de vulnérabilité de plus. Et donc, je parle pas tout à fait des mêmes thèmes dans mes chansons en français et en anglais, mais là, je me plonge un peu plus profondément dans l'écriture en français, puis ça me fait beaucoup de bien. Je pense que je suis peut-être rendue là dans mon processus créatif. Et, ouais. Je vais faire un album qui n'est pas tout en français. Il y a beaucoup d'anglais sur mon prochain album, mais quand même, ouais, j'ai beaucoup de plaisir à écrire plus en français, en tout cas.
1: Je vous adore, Charlotte, parce que vous avez déjà en partie répondu à ma prochaine question qui était, mais justement, avec toutes ces sollicitations en ce moment, et puis cette grosse tournée, et notamment les très grandes salles en 2026, avez-vous le temps de préparer un nouvel album? Donc oui, vous
0: oui.
1: êtes en plein dedans maintenant.
0: En plein dedans. J'essaie de... Mon rêve serait de le terminer cet automne. C'est sûr qu'il va sortir en 2026, mais je ne sais pas encore quand. On est en train de terminer certaines maquettes, de finaliser l'écriture de certaines chansons aussi. Donc, on est comme... Je dirais qu'on est peut-être à 70 % du processus, mais il reste quand même un gros 30 % de travail ardu. Donc, c'est en partie ce que je vais faire cet automne.
1: Ouais. Vous travaillez de la même manière en France et au Canada, ou bien il y a un lieu pour chaque chose?
0: C'est-à-dire qu'en ce moment, je travaille plus sur mon album au Canada parce que mon producteur, Jason Brando, qui a fait d'ailleurs, c'est lui qui a produit Tant pis pour elle, et tous mes autres titres aussi avant sur mes albums. Jason est basé à Montréal. Donc quand je retourne à Montréal, on travaille beaucoup ensemble en studio. Moi, je fais de l'écriture des fois... ailleurs qu'à Montréal, j'ai pas besoin d'être là pour écrire, mais c'est vrai qu'on aime beaucoup écrire ensemble en studio, puis on peut un peu s'isoler puis se mettre dans cette bulle créative, parce que c'est vrai que des fois je trouve ça difficile d'écrire un peu comme ça sur un coin de table, aller en promo, après faire un concert, après c'est comme des parties de mon cerveau qui sont très différentes, qui ont besoin d'être stimulées pour ces activités là, et donc j'aime m'isoler en studio, et ben là, pour cet album-ci, c'est à Montréal pour la plupart des chansons, en fait.
1: Et alors, cette nouvelle chanson, justement, Tant pis pour elle.

0: qu'elle nous donne, cette chanson, des indices sur le prochain album?
1: Oui, en tout cas, stylistiquement, ouais. Oui. Complètement, c'est une petite fenêtre sur certains éléments de cet album qui est comme je l'ai mentionné encore en train de se concrétiser. Ouais. Mais il y a beaucoup de chansons sur lesquelles j'ai travaillé dans les derniers mois qui ont un côté très cinématographique, plus électro aussi que peut-être que j'ai fait.
0: Les sonorités là, sonorités impressionnantes, très, je veux dire un mot anglais, je vais me faire disputer, mais très fat quoi.
1: Oui.
0: Boum, cette chanson, elle est très puissante, très. J'ai pas les mots en français, j'ai honte. Mais je suis Jean-Claude Van Damme.
1: Non, mais fat, ça me plaît.
0: C'est fat, merci, Charlotte.
1: C'est fat. Mais j'aime beaucoup cette chanson-là. Puis effectivement, bon, on n'est pas seulement dans ça pour l'album, mais oui, c'est quand même une bonne petite fenêtre sur ce que cet album va être.
0: Il y a aussi les couplets qui sont à la limite du murmuré comme ça, ou du parler, chanter. Alors, on sait que vous savez chanter. On vient d'entendre là deux chansons. Vous poussez la voix sans problème, piano-voix, vous êtes hyper à l'aise. Vous faites parfois ce choix de murmurer comme ça, parce que vous pouvez. Comment vous jouez justement avec le fait d'utiliser à fond votre voix ou au contraire de la brider?
1: Ben, j'adore jouer avec ma voix dans toutes ses formes, dans ses subtilités. Et pour moi, raconter des histoires, ben ça peut se faire de plein de façons différentes. Mais pour cette chanson-là, je trouvais que l'histoire était plus puissante si elle était tout en retenue jusqu'à la fin, où là, vraiment, sur la version, bon, qui est pas la version acoustique que je viens de vous faire, mais sur la version produite, vraiment, là, je laisse aller ma voix vraiment plus en puissance. Tout en legato, il y a vraiment un truc où ce crescendo émotionnel de ce que raconte l'histoire, je trouvais, se prêtait bien aussi à être exploré vocalement. Et j'adore faire ça. J'ai toujours aimé être plus en retenue sur certaines chansons, plus en puissance sur d'autres. C'est un plaisir pour moi de faire des petites gymnastiques vocales quand il le faut, mais pas tout le temps non plus. Ouais. J'ai pas envie de toujours pousser ma voix. J'aime cette idée de parfois chanter avec un peu plus de pudeur, puis après vraiment plus lâcher ma voix sur d'autres morceaux quand je sens que ça se prête bien à l'histoire que je raconte.
0: Bah ça, c'est ce que vous avez fait d'instinct. Et je sais pas si vous avez vu cette interview de Céline Dion qui est passée à la télé française il y a une dizaine de jours sur l'album 2.
1: Donc... Je l'ai pas encore vu, mais je veux trop voir cette.
0: C'est l'album donc le plus vendu de tous les temps en France. Et Céline Dion explique face caméra que Jean-Jacques Goldman, qui a fait l'album avec elle, lui a demandé d'arrêter de chanter, lui a appris presque à déchanter.
1: À déchanter, oui, j'ai vu cet extrait-là où vraiment il lui dit raconte l'histoire, plus en retenue, plus en pire. Ouais.
0: Et ça m'a fait penser à justement à votre murmure dans la chanson, quoi. Ouais. C'est-à-dire, bien sûr, elle peut exploser, elle peut, mais choisir de ne pas le faire, c'est déjà faire un choix artistique.
1: Oui, mais carrément. Puis c'est vrai que c'est très touchant dans cet extrait que j'ai vu en fait avec Céline et Jean-Jacques Goldman, où et ça devient vraiment meilleur. On la voit le faire en live où elle en fait une première version plus chantée, parce qu'évidemment Céline, s'il y en a une qui sait chanter comme une déesse, c'est elle. Mais elle le fait tout en retenue, presque un parler comme ça, et ça devient deux fois plus touchant parce que on sent cette retenue qui ajoute au storytelling.
0: Donc ça, c'est beau. Chère Charlotte, on est très fiers de vous remettre ce prix. Talent ici, 2025. On croit en vous, on vous aime.
1: Merci beaucoup. Merci. Ça fait plaisir. Merci de m'avoir reçu encore.
0: À la prochaine.
1: À bientôt.
0: Merci Charlotte.
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4: Bonsoir.
5: Bonsoir.
0: Bon anniversaire, les gars.
4: Merci.
5: Merci.
0: 30 ans de Matt Mata. On peut fêter ça en live. D'ailleurs, votre dernier album live le prouve bien. Brest, il y a du monde, il y a du bruit, il y a de la fête. Tout le temps.

0: qu'à tout moment, vous l'avez compris, hein, l'ambiance peut devenir latino au milieu d'une chanson. Tout peut se passer à un concert de Matmata.
1: Oui, ouais, c'est vrai que bon, c'est bien aussi d'essayer des langues un peu différentes et de donner une couleur différente.
0: Oui, j'ai bien aimé ce petit côté salsa.
1: Ok.
0: C'était très bien. On passait du chouchen à la tequila hein, pour rester dans l'ambiance, mais voilà, non, ça fonctionnait drôlement bien. Ce que je veux dire avec ce live à Brest, c'est que c'était déjà dingue de jouer voilà dans une énorme salle à domicile, mais là l'anniversaire, les 30 ans de Matmata à l'Accor Arena, Bercy. Là aussi potentiellement il peut tout se passer. Vous pouvez faire des instants zouk. Enfin, est-ce que vous avez prévu
1: non,
0: des
1: pas zouk, folies ça, on fait pas. Non, on évite le zouk et la funk en fait.
0: D'accord.
1: Parce que c'est pas compatible. Ça n'a jamais été tellement compatible avec ce qu'on faisait. Je sais pas pourquoi.
0: Alors que la salsa, oui, peut-être.
1: Quoique l'apologie, c'est un peu zouk quand même.
0: L'apologie, ouais, c'est ouais. La petite flûte là.
1: Ouais.
0: Ah ouais, remarque, c'est pas faux. Non, mais en vrai, vous préparez ce concert depuis un moment. En tout cas, vous l'avez annoncé il y a un moment. Vous l'avez aussi calé un samedi soir pour que toutes celles et tous ceux qui vous aiment partout en France puissent faire vraiment le voyage jusqu'à Paris. C'est vraiment la teuf. Donc, j'imagine, vous organisez un anniversaire. Il y a forcément
1: des surprises.
0: Petites surprises.
1: Dont on ne parlera pas, évidemment.
0: Voilà. Non, je sais. Merci d'être venu, Matmata. C'était très sympa. Non, mais voilà. Ce que je voulais dire en passant ce petit extrait salsa de Lambeandro, c'est que vous n'êtes pas les derniers pour la gaudriole. Et que là, voilà, ça va être une fête quand même particulière. Et avec aussi, évidemment, des moments de douceur. C'est également la spécialité de Matmata.

0: Voilà, c'est très beau. Alors, Matmata, c'est quand même 6 albums studio depuis 1998. Est-ce que vous êtes mis d'accord sur la setlist?
1: On n'y a pas encore pensé.
0: Si, si. Que vous avez foutu pour ce concert? Bon, j'ai très peur. Je sais pas.
1: Si, si, on a. Si, si, quand même. Ouais, on s'est mis d'accord. C'est bon, tu.
2: Ouais, on est à peu près calé là. On est à peu près raccord là.
1: Voilà. Mais voilà, ça va être quelque chose de particulier. Voilà, donc c'est un concert qu'on ne fera qu'une fois.
0: En vrai, il y a 30 ans, si on vous avait dit quand vous avez démarré le groupe que ça allait se terminer en énorme teuf dans la plus grosse salle de Paris, vous auriez dit quoi?
1: Honnêtement, je crois qu'on se l'est dit pour déconner à la fin du tout premier concert. Si, bah, le premier, c'était dans un bar, il y avait 10 personnes, mais on était contents parce que ça y est, on avait un groupe. Et je crois qu'à la fin du concert, on dit bon, c'est bon, on a un groupe. Bon, un jour, on jouera à Bercy. Bon, voilà. Et puis, merde, ça arrive.
0: Ça arrive, ça y est. Matmata a fait ses 30 ans à l'Accor Arena. On continue à en parler dans Décibel. Mais avant, il faut qu'on écoute Au Conditionnel. Je vous expliquerai après pourquoi.
1: Ah bon? C'était étrange.

0: Voilà, comme tout fan de Matmata, j'adore Au Conditionnel, très belle chanson que vous n'aviez pas mis sur votre album live précédent.
1: Oui, bah on a eu des remontrances d'ailleurs, hein, donc, voilà, donc elle sera sur tous les lives qu'on sortira à l'avenir.
0: Jusqu'à la mort. En vrai, est-ce que c'est une question qu'on se pose, alors peut-être pas pour le concert anniversaire des 30 ans, mais sur la tournée précédente, de se dire, est-ce qu'on met tous nos anciens tubes, parce qu'encore une fois, 30 ans de carrière, ça fait un sacré paquet de chansons que les gens attendent. Est-ce que parfois, il y en a certaines, on se dit, bah non, tiens, sur cette tournée-là, celle-là, elle reste à la maison.
2: Ah, c'est difficile à faire, ça.
0: Ouais.
2: Et enfin, pour certaines chansons, on ne peut pas le faire.
0: Tu peux parce pas que... ne pas faire l'Ambeandro.
1: Non, non, parce que là, on se prend des pierres, donc...
0: Des silex, des menhirs.
2: Des menhirs, la graine.
1: On l'a fait, on avait fait une tournée, je crois que c'était en 2004, un truc comme ça, et on avait décidé de virer Lambé, par exemple. Quoi.
0: Bon, qui a eu cette bonne idée, Tristan?
1: Je ne sais pas. Au bout de trois concerts, on a refait Lambé parce que c'était pas possible. Non, mais c'est vrai que c'est toujours, voilà, c'est plus ça va, bah, plus on a beaucoup de chansons, donc on se prend un petit peu la tête à savoir lesquelles on doit virer, parce qu'on peut pas tout jouer non plus. Enfin, surtout, même sur des festivals, on joue qu'une heure et quart. Bon, bah, il faut faire un choix, donc on en met certaines en vacances de temps en temps, voilà.
0: Et c'était pas juste pour vous embêter que j'ai passé Au Conditionnel, c'est aussi parce que, mine de rien, c'est une des plus belles chansons d'amour, je trouve, du répertoire français, voilà, bah, puisque vous avez 30 ans de ces 30 dernières années, disons-le, et que, en fait, quand on gratouille un peu dans votre discographie, il y a plein de chansons d'amour, mais avec toujours un petit pas de côté. Donc, Au Conditionnel, l'idée, c'est de parler d'amour comme on fait les news. Il y a aussi Les Inpas qui parle d'un amour qui s'en va, mais qu'on veut retenir, qu'on veut sauver.

0: la majorité des chansons de Matmata, c'est des chansons d'amour en fait. Un peu déguisées parce que rock, parce que rapide, mais en fait ça parle que de ça.
1: Il n'y a pas beaucoup de thématiques dans la chanson en général. On parle toujours un peu de la même chose. Voilà, on change le décor, la manière de le dire. Mais bon, ouais, la chanson d'amour, c'est presque un pléonasme en fait.
0: Oui.
1: Voilà, donc alors, c'est pas toujours le cas, mais c'est vrai que voilà, c'est une manière de dire les choses qu'on ne dirait pas simplement autrement par pudeur. Donc ouais, on se planque un peu dans une chanson et on cache des choses là-dedans.
0: Et est-ce que quand on fait des chansons, c'est pour être aimé? Alors, de qui, de quoi, ça c'est votre histoire, mais est-ce que justement, quand vous avez commencé il y a 30 ans, c'était aussi pour être aimé?
1: Oui. Enfin oui, on s'est jamais dit qu'on allait faire des chansons pour les écouter nous seulement.
0: Oui.
1: On avait quand même envie que les gens les écoutent et les aiment éventuellement. Donc évidemment, il y a toujours une petite dose de narcissisme nécessaire de toute manière quand on écrit des chansons et qu'on les propose aux gens. Et puis quand certaines finissent par appartenir aux gens, ouais, et à leur vie, à la BO de leur vie, c'est cool quoi.
0: Il y a une chanson, Brest même, sur l'album précédent, et c'est une chanson d'amour pour une ville. Alors encore, hein, comme c'est une chanson d'amour un peu spéciale, avec des petits pas de côté, c'est-à-dire que vous faites votre déclaration à Brest, tout en disant tout ce qui est moche à Brest, parce que c'est comme ça, et c'est ça qui est beau.

0: Marcella, ça vous a fait quoi la première fois que vous l'avez joué à Brest? Je rappelle que votre dernier album live s'appelle Brest, vous l'avez joué là-bas. Ça vous a fait quoi? Ça vous a fait des frissons comme il y a 30 ans au premier concert?
1: Alors la première fois qu'on l'a vraiment joué, c'était en Nouvelle-Calédonie.
0: Ah.
1: Voilà, mais on a quand même entendu deux, trois mecs gueuler « Ici, c'est Brest ». Donc c'était quand même un bon essai.
2: Oui, ils avaient même des drapeaux et tout.
0: Il y a les drapeaux bretons en Nouvelle-Calédonie.
1: Ah bah, oui. Ah bah évidemment. Enfin,
0: ils sont partout, j'adore. Et à Brest alors, ça
1: alors, la première fois à Brest, c'était à la Carène.
0: Ouais.
1: Bon, c'était la première date de la tournée, donc de toute façon, on était un peu sur des œufs, mais pour toutes les chansons, parce que bon, la première date, voilà. Et puis la seconde fois, c'était à l'Arena, justement, donc cette version-là.
0: De l'album.
1: Et bah ouais, on se dit, ouais, faut pas se rater, là. Parce que même si on l'a joué déjà 100 fois en tournée, bon, on se dit, bon, là, faut pas se rater. Et c'est vrai que, ouais, c'est un petit moment suspendu, quoi, parce que là, on chante. Parce que c'est pas une chanson sur Brest, c'est une chanson sur les Brestois, en fait. Et là, on les a en face de nous, et il s'est passé quelque chose, ouais.
0: Comment vous faites avec l'émotion, justement? Vous avez de la bouteille maintenant, ça fait de nombreuses années que vous faites des concerts. Vous les avez comptés ou pas, les concerts de Matmata?
1: Ouais, 1000, non, on doit pas être loin des 1500, un truc comme ça.
0: Ouais.
1: Ouais. Oui.
0: Et ça arrive parfois d'être submergé par l'émotion parce qu'une chanson, je sais pas, vous rappelle un souvenir, un truc où vous chopez les yeux de quelqu'un dans le public, ça vous bouleverse. Comment
2: c'est
0: vous faites?
2: Pas forcément les mêmes émotions au même moment ou sur les mêmes chansons.
0: Ouais.
2: Il y en a après c'est assez, c'est furtif. C'est-à-dire qu'effectivement, on est dans un, c'est pas un trip, mais bon, ouais, une certaine émotion. Puis, de toute façon, on est aussi dans le fait de le déroulé du concert, le déroulé des chansons.
1: Dans la concentration en fait.
2: Ouais. C'est une bonne question en fait.
1: Moi j'avais un peu.
0: Merci. Ça fait 30 ans que je fais des interviews de Matmata, c'est le premier compliment qui me font.
2: Vrai. Mais ça demanderait un peu plus de temps pour y répondre.
0: Oui
2: en fait.
0: C'est vrai.
1: Moi j'avais un peu.
0: Je te reposerai la question la prochaine fois.
1: Ouais, j'avais un peu flippé, je me rappelle de la première fois qu'on a joué Emma, juste piano, Yulen Pipe, ouais. Sans que c'était au Vieille Charrue. Et avant de le faire au Charrue, quand on répétait, je dis waouh, je pourrais craquer. Parce qu'il y avait quand même quelque chose qui se passait. Donc je dis bon, en même temps, si elle sera fragile, en même temps, c'était un peu le but de la faire comme ça. Et puis en fait, bon, quand on se retrouve au Charrue, il y avait de l'émotion, mais on est tellement concentré et puis on a une telle dose d'adrénaline en fait que ouais, on tient le choc. Donc ça va. Mais je me suis posé la question. Ouais.
2: Et d'ailleurs, par rapport à ce moment-là, parce que moi, sur cette version-là, donc je ne la joue pas. Je suis pas à la batterie. Donc effectivement, je crois que moi, je profite de l'émotion. Parce que c'est sur le côté de scène, je les vois faire, je peux assister à tout le spectacle. Également, je vois le public. Et là, pour le coup, ouais, j'en profite. Et je suis pas dans l'action. Donc, je sais pas, peut-être que c'est plus facile quand on regarde les autres faire.
0: C'est sûr. Bah tiens, là, on va écouter les autres faire, puisque dans la série Validée, la chanson Lambé Andro a été chantée par les Enfoirés. Au spectacle, le village des Enfoirés, et c'est Jean-Jacques Goldman qui chante votre chanson avec son poteau Michael Jones. Là, c'était Jones, et là, c'est Goldman. Ils ont changé les paroles, bon, parce que voilà, c'est des Enfoirés. Mais ça fait un choc, ça, de se dire, mais merde, il y a Goldman qui chante ma chanson.
1: Ouais, bah, pour la petite anecdote, le premier disque que j'ai acheté dans ma vie, c'était Quand la musique est bonne. Donc, non, mais en fait, c'est marrant parce qu'un jour, j'ai reçu un coup de fil de Michael Jones qui me dit, oui, est-ce que tu peux me dire ce que tu dis au début de Lambé, là? Donc, c'est Mélaouache-Fanche. Je dis, ouais, Mélaouache-Fanche. Je dis, mais pourquoi tu me demandes ça? Oh, non, parce qu'on va la reprendre avec Jean-Jacques aux Enfoirés. Je dis, ok, d'accord. Bon, écoute, moi, comment s'appelle ton batteur? Damien. Moi, tu dis, Mélaouache-Damien. Voilà, ça passera. Voilà. Et ce jour-là, en fait, je suis allé voir l'émission chez mon ancien colocataire de Lambé. Il n'était pas au courant. Donc, on a pris l'apéro devant la télé. Il dit, ah, cool. Et là, j'ai dit, on va regarder les Enfoirés. Il dit, quoi? Si, on va regarder les Enfoirés. Et c'est vrai qu'il a vu le truc. Il a la mâchoire qui s'est décrochée parce qu'on avait toute la variété française qui chantait notre histoire, en fait, d'étudiant, notre appart, en fait.
0: 30 ans de carrière, Matmata, 30 ans ensemble, c'est toute une vie. Ça veut dire que dans votre vie, vous avez passé plus de temps avec Matmata que sans Matmata. Je vous ai donc préparé un petit questionnaire pour le meilleur et pour le pire. Matmata, attention, quel est le meilleur album de Matmata?
2: Le prochain.
0: Hey, il est fort,
2: ah,
0: il est fort. La pire chanson de Matmata.
2: La suivante.
1: Bon, il y en a quelques-unes. Non, mais on va. Non, on va faire ça pour nous. Mais c'est comme les gamins, quoi. C'est quoi le gamin ton gamin que tu détestes le plus?
0: Tu peux pas dire, non, le petit dernier, il est un peu moche.
1: Ouais, bon.
0: Tu dis, je l'aime quand même.
1: Voilà.
0: Okay. Le meilleur souvenir de concert?
1: Charrue 2001. Voilà. Il y en a plein d'autres, hein, voilà.
0: Mais Charrue 2001, ça reste dans ton cœur.
1: Ouais.
0: C'est sur YouTube.
1: Oui, mais là, c'était, le spectacle était vraiment pour nous, là. C'était à perte de vue, 180 degrés de la poussière. Voilà.
0: Trop beau. Pire catering de concert, pour ceux qui ne fréquentent pas les backstage, ce sont les cantines de concert. Parfois, on nourrit mal les musiciens.
2: C'est une question délicate, là.
1: Parce qu'on tient un classement en tournée, en fait.
0: C'est vrai.
1: Ouais, mais je me souviens plus trop du nom, mais on tient un classement. C'est vrai que des fois, c'est. Bon, en général, on est bien accueilli, mais quand t'as des patates, t'as l'impression de manger du plastique, bon, c'est un peu dur, en fait. Hein, voilà.
0: C'est vrai. Il y a la promo aussi en 30 ans de carrière. Quelle a été votre meilleure émission de télé?
1: On n'en a pas fait beaucoup des émissions
0: de télé.
1: Non, c'est
0: pour ça que je me demande.
1: Je ne sais pas. Alors, je pense que ce n'est pas en France, c'est au Québec. On nous avait demandé, c'était une émission, je crois que c'était un peu pour des gamins, je crois. Et on nous avait demandé de faire des bumpers, et on savait pas ce que c'était. Et c'était des séquences de 3 secondes de musique pour lancer des séquences. Donc, on dit, on va faire les intros des morceaux, quoi.
0: Ouais.
1: Voilà. Donc, et on a fait les intros de tous les morceaux de l'album,
0: trop
1: en fait.
0: Drôle.
1: Et, c'était marrant, en fait. C'était une émission pour les gamins, en fait.
0: Pire article sur vous dans la presse?
2: On l'a oublié.
1: Il y en a eu quelques-uns, ouais. Mais c'était plus, c'était pas des articles qui critiquaient, c'était plus des trucs un peu insultants, en fait, qui s'attaquaient personnellement à nous. On se faisait insulter, voilà.
0: Mais quelle horreur!
1: Et oui. Non, mais la mauvaise critique, ça fait jamais plaisir, mais quand ça passe à l'insulte, il faut être pour passer au-dessus de ça.
0: Pire look choisi pour monter sur scène.
2: J'étais pas là.
1: c'est vrai qu'il était pas là. Il a évité le pire au début.
2: Je ne suis pas responsable.
1: Le premier anniversaire du premier bar où on a joué, on était en drag queen. Voilà.
0: Sur YouTube.
1: Non. Mais il y a des photos
2: c'est
1: qui traînent
2: pire,
1: quand même. Voilà.
0: Et c'est pas le pire.
1: Ah, il y avait une soirée plage aussi. Enfin bref, voilà.
0: Et allez, je termine. Meilleure décision prise pour le groupe.
1: Peut-être de reprendre finalement.
2: Ouais, j'allais dire la reformation.
0: J'espérais que vous alliez dire ça. Bah oui, revenir. Parce que on dit 30 ans, mais à un moment vous nous avez laissé tomber, mais vous êtes revenu.
1: Ouais, mais c'était bien. En même temps, on a fait une pause, on a rechargé les batteries, ça a été salutaire.
0: Ah, donc c'était une bonne décision.
1: Voilà.
0: Pour le meilleur, pour le pire, 30 ans de Matmata.
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0: On a dit tout à l'heure que vous parliez beaucoup d'amour dans vos chansons, mais pas que. Il y a quand même des sujets un peu différents qui font que vous êtes un des groupes les plus chouettes en France. Il y a la Cerise, par exemple, qui parle de religion et de pourquoi on croit, et est-ce qu'on a bien raison d'y croire, et puis qu'est-ce qu'on fait quand on croit un peu trop, tout ça, quoi. Si Dieu existe.

0: Est-ce que ça fait partie des chansons quand même? Alors pas quand vous êtes en train de la jouer, j'ai compris que quand vous êtes sur scène et que vous la jouez, vous êtes concentré et tout, mais quand vous l'entendez, quand on vous en parle, vous en êtes fier.
1: Ou alors la fierté, j'en sais rien.
0: Oui, mais elle est quand même excellente.
2: Oui, oui, on en est content. Oui, oui, c'est vrai. Et puis elle vieillit pas trop mal en plus. Donc
0: c'est toujours dans l'actu. Hein, tout ce qui est extrémiste religieux, ça va pas se démoder.
2: Oui, oui. Et puis, mais même à l'époque, quand elle est sortie, on est tombé sur des trucs quand même sur le net, des extrémistes qui étaient tombés sur le texte, qui démontaient le texte, qui nous expliquaient que tout était faux dans ce qu'on avait dit. Et ça, c'est assez sympa en fait. Dit, bon, c'est cool, ça laisse pas indifférent. Donc.
0: Oui, c'est ça. C'est-à-dire que non seulement tu passes un message à des gens qui potentiellement sont d'accord avec toi, mais si en plus tu fais rager les rageux.
2: Oui, voilà.
0: C'est double délice.
3: Ça ouvre le débat.
0: Oui, c'est ça.
2: Et il n'est pas prêt de se refermer.
0: C'est ça. Tiens, en parlant de débat, je vous ai parlé de l'apologie, mais non, pas encore, c'est maintenant.

0: Alors c'est ça où tout à l'heure Tristan disait, il y a quand même un petit côté zouk.
1: Ouais.
0: Dans Matmata, c'est ce petit instant de flûte. Cette chanson, mine de rien, c'est une chanson totem de Matmata. Elle vous a attiré plein d'emmerdes, un procès même.
1: Oui.
0: Vous avez dû payer 15 000 francs.
1: Ouais, gros, c'était un bras. Par rapport à tout la cacophonie, voilà, c'est un procès pour pas grand chose au final.
0: Bah, pour apologie. Mais comme la chanson s'appelle L'Apologie, effectivement.
1: Oui, mais bon, bref, c'est vraiment. Il faut pas se limiter à un titre. Mais en tout cas, le débat est toujours actuel.
0: Donc, oui, et c'est ça aussi que je voulais dire, c'est que finalement, c'est toujours le cas avec Matmata, c'est chouette de lire vos paroles, parce que c'est pas une bête apologie, c'est pas juste de dire que c'est super de fumer des pétards, parce que ça n'a pas de sens de dire ça, mais d'expliquer l'addiction dans la société, faire la comparaison avec l'alcool et tout, c'était quand même hyper bien vu, hyper finement amené.
1: Ah, c'était surtout le sujet de la chanson, voilà.
0: Ouais,
1: c'était comparer certaines drogues légales qui sont taxées, qu'ont d'autres moins légales, qui ne sont pas taxées. Voilà, c'était ce débat-là. C'était le sujet de la chanson. C'est pas vraiment une apologie. C'est...
0: Non. Mais comme ça s'est appelé l'apologie, bah, bim.
1: Oui, voilà. Bon. Bah.
0: Bon. Est-ce que vous êtes en train d'en écrire des chansons en ce moment?
1: On écrit quelques trucs, ouais. Ouais, on n'a pas. Parce qu'on a fait une petite pause quand même estivale, parce qu'on a quand même bien bossé pour le rendez-vous de Bercy. Et on a fait une petite pause estivale, mais on a continué de travailler un petit peu et d'écrire des nouveaux trucs, d'enregistrer des nouveaux trucs. Bon, maintenant, on se reconcentre sur la kermesse du 11 octobre.
0: C'est ça, la NIF, les 30 ans de Matmata. Bon anniversaire en avance, les gars.
1: Merci. Merci.
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4: Bonjour la France, j'espère que tu vas bien. La France, il y a la France qui joue ce soir.
5: Exactement, à 23h.
4: Allez les bleus. Bon alors, je vous rappelle que toute la semaine, nos candidats chéris s'affrontent pour se sélectionner pour la finale de vendredi. Et puis il y a des trucs un peu sympas à gagner, j'aime mieux vous le dire. Parce que le premier prix, c'est un séjour pour 4 adultes à Port Aventura World. Et là, trois jours de nuit en pension complète dans un hôtel 4 étoiles. Hein, c'est quand même Port Aventura World, c'est quand même énorme. Vous avez un accès illimité pendant 3 jours à Port Aventura Park. Vous avez un accès à Ferrari Land. Et évidemment, vous allez. Ça, c'est la Ferrari. Attends, il y a Enzo Ferrari qui vient de se retourner. Il a fait un flip-flap.
5: C'est la vieille de chevaux, quoi.
4: Ah, c'est ça. Évidemment, c'est vous qui choisirez votre période de séjour. Et en plus, comme votre radio ici est hyper sympa, on vous donne 100 euros de carburant pour aller dans ce petit paradis. Voilà, ça, c'est le premier prix. Le deuxième prix, c'est quoi?
5: Qui sait qui, toute l'année, vous a fabriqué une cafetière 32 dosettes et 6 verres en verre?
4: C'est
5: Joe Malongo. Ouais, qui sait le meilleur?
4: Olé!
5: C'est Joe Malongo.
4: Voilà.
5: Une cafetière à gagner vendredi.
4: Eh ben c'est magnifique, on accueille nos deux candidats du jour, Daniela et Stéphane.
5: Olé.
4: Comment ça va les amis?
5: Bonjour.
6: Bonjour Eric et Valérie.
5: Bonjour Daniel et Daniela et Stéphane, pardon.
7: Bonjour Eric et Valérie.
4: Ça va Daniela?
7: Ça va très bien, oui.
4: C'est magnifique, tu joues avec Ici Nord.
7: Oui.
4: Tu habites à... Alors, comme on dit Canfin ou Camphénon?
7: Oui.
4: Comme on dit Canfin en Carambeau.
7: C'est bien ça.
4: Alors, tu as 75 ans, tu habites donc Canfin en Carambeau. Comment ça s'appelle les habitants de Canfin en Carambeau?
7: Les Canfinois.
4: Tu es une petite Canfinoise, voilà.
7: Oui.
4: Eh ben voilà. Tu es mariée à Christian, tu as 3 enfants, tu as plein de petits-enfants. T'en as combien les petits-enfants?
7: 7.
4: Oh la vache. Ah oui, quand même. Hop, hop, hop.
7: Oui, enfin, j'en ai 5 garçons et 2 petites filles rapportées, quoi, on va dire.
4: Eh ben, c'est pas mal. Et, oui. Et alors, par contre, au niveau des animaux, on est sur quoi? Est-ce que tu as des animaux chez toi?
7: Oui, attendez, j'ai encore aussi une arrière-petite fille. Hein.
5: Oh là là!
4: Oh là là! Ah oui, tu es arrière-mamie! Oh, pop, pop,
7: oui,
4: pop, pop!
7: Oui, oui.
4: Et que, attends, comment ils t'appellent tous ces petits-enfants et ces arrière-petits-enfants-là? C'est mamie, c'est quoi?
7: Nani.
4: Oh, c'est mignon, Nani, c'est très mignon. Alors, oui, il paraît que tu as des pigeons de concours.
7: Oui, c'est ça, oui. Enfin, mon mari a des pigeons de concours, c'est chiant.
4: Et qu'est-ce que c'est, des pigeons de concours?
7: Ah bah, des pigeons, c'est le sport comme au beau film. Bon, ils jouent plutôt court, hein, parce que, bon, en vieillissant, c'est plus difficile. C'est-à-dire qu'on met des pigeons, bah, on les porte dans un siège, on les bague, ouais. Et les pigeons sont transportés à 150, 200, des fois 500, 600 kilomètres, et sont relâchés le lendemain matin ou 2 jours après. Et ils reviennent au pigeonnier.
4: Et c'est celui qui... Ah bah oui, c'est celui qui revient qui a gagné, quoi.
7: Après, ben, il faut, ben, on enlève la bague, on constate, on repart au siège, et puis ben, premier arrivé à gagner. C'est tout égal au cul, hein, parce que les distances sont pas pareilles partout.
4: Bah, ouais, c'est pas mal, oui. Ça, dis donc.
7: Oui.
4: Alors, tu es retraitée et tu avais un métier exceptionnel que beaucoup auraient eu envie de faire. Tu emballais les bonbons, tu étais mécanicienne en confiserie.
8: Je vous ai apporté des bonbons.
4: Oh, mon Dieu. Et tu travaillais pour la pie qui chante. Oh là là.
5: Oh, la pie qui chante, c'est vieux ça.
4: Oh, oh là là là là. Ma passion.
5: Oh, les bonbons.
7: Oui.
4: Ah bah ça.
5: Pie qui chante.
4: Oh là là là là, ça c'est magnifique. Bon, alors, nous allons tout de suite marquer le premier point, parce que je sais que tu me bien sûr, Daniela, je te fais confiance. Alors, tiens, on va... Petite ambiance.
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4: Et voilà, le chat de la voisine qui fait des gros ronrons. On va parler des chats.
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4: Écoute bien cette question. Les chats sont les animaux de compagnie les plus nombreux en France. Est-ce que c'est vrai ou faux? Top chrono, 5 secondes.
7: Bon, je vais dire vrai, je crois.
4: Eh ben, tu as raison, oui, c'est les chats qui... Alors, les chiens aussi sont populaires, mais...
7: Oui,
4: en France, il y a 16 millions de chats et 8 millions de chiens. Donc, quand même, voilà, les chats sont majoritaires. Bravo, premier point.
5: Voilà, on apprend des choses, on s'amuse, c'est comme ça tous les jours dans Au Taquet. Stéphane avec ici, Loire-Océan. C'est donc dans le 44, c'est en Loire-Atlantique. Salut Stéphane.
10: Oui, rebonjour.
5: Rebonjour. Où est-ce que tu habites, Stéphane, exactement ?
10: Alors, j'habite à Corcoué-sur-Logne.
5: Oh là là ! Et qu'enfin, Carambeau, Corcoué-sur-Logne. Comment on appelle les habitants de Corcoué-sur-Logne ? Attends, laisse-moi deviner, les Corcoué-ins.
10: Exactement.
5: C'est vrai ? Oh, pas mal.
10: Oui.
5: Corcoué, ah, Corcoué.
4: Et l'autre, il s'auto-congratule. Oh, c'est pas mal.
5: Eh, voilà, je m'auto-embrasse. Tu es marié à Bernadette. Comment elle va, Bernadette ? Aujourd'hui.
10: Madame va bien.
5: Madame va bien, impeccable, tant mieux. Vous avez eu deux beaux enfants, comment s'appellent-ils ?
10: Thomas et Alexandre.
5: Ouais, et j'ai cru comprendre, Stéphane, que tu étais devenu papy, là, il n'y a pas longtemps.
10: Ah, il y a un bon mois, on est devenu papy et mamie.
5: Oh, alors comment c'est, une petite fille ? Petite fille, c'est ça ?
10: Une petite fille.
5: Comment s'appelle-t-elle ?
10: S'appelle Talia.
5: Talia, voilà, qui a un mois. Et pas du don. Qu'est-ce que ça fait d'être papy, Stéphane ? Parce que bon, 60 ans, voilà, papy, quoi.
10: Bah, c'est bien, c'est ce qu'il faut.
5: C'est ce qu'il faut. Deux chats, oui, Tornade et Roussette. Ah, c'est l'animalerie, parce que c'est pas tout. Il y a quoi d'autre à la maison ?
10: Ah, j'ai des moutons, j'ai des oies, j'ai des poules.
5: 5 quoi ? 12 moutons ? Attends, mais tu fais quoi dans la vie pour avoir 12 moutons et des poules ? T'es agriculteur, tu fais quoi ?
10: Ah non, je suis bientôt en retraite, donc je m'occupe.
5: Mais tu fais quoi comme métier ?
10: Je suis mécanicien poids lourd et j'étais chaudronnier soudeur avant.
5: Ok, chaudronnier soudeur, mécanicien poids lourd. Et alors, il nous parle de la retraite. Bah figurez-vous qu'il est à la retraite officiellement, notre Stéphane, demain !
4: Balalalala, c'est la quille !
5: Hey Stéphane, c'est demain ta retraite, c'est ça, hein ?
10: Oui, exactement.
5: Bon, ça va, tu le vis comment de dire que demain c'est fini quoi. Après,
10: bien,
5: c'est...
10: Bien.
4: Bah, 60 ans la retraite,
10: bien.
4: C'est le bonheur. Ouais.
5: Ah oui, non, c'est bien, là, il va pouvoir profiter.
10: Ah, j'ai un peu plus de 60 ans. Hein.
4: À quel âge ?
5: Moi, j'ai marqué 60. Hein.
10: J'ai 60 ans et 5 mois.
5: Oh,
4: il va jouer sur 5 mois, celui-ci.
5: Fais son coquet, alors, Stéphane. Ouais. Bon, on y va ? On joue ?
10: On joue.
5: Allez, c'est parti, on va jouer avec les Rolling Stones. Qui ont choisi leur nom suite à un pari perdu avec un groupe de jazz appelé les Pierres qui roulent. Est-ce que c'est vrai ou faux ? Top chrono, 5 secondes. Les Rolling Stones, ils s'appellent les Pierres qui roulent parce qu'ils ont perdu un pari.
10: C'est faux.
5: C'est faux, t'as raison, le nom du groupe est inspiré de Rolling Stone. Morceau de Muddy Waters.
4: Oh là là.
5: Muddy Waters.
4: J'adore quand il prend
5: Muddy
4: les accents.
5: Muddy Waters.
4: J'en ai trouvé.
5: Bah oui.
4: Je demande pardon à la Grande-Bretagne. Je répète.
5: Muddy Waters. Considéré comme le père du blues de Chicago et dont les Stones sont des fans ultimes.
4: Mais... Allez, ça fait un point Daniela, un point Stéphane.
5: Muddy Waters.
4: Et là, tout de suite, Belle-Île-en-Mer.
5: C'est plus facile à prononcer.
4: Belle-Île-en-Mer, Marie-Galante, Laurent, vous écoutez ici, on vous aime, à tout de suite mes chéris.

0: oui, parce qu'il faut boire.
1: Oui, et vous laissez boire.
0: Et vous laissez boire.
1: Paroles.
0: Voilà.
1: Vous refaites les paroles, quoi.
2: Écoutez.
1: Ah, pauvre Laurent, vous le dites.
0: Et alors, c'était comment ça s'appelait? Belle Île en Mer.
1: C'était Belle
0: Marie Galante.
1: Belle Île en Mer de Marie.
0: Allez, jingle, oui. Vincent, vas-y.
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1: C'est la Bretagne, Belle Île en Mer.
0: Oui, bah oui, bah. Oh, dis donc, redécouvrez vos départements et les régions de France avec Tonton Bastien. Alors, Stéphane, ici Loire-Océan, affronte Daniela, ici Nord, ils ont un point chacun. Daniela, je le rappelle, habite à Canfin, en Carambeau, j'adore ce nom, hein. Ça me fait penser à Carambole, bon, je sais pas pourquoi. Alors.
1: Oui, ou à Confiné.
0: Non, enfin, à Carambole. Oui. Alors, il paraît qu'on fait de la gym douce et du stretching.
4: Oui, c'est bien ça, oui.
0: Oh, quel courage, j'aimerais bien avoir ton courage. J'y arrive pas, moi. Je...
4: Oh, c'est pas facile, hein, c'est vrai. Mais bon, c'est... il faut faire, quoi.
0: Ah, oui, il faut. Alors, tu bricoles pas, mais tu jardines un petit peu avec ton mari. Vous faites... Toi, tu fais les fleurs et lui, il fait le potager, c'est ça?
4: Oui, c'est bien ça. C'est bien ça.
0: Ouais. T'as quoi comme fleurs dans ton jardin?
4: Ben,

0: aussi bon que le truc de maman.
1: Ça. Oh non.
0: Probablement lui arriver à la cheville. Alors, qu'est-ce que tu aimes faire en dessert? Il paraît que tu es très bonne en dessert aussi.
1: Ah non, je suis vraiment bonne en dessert, c'est ce que j'avais dit. Je fais de la tarte à la crème, de la tarte au hibou. C'est les tartes de Ducasse du Nord.
0: Ouais.
1: Alors, ça, souvent, on me demande quand on fait quelque chose, une petite fête, on fait une tarte comme ça.
0: Ouais.
1: Du tiramisu.
0: Bon, oh, aussi, c'est pas mal ça.
1: Oui.
0: Des clafoutis, dis donc, il paraît que tu fais des clafoutis.
1: Ah, ou des clafoutis aux cerises, oui, bien sûr, oui.
0: Ah, bah, t'es bonne, hein. Ça veut dire que tu fais des desserts, ma chérie. Voilà, je
1: suis. Oui, je cerises, nectarines, avec des nectarines aussi, c'est très bon.
0: Oh.
1: Clafoutis.
0: Oui. Oh là là.
1: Oui, oui.
0: Bien. Alors, est-ce que tu vas marquer le deuxième point? Oui, bien évidemment. C'est la deuxième question, vrai ou faux. Attention, petite chanson.
2: Connaissez-vous, monsieur le maire, de fouiller les cantaloupes?
3: On a du très très jeune hein, depuis midi. Hein.
0: Eh ben moi j'adore. Alors, est-ce que nous allons parler des mères? Les mères de village, hein, pas les mamans. Le salaire d'un maire en France, eh bien, il paraît que ça varie en fonction du nombre d'habitants de la commune. Est-ce que c'est vrai ou faux? Top chrono 5 secondes. Est-ce que le salaire d'un maire varie en fonction du nombre d'habitants de la commune?
1: Vrai ou faux? Moi c'est vrai.
0: T'as raison, c'est totalement vrai. Et oui, l'indemnité d'un maire peut aller d'un peu plus de 1100 euros dans les villages de moins de 500 habitants à plus de 6000 dans les grandes villes. Bravo, deuxième point.
3: Stéphane qui a marqué ou qui n'a pas marqué? Je me souviens
0: il
3: plus.
0: Il a un
3: Stéphane.
0: Point.
3: Ah oui, il a déjà
0: c'est
3: un point.
0: C'est-à-dire que le gars...
3: Mais je n'avais pas noté. Je ne note pas. Non, je t'ai concentré sur la retraite de Stéphane. Hein. Officiellement, c'est demain. Ici, Loire-Océan à Courcouët-sur-Logne. Alors, puisqu'on parle de cuisine avec Daniela, j'ai cru comprendre que tu étais quand même un bon petit cordon bleu, mais ouais, du niveau de Top Chef, tu dirais, Stéphane, pas que c'est quand même pas mal, hein.
4: Non, pas au niveau de Top Chef.
3: Ah, et ta femme adore quand tu cuisines. Qu'est-ce que tu aimes faire? Qu'est-ce que tu prépares?
4: Ah ben, je fais des cassoulettes de dinde ou des tartes au fromage et champignons et tomates.
3: Ah oui, des plats un peu au feeling, hein, suivant ce que t'as dans le frigo, c'est souvent un peu la bonne façon de faire, généralement.
4: Voilà.
3: Et alors, tu fais des quiches à l'ail, l'ail des ours.
4: Avec des ours.
3: C'est-à-dire
4: quand c'est la saison,
3: je connais pas, ça c'est quoi ça?
4: De l'ail des ours à la campagne.
3: D'accord, ok. Ah ok, d'accord, et ça t'en mets partout, et tes proches en ont un peu marre, si j'ai compris. C'est ce qu'on
4: va dire. Quand c'est la saison, ils en ont un peu marre.
3: Stéphane, tu t'investis dans la vie de ton village, on parlait des villages justement avec le salaire des maires. Toi, qu'est-ce que tu fais en termes d'investissement? Tu donnes des coups de main?
4: Voilà, je donne un coup de main. Ce que je disais à Gwenaël au téléphone l'autre jour, j'ai inventé un nouveau nom. Le village, je me promène dans le village et je leur donne un coup de main.
3: D'accord.
4: Le matin, je prends le café, puis l'après-midi, c'est une petite bière.
3: Et en quoi tu donnes un coup de main en prenant un café et en buvant une bière? J'ai pas compris.
0: Bah, il soutient les troupes.
4: Parce que j'ai du temps à perdre, donc je
3: vais. Ah, d'accord. Avec modération, tout ça, bien sûr. Non, mais voilà, tu participes à toutes les fêtes de village, pour la galette des rois, pour les moules frites de l'été, voilà, il se passe plein de choses chez toi. Mais oui, Stéphane. Jouons avec ta question qui arrive, elle vaut un point. Et nous retournons en Espagne.
5: Espagne.
3: Ah bah c'est là qu'on part, hein, c'est un séjour en Espagne qu'on vous offre cette semaine.
0: C'est là qu'on part, ouais, c'est là qu'on part.
3: C'est là qu'on part, que nous partons.
0: Ah ouais, voilà, c'est mieux, ouais.
3: Vous insinuez que je parle mal, c'est ça?
0: Absolument pas.
3: Je parle mal de la France.
0: Je ne me permettrai absolument pas de critiquer, la France jugera d'elle-même. Allez, pose ta question.
3: L'Espagne recrute 10 000 volontaires pour boire du vin tous les jours pendant 4 ans. Est-ce que cette info est vraie ou faux? Top chrono, 5 secondes.
4: C'est vrai.
3: L'Espagne recrute 10 000 volontaires pour boire du vin, tous les jours, pendant 4 ans. Bah, t'as raison.
0: Oui.
3: C'est l'Université de Navarre en Espagne qui a lancé une étude pour déterminer si une consommation modérée et régulière de vin lors des repas est plus bénéfique que l'abstinence. C'est fou, ça.
0: J'en connais qui vont y aller.
3: Ah oui.
0: Et qui vont après être malades. Allez, modération. Ça fait 2 points pour Daniela, 2 points pour Stéphane. Et là, tout de suite, oh là là, c'est le moment de... c'est le moment de bouger vos petits bodies. Parce que c'est Kenny Williams, Come Back To Me. Vous écoutez ici, on bouge son boule. À tout de suite, mes chéris.

0: madame.
1: Non, ah, j'ai la même voix grave que lui.
0: Non, non, je n'ai pas du tout la voix de Sweeney Williams. En plus, c'est une bombe atomique, le gars.
2: Et alors ? Et alors ? Qu'est-ce que t'insinues ?
0: Rien, pas du tout. T'es très beau. Voilà, jingle. Allez, hop, hop, hop.
2: C'est une honte. Cette femme est une honte.
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0: Excusez-moi, tapez Kenny Williams sur les internets, vous allez voir.
2: Pas taper Eric Bastien sur les internets.
0: Oui, voilà, bah justement, et puis vous ferez la comparaison.
2: Pense à ma mère, qu'est-ce qu'elle pense de tout ça ?
0: Bah, ta mère, elle t'aime.
2: Mamie au monde.
0: Oui, bah, elle
2: t'aime. C'est la seule, d'ailleurs.
0: Oui, voilà. Allez, nous sommes avec Daniela qui a deux, Stéphane qui a deux. Alors, comme ça, Daniela, on aurait aimé déjeuner avec Serge Gainsbourg.
4: Oui, j'adorais.
0: Alors, est-ce que tu connais cette chanson, la javanaise ? On adore, non ? En dansant la javanaise.
4: Oui.
0: On l'adore.
4: Oui, c'est vrai, c'était un artiste complet pour moi.
0: Ah bah oui, c'est des magnifiques chansons. Magnifiques chansons. Alors, ma petite chérie, c'est l'heure du quiz musical. Je t'explique.
4: Aïe, aïe.
0: Non, non, pas aïe, aïe, aïe. Écoute bien. C'est... Non, non, je te jure, chérie, il faut que tu écoutes bien les chansons. En fait, je vais te faire écouter trois chanteurs, enfin, trois extraits musicaux. Il y a deux fois le même et il y a un intrus.
4: Oui.
0: Alors, si tu écoutes bien les voix, tu dois reconnaître l'intrus et tu devras me dire qui est l'intrus. Attention.
4: D'accord.
0: Écoute bien.

0: Ah, ça vous a plu, ça?
1: Ah, j'adore, ah, j'adore ces chanteurs.
0: Ah,
1: allez,
0: c'est cadeau.
1: Qui est le petit intrus qui ne chante qu'une fois? Top chrono, dispo.
2: Si je vais Pierre Connu, ça doit être Jacques Dutronc.
1: Eh bien... Je vais m'étouffer.
0: Oui, ne mourrez pas tout de suite.
1: Eh bien, bien tout. Sûr que c'est Jacques Dutronc avec les cactus. Oh, oh. Il aime des cactus. Oh, yeah. Moi, je me pique de le savoir. Et les deux autres chanteurs, enfin, les deux autres chansons, mais c'était oui. Qui le chanteur? Tu l'as reconnu?
2: C'est Eddie Mitchell, non?
1: Oui, bien évidemment. Tu marques. Eh ben, tu marques deux points. Ça fait quatre, ma chérie. Bravo.
0: Bon, Stéphane, elle était pas mal, hein. Elle était pas mal du
1: non,
0: tout.
1: Non, elle était
0: très bien.
1: Elle était exceptionnelle.
0: Attendez-vous, qui a gagné hier?
1: C'est
0: déjà
1: vraiment
0: un candidat. N'oubliez pas que j'ai déjà
1: un candidat. On appelle ça le félin de ta maman.
0: Oui,
1: mais bon,
0: c'est ça, voilà. Stéphane, n'écoute pas, elle n'est que fiel écho.
3: Oui.
0: En train de s'étouffer. Stéphane, on parlait de déjeuner. Bon, Daniela a dit qu'elle aimerait bien déjeuner avec Serge Gainsbourg. Toi, on t'a posé la même question. Avec qui tu aimerais déjeuner à 13h?
3: J'avais répondu François Hollande.
0: Mais oui, mais pourquoi? Alors
3: j'ai dit que je voulais le dissuader de se présenter aux élections l'année prochaine.
0: Ah oui.
3: Il vaut mieux qu'il reste à livrer des croissants puis à vendeur de scooter.
0: Bon, mais écoute, ce propos n'engage que toi. On s'attendait pas
3: oui.
0: à ça, oui, mais effectivement, bon, d'accord. Next, hein, on va passer au
3: Pendant qu'il a été président,
0: non,
3: il n'a pas fait grand chose.
0: Non, ça va aller, Stéphane, ça va.
1: Ce qu'on va faire, c'est qu'on va écouter le quiz musical.
0: Oui, on va jouer au quiz. Non, mais on a le droit de s'exprimer.
1: On va jouer au quiz.
0: Allez, quizons.
1: Quizons, il y a de pareil. Hein, c'est, il y a un intrus, tout ça.
0: Et ça, c'est fait. Voici donc ton intrus. Il y a trois artistes. Il y en a un qui n'a rien à faire dans ce mix. Mais de qui s'agit-il?

0: Et oui, Stéphane, top chrono. Qui est l'intrus?
1: Amel Bent.
0: Amel Bent, pour toi, on ne l'a écouté qu'une seule fois.
1: Oui.
0: Et qui a-t-on écouté avec Amel Bent?
1: Dalida.
0: Voilà. L'intrus était Amel Bent.
2: C'est la lune.
0: Bravo.
2: Ça ne me fait pas peur.
0: Et effectivement, c'était bien Dalida avec Laissez-moi danser. Et mourir sur scène.
2: Et mourir sur scène, ouais.
0: Oui.
2: Tu les avais, toi, Daniela?
3: Oui, mais bon, je l'ai reconnu. Amel Bent, je l'ai reconnu, mais je n'aurais pas su dire son prénom.
2: Bon, bah, ça tombe bien, tu ne l'as pas eu.
0: Voilà.
2: Alors,
0: voilà.
2: Ça nous. Hey, dites donc, les gars, vous vous suivez de près, hein, parce qu'il y a oui. Daniela à 4, Stéphane à 4 aussi. Pop, ça va être chaud, hein. Vous êtes forts, les petits amis.
0: Pour moi, surtout. Je le sens bien.

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2: Et je vous rappelle que toute la semaine, nos candidats s'affrontent pour se sélectionner pour la finale de vendredi. Premier prix, un séjour pour 4 adultes à PortAventura World, avec évidemment 3 jours, 2 nuits en pension complète dans un hôtel 4 étoiles. L'accès illimité pendant 3 jours à PortAventura Park, un accès à Ferrari, j'arrive même pas à le dire, Ferrari Land, 100€ de carburant pour y aller, et évidemment le deuxième prix, une machine expresso Malongo, et
3: oui,
2: 32 dosettes, 6 verres en verre, bref, le bonheur. Allez, jingle, on reprend la compète.
3: Ça part rebondi sur Nadine Mousselet quand même.
2: Ah bah attends,
3: c'est de
2: tu plaisantes. Le puzzle macabre.
3: C'est péril.
2: Mais c'est magnifique. Laura va-t-elle résoudre le puzzle macabre?
3: Qui sera le tueur?
2: Qui sera le tueur? Qui seront les tués?
3: Elle dit, ça... Laura devra comprendre la logique du puzzle macabre.
2: C'est magnifique. Moi, Nadine Mousselet, c'est ma petite passion.
3: Ah, moi,
2: ça,
3: c'est mon livre d'été, ça.
2: Lucinda, là.
3: Lucinda Riley.
2: Mais évidemment.
3: Évidemment.
2: Oh là là,
3: c'est beaucoup mieux que Château Ballon, tout ça.
2: Évidemment.
3: Bon, oh, c'est, alors... pour les... c'est la saga de l'été.
2: Daniela, est-ce que tu lis Danielle Mousselet? Non, Nadine Mousselet, je suis fatiguée.
3: C'est son cousin.
4: Comment?
2: Est-ce que tu lis les romans de Nadine Mousselet?
4: Non, pas vraiment. Pourtant, je lis beaucoup, mais je connais pas vraiment.
2: Oui, ben c'est normal parce que tu lis beaucoup, donc tu as d'autres livres intéressants à lire. Alors, nous allons parler de ta rencontre avec Christian.
4: Oui.
2: Vous étiez du même village, vous aviez tous les deux 17 ans. Christian, il était copain avec ton voisin. Et alors, vous papotiez tout le temps sur le perron. Mais ton papa, voilà, il était hyper sévère. Donc, qu'est-ce qu'il a dit à Christian?
4: Il a dit à Christian, si tu veux voir Daniel, il faut que tu rentres à la maison. Il faut officialiser, quoi. Voilà.
2: Oh là là, et alors, qu'est-ce qu'il a officialisé, comment, ça?
4: Bah, disons qu'il est venu, il est rentré dans la maison. Donc, on était presque fiancés sans s'être recevant embrassé, quoi.
2: Ah oui, d'accord. Vous n'aviez même pas fait le bisou, vous étiez déjà fiancés.
4: Voilà.
2: Au petit ton. Et oui, alors, ça fait, oui, combien de temps que vous êtes ensemble?
4: Oh, ben maintenant, ça fait, on va voir, 55 ans de mariage, le 17 juillet.
2: Oh, 55 ans de mariage, mon Dieu. Alors, Maître Coupez a regardé, ce sont les noces d'orchidées, figure-toi.
3: Ah, dis donc.
2: Alors,
4: ouais.
2: Eh ben voilà. Ouais. Eh oui, 50 ans, c'est les noces d'or.
4: Oui.
2: Bon, puis après, plus on se marie, plus c'est des trucs moins bien. Les orchidées, on s'en fiche un peu. On aurait voulu des noces de rubis, nous, voilà. Bon. Oh, écoute. Hein, bon.
4: Hein?
2: Eh ben, comme quoi, hein, c'est même pas embrassé, à peine fiancé, et 55 ans de mariage, moi je dis, c'est beau.
4: Oui, bah oui, bien sûr, bien
2: bon,
4: sûr.
2: Ben
4: oui,
2: voilà. Alors, il paraît que si tu avais pu
3: Bravo.
2: Être un animal, tu aurais été un oiseau.
4: Oui.
2: Et oui, parce que t'aurais bien aimé voler, c'est ça? Voir un petit peu ce qui se passe.
4: Oui.
2: Et ben
4: oui.
2: Voilà. Et voilà.
4: Bon, être libre vraiment, quoi.
2: Ah bah oui, c'est sûr que l'oiseau, il décolle, il s'en va quand il veut. Oui. Alors, tu es exactement à 4, comme Stéphane. Donc là, je te propose de marquer 3 points de plus avec la question à choix multiples. Je vais te poser la question, te proposer des réponses et tu auras 10 secondes pour me donner ta réponse. Tiens, je te mets Angèle.
4: D'accord.
5: Tout est devenu flou.
2: Flou, flou, flou.
5: Un peu trop fou.
2: Alors, on va parler de la vision.
5: Tout est devenu flou.
2: Quand tu as une vision floue et déformée, de près comme de loin, tu es myope, presbyte, astigmate ou Éric Bastien.
3: Oui.
2: Alors, quand tu as une vision floue et déformée, de près comme de loin, tu es myope, presbyte, astigmate ou Éric Bastien. Top chrono, 10 secondes.
4: Je pense que c'est astigmate.
2: Eh bien, figure-toi que c'est une bonne réponse. Oui, tu es astigmate. Eh ben, c'est le trouble le plus fréquent après la myopie. Hein, voilà.
4: Oui.
2: Bravo.
4: Astigmate.
2: Voilà. Ouais. Eh ben, tu as 7. Bravo.
3: Oui, Stéphane qui lui a 4 points. Stéphane, ça va, Stéphane? Comment tu te sens?
6: Oui.
3: À mi-parcours dans cette émission, ouais.
6: Très bien. Je suis à l'ombre.
3: Bon, alors ça va si t'es à l'ombre et que tu souffres pas trop de la canicule. Voilà. D'ailleurs, si t'es à l'ombre, tranquillement, sur une petite chaise, tu peux d'ailleurs lire le nouveau livre de Nadine Mousselet. Stéphane est avec Ici Loire-Océan. Stéphane habite à Courcouy-sur-Logne. Stéphane est demain à la retraite. Mais ce n'est pas du goût de Bernadette, son épouse.
2: Ah oui.
3: Qui est secrètement amoureuse de Luc, le voisin. Et les enfants ne sont pas contents, l'héritage. Est-ce que Laura, la cafetière du village, comprendra la logique du puzzle macabre? Vous le saurez en lisant le nouveau Nadine Mousselet.
2: Oh Nadine Mousselet, Nadine on t'aime.
3: Préface de Lucinda Riley, c'est un mix. Il y a tout. C'est un bon roman ça Stéphane hein.
6: Ouais, mais je suis pas très lecteur.
2: Mais Nadine Mousselet, c'est plus que de la lecture.
3: Ah,
2: c'est une ambiance.
3: Oh, ça, c'est une angoisse. Moi, on adore. Alors, parlons de la rencontre avec Bernadette. Alors, ça, pour ceux qui aiment le foot, c'était il y a 28 ans. France-Brésil, la première fois qu'on inscrit une étoile sur le maillot, que la France gagne la Coupe du Monde, 3-0 face aux Brésiliens. On écoutait ça en 98, c'est l'année de rencontre avec Bernadette.
6: Exactement.
3: Alors, c'était un soir de 31 décembre.
6: Ouais.
3: Et alors, t'étais en boîte?
6: Sorti en boîte.
3: Ouais.
6: Et moi et madame ne sortions, n'allons jamais en boîte, mais pour une fois, on y était.
3: Et c'est toujours comme ça, pas prévu d'y aller, on y va. Du coup, Bernadette était là avec ses cousines. Et la voisine t'a présenté aux trois cousines. Là, t'avais le choix. Wow. Entre Riri, Fifi et Loulou.
6: Ouais, c'est un peu ça.
3: T'as choisi Bernadette qui te plaisait, t'as récupéré le numéro de portable? Ouais.
6: J'ai galéré, mais je l'ai récupéré quand même.
3: Bah, t'as galéré, c'est-à-dire, comment t'as fait pour l'avoir?
6: Bah, j'ai demandé à la voisine d'appeler sa copine.
3: Voilà, à Riri, quoi, finalement, pour avoir Loulou, j'ai bien compris.
6: C'était pas facile.
3: Eh non, c'était pas facile, mais ça fait 28 ans que vous êtes ensemble. Bravo, c'est chouette quand même, cette histoire. Eh oui. Ah, vous êtes partis.
6: 28 ans, deux enfants.
3: Eh oui, je sais, et une petite fille, rappelons-le, qui a un mois, qui s'appelle Talia. Et puis vous êtes partis au Gabon également, t'as fait un peu de la jungle.
6: On est parti en 2007 au Gabon et on y retourne le 17 juillet.
3: Ah, génial, c'est vos vacances cet été, mais pourquoi vous êtes amoureux du Gabon?
6: Ben, j'ai mon filleul qui s'est marié avec une Gabonaise.
3: Ah bah oui, ça explique. Du coup, il paraît que t'as goûté du gros...
6: La belle famille.
3: Eh, ok, j'ai bien compris. Et t'as goûté du crocodile. Alors, je voudrais bien savoir, ça a quel goût le crocodile?
6: Ça a goût de poulet.
2: C'est un peu
6: plus goûteux que le poulet, mais ça ressemble,
3: la chair est
6: à peu près
3: identique. Ok, ouais, quand même, je sais pas. Tu mangerais toi du crocodile, Valérie?
2: Bah non, parce que moi, tu sais bien que c'est pas mon truc, la viande, mais pourquoi pas. Hein.
3: Bon, Stéphane, voici ta question. Et nous partons à Hawaï. Quel terme hawaïen, on laisse les crocodiles de côté au Gabon, quel terme hawaïen peut vouloir dire à la fois bonjour, bienvenue et au revoir? Il y a un mot qui veut dire tout ça.
2: Eh ben dis donc, c'est pratique. Alors, ça.
3: Je sais pas comment on comprend la différence entre bonjour et au revoir, mais bon. Bonjour, bienvenue, au revoir, ça se dit. Aloha. Hakuna Matata. Mahalo. Damido, Damida. Top chrono. 10 secondes. Aloha. Hakuna Matata. Mahalo. Damido, Damida.
6: Aloha.
3: T'as raison, bien plus qu'un simple mot, aloha exprime l'idée de partage, d'affection, de lien avec les autres. Et selon l'étymologie, ça veut dire partager son souffle de vie. Aloha à tous.
2: Allez, ça fait 7 partout, dites donc. Vous vous suivez de près, les amis. Mais là, tout de suite, vous écoutez ici. Je vous demande toujours de bouger un petit peu vos petits bouboules. Mais là, je vais vous dire. Et si on chantait? Si on chantait? Si on chantait? La la la la. Allez, Julien Clerc, fais-nous chanter. Vous écoutez ici, on vous aime. À tout de suite. D'accord.

0: c'est ce qu'on fait tous les jours dans le taquet, hein, sur
1: ah
0: chanter.
1: Oui, non,
0: Julien
1: chante.
0: Clerc, bien sûr.
1: Jingle.
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0: Il est 12h43.
1: Et ici, nous sommes avec Stéphane qui joue avec ici Loire-Océan et Daniela qui joue avec ici Nord. Ils ont 7 points chacun, ils sont très forts. Hein. Très très forts nos candidats. Alors bon, quand même, Daniela, elle a plein de qualités, mais il paraît qu'elle a un défaut. Il paraît qu'elle parle trop et qu'elle est têtue. Qu'est-ce que ça veut dire, ça?
3: Oui, c'est vrai.
1: Mais alors, parle trop de quoi? Ça veut dire quoi? T'es bavarde?
3: Oui, enfin bon, c'est Christian qui dit ça, hein. Quelque chose, je suis pas là, mais bon.
1: T'es têtu?
3: Hein? Ah oui, têtu, oui, ça, je crois que c'est dans la famille, mes frères et sœurs, on est tous convaincus d'avoir raison, quoi.
1: Ah, d'accord. Bon, oui. Et alors, il est pas têtu, Christian?
3: Non, on s'en va, lui, ça va.
1: Ah, lui, ça va, ok, d'accord. Bon, oui. Okay.
3: Bah, enfin, c'est parce que moi, j'ai toujours raison quand même. Hein.
1: Évidemment que tu as toujours raison, tu es une femme. Sûr. Évidemment. Oui. Alors, il paraît que toute ta vie, tu as été travaillée en mobylette.
3: Oui.
1: Et oui, tu as passé ton permis de conduire à 53 ans.
3: Oui, c'est ça.
1: Et alors?
3: Il m'a été offert par mes amis, puis j'ai eu mon permis conduite du premier coup, le code deux fois, quoi, moi non.
1: Bah dis donc, c'est bien, mais alors pourquoi t'as attendu si longtemps? Tu préfères la mobylette, toi?
3: Bah disons que ça m'intéressait pas vraiment, quoi, et maintenant je suis bien contente de l'avoir, quoi.
1: Ah bah oui, là
3: tu... Oui, je faisais tout avec ma mobylette, bon, je faisais même mes courses, tout ça, puis bon, bah, avec les chambres, je conduisais aussi, bien sûr, pour les courses, mais bon, j'en voyais pas trop l'intérêt. Et puis pour mes 50 ans, mes enfants, mes amis m'ont offert l'inscription au permis de conduire.
1: Eh ben voilà.
3: Mes 20 premières leçons, on m'a dit, surtout, je te préviens, si tu passes pas, tu rembourses. Donc, ben voilà quoi.
1: Eh ben tu l'as eu. Eh ben bravo.
3: Et je l'ai eu.
1: Eh oui, ben bravo. Oui. Eh ben c'est sûr.
3: Et j'en suis bien contente maintenant, bien sûr.
1: Tu m'étonnes. Alors, oui. Nous allons essayer de nous envoler. Je te propose de marquer 5 points d'un coup.
3: Oui.
1: C'est la question cash. Écoute bien la question. Dans quelle émission de Canal+, Jamel Debbouze s'est-il fait connaître du grand public? Comment s'appelait l'émission de Canal dans laquelle Jamel Debbouze s'est fait connaître du grand public? Top chrono, 10 secondes.
3: Non, je ne sais pas.
1: Oh, il n'y a pas beaucoup d'émissions sur Canal+. Rappelle-toi de toutes les émissions, il y en a une emblématique. Et c'était nulle part ailleurs.
3: Oui. Ouais, bon.
1: Avec le cinéma de Jamel, là. Bon. Eh oui, il racontait les films à sa façon, c'était très drôle. Bon, tu restes à 7.
0: Ah, malgré tous les efforts de Valérie d'essayer d'aider sa candidate en lui donnant des indices.
1: Quels indices?
0: Eh, vas-y, je te dis que c'est une émission emblématique de Canal.
1: Bah, il n'y en a pas eu 50 sur Canal.
0: C'est un indice quand tu lui dis ça.
1: Oh là là.
0: Ah, mais elle n'a pas marqué. Non, mais je serai tout aussi indulgent, Stéphane. Et surtout, je te donnerai des indices.
1: Tu donneras rien du tout, sinon tu
0: quoi?
1: Bah, tu verras bien.
0: Hein? Ta gueule à la récré. Voilà. Toi, hein? Attention. Stéphane, alors on est râleur.
1: Eh ben.
4: Oui. Je suis bon français.
0: Ah oui.
1: Ouais, bah c'est un mec en plus, hein. Donc.
0: Mais c'est-à-dire, bon, qu'est-ce qui te met dans un état de râlerie, de râlage, de tout ça, quoi?
4: Ben, quand ça va pas comme je veux.
1: Ah.
4: Quand ça se met en travers de mon chemin, des fois.
0: Ah. Ouh là là, oui.
4: Ah. Ouais. Ben oui, mais c'est un bon français.
0: Oui, oui, non, j'ai bien compris, ok. Oui. Qu'est-ce que tu as d'autre de bon français? C'est intéressant, ça.
1: Et il aime la bouffe.
0: Oui, la bonne cuisine.
4: Ouais, j'aime la bouffe.
0: Ouais.
4: J'aime le bon vin.
0: Le bon vin, l'opération, ouais.
4: Voilà.
0: Bon, bah, t'as un bon français, ouais.
4: Voilà, c'est déjà pas mal.
0: Oui, c'est pas mal. Petit côté grand blond, quand même. J'ai découvert, Stéphane, que tu as tendance à poser des objets n'importe où. Seulement, t'es un peu distrait. Et du coup, tu les perds.
4: Voilà.
0: Et, ouais.
4: Et je les perds.
0: Ah bah c'est embêtant, ça.
4: Je les retrouve, mais avec du temps.
0: Mais oui, mais alors du coup, quand tu les retrouves, tu les reposes.
4: Voilà.
0: Et tu les repères à nouveau.
4: Voilà.
0: Ouais, non, mais ça va loin parce que...
4: Et bon, avec madame, je ne demande plus où sont mes clés. Hein.
0: Oui, parce qu'il y a des choses que tu as, comme les clés de voiture, effectivement, tu les as retrouvées, mais un an après. Ça me paraît fou, comment on retrouve ces clés de voiture? Enfin, qu'on met un an pour les retrouver.
4: Mais on a retrouvé, tu as trouvé les clés après, c'est...
0: Bah oui, mais elles étaient où ces clés de voiture? Oui.
4: Elles sont à la maison, mais elles étaient tombées derrière...
0: Ah, derrière un meuble?
4: Derrière un meuble.
0: Ah, d'accord, ok. Ah, oui, bah, si tu ne pousses pas les mains, oui, forcément. Un an d'attente pour récupérer les voitures, et je comprends. On t'appelle parfois Robocop?
4: Oui.
0: Pourquoi?
4: C'est mes enfants, des fois, qui m'appellent comme ça. Non, parce que j'ai eu pas mal d'accidents.
0: Ok. Ah oui, t'as eu le fémur cassé, je crois.
4: J'ai été opéré une vingtaine de fois. Et wow. Puis demain, je me fais réopérer pour la 21e fois.
0: Demain?
4: Oui, demain.
0: Mais demain, c'est le jour de la retraite.
4: C'est jour de la retraite, mais je passe sur la table.
0: Ok, t'as tout concentré sur le 1er juillet, toi, en fait. Hein, tu fais tout en même temps.
4: Voilà, ouais, exactement.
0: Ok, donc retraite. Mais c'est quoi comme opération? C'est un truc, ça va aller?
4: C'est rien de grave, c'est l'épaule.
0: D'accord.
4: On appelle ça la coiffe rotateur.
0: Ouh là là, oui. Bon, bah, je te souhaite...
4: Il y a un ligament qui est touché.
0: J'ai bien entendu.
4: Quand ou que ça se passe mal, il ne passe pas de zèle.
0: Il fasse pas de zèle, d'accord. Ah bah c'est ok, très bien. C'est rock'n'roll, toi. Hein. Bon, allez, on va jouer avec une question cash. Tu sais que tu es à 7 points. Notre ami n'a pas répondu précédemment.
4: Oui.
0: Notre ami Daniela, ce qui fait que ce serait peut-être l'occasion, tu vois ce que je veux dire, Stéphane, de prendre 5 points et de prendre la tête. Parce que là, pour l'instant, vous êtes à égalité 7 partout dans le jeu. Voici ta question. On a un petit extrait. C'est Little Richard avec Tutti Frutti, le fruit. Tu viens de comprendre le lien. Eh oui, exactement. On parlait de fruits. De quel fruit la guigne est-elle une variété? De quel fruit la guigne est-elle une variété? On y va, top chrono, 10 secondes.
4: La cerise.
0: Tu vois, moi, j'ai même pas besoin de te donner des indices. Eh oui.
1: Oui, bon, c'est plus facile, hein, pardon.
0: C'est ça la différence.
1: Ouais, excuse-moi, la guigne, on le sait.
0: Stéphane, 12 points à présent, bravo. Une
1: okay,
0: bonne réponse.
1: Allez, c'est pas grave, parce que Daniela a 7, mais elle va se rattraper. Allez, avec le bingo. Et tout de suite, vous écoutez ici, on va écouter une nouveauté, on va écouter Vita, ça fait mal. Vous écoutez ici, on vous aime, à tout de suite.

0: Il n'arrive pas à des annonces. Je sais pas, il prend un fou rire, donc je vous le dis, c'était.
1: C'était vita avec ça fait mal.
0: Qu'est-ce que
1: voulais faire une vanne qui est nulle, donc j'ai pas voulu la faire. Je voulais savoir si elle avait la carte. Vita. Mais elle est nulle.
0: Charlotte, je te demande pardon.
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0: Nous sommes au taquet avec Daniela qui a 7. Puis nous sommes au taquet avec Stéphane qui a 12.
1: Ouais, il est plus au taquet qu'elle. Hein.
0: Oh, oh, oh. Tu commences pas à décourager ma candidate, s'il te plaît. D'accord ? Ok, voilà. Alors, comme ça, on a fait de la figuration dans la série Fabien Cosma, ma petite Daniela ?
3: Oui, oui, oui, oui.
0: Ça t'a plu ? Oui. Ça t'a plu ?
3: Oh, super, c'était super, oui. C'était très bien.
0: Eh ben, ça, oui. C'est bien. Voilà. Moi, j'aime bien quand nos candidats, ils font plein de choses différentes. Alors, pour t'encourager, pour que tu gagnes, pour que tu remportes le bingo, je vais te mettre une chanson que tu adores.
4: Ne me quitte pas.
3: Oui.
4: Il faut tout.
0: On aime bien.
1: Ah oui, ça met de bonne humeur, c'est toujours.
0: Oh là là, ça va, on n'est pas obligé de faire toujours des trucs rigolos. C'est une très belle chanson.
3: Ah
0: oui. Et oui, Daniela, elle aime bien aussi Bienvenue chez les Ch'tis. Il paraît que tu l'as vu 3 fois, Bienvenue chez les Ch'tis.
3: Bien sûr, bien sûr.
0: Ah voilà, mais voilà, tu vois, donc ça c'est drôle, Bienvenue chez les Ch'tis. Voilà.
3: Ah oui.
0: Voilà. Alors écoute, ma chérie, voici ton bingo.
1: Ne me quitte pas.
0: Ne me quitte pas, ouais.
1: T'inquiète, on aurait pu écouter ça aussi.
4: Je suis malade.
1: Allons-y, hein, je veux dire, soyons fous aujourd'hui.
0: Non, c'est pas qu'elle. Elle a dit qu'elle aimait Jacques Brel, elle a pas dit qu'elle aimait Serge Lama.
1: Ah, c'est Serge Lama, ça. Mais bon. Je me dis une série de chansons qui donne le sourire, quoi.
0: D'accord, allez. On clôt son petit bec pendant que je fais mon bingo. Écoute bien, Daniela. À mon top chrono, tu vas avoir 10 secondes pour me donner un maximum de noms de magasins de décoration. Toutes les enseignes qui vendent de la déco. C'est simple, il y en a pour 10 secondes. Attention, top chrono, un maximum de magasins de déco.
3: Le Roi Merlin. Castorama.
0: Bon, ça fait 2, c'est bien. Alors, ça fait 2. C'est trop. Et il y avait évidemment Ikea, il y avait Maison du Monde, il y avait Alinéa, Monoprix, Zara, H&M, Conforama, tu l'as dit, Habitat, Roche et Beaubois, Jiffy, Beau Concept, enfin bref. Tu m'en as donné 2, c'est pas mal.
1: Je reconnais que Valérie avait proposé un très beau bingo qui permettait de donner plein de bonnes réponses. C'est dommage.
0: Et alors ?
1: Il n'y en a eu que 2, c'est dommage.
0: Oui, mais c'est déjà pas mal 2, il y en a qu'on fait 0, je te rappelle.
1: C'est vrai, c'est vrai. Alors, tu l'as compris, mon Stéphane, il faut faire quoi ? Déjà, t'es en tête, hein, 12-7, je rappelle. Oui, 10 points, c'est ce que coûte le bingo, c'est celui qui marque le
0: ça
1: plus.
0: Ça coûte
1: de...
0: pas, ça rapporte.
1: Oui, ça rapporte. C'est vrai, il m'énerve.
0: Je l'aurai un jour. Non, mais écoute, je sais pas, t'as eu ton bac, toi ?
1: Oui.
0: T'as eu combien en français ?
1: En français ?
0: Ouais, voilà.
1: Je sais plus, c'était pas terrible.
0: Ouais, voilà.
1: Voilà. Bon, Stéphane, je me fais déstabiliser par Valérie. Elle sait faire, elle sait. Voilà, je reviens à toi, je me concentre et on va lui mettre un petit tacle à Valérie. Parce qu'on va écouter l'un de tes chanteurs préférés. Et Valérie, elle adore aussi. C'est pas une folle passion entre Valérie et Michel, tu vois ?
0: Non, moi j'aime Johnny, chacun sa
1: vie. Ah oui, elle est team Johnny, toi t'es team Michel Sardou alors.
5: Ben j'aime bien Michel Sardou, non déplaise à Juliette Armanet.
1: Toi t'es à fond, toi t'as décidé de nous faire de la polémique un peu aujourd'hui, hein, François Hollande, Juliette Armanet.
5: Non, je ne fais pas de polémique, je dis ce que je pense.
1: Bien sûr, je vois ça, t'es cash, tu as raison. Oui, parce qu'il y avait une petite histoire.
0: Oui, moi je la connais l'histoire, voilà. Mais moi j'aime Johnny. Voilà. Allez. Hop.
1: Mais lui aussi, hein, il aime Johnny.
0: Ah, c'est bien.
1: Aussi, quand même, hein. Il est team Eddie Mitchell aussi, il aime les trois. Stéphane, 10 secondes pour être avec nous vendredi. Ce qui me ferait 2 candidats. Alors, nous sommes à peine mardi.
0: Bah c'est normal, un candidat lundi, un candidat mardi.
1: C'est assez logique.
0: Voilà.
1: Un maximum de marques. Je vais y arriver. Un maximum de marques de grande distribution. Voilà ce que je te demande dans ton bingo. Grande distribution, 10 secondes, top chrono.
5: Istemu, Carrefour, Intermarché, Leclerc.
1: Lui s'est dit, j'en ai assez, je m'arrête là. Oui, Coxy Market, Franprix, Proxy, Viva, il y en avait plein. Il y a suffisamment de points, on est d'accord Valérie. Voilà. C'est gagné.
0: Voilà, donc c'est...
1: Bravo Stéphane.
0: C'est Stéphane qui sera en finale avec nous vendredi. Daniela, tu as très bien joué, mais voilà, c'est pas très grave ma chérie. Je te souhaite une très belle journée. Et puis Stéphane, eh bien, tu essaieras de gagner le séjour pour 4 adultes à Port Aventura World, avec 3 jours de nuit dans un hôtel 4 étoiles, 100 euros de carburant pour y aller, ou bien la machine à café expresso Malongo, 32 OZ, 6 verres en verre.
1: Absolument.
0: Voilà. Bien, bah, c'est super. Hein.
1: C'est pas mal.
0: Il y a deux candidats. Voilà, j'ai envie de chialer.
1: Oui.
0: Bien, je remercie Céline à la Réal, Vincent à la Technique, Maître Coupez au savoir, Yanis au standard, Éric Bastien.
1: Il a fait ce qu'il a pu, mais.
0: Éric Bastien, ouais.
1: Il a gagné quand même aujourd'hui. Non. Oui, c'est du dossier pour vous, ça, Éric Bastien. Vous en souviendrez. Hein.
0: De quoi ?
1: Attends-moi. N'oublierai pas comme ça.
0: Ouf. Ça dépend. Allez, je vous embrasse tous. Je t'embrasse, la France. Prends soin de toi. Je vous aime et on se retrouve demain. Il est 5h, Paris s'éveille. C'était ici, c'était au taquet.
1: Ah, c'était bien surtout.
0: Et alors là, maintenant, ça va swinguer, ça va rock'n'roller.
1: Exactement, parce que les petits matins arrivent sur ici avec Johan Rock'n'Roll qui vous accompagne une bonne partie de l'été, le coquin. Hein.
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1: Bienvenue en cette nouvelle journée du mois de juillet. Une journée qui s'annonce chaude, très chaude sur une grande partie du pays. Ici, dès 5h à vos côtés pour vous accompagner tout au long de l'été avec les infos pratiques et utiles au quotidien. Quelques bonnes chansons également. Ces prochaines minutes, Paul McCartney et Stevie Wonder. Et puis forcément, toute l'actualité au plus près de chez vous. Bonjour, Cyril Ardoredon.
3: Bonjour, Johan Rock. Bonjour à tous.
1: C'est dans l'actualité ce mardi.
3: On saura aujourd'hui si Marine Le Pen peut se présenter ou non à la prochaine présidentielle. L'arrêt de la cour d'appel de Paris est attendu en début d'après-midi.
1: Comment trouver une tenue de mariage sans se ruiner? Cette question, Paris Ciel des Économies répondra efficacement dans moins de 10 minutes. 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
1: Nous sommes le mardi 7 juillet, il est pile 5h. Le journal présenté par Cyril Ardoredon et cette question, qui sera le candidat du Rassemblement National à la prochaine présidentielle?
3: Marine Le Pen saura aujourd'hui si elle peut se présenter ou si elle devra passer la main à Jordan Bardella. L'arrêt de la cour d'appel de Paris dans l'affaire des assistants d'eurodéputés sera rendu à partir de 13h30. 5 ans d'inéligibilité et 1 an de prison ferme sous bracelet électronique ont été requis lors du procès en appel en début d'année. Et Pierrick Bonneau, Marine Le Pen se prépare donc à passer la main.
4: Le trou de souris existe, mais il est vraiment étroit, reconnaît un proche de la triple candidate à la présidentielle. Si Marine Le Pen écope d'une peine inférieure ou égale à 2 ans d'inéligibilité et qu'elle est libre de faire campagne sans bracelet électronique, alors elle se présentera en 2027. Mais dans tous les autres cas, elle passera le relais dès ce soir à son dauphin. La chorégraphie est déjà actée. 2 slogans de campagne prêts à être dégainés en fonction du candidat. Marine Le Pen doit rejoindre Jordan Bardella à l'issue de l'audience cet après-midi. Réunion au siège du parti avec les principaux cadre, puis la patronne des députés du RN sera l'invitée du journal de 20h de TF1. C'est là qu'elle doit annoncer sa décision. La campagne sera alors lancée. Si Jordan Bardella est candidat, une déclaration en bonne et due forme est prévue d'ici la fin de la semaine. Hier soir, le patron du RN se disait serein et prêt à assumer les conséquences du jugement.
3: Explication de Pierrick Bonneau. En première instance, Marine Le Pen avait été condamnée à une peine de 5 ans d'inéligibilité avec exécution immédiate et à 4 ans de prison, dont 2 avec sursis, assorti de 100 000 euros d'amende.
1: Un autre procès était aussi très attendu cette année.
3: Le procès en appel de Cédric Jubilard dans la mort de son épouse Delphine. Il est prévu pour le moment en septembre, après sa condamnation en 2025 à une peine de 30 ans de prison. Mais après les aveux hier du plaquiste de 39 ans, la question du report de l'audience forcément se pose, Mathilde Lemaire.
5: Les juges de Toulouse ont découvert, comme tout le monde hier dans la presse, les aveux de Cédric Jubilard. C'est à ses avocats qu'il avait destiné sa lettre, non à la justice. Et ses conseils n'avaient fait aucune démarche encore auprès de la cour d'appel pour transmettre ce courrier. La justice n'est donc pas officiellement informée. Hier, Maître de Buisson, père et fils, ont estimé qu'il était impossible que le procès en appel de leur client se tienne à partir du 21 septembre, comme c'est prévu. Un report semble évident pour eux, le temps que la justice entende Cédric Jubilard, notamment ses indications sur le lieu où il a dissimulé le corps de sa femme. Des fouilles devront avoir lieu, puis peut-être de nouvelles auditions, expertises, reconstitutions, tout cela prend du temps. Ses aveux changent la perspective. On voit se dessiner la nouvelle ligne de défense de Cédric Jubilard. Son avocat parle de crime passionnel, cette notion controversée qui viendrait justifier ses actes par un amour fou. Avocat qui insiste, mon client n'avoue pas un meurtre, il avoue être à l'origine de la mort de sa femme. On devine le souhait de plaider, les coups et blessures ayant entraîné la mort sans intention de tuer.
3: Explication de Mathilde Lemaire sur votre radio ici.
1: Ici, 5h03, plusieurs incendies sont en cours encore ce matin.
3: 4900 hectares parcourus par les flammes dans les Pyrénées-Orientales, 800 pompiers sont mobilisés et 8 avions bombardiers d'eau supplémentaires doivent arriver sur place aujourd'hui. Aujourd'hui, à Die, dans la Drôme, un incendie a parcouru 750 hectares de végétation. Il a débuté en fin de semaine dernière. Aujourd'hui, Météo France place l'Essonne, les Deux-Sèvres et le Vaucluse en rouge pour un risque très élevé de feux de forêt. 61 départements sont en orange pour un risque élevé. 61 départements également, pas forcément les mêmes, sont aujourd'hui en alerte orange canicule. Hier, c'est dans l'Hérault et les Landes qu'il a fait le plus chaud avec localement 40,7-40,8 degrés relevés.
1: Le mondial de foot entaché par des injures racistes d'une responsable politique paraguayenne.
3: Des injures d'une extrême violence visant Kylian Mbappé après la victoire française face au Paraguay. Cette sénatrice d'opposition l'a traité notamment d'idiot qui têtait des noix de coco. Le capitaine des Bleus a répondu et les condamnations se multiplient, Xavier Monferrand.
0: Il ne pouvait pas laisser une telle diatribe sans réaction. Depuis les insultes racistes qu'il avait subies après l'élimination contre la Suisse à l'Euro en 2021, Kylian Mbappé ne transige pas. Sur ses réseaux sociaux, le capitaine des Bleus a répondu à la sénatrice paraguayenne. Une femme méprisable et indigne de sa fonction, écrit Kylian Mbappé, qui donne la pire image possible de son pays. Les Bleus qui font corps avec leur capitaine, à l'image de l'entraîneur adjoint Guy Stéphane.
6: En trois mots, c'est indigne, abject, scandaleux. Et évidemment que je partage ce qui a été dit par la fédération et par Kylian, évidemment.
0: La ministre des Sports, Marina Ferrari, elle aussi est montée au créneau, dénonçant des propos abjects, indignes, inacceptables. Elle s'attaque à tout ce que notre pays défend, poursuit la ministre. Le président de la fédération française, Philippe Diallo, parle lui de propos délictueux et condamnables et annonce vouloir poursuivre en justice la sénatrice paraguayenne.
3: Et le président de la République, Emmanuel Macron, apporte lui aussi son soutien à Kylian Mbappé. Le chef de l'État a écrit au président du Paraguay. La Coupe du Monde avec les résultats de la nuit. Le Portugal de Ronaldo éliminé après sa défaite 1-0 face à l'Espagne. La Belgique écrase les États-Unis 4-1. Place ce soir aux deux derniers matchs de huitième. Argentine-Égypte à 18h et Suisse-Colombie à 22h. Et puis le Tour de France. Quatrième étape aujourd'hui entre Carcassonne dans l'Aude et Foix en Ariège. 191 km et un parcours taillé pour les sprinteurs baroudeurs. Tadej Pogacar est en jaune. La météo, Johan, et la troisième vague de forte chaleur de l'année s'intensifie donc aujourd'hui.
1: Un dôme de chaleur qui s'étend ce mardi dans l'ouest et le sud-ouest. Un ciel bleu, plein soleil donc sur toute la carte de France. Alors qu'on respire encore un peu ce matin à l'est et à la frontière belge. Ça donne pour les températures 19 ce matin à Strasbourg, 15 à Charleville-Mézières. Sur le reste du pays, le mercure affichera 16 à Bordeaux, 23 dans la capitale, 23 à Nice. Et puis quelques nuages en prime. Et puis cet après-midi, le soleil va cogner dur sur la majeure partie du pays avec des températures très élevées. 36 à Paris, 39 à Nantes, 37 à Dijon et jusqu'à 41 degrés entre Bordeaux et Toulouse, la région de France où il fera le plus chaud aujourd'hui. Et chez vous, comment ça se passe? Vous nous l'écrivez sur la page Facebook d'ici. Le nom de votre commune, une température, une photo. 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
1: Ici, tous les matins, votre radio locale vous accompagne dans les tout premiers instants de votre journée en musique avec France Gall. C'est toujours un plaisir de vous savoir de l'autre côté. 5h07.

0: Après ça, votre journée forcément va bien rouler. Merci d'être des nôtres. Il est 5h10 ici.
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0: Et alors que le prochain match des Bleus à la Coupe du Monde, c'est ce jeudi 22h face au Maroc, dimanche dernier, dans un village de la Haute-Vienne, un café-restaurant a connu un record d'affluence en organisant une bourse d'échange de cartes Patini. Vous savez, ces célèbres petites vignettes.
2: Les petits stickers.
0: Vous en aviez, vous, gamin. Peut-être encore aujourd'hui.
2: Oui, j'ai une petite collection, effectivement, que je garde précieusement.
0: Alors, j'étais plus trop au courant des tarifs, mais enfin, pour info, les 8 paquets de 7 cartes Panini coûtent 12 euros. Donc, avec les doublons dans chaque paquet pour finir sa collection, ça coûte vite une fortune.
2: Quand d'où... on aime, on ne compte pas.
0: Ah ouais, mais enfin, d'où le succès de cette bourse d'échange dimanche à Saint-Priest-sous-Aix. Donc, en Haute-Vienne, des habitants de tout le département se sont déplacés pour l'occasion et échanger leurs doublons exactement comme on le faisait quand on était gamin dans la cour de récré. Sauf que là, c'était des adultes qui étaient au café et la star de cette journée, c'était un Argentin installé dans la région depuis quelques temps, qui est arrivé avec une valise remplie de dizaines de milliers de cartes Panini accumulées depuis des années, tout mondial confondu. Dans son pays, des bourses aux vignettes Panini, il y en a toutes les semaines. Quand il a vu l'annonce, il s'est dit, il faut que j'en sois.
2: Bingo.
0: Ça a très très bien marché et visiblement, au café-restaurant, ils vont remettre ça avant la fin du mondial. En attendant, le journal de la Coupe du Monde, c'est tous les jours, ici à 13h20 sur votre radio locale. Il est 5h12, en ce début de mois de juillet, on reparle de l'affaire Jubilard.
2: Oui, nous serons à Cagnac-les-Mines, dans le Tarn, dans quelques instants. C'est là que s'est déroulée l'affaire Jubilard. Et donc, nous serons dans cette commune après les aveux de Cédric hier.
0: Et ici, la musique ne s'arrête jamais. À suivre, Paul McCartney, Stevie Wonder. De la tendresse, Luc Alain. En attendant, quelques économies à faire avec Valère Coréard. Bonjour Valère, tous les matins avec vous, un bon plan pour requinquer notre pouvoir d'achat. Aujourd'hui, vous nous parlez mariage.
3: Oui, parce qu'on est en pleine saison des mariages. Hein, et si vous êtes invité, il y a de fortes chances que vous soyez déjà en train de regarder la fameuse tenue. Sauf qu'entre le costume, la robe, les chaussures, les accessoires, la facture peut vite grimper à plusieurs centaines d'euros pour une journée. Alors j'ai une bonne nouvelle. Aujourd'hui, il existe plein de solutions pour être très bien habillé, sans exploser votre budget. Par contre, il va falloir vous y mettre rapidement parce que, comme souvent, ça va vous demander de vous investir un petit peu.
0: Ah, bonne nouvelle. Alors, on commence par quoi ?
3: Déjà, pensez à la seconde main. On trouve aujourd'hui des costumes, des robes quasiment neuves sur des plateformes comme Vinted, Vestiaire Collective, Le Bon Coin, parfois à moins de la moitié du prix d'origine, voire même encore mieux. Autre solution qui se développe beaucoup, c'est la location. Pour une robe de soirée, un costume que vous ne porterez peut-être qu'une fois, c'est souvent beaucoup plus rentable que l'achat. Alors là, vous avez des plateformes comme My Golden Closet, les prêteuses et même des marques qui proposent de la location. C'est le cas de Maje, par exemple. Et puis n'oubliez pas les outlets, hein, les ventes privées, les collections de l'année précédente. On peut facilement économiser 30 à 70% sur des vêtements de grandes marques. Dernier conseil, si vous avez plusieurs mariages cet été, achetez une tenue sobre et changez simplement les accessoires, la chemise, la cravate, les bijoux. Personne ne s'en rendra compte, bien sûr, mais votre portefeuille, lui, verra vraiment la différence. Alors, est-ce que vous avez déjà acheté ou loué une tenue pour un mariage sans vous ruiner ? Moi, je suis preneur de vos astuces. Mon mail, c'est parisilleséconomies@radiofrance.com.
0: Ici, tous les matins, on prend soin de votre budget. Demain, Valère, vous nous parlerez d'un site internet qui permet de gérer le budget de la famille. En attendant, c'est mardi. Vous écoutez ici, il est 5h14.
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0: et fait pendant plus de 5 ans, malgré sa condamnation l'an passé à 30 ans de prison. Un procès en appel est prévu en septembre et dans sa commune de Cagnac-les-Mines, près d'Albi, dans le Tarn, les habitants espèrent désormais passer à autre chose. Romain Vito.
1: Les habitants croisés dans le centre-bourg n'ont pas envie de parler, lassés par plus de 5 années d'affaires. On tend le micro.
2: Qu'est-ce que vous voulez que je vous dise ?
3: Rien, j'en sais rien.
2: Allez, bonne journée.
1: Pas plus d'avis au bureau de tabac. D'où sort Chantal, avec un journal sous les bras, en colère.
4: C'est inadmissible. Ah non, mais là, sa réaction, c'est du n'importe quoi. Il y a quoi dans sa tête réelle ? Non, je comprends pas du tout.
1: Elle part se réfugier dans sa voiture, en s'enfonçant dans le bourg, à côté du boulodrome. On se rapproche de l'ancienne maison des Jubilards. Les Cagnacois se livrent plus, comme Graziella, heureuse d'apprendre la nouvelle.
4: Je suis satisfaite parce que moi, je pensais qu'il était coupable dans ma tête. Je me disais, bon, après, il n'y avait pas les preuves. Et là, ça confirme les dires et les preuves que je m'étais fondée. C'est-à-dire, il a avoué, c'est point final. L'affaire est conclue, c'est que c'est lui.
1: Soulagée également, l'ambiance à Cagnac était pesante.
4: C'est des débats sans fin. Tout le monde a des doutes parce que tant qu'on n'a pas avoué, on a toujours des doutes. On voit, c'est lui, c'est pas lui. On s'imagine que c'est lui, mais il n'y a pas de preuves. Alors vous êtes dans le doute. Et le doute n'existe plus.
1: Plus de 5 ans de suspicion, de doute refermé. Mais maintenant, plane une nouvelle question. Est-ce que Cédric Jubilard va bien donner des informations pour retrouver le corps de Delphine ? Denis a bon espoir.
5: La famille puisse se recueillir, faire son deuil, quoi. Il serait temps, on va le savoir maintenant.
4: Oui, oui, oui.
5: Maintenant, il a commencé à parler. Maintenant, bon, on va envoyer une lettre. Bon.
1: Et enfin, passer à autre chose pour Christophe, commerçant à deux pas de la mairie. Il y a urgence.
6: Cette grande tache noire, pourvu qu'elle disparaisse, mais très vite, parce que le village n'a pas besoin de ça. Il faut la tourner, la page.
1: Ça passera aussi par un hommage. La paroisse de la petite commune réfléchit à organiser une messe spéciale.
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7: 5h16, ce mardi, le Tour de France est au programme des coulisses télé avec la voix du Tour qui commente la course sur France Télévisions. C'est à venir après ce duo mythique. Paul McCartney, je vous présente Stevie Wonder à ses côtés. Ebony M. Ivory, ici.

0: ici tous les matins. Dès 5h, on chante au son de vos artistes préférés. C'est mardi et c'est un 7 juillet qu'ils sont nés. Ce matin, on souhaite un joyeux anniversaire à Julien Doré qui fête ses 44 ans. C'est pas de lui ça, hein. Image.
1: Et c'est sa voix.
0: Et c'est son anniversaire, il fait ce qu'il veut, Julien Doré. S'il veut reprendre Image, il reprend Image. Julien Doré. Il ne prend pas de vacances cet été puisqu'il fait le tour des festivals comme le week-end prochain ou dimanche. Il se produira à Terre du Son à Mont en Indre-et-Loire. Ce mardi, c'est aussi l'anniversaire de la comédienne Bérénice Bejo, du youtubeur McFly, du duo McFly et Carlito. Et puis 85 ans aujourd'hui pour Ringo Starr, l'un des deux derniers Beatles en vie. Ringo qui était le batteur des Fab Four. Lui, il était le batteur du groupe Téléphone. Richard Kolinka souffle ce mardi ses 73 bougies. Anniversaire à vous surtout qui êtes né à cette date. On vous souhaite de profiter au maximum de cette journée de mardi. Il est 5h21. Chaque matin ici, on parle télévision et ce mardi, je vous emmène dans les coulisses du Tour de France. Aujourd'hui, Carcassonne fois 4e étape de la plus grande course cycliste au monde avec la voix du Tour, Alexandre Pasteur.
2: Deuxième attaque de Tadej Pogacar. Tadej Pogacar qui arrive très très vite dans ce virage, mais Vingegaard est là à l'intérieur en plus.
3: Très fort Vingegaard, il est très fort.
0: Pendant 3 semaines que dure le Tour, à chaque étape, ils sont 6 à se partager l'antenne sur France Télé. 2 envoyés spéciaux sur leur moto, les consultants Marion Rousse et Laurent Jalabert, Franck Ferrand, l'historien, pour la partie patrimoniale, et Alexandre Pasteur, lui, c'est le chef d'orchestre de cette petite bande. Je lui ai demandé comment il se préparait à ce marathon télévisuel qui est la grande boucle.
4: Moi, le Tour de France, j'y pense tous les jours de l'année et j'y pense même 30 fois par jour, tous les jours. Il y a toujours quelque chose qui me ramène au Tour de France, donc c'est une passion dévorante. Je regarde toutes les courses, une par jour, ça tombe bien, pour rester connecté à l'actualité du peloton. Je regarde beaucoup les réseaux, je lis énormément. C'est pas quelque chose que je m'impose, c'est quelque chose qui vient à moi naturellement. Je me nourris du Tour de France tous les jours, en fait, j'y pense sans arrêt.
0: Il y a cette anecdote qu'Alexandre aime à raconter. Passionné de vélo, il a 14 ans, lorsque le Tour passe pour la première fois chez lui à Pontarlier. Et plutôt que d'aller au bord de la route, voir les coureurs passer, ce jour-là, il préférera les regarder devant sa télé.
4: Si c'est à refaire, je pense que je ferai la même chose aujourd'hui, parce que la télévision, surtout maintenant, permet de ne rien manquer du Tour. On diffuse toutes les étapes en intégralité. Aller sur le bord de la route, évidemment, c'est se nourrir du Tour de France, c'est se nourrir de l'ambiance, c'est prendre un bain de foule, d'émotions exceptionnelles, mais les coureurs, on les voit passer 10 secondes. Donc, moi, ça me frustrerait trop, quoi. Moi, je veux tout voir. Je veux rien manquer du spectacle, mais j'ai envie de tout voir, j'ai envie de tout savoir. Aller sur le Tour, c'est me couper de trop de choses.
0: Et c'est vrai que lorsqu'on suit le Tour à la télé, on voit tout grâce aux moyens techniques qui ont considérablement évolué ces dernières années. Tout ou presque, puisqu'il manque encore une chose que le téléspectateur ne perçoit pas lorsqu'il est devant sa télé.
4: Il manque la dimension sonore, je trouve encore, dans la retransmission du vélo et du Tour de France, en particulier la télévision.
0: Qu'est-ce qu'on entendrait justement?
4: On entendrait les coureurs s'engueuler, on entendrait des noms d'oiseaux, on entendrait des coureurs chanter pour passer le temps, parce que les coureurs s'ennuient des fois sur le vélo, pas quand il se passe pas grand-chose. On entendrait toutes ces choses-là, moi ça me ferait vraiment marrer. Malheureusement, on n'a pas encore des capteurs, des micros sur chaque coureur.
0: Et en attendant ce jour-là, le Tour, c'est chaque jour sur France Télé, jusqu'au 26 juillet prochain. 5h23, et si on se parlait maintenant, chaque matin vous êtes ici chez vous, sur l'antenne de votre radio locale, venez donc nous raconter comment se passe votre début d'été, et puis pour vous remercier d'être des nôtres, on vous offre votre pack été, comprenant un sac collector ici, look vintage, à l'intérieur un roman de Franck Tillier, le maître incontesté du roman noir à la française, je rajoute une petite pochette justement pour protéger votre roman, un calepin, et puis des lunettes pour assister à l'éclipse le 12 août prochain, en toute sérénité. 0810 055 056. Le temps d'écouter cette nouveauté, Oria, soirée mondaine, sur votre radio locale, 5h24.

0: Vous écoutez ici, juste avant les infos de 5h30, on apprend des choses tout en souriant. Bonjour Stéphane Bern, ce mardi en votre compagnie, on remonte au temps où un ministre français tellement détesté donnait son nom au mot silhouette.
1: Un ministre annonce des économies drastiques. Pléonasme, me direz-vous. C'est un peu le principe du métier. Les Français se moquent de lui et inventent, sans le savoir, un mot qui fera le tour du monde. Versailles, 1759. La France est en guerre. La guerre de 7 ans coûte une fortune. Les caisses du royaume sont presque vides. Louis XV appelle alors un homme pour remettre de l'ordre dans les finances. Étienne de Silhouette, un nom prédestiné. Avec lui, les dépenses vont vite perdre quelques rondeurs.
2: Vous voulez mincir ? J'ai la solution.
1: Silhouette devient contrôleur général des finances. Son but, faire des économies. Beaucoup d'économies. Il taxe, supprime certaines dépenses, veut même contrôler les objets de luxe. Autant dire qu'il devient rapidement très impopulaire.
3: Faut que tu craches, faut que tu payes, pas possible que t'en réchappes, nous sommes les frères qui rassent tout.
1: Certains ont les oreilles qui sifflent. Lui, c'est carrément un concert de flûte à bec dans les tympans. À Paris, les caricatures fleurissent, car la satire, elle, ne coûte pas un sou. On se moque de ce ministre qui veut tout réduire, surtout la taille des tirelires. On parle de meubles à la silhouette, c'est-à-dire bon marché, de vêtements à la silhouette, simples et sans fioritures. Et puis apparaissent des portraits découpés dans du papier. Un profil rapide, sans détail, juste une ombre, sans retouche ni filtre Instagram. Une silhouette, quoi. Un portrait économique, presque gratuit comme les politiques du ministre. Étienne de Silhouette n'officie que quelques mois au pouvoir, mais son nom lui reste au point d'en faire, ce matin, une chronique. Comme quoi, une politique économique peut laisser des traces inattendues, parfois dans les comptes publics, parfois dans les dictionnaires. Après tout, qui dit garder la silhouette, dit aussi se serrer la ceinture.
0: Le voyage dans le temps et son guide Stéphane Bern, beaucoup plus rock'n'roll que ce qu'on trouve dans les musées. Un rendez-vous à retrouver en podcast et en replay sur le site de votre radio locale, ici.fr. Ce matin, l'invité de la Une de la Presse a donné de sa personne puisqu'il a mené une grande enquête sur l'envers du décor des chaînes de fast-food en France. Et dans quelques minutes pour l'heure, il est 5h30, l'info en France et dans le reste du monde. C'est l'heure du 90 secondes présenté par Cyril Ardo-Redon.
4: L'heure de vérité pour Marine Le Pen, elle sera fixée en début d'après-midi dans l'affaire des assistants parlementaires du FN. Après avoir été condamnée en première instance à une peine de 5 ans d'inéligibilité et d'un an de prison ferme sous bracelet électronique, a été requise en appel. Si elle ne peut pas se présenter à la présidentielle, elle passera la main à Jordan Bardella. L'Essonne, les Deux-Sèvres et le Vaucluse placés en rouge par Météo France pour un risque très élevé de feu. 61 départements sont en orange pour un risque élevé. Plusieurs incendies sont en cours. Le plus important a parcouru 4900 hectares dans les Pyrénées-Orientales. Des flammes aussi dans la Drôme et en Lozère. La troisième vague de chaleur de l'année est bel et bien là. Météo France place aujourd'hui 61 départements un peu partout en France en alerte orange canicule. La pression monte pour les 730 000 candidats au bac. Les résultats sont dévoilés aujourd'hui. Ils seront publiés sur notre site ici.fr avant les résultats du brevet qui seront révélés entre demain et vendredi selon les académies. La Coupe du Monde de foot, on connaît une nouvelle affiche des quarts de finale. Ce sera Espagne-Belgique. L'Espagne a éliminé cette nuit le Portugal 1-0. La Belgique a écrasé les États-Unis 4-1. Place ce soir aux deux derniers matchs de huitième. Argentine-Égypte à 18h et Suisse-Colombie à 22h. Et puis Tadej Pogacar en jaune. Aujourd'hui sur la quatrième étape du Tour de France, 191 km taillés pour les sprinteurs baroudeurs entre Carcassonne dans l'Aude et Foix en Ariège.
0: 5h31, l'info d'ici ce mardi, c'est trois départements qui sont ce matin en rouge pour un risque très élevé de feu.
4: Il s'agit de l'Essonne, des Deux-Sèvres et du Vaucluse. 61 autres départements sont en orange pour un risque élevé. Plusieurs incendies sont en cours en ce moment. Le principal est dans les Pyrénées-Orientales. 4900 hectares parcourus par les flammes, 800 pompiers mobilisés et les habitants de 26 communes qui ont été évacués. Et même si Marek Keta, certains habitants, 10 sur tête, ont décidé de rester.
5: Ce qui frappe en arrivant à Isle-sur-Tête, ce sont les rues désertes, les rideaux de fer baissés.
6: C'est un village fantôme, il n'y a plus personne, il y a tout le monde qui a déguerpi.
5: Cédric, qu'on croise dans la rue avec sa trottinette, a lui choisi de rester, même s'il a reçu ce SMS avec une alarme.
6: On a préféré rester, voir comment ça se passait. On m'a toujours dit de partir en masse, c'est souvent des problèmes, des bouchons et tout ça. Du coup, dans l'attente de savoir qu'est-ce qu'il en est, et si vraiment on sera en sécurité ou pas, quoi.
5: Toujours là, malgré le choc de la fumée dans la ville.
6: Les fumées, c'était horrible. On se promenait dehors, on pouvait même pas respirer avec les masques et tout. Donc vraiment, heureusement que c'est beaucoup de maisons qu'il y a ici. Il n'y a pas excessivement de verdure dans le village en lui-même. Sinon, on aurait pu avoir beaucoup de casse.
5: Sa maison, Pedro, s'y sent bien. Il observe l'évolution de l'incendie depuis le pas de sa porte.
7: Moi, j'ai resté ici déjà. Je m'en vais pas. Non. Le problème, il est là-bas. Et ici, il a passé. Le problème, c'est la personne qui est handicapée, ou la personne qui a des problèmes respiratoires, la personne déjà à l'ancienne. Comment il va faire pour sortir de la maison?
5: Justement, on a vu les allers et retours de deux voitures du centre communal d'action sociale venues récupérer des personnes âgées. À la salle de spectacle, plusieurs habitations ont été touchées à Isle-sur-Tête, mais on n'a pas encore le détail.
4: Le reportage Jessie Roussillon de Marek Keta est sur cet incendie dans les Pyrénées-Orientales. 8 avions bombardiers d'eau doivent arriver sur place aujourd'hui en provenance de nos voisins européens. On jette un coup d'œil justement à notre ciel et la canicule, la troisième de l'année, s'intensifie aujourd'hui, Johan.
0: Forte chaleur attendue dans l'ouest et le sud du pays. Aujourd'hui, le soleil qui va dominer sur la majeure partie du pays. Toutefois, dans la région Grand Est, des nuages ce matin et un peu de fraîcheur également à la frontière belge. 19 ce matin à Strasbourg. On relèvera en milieu de matinée 15 à Charleville-Mézières. Sur le reste du pays, le mercure affichera 16 à Bordeaux, 22 à La Rochelle. En milieu de matinée, 23 dans la capitale et 21 à Toulouse. Et puis cet après-midi, le soleil va cogner sur la majeure partie de la France. 36 à Paris, 31 à Ajaccio, 39 à Montélimar. Et la maximale, c'est 41 degrés entre Bordeaux et Toulouse, la région de France où il va faire le plus chaud ce mardi. Et chez vous, comment ça se passe? Vous nous postez vos petits messages comme vous avez l'habitude de le faire sur la page Facebook d'ici, comme l'a fait Sandra, qui nous écrit depuis Montauban où cette nuit il a fait très chaud chez elle dans son appartement. Elle nous indique qu'elle a mis des bouteilles d'eau sorties du congélateur devant son ventilo. Ça marche un peu, mais c'est pas ouf. Ah oui, c'est vrai, il n'y a pas vraiment de miracle. Denis, lui, courage à vous, Sandra. Denis, lui, vit à Bourges. Il relève ce matin 17 degrés sur son balcon. Enfin, Eric nous écoute à Lille. Il fait 17 ce mardi matin.
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0: Si vous venez à l'instant d'ouvrir les yeux, on est mardi, le 7 juillet, il est 5h34 et voici une chanson pour vous faire atterrir en douceur.
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0: 5h38, c'était la reprise d'Edith par Étienne Dao. Étienne Dao, pour bien débuter la journée, merci d'être des nôtres, il est 5h38.
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0: Et à cette heure-ci, tous les jours, vous avez rendez-vous avec un moment qui vous facilite la vie, un moment de vie pratique pour éviter les arnaques. Cyril, aujourd'hui, on va parler des faux climatiseurs.
2: Ah oui, on y reviendra dans la chronique avec Valentin Bertrand dans un instant. La chronique, c'est pas vrai.
0: On va démêler
2: voilà,
0: le faux
2: avec
0: du vrai,
2: des promesses mirobolantes de faux climatiseurs.
0: Il y a des gens qui arrivent. Voilà, si je vous dis par exemple, je vous vends un faux climatiseur, qu'est-ce que vous me dites?
2: Je vous dis non.
0: Eh ben non, je vous dis qu'il est faux.
2: Ah oui,
0: vous n'écoutez pas aussi, Cyril. Enfin, voyons. Johnny Hallyday arrive. Et lui, c'est le vrai.
2: C'est le vrai?
0: Eh oui, c'est le vrai. Enfin, c'était le vrai. Il a oublié de vivre. Début de carrière de Johnny Hallyday, une chanson qu'on va écouter dans un instant sur votre radio locale. Pour l'heure, il est temps d'accueillir Aline. Bonjour Aline.
3: Bonjour Aline. Oui, bonjour.
0: Aline, vous nous appelez d'où ce matin?
3: Eh bien, en fait, j'habite à La Palma. Et donc, dans l'Aude, à La Palme dans l'Aude, en effet.
0: Et, aujourd'hui, vous apprêtez à partir où ça, dites-nous?
3: À Carcassonne, sur l'étape du Tour de France. Donc, pour faire un peu l'animation avant dans la fan zone, avant le départ des coureurs, des cyclistes.
0: Aline,
3: on va faire l'animation, oui.
0: C'est la première fois que vous vous rendez sur le Tour de France?
3: Non, j'ai déjà fait ça l'an dernier.
0: Bon, qu'est-ce qui vous plaît plus? Parce que là, vous y allez pour travailler, mais bon, il y a quand même l'effervescence. Il y a l'effervescence du Tour, vous n'y êtes pas insensible,
3: oui,
0: j'imagine.
3: Oui, tout à fait. L'an dernier, j'avais suivi l'étape, justement, jusqu'à Nîmes, et c'était génial. J'étais avec dans un véhicule des pompiers, on a suivi... En fait, on n'a pas suivi parce qu'on était devant les cyclistes, donc voilà, bon. On a précédé. Super, franchement, c'est une super ambiance, c'est génial.
0: Bon, si je suis devant ma télé cet après-midi, comment je peux vous reconnaître?
3: Oh, ma foi, au stand
0: Ah oui, d'accord,
3: animation.
0: Vous serez autour. Oui, d'accord, voilà, vous ne serez pas placard.
3: Au stand
0: d'accord.
3: D'animation, on ne sera pas, non, on ne suivra pas la caravane.
0: On vous souhaite bon courage, voilà. Bonne étape,
3: merci.
0: La quatrième étape, et puis pour vous remercier d'être passé sur l'antenne ce matin, vous repartez avec le paqueté, c'est un sac aux couleurs d'ici, avec plein de choses à l'intérieur, notamment le roman de la semaine, celui de Franck Tillier, un roman noir, et puis les lunettes pour observer l'éclipse le 12 août prochain, dès lunettes aux couleurs également d'ici. Je vous souhaite une belle journée en attendant.
3: Si, à vous aussi, merci beaucoup, au revoir.
0: Ça se passe comme ça tous les matins. Ici, il est 5h41.
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0: 5h42 chaque matin ici, c'est le moment de votre rendez-vous anti-arnaque avec vous Valentin Bertrand. Aujourd'hui la chaleur est de retour et vous nous alertez sur les promesses mirobolantes des faux climatiseurs.
5: On les voit partout sur les réseaux sociaux, les forums, les publicités des plateformes de vidéos comme YouTube.
6: Imaginez si vous pouviez rafraîchir n'importe quelle pièce en 90 secondes, sans la machine, sans installation et sans dépenser une fortune en facture d'électricité. C'est exactement ce que nous avons créé.
5: La promesse d'un produit à la fois révolutionnaire, compact, haut de gamme, mais pourtant à prix imbattable, à peine une centaine d'euros. C'est 4 à 6 fois moins cher que la majorité des climatiseurs sur le marché. Avec un autre gros avantage, là, pas besoin de gros travaux pour créer une évacuation. Non, ces mini-clim se suffiraient à elles-mêmes. Et alors là, gros coup de bol, beaucoup d'annonces s'accompagnent d'une promotion. Ça tombe à pic, pile poil, quand on en a besoin.
0: Sauf que c'est trop beau pour être vrai, Valentin.
5: Beaucoup de clients déchantent, arnaques grossières, publicités mensongères. Ce n'est qu'un ventilateur. Voilà quelques-uns des derniers avis publiés sur Trustpilot, l'un des sites de référence pour les produits du e-commerce. La note globale en dit long aussi, hein. À peine 1,2 sur 5, ça jette un froid. Mieux vaut donc toujours y jeter un œil avant de passer la commande, car il n'y a pas de miracle. Refroidir 51 mètres carrés en 90 secondes avec un petit moteur, c'est tout simplement impossible. Et puis de toute façon, l'air chaud doit pouvoir s'évacuer. Il faut donc forcément un tuyau vers l'extérieur pour que ce soit efficace. Problème, si vous le réalisez trop tard, il est difficile, voire impossible de renvoyer le produit. Entre le service après-vente injoignable, les frais de port exorbitants pour renvoyer le produit, la mini-clim finit souvent en attrape-poussière. Alors que faire ? Déjà, alerter ses proches, ça leur évitera la même mésaventure, et alerter les autorités sur Signal Conso, le site de la répression des fraudes.
0: Et pour retrouver tous les liens utiles de C'est pas vrai, rendez-vous sur le site de la radio, ici.fr, à l'arnaque, à l'onglet arnaque. Ce matin, dans le monde merveilleux du vivant, il sera question des cachalots. Vous allez voir, ils ont une vie incroyable. Baby-sitter, crèche et nounou. Benoît Prospero s'est fait un nouveau pote, un cachalot. Il arrive dans un instant dans le monde merveilleux du vivant. Juste après Pink, ici, 5h44. Bon réveil.
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0: ce mardi matin, ici, vous écoutez votre radio locale, et c'est tant mieux, il est 5h47, il est temps de se rapprocher de Dame Nature. Soyez les bienvenus dans le monde merveilleux du vivant. Aujourd'hui, trois choses à savoir sur le cétacé qui peut atteindre les 20 mètres pour plus de 40 tonnes, avec une tête qui représente un tiers de son corps. Bonjour Benoît Prospero.
1: Aujourd'hui, le cachalot. Bonjour à toutes et tous. Au programme, allaitement, crèche et horizontalité. Et donc d'abord, première chose à savoir, chez le cachalot, l'allaitement est absolument hors norme. Pour nourrir un nouveau-né de 4 tonnes, il faut d'abord un lait très riche en graisse. Mais contrairement à d'autres mammifères, chez les cachalots, les petits ne tètent pas leur mère. Ce sont ces dernières qui injectent le lait dans la gueule de leur bébé. Comment ça marche exactement? En fait, lorsqu'il a faim, le petit vient se positionner sous le ventre de sa mère, au niveau des mamelles, et en les tapotant à plusieurs reprises, il stimule la sécrétion de lait et déclenche ainsi le processus d'allaitement.
0: Et autre fait remarquable, Benoît, il arrive également que les femelles, autres que la mère biologique, nourrissent les jeunes.
1: Eh ben oui, et c'est ce que l'on appelle l'allo-nursing. Et à ce sujet, deuxième chose à savoir, chez les cachalots, nom d'une citrouille en tutu, il y a des crèches et des nounous. Là aussi, comment ça marche? En fait, des femelles partent chasser dans des grandes profondeurs les céphalopodes dont elles raffolent, et les jeunes, ne pouvant pas les accompagner sur de si longues et profondes apnées, eh bien restent en surface, sous la surveillance de nounous, dans des crèches, comme des baby-sitteuses qui peuvent être des mères ou des femelles non matures sexuellement. On pense en fait que ce serait pour ces dernières une manière d'apprendre à s'occuper des petits, une sorte de training à devenir maman.
0: En clair, c'est comme le babysitting, sauf que le bébé est un petit peu plus gros que par chez nous.
1: C'est vrai que c'est déjà du beau bébé, hein. Et alors, troisième chose à savoir, chez le cachalot, la prise de décision suit un modèle de démocratie horizontale et décentralisée au sein des clans familiaux matrilinéaires. Plus clairement, en fait, pour coordonner leurs déplacements, les cétacés privilégient un consensus collectif plutôt qu'un leadership imposé. C'est-à-dire un processus lent qui peut nécessiter plus d'une heure, parfois pour un simple virage, garantissant ainsi l'adhésion de tous les membres. Le monde vivant est merveilleux, et pour le partage de ses connaissances, un énorme merci au docteur en éthologie cognitive et cétologue Fabienne Delfour, autrice du livre publié chez Tana Édition, La sensibilité du cachalot, les émotions des cétacés, une biologiste engagée à l'écoute.
0: Passez une belle journée, Benoît Prospero, en compagnie de vos nouveaux amis, les cachalots. On vous retrouve ici, même heure, même antenne, sur votre radio locale.
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0: 6h10, à l'heure du petit déjeuner entre tartines et croissants, ce mardi, on vous emmène au fast-food.
3: À l'occasion d'une grande enquête menée par le magazine Que Choisir sur les différentes chaînes de restauration rapide.
0: Bonjour Elsa Abdoun.
4: Bonjour.
0: En quelques mots déjà, de quelle manière avez-vous mené cette grande enquête sur les fast-food?
4: On a visité 6 enseignes, 3 restaurants par enseigne, et dans chaque restaurant, on a commandé un menu sur place, un menu à emporter, et puis on a analysé plus de 400 Nutri-Score de produits servis, on a envoyé des questions aux enseignes, on a pesé les emballages, on a vraiment fait le tour de tout ce qu'on pouvait en termes de critères de durabilité, c'est-à-dire respect de la santé du consommateur et de l'environnement.
0: Je lisais dans votre dossier qu'il y a 25 ans, en France, on comptait 4 fois moins de fast-food qu'aujourd'hui. Comment vous expliquez la multiplication de ces enseignes?
4: Clairement, c'est la praticité. Hein. C'est très rapide, effectivement, de consommer dans un fast-food. C'est peu cher. Maintenant, on a quand même beaucoup de fast-food qui proposent des menus à 5 euros. C'est relativement imbattable. D'autant plus que ce prix, il est aussi à mettre en regard de la quantité de gras. Beaucoup de calories pour peu cher et rapide. Et puis, en plus, il y a quand même, depuis une bonne dizaine d'années maintenant, la livraison qui se développe énormément et qui rend la consommation en fast-food encore plus simple.
0: Ces fast-foods, ils sont plus présents à certains endroits que d'autres sur la carte de France?
4: Oui, malheureusement, il y a une très forte concentration de fast-food dans les villes et les quartiers les plus pauvres. Les chercheurs spécialistes du sujet appellent même ça des bourbiers alimentaires. C'est vraiment l'idée pour les populations qui vivent dans ces villes, dans ces quartiers, avec une prédominance de fast-food, il est très difficile de mieux manger. C'est vraiment un sujet d'étude important, ce qu'on appelle les environnements alimentaires, c'est-à-dire que le consommateur, il n'est pas libre totalement. Ça renforce les inégalités de santé. On sait que les populations les plus pauvres en France sont plus touchées par l'obésité. Il y a des études qui suggèrent que la prédominance des fast-food dans l'environnement favorise justement ça, l'obésité et toutes les maladies associées.
0: De toutes les chaînes de fast-food que vous avez testées, quelle est celle qui a obtenu la plus mauvaise note ?
4: C'est Otakos. Alors, on n'en a testé que 6, mais Otakos, qui est une chaîne française d'ailleurs, hein, qui se développe vraiment, justement, bah, c'est là qu'on trouvait les apports caloriques les plus élevés dans un menu. Vraiment, ce que nos analyses montrent, c'est quand même que ça n'est pas inévitable.
0: On l'aura compris, Elsa, vous avez donné de votre personne à l'occasion de ce dossier. Quand est-ce que vous rentrerez à nouveau dans un fast-food ?
4: Je ne sais pas, mais c'est pas impossible. J'y suis allée quelques semaines récemment.
0: Ça n'est pas rédhibitoire, malgré le fait qu'effectivement...
4: Non, il faut bien choisir son menu.
0: Il y a quelques feux rouges. Vous retrouvez cette grande enquête sur les fast-foods dans le numéro juillet-août de Que Choisir. Merci à vous, Elsa. Passez une belle journée.
4: Merci, bonne journée.
0: À 5h52, vous êtes ici. Je vous pose une petite question, vous qui nous écoutez. Est-ce que vous avez des enfants qui vont à l'école ? Alors sûrement que vous êtes dans un groupe WhatsApp de parents d'élèves. C'est à la mode, donc c'est tendance à suivre. Après Johnny Hallyday, au début de sa carrière, il chantait « J'ai oublié de vivre ». Bon réveil, 5h53.

0: n'oublie pas de vivre ici. Bientôt, il sera 6h avant le retour de vos infos locales. Muriel Jordan décrit pour nous chaque matin un phénomène de société. Et Muriel, aujourd'hui, apparemment, en ce moment, les groupes WhatsApp de parents d'élèves sont de plus en plus tendance.
1: Oui, en ce début de mois de juillet, je pensais en être débarrassée, mais... Ah, pardon, je viens d'apprendre que les parents de la classe de mon fils organisaient un pique-nique. Ok, alors je disais, il y a quelques semaines, j'ai compté, j'avais 189 messages WhatsApp non lus dans le groupe de parents d'élèves. Non, mais attendez, dont la plupart concernaient surtout des cagnottes pour... Ah pardon, ça c'est un message d'une maman qui me demande quoi quand ont lieu les inscriptions pour la cantine. Ok, bon, j'ai reçu 189 messages en 10 jours dans le groupe WhatsApp des parents d'élèves de l'école de ma fille et j'ai deux enfants. Alors multipliez le tout par deux. Ah, heureusement c'est les vacances. Devoirs, prof absent, sortie scolaire, cette année j'ai eu ma dose. Vous aussi madame, hein, j'ai l'impression.
2: J'ai horreur de ça, d'être dérangée absolument dans des groupes ou à des discussions où je m'en fous total.
1: Alors vous quittez les groupes sans...
2: Complètement.
1: Même si vous vous affichez qu'on se dit « Ah, celle-là, elle a quitté le groupe », on sent que c'est un sujet qui peut vite mettre en tension.
0: Et ces groupes de parents d'élèves ont tendance à nous agacer autant qu'ils nous sont utiles au quotidien.
1: Oui, c'est super pour les devoirs, pour les dates à retenir, mais parfois, bah, y a trop de blabla. Et il y a des parents qui demandent les devoirs à faire chaque soir. Dès la fin août, attendez-vous à un retour en force des groupes WhatsApp. Le groupe du cours de yoga. Celui des parents du CM2. Le pot de départ à la retraite de Bernard. Le groupe WhatsApp de la famille. Oh, celui du réveillon du jour de l'an. Le groupe de la belle famille. Du centre de loisirs.
3: Oh, les groupes WhatsApp, mais je malheureusement je fais partie de groupes WhatsApp, mais on m'y a collé à mon insu ou contre mon plein gré.
1: C'est-à-dire combien à peu près dans votre portable?
3: Ah, je sais pas, je dirais 4, 5 comme ça, mais entre ceux que je mets en sourdine, ceux sur lesquels je décide de disparaître en discrètement, je crois que les pires c'est quand même ceux des parents d'élèves. J'ai malheureusement fait le mauvais choix une année de m'inscrire en tant que délégué parent d'élèves, c'est insupportable. En fait, on reçoit 25 messages par jour. L'atelier, attention, l'atelier éducation à la couture n'a pas lieu ce soir, c'est une honte.
1: Je le trouve sacrément remonté contre les groupes WhatsApp, ce monsieur.
3: Après, ah,
1: vous n'avez pas fini.
3: Il y a les groupes, vous savez, quand, pour les enterrements de vie de garçon ou vie de jeune fille, on se retrouve tout de suite à beaucoup trop nombreux, 30 ou 20, 30, 40, je ne sais pas.
1: Vous semblez être un spécialiste. Alors comment on fait pour quitter un groupe WhatsApp incognito et sans vexer personne? Moi, par exemple, je voudrais quitter le groupe de l'association des passionnés de joints de culasse ou le groupe de yoga du jeudi midi. Je veux quitter le groupe, mais sans que ça se voit trop. Alors je fais comment?
3: Est-ce que je l'ai déjà fait? Je sais pas. En général, j'attends longtemps. J'attends que certaines personnes aient commencé à le faire pour me dire « Ah, il y a un petit vent de départ, j'en profite !»
1: Bref, les groupes WhatsApp de parents d'élèves, ok, c'est utile, mais permettez-vous de temps en temps l'école buissonnière.
0: On va se permettre et on vous retrouve demain. Muriel Jordan, ses tendances à retrouver en podcast et en replay. C'est un plaisir de commencer cette journée en votre compagnie. Tiens, tant que j'y pense, cet après-midi, 4e étape du Tour de France à suivre en direct. France-Carcassonne, un point complet sur la course toutes les demi-heures. En attendant, vous êtes ici, toute l'équipe d'ici matin, à vos côtés. Excellente journée.
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5: Merci Johan, et évidemment à demain matin, soyez les bienvenus sur Ici Champagne-Ardennes, c'est parti pour Ici Matin.
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5: Merci de nous écouter, nous sommes le mardi 7 juillet aujourd'hui, il est 6h. Et voici votre premier journal en Champagne-Ardenne, présenté par Margot Turgy. Bonjour Margot.
6: Bonjour Yannick, bonjour à tous.
5: La production de E85 s'accélère dans le Grand Est.
6: Ce carburant bas carbone, fabriqué à partir de céréales ou de betteraves, est très demandé pendant la crise des prix à la pompe, plus 20% entre février et mars, parce que beaucoup moins cher que l'essence classique. Et pour développer cette filière en France, trois entreprises, la coopérative agricole marnaise Vivesia, le géant de la grande distribution Leclerc et le groupe agro-industriel Roquette, ont acté hier à Reims un partenariat de 3 ans, une alliance saluée par Sylvain Demour, le secrétaire général du syndicat professionnel des producteurs de bioéthanol.
7: Parmi les solutions d'avenir pour décarboner les flottes de véhicules, il y a à la fois l'électrification et l'utilisation de carburants sans pétrole. Donc nous sommes dans la deuxième solution et elle est tout à fait complémentaire avec la première. Par exemple, si vous avez un hybride ou un hybride rechargeable, eh bien, il est intéressant que le carburant qui est consommé par le moteur essence soit un carburant majoritairement renouvelable, comme le superéthanol E85. On a fait tous les développements pour avoir un carburant sans pétrole à l'horizon 2035. On va remplacer la petite part d'essence fossile qui reste par des essences renouvelables de différentes origines, mais qui existent déjà et qui seront là sur le marché.
6: Au total, ce sont près de 600 agriculteurs du Grand Est qui vont produire pour Vivesia le blé transformé ensuite en E85 dans une usine du groupe Roquette en Alsace.
5: Les Ardennes sont encore en vigilance orange, feu de forêt aujourd'hui.
6: Comme hier où deux incendies se sont déclarés et où un hectare de chaume a brûlé à Vaux en Champagne, un hectare et demi après. Dans la Marne, maintenu aussi en vigilance orange, feu de forêt. Ce mardi, les pompiers ont dû lutter contre 10 feux dans des champs en un seul après-midi. À Brimont, Vitry-le-François, Reims ou encore à Soin-Perte, les Hurlus où une trentaine d'hectares d'orge ont brûlé. Face à ces feux de récolte, la préfecture et la Chambre d'agriculture de la Marne appellent dans un communiqué les agriculteurs à redoubler de vigilance en pleine période de moisson, alors que 3280 hectares d'espaces naturels ont été touchés par plus de 120 feux dans notre département du 17 au 28 juin, date de la dernière canicule. Alors aussi que la sécheresse va continuer de s'installer ces prochains jours, les exploitants sont notamment invités à ne pas récolter le blé entre 14h et 18h. À cause de cette sécheresse du niveau des nappes phréatiques trop bas, le préfet de la Marne a aussi pris de nouvelles mesures de restriction d'usage de l'eau, interdiction par exemple de remplir sa piscine ou de laver sa voiture dans 610 communes du département. La liste est sur le site de la préfecture. Ces restrictions sont pour tout le monde, particuliers comme professionnels. Ailleurs en France, les flammes continuent de ravager la nature. 4900 hectares parcourus rien que dans les Pyrénées-Orientales, où le feu n'est pas encore complètement fixé, selon le ministre de l'Intérieur. 15 pompiers de la Marne sont d'ailleurs partis en renfort dans le sud, dont 12 pour lutter contre un incendie dans le Gard, fixé depuis hier. Il a parcouru 540 hectares.
5: Il a déjà enfilé le maillot jaune.
6: À l'issue de la troisième étape du Tour de France hier, le quadruple vainqueur de la Grande Boucle, Tadej Pogacar, qui a en plus fait coup double, s'est imposé à la station des Angles dans les Pyrénées-Orientales, sans les applaudissements du public à cause des incendies. La quatrième étape aujourd'hui emmène les coureurs sur 181 km 900 entre Carcassonne et Foix. Le départ fictif est à 13h10. À Reims, il faut encore patienter 2 ans, vous le savez, avant d'assister au grand départ du Tour en 2028. 2 ans, c'est le temps qu'il faut pour préparer et pas uniquement l'accueil du peloton. L'idée, c'est aussi de faire de la Cité des Sacres une ville ambassadrice du vélo. Une bataille quotidienne pour l'association Véloxygène, avec pour son porte-parole Damien Malaisé, 2 priorités, aménager l'accès au centre-ville et à sa périphérie.
8: Ça va vraiment être centré sur l'accès au centre-ville. Donc ça va être souvent les ponts. Le pont de Vel, le pont de Venise et le pont de l'avenue de Glan sont vraiment les endroits les plus dangereux et les endroits qui sont les plus pointés. Ces endroits, il n'y a pas beaucoup d'espace, il y a les voitures, il y a les piétons, c'est mélangé, il n'y a pas d'infrastructure. Après, on a les grands boulevards qui amènent maintenant vers les zones de travail, typiquement zone Farman, où il y a encore quand même pas mal de choses à faire. Ce qui est important aussi à travailler, c'est justement cette connexion entre Reims et les villes autour de Reims. Parce qu'en fait, on a remarqué qu'il y a de plus en plus de cyclistes qui se déplacent dans les villes à première couronne. Et c'est vrai que tout ce qui est les liaisons entre Reims, Cernay, Reims, Vitry, Reims, Tilloy, ou même après, derrière, Tilloy, Gueux, Muson, etc. Là, il y a encore pas grand chose de fait, alors qu'il y a de plus en plus de cyclistes. Et on a une demande, nous, de la part de adhérents. C'est principalement des pistes cyclables. Donc, une piste cyclable, à différencier d'une bande cyclable. Une bande cyclable, c'est juste un marquage au sol avec une peinture. Une piste cyclable, c'est une piste séparée du trafic automobile avec une bordure en béton.
6: Alors comment faire de Reims une ville ambassadrice du vélo avant le grand départ du Tour de France de 2028? On pose la question ce matin à l'adjoint au maire en charge des sports, tout juste rentré d'Espagne, pour assister au grand départ 2026 et prendre les bons conseils de ses collègues de Barcelone.
5: Notre série sur l'œnotourisme nous emmène dans le centre-ville de Reims aujourd'hui.
6: Oui, c'est un reportage qu'on vous propose cette semaine pour découvrir ce secteur en plein boom en Champagne, vignoble le plus visité en France. Dans le centre-ville de Reims, donc, la maison Thiénot a ouvert en septembre dernier un espace 100% dédié à l'œnotourisme. Ça s'appelle Le 3 et sa copropriétaire Garance Thiénot nous raconte comment l'idée a germé.
9: C'était un lieu, on va dire, à l'abandon, avec une cour intérieure qui occupait quelques petites entreprises et puis quelques personnes qui y habitaient. Et il y avait déjà des caves en dessous. On les a pas creusées, les caves. Au départ, on s'était dit qu'on allait mettre nos bureaux. Et puis, il y a eu le Covid. Et le Covid nous a permis, en fait, de encore mieux réfléchir. Et c'est là aussi où l'onotourisme s'est beaucoup développé. Et c'est là où on s'est dit, il faut qu'on fasse un site onotouristique pour faire la vitrine de Champagne-Thiénot. C'est une vitrine de ce que l'on représente. On voulait mettre en avant, donc, la bâtisse, l'histoire de la Champagne, les vignobles, mais également le savoir-faire, très important, et puis les caves, qui sont absolument superbes, qui représentent toute une époque depuis des siècles et des siècles.
6: Alors, à quoi ressemble l'intérieur du 3 de la maison de Champagne Thiénot ? On poursuit la visite dans l'info d'ici de 6h30.
5: Il est 6h06, les bibliothèques du Grand Est sont en fête.
6: La 7e édition de la Fabrique du Livre Jeunesse démarre aujourd'hui, avec jusqu'au 28 août 35 illustrations jeunesse mobilisée pour animer environ 300 ateliers d'écriture ou encore de création de BD à Nouzonville, Bogny-sur-Meuse, Châlons-en-Champagne ou encore Bazancourt. L'événement est organisé par Interbibli, le groupement des bibliothèques publiques du Grand Est. Et puis à Reims, l'été s'affiche, à Croix-Rouge entame sa nouvelle édition ce mardi. Tournoi de foot Ultimate, mais aussi ventriglisse et babyfoot humain. La maison de quartier vous propose plein d'activités jusqu'au 23 juillet. Ah, je savais que ça allait vous intéresser, ça, le ventriglisse, Yannick.
5: C'est quoi ?
6: Bah, en fait, on met un tapis, de l'eau,
5: et on
6: glisse sur son bidon. C'est exactement
5: ça. Ah, je veux faire ça.
6: Voilà. Bah, bon, rendez-vous quartier Croix-Rouge.
5: Ok, pourquoi pas. Tiens, alors j'ai regardé parce que ça m'intéresse. Vous avez parlé, malheureusement, dans le cadre de l'actualité, des incendies d'un village qui s'appelle Soin-Perthes-les-Hurlus, c'est ça ?
6: Alors attendez, Soin-Perthes-les-Hurlus, c'est ça ?
5: Voilà, dans la Marne. Et du coup, j'ai cherché le gentilé, comme j'aime bien. Je me suis dit, comment s'appellent les habitants ? Ils s'appellent les Goya. Et les Goyates, ouais, c'est original. Hein. Voilà, bonjour à tous les Goyas et Goyates qui nous écoutent ce matin. J'espère que vous aurez du beau temps. A priori, oui, puisque merci Margot tout à l'heure. A priori, oui, puisque le beau temps, bah, il va s'installer pour la journée. Je vous le dis tout de suite. Vous aurez droit à une journée bien douce aujourd'hui. Ce matin, on a relevé 14 à Charleville, 16 à Reims, 17 vers Vitry-le-François, 19 à Troyes. Le ciel est juste traversé par un petit voile nuageux comme hier, en fait. L'ambiance reste calme, très peu de vent et la chaleur donc va s'imposer cet après-midi. Les maximales atteindront 33 à 35 degrés dans la Marne, autour de 32 à Charleville-Mézières et Sedan, jusqu'à 37 degrés dans l'agglomération troyenne où la vigilance jaune canicule reste en vigueur. Et puis on aura droit à un vent d'ouest qui soufflera modérément avant de faiblir en soirée. Soirée qui nous offrira à nouveau un ciel largement étoilé. Voilà le programme.
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5: Bienvenue à vous, bon réveil. On va bouger ensemble dans un instant, directement pour commencer ici matin. On va s'intéresser à un sport intéressant justement. La marche nordique, c'est le thème de la chronique du docteur Kirzek qui va venir nous rejoindre juste après Renaud et Miss Maggie.

0: Miss Maggie pour bien se réveiller à 6h12. Bienvenue dans Ici Matin en Champagne-Ardenne.
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0: C'est un vrai plaisir de passer l'été avec vous. On le prend cool cet été, hein. Tranquille, du bon pied, il va faire beau. Bref, c'est une belle journée qui s'annonce. Tout de suite, un petit message pour ceux qui vont bosser. Bon courage à vous. On vous accompagne, évidemment. Et peut-être que c'est votre anniversaire aujourd'hui. Bon anniversaire à vous. C'est le cas, en tout cas, de Julien Doré. Il a 44 ans. Il a sauté, Julien Doré, c'est pas grave, c'est des choses qui arrivent. Julien Doré, qui s'en fout de tout. Ben voilà, bon anniversaire à lui. 44 ans, il est né en 1982. Et puis c'est aussi l'anniversaire aujourd'hui, il a 29 ans, d'un monsieur qui s'appelle Cody Lee. Alors peut-être ça vous dit rien, Cody Lee, mais c'est un monsieur qui est arrivé, auteur, compositeur, interprète, pianiste, coréen, américain. Il est arrivé au concours de télé-réalité America's Got Talent. C'est vraiment une émission importante aux États-Unis où on découvre des talents de fous. Il est arrivé. Il a pris le piano, il a marqué les esprits aussi parce qu'il est aveugle et autiste et il a fait pleurer une partie du jury avec ça.

impressionnant, hein. Je peux vous dire que quasiment tout le jury était en pleurs quand ce monsieur est apparu. Il a gagné la 14e saison de cette émission America's Got Talent. Ça existe en France, hein. La France a un incroyable talent, tout simplement. Et puis une pensée aujourd'hui pour quelqu'un qui était né un 7 juillet. C'était en 1943. Il nous a quittés il n'y a pas longtemps, en 2023. C'est Toto Cutugno.

Coutinho, l'Italien par excellence qui nous a quittés à l'âge de 80 ans. Aujourd'hui, c'est la fête des Raoul et des Ralph et le dicton du jour. Juillet, c'est le mois des moissons, on met la faux au sillon.

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1: Bon réveil à tous, 6h15. Bonjour docteur Kirzek, en ce matin d'été, vous voulez nous faire bouger.
2: Bonjour tout le monde, une activité qui a tout bon, la marche nordique. Vous savez, ces randonneurs qu'on croise avec leurs deux bâtons là, qui avancent d'un pas décidé mais sans souffrir, eh bien ce n'est pas juste une mode venue des pays scandinaves, c'est l'un des meilleurs sports pour l'été. Tonique sans être violent, doux sans être inefficace. Vous devriez essayer, même en vacances, c'est la bonne occasion. Alors d'abord, c'est différent de la marche normale, car les bâtons obligent à pousser sur les bras à chaque pas. Résultat, vous sollicitez 80 à 90% de vos muscles, contre 50% pour la marche classique. Pas mal. Bras, épaules, dos, abdominaux, jambes, tout le corps travaille en harmonie, mais sans choc. Grâce aux bâtons, ça va absorber une partie de l'impact, c'est donc parfait pour les articulations, même si vous avez un peu d'arthrose ou un genou fragile. Alors les bienfaits sous le soleil, pas trop sous le cagnard quand même, mais c'est du cardio en douceur, vous montez à 60-70% de votre fréquence cardiaque maximale, c'est idéal pour le cœur sans s'essouffler comme en footing. Renforcement du dos, les bâtons vous redressent, meilleur équilibre, les bâtons vous stabilisent sur les sentiers irréguliers, parfait si vous avez peur de tomber. Puis c'est une dépense calorique, hein, 40% de plus qu'une marche normale, tout ça parce qu'on met en branle tous les muscles de l'organisme, même si vous ne le sentez pas, bah, l'effort est réparti sur tout le corps.
1: Ok, alors on s'y met, mais faut-il du matériel?
2: Il faut des bâtons adaptés déjà, ils doivent vous arriver à hauteur du nombril, poignet droit quand vous tenez la poignée. On en loue dans les bases de loisirs, dans les stations de vacances ou sinon vous en achetez, même si c'est pas très cher, ils sont généralement très adaptés. La technique est simple, bras opposés à la jambe. Quand le pied droit avance, le bâton gauche plante devant, poussez sur le bâton pour vous projeter en avant. L'amplitude aussi, le bâton ne doit pas dépasser votre pied, on plante le bâton à la verticale ou légèrement en arrière. Puis la respiration, c'est important, inspirez sur deux pas, expirez sur deux pas, ne bloquez jamais votre souffle. Puis vous allez me dire, mais quand est-ce qu'on fait de la marche nordique? Bah, le matin avant 11h ou le soir après 18h. Évitez évidemment les heures les plus chaudes entre 12 et 16h. Restez sur des chemins ombragés si possible, forêt, bord de mer, des petites pinèdes, vous voyez un peu l'ambiance. Et pour les débutants, bah, 30 minutes, donc 5 minutes d'échauffement sans bâton, puis 20 minutes de marche nordique active, puis 5 minutes de retour au calme. Le mot d'ordre, c'est plaisir. Performance limitée, mais surtout régularité. Et ça s'adresse à presque tout le monde. Ça va des enfants, j'allais dire, de 7 à 77 ans, voire plus. Et les premières minutes, vous allez vous dire, c'est trop facile. Mais après 15 minutes, vous allez voir, vous allez sentir vos bras, vos omoplates, vos abdominaux. Et c'est efficace. Allez, bon été, bonne santé à l'écoute d'ici, bien sûr.
1: Merci, docteur. Et après une bonne marche nordique, une petite balade dans la campagne. Et ça tombe bien dans un instant avec Olivier Catiot. On parlera des salariés saisonniers dans l'agriculture. Voici Paolo Conte.

0: Merci de vous réveiller sur Ici Champagne-Ardenne, il est 6h20. Bonjour Olivier Catiou.
1: Bonjour Yannick.
0: On vous retrouve pour Terre de Champagne-Ardenne ce matin. On s'intéresse avec vous aux salariés saisonniers dans l'agriculture.
2: On parle beaucoup des saisonniers, notamment au moment des vendanges dans notre région, mais dans l'agriculture, il y a besoin aussi de saisonniers. Bonjour Maxime Olvet.
3: Bonjour.
2: 24 ans, salarié agricole ici à Soing-Perthes-lès-Hurlus. Des saisonniers, vous en recrutez à quelle période de l'année et pour quel type d'activité?
3: Les saisonniers, on les recrute début d'année généralement pour l'activité paille spécialement et moisson. Donc ici à Soing, on a la diversification de presser de la paille, commerce de paille. Donc on presse environ 2000 hectares de paille tous les ans. On embauche 7 saisonniers du 20 juin au 20 août pour la paille. On a la chance de pouvoir loger et heureusement, aujourd'hui ça devient compliqué de trouver du personnel proche. On a des logements pour les saisonniers et c'est grâce à ça qu'on puisse trouver des personnes.
2: Donc il y a les moissons, on récolte les céréales et cette paille est ensuite utilisée. Ce sont les fameux ballots de paille qu'on peut voir l'été dans les champs.
3: Oui, oui, c'est ça. Et la paille, elle est pressée ici en Champagne, dans la région, aux alentours de... On a un rayon de 60 km. On ramène tout ici à Soing. Et ensuite, à l'hiver, on la vend aux éleveurs. En France, beaucoup d'éleveurs en Belgique également qui viennent les chercher au mois de janvier et 30% qui partent en Hollande pour les poulaillers.
2: Donc essentiellement pour la litière animale?
3: Donc essentiellement pour la litière animale, un peu d'alimentation animale pour la paille d'orge et pour les chaufferies en paille de blé. En Hollande, on a également une chaufferie qui se chauffe à la paille, donc qui viennent chercher un camion toutes les semaines.
2: 7 saisonniers que vous avez recrutés pour cet été, vous les logez? C'est-à-dire que ce sont pas des gens de la région?
3: Oui, les saisonniers, c'est pas des gens de la région. Aujourd'hui, sur 7 saisonniers, on en a 3 qui viennent de la région Grand Est, une personne du Doubs, une personne du Jura également et une personne de Bretagne.
2: Qui sont ces saisonniers? Quel savoir-faire est requis et quelles seront leurs missions?
3: Il faut avoir 17 ans minimum, avoir le permis B s'ils ont 18 ans, être motivé et sérieux, pas de sortie les week-ends quand on travaille. Par exemple, en plein mois de juillet, août, les étudiants, ils aiment bien sortir en général. Mais bon, tant que la personne est motivée, qu'elle aime bien travailler en équipe, et puis avoir une petite expérience dans le domaine agricole. Mais le principal, c'est d'être motivé. Donc après, ils ont plusieurs postes à pouvoir. Ils peuvent conduire un plateau, une benne. Aujourd'hui, on peut voir des saisonniers qui se débrouillent bien, donc avoir des plus belles responsabilités que d'autres.
2: Vous aviez commencé comme ça ou pas, vous?
3: Alors moi, non. J'ai toujours commencé en stagiaire et après en CDI. J'ai pas fait de saison, mais j'aurais bien voulu faire une ou deux saisons dans la Champagne ou même ailleurs. Les saisons permettent de voir aussi la France ou voir d'autres pays. Aujourd'hui, sur les 7 saisonniers, on a 2 qui font que des saisons. Donc ça fait 2 ans qu'ils reviennent, 3 ans. Il y a une personne qui, par exemple, en hiver, Aldam, au Grand Bornand. Aujourd'hui, elle est ici et voilà.
2: Des recrutements souvent qui se font en début d'année et des postes déjà pourvus hein, pour l'été. On aura l'occasion d'en reparler. Merci Maxime Olvet, salarié agricole ici à Soing-Perthes-lès-Hurlus dans la Marne.
3: Merci à vous, bonne journée.
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0: avant son arrivée pour son grand rendez-vous parisien. On l'attend de pied ferme, Céline Dion. C'était Bonjour, Pardon, Merci, sa dernière chanson. 6h26, on aime bien vous avoir avec nous comme ça de bonne heure le matin pour vous dire ce qui va vous arriver. Vous souhaitez le meilleur, normalement ça va bien se passer. C'est ce qu'on va vérifier dans un instant avec l'horoscope de Catherine Viguier.
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0: Profitez de la douceur matinale relative. Les températures vont grimper aujourd'hui. En attendant, on peut écouter tranquillou Catherine Viguier et son horoscope. Bonjour Catherine.
10: Bonjour Yannick.
0: Que se passe-t-il? Tout s'accélère aujourd'hui?
10: Avec une lune au bélier, c'est l'intention. Mais bon, Saturne s'en mêle, alors ça freine. Bélier, quelque chose vous empêche, mais c'est pour mieux avancer, éviter de faire des bêtises. Taureau, acceptez que tout ne soit pas comme vous le souhaitez, c'est temporaire. Gémeaux, eh bien, belle journée, tout vous est facilité, par exemple, on vous aide, on vous conseille. Cancer, vous pourriez vous sentir malmené par la vie, par quelqu'un, mais aussi par la pression que vous vous mettez. Lion, super journée, vous avez tout pour remporter une victoire bien méritée, évidemment. Vierge, vous êtes contraint de faire avec les autres, ça vous ennuie, mais vous n'avez pas le choix. Balance, journée idéale pour ouvrir des yeux tout neufs sur celui ou celle qui vous accompagne et sur ceux qui vous entourent. Scorpion, vous ne vous sentez pas libre d'agir, cela ne vous empêche pas de préparer le terrain pour demain. Sagittaire, vous êtes, comme hier, très apprécié, on fait avec vous, pas sans vous. Capricorne, vous pourriez être un brin pessimiste, mais pas découragé, ça ira mieux demain. Verseau, une belle journée pleine d'énergie, voyez du pays, voyez du monde. Poisson, vous êtes super sensible et ce monde qui va et pense trop vite vous demande du courage. Et pour nous tous, un peu partout, on a des alliés.
0: Absolument Catherine, merci beaucoup et à demain.
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0: Bonne fête à tous les Raoul. Aujourd'hui, nous sommes le 7 juillet. C'est l'heure de retrouver l'actualité. On va faire le point juste avant l'info d'ici. Le point sur l'actualité en France et dans le monde en 90 secondes. C'est tout de suite avec Cyril Ardo.
11: Les juges suivront-ils les réquisitions Marine Le Pen fixées aujourd'hui dans l'affaire des assistants d'eurodéputés du FN? 5 ans d'inéligibilité et 1 an de prison ferme sous bracelet électronique ont été requis lors du procès en appel en début d'année. Si elle n'est pas en mesure de se présenter à la présidentielle, c'est Jordan Bardella qui sera candidat. Après les aveux de Cédric Jubilard, l'un de ses avocats estime qu'il n'a jamais eu l'intention de tuer son épouse. Il laisse aussi entendre que la défense va contester la notion d'homicide pour privilégier celle de coup mortel. La peine encourue est moins lourde. 4900 hectares de végétation parcourus par un incendie en Lozère et 700 hectares dans la Drôme. Aujourd'hui, l'Essonne, les Deux-Sèvres et le Vaucluse sont placés en rouge par Météo France pour un risque très élevé de feu. 61 départements sont en orange pour un risque élevé. 61 départements également, mais pas forcément les mêmes, placés aujourd'hui en vigilance orange canicule par Météo France. C'est la troisième vague de chaleur de l'année. C'est synonyme de fin de l'hiver. lycée et de début dans les études supérieures. Les résultats du bac tombent aujourd'hui pour les quelques 730 000 candidats. Ce seront ensuite les résultats du brevet qui seront publiés entre demain et vendredi selon les académies. Dans tous les cas, c'est à retrouver sur ici.fr. Et puis Emmanuel Macron apporte son soutien à Kylian Mbappé après des injures racistes de la part d'une sénatrice du Paraguay. Ça fait suite à la victoire des Bleus en 8e de finale. La Fédération française de foot a fait un signalement au parquet à des fins de poursuite judiciaire.
0: Merci tout à l'heure Cyril, 6h31 dans l'info d'ici ce matin avec Margot, l'épisode 2 de notre série sur l'œnotourisme.
7: Après la maison de champagne Ruinart hier, on reste à Reims aujourd'hui pour découvrir un espace dédié à l'œnotourisme, l'espace Le 3 ouvert par la maison Thiénot en centre-ville en septembre 2025. Avec ce lieu unique, son objectif c'est de réussir à gagner en popularité auprès des amateurs de champagne, malgré son jeune âge Elsa Fournier.
12: Avec ses 41 ans d'existence, Thiénot fait partie des nouveau-nés dans le monde du champagne face à des maisons très anciennes comme Ruinart, établie en 1729.
13: On est une jeune maison de champagne. L'idée première, c'était augmenter notre notoriété. Bonjour, je m'appelle Garance Thiénot. Je suis propriétaire avec mon frère et mon père de ce superbe lieu qui est donc le 3. Pour nous, le 3 est vraiment la vitrine de Champagne Thiénot.
12: Alors, pour se faire connaître, les gérants ont décidé d'ouvrir les portes de ce lieu à tous avec un petit musée gratuit au rez-de-chaussée qui débute par un mur recouvert de souvenirs variés.
13: Par exemple, là-bas, nous avons un faisan parce que mon père, lorsqu'il était courtier, était éleveur de faisan. Nous avons également des bouteilles de verre qui étaient tenues par mon arrière-grand-père et avec lesquelles mon père s'est inspiré pour faire les cuvées spéciales. Nous avons également un clin d'œil au Champagner Roi qui stockait ses bouteilles ici, en dessous. Et mon grand-père a été président du Champagner Roi également. Donc c'est un petit peu l'histoire du bâtiment, mais également de la famille. C'est une histoire de famille. L'architecte est mon cousin, Loïc Thiénot. Donc effectivement, on travaille tous ensemble, main dans la main.
12: Plus loin, plusieurs maquettes permettent de découvrir les étapes de fabrication du champagne de manière ludique. Il faut même parfois faire travailler son nez.
13: Alors, nous avons les trois tables des senteurs, donc représentant le chardonnay, les pinots noirs et les meuniers, donc les senteurs principalement que l'on retrouve dans ces cépages. Vous avez un côté adulte, un côté enfant. Donc là, vous pouvez deviner, vous sentez, vous mettez le nez.
14: Non, je vais essayer. Ah, c'est des fruits, non?
13: Oui.
14: Fruits rouges ou...
13: Non. La mangue et la grenade, caractéristiques du pinot noir.
12: À l'issue de ce parcours, les plus motivés peuvent aussi descendre quelques marches pour une visite guidée des caves avec dégustation. Mais il faut y mettre le prix entre 45 et 95 euros pour un adulte.
13: C'est une proposition qui allie donc deux cuvées avec le guide qui reste pour expliquer les cuvées. Donc c'est pour ça que nous sommes basés sur un prix assez attractif, mais un petit peu élevé, pour que les gens découvrent au mieux nos cuvées et la méthode champenoise.
12: Et pour compléter le tout, le 3 compte aussi un hôtel et un spa. Une proposition variée, essentielle aujourd'hui pour attirer les touristes, selon Garance Thiénot.
13: Reims ne cesse d'augmenter en termes de nombre de visiteurs par an. Ils cherchent un petit peu à rêver, à découvrir comment nous travaillons, notre savoir-faire, pas seulement acheter. Ils veulent savoir d'où vient le produit.
12: En tout, sur l'année, la maison de champagne Thiénot espère attirer autour de 15 000 personnes pour ses visites de cave.
7: Le reportage ici Champagne Ardenne d'Elsa Fournier.
0: Dans le journal de 7h, on prend notre vélo.
7: On va prendre notre vélo pour préparer l'arrivée du Tour de France à Reims en 2028.
0: Et puis pour ceux qui ont une voiture, la production de carburant bas carbone va s'accélérer.
7: Oui, le E85, trois entreprises dont la coopérative agricole marnaise Vivesia s'associent pour accélérer la production de ce carburant.
0: Aujourd'hui, c'est un mardi brûlant qui s'annonce, nous dit Météo France. Une matinée qui commence sous un ciel lumineux, simplement filtré par quelques nuages élevés. Les températures sont déjà bien agréables. On a noté du 16 degrés à Reims. Voilà. Que Charleville-Mézières, ce sera 14 là, à cette heure-ci, 17 à Chalon, 19 à 3. Préparez-vous quand même à une journée estivale à nouveau. Le thermomètre va bien grimper. On va doubler tout simplement jusqu'à 35 degrés à Épernay ou Chalon. 31 à 33 degrés dans les Ardennes, entre Rethel, Sedan ou Charleville-Mézières. Jusqu'à 37 degrés dans l'aube annoncée aujourd'hui, avec un vent d'ouest à nord-ouest assez limité, mais qui devrait quand même nous permettre un tout petit peu de mieux respirer cet après-midi. Et puis d'ores et déjà, je peux vous dire que ce soir, ce sera un ciel dégagé annoncé, avec des températures un tout petit peu respirables, Dieu merci.
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0: Le jour se lève, c'est même levé depuis quelques temps déjà sur la Champagne-Ardenne. Ici et Matin est là pour vous accompagner. Et dans un instant, votre petit plaisir de l'été, c'est vous qui prenez la parole sur l'antenne.

0: Le jour s'est levé sur ce mardi 7 juillet. 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
0: Ravi d'être là avec vous. On va faire un petit coucou à Jeanne qui vous attend du côté du Standard, avec qui on va jouer tout à l'heure à 8h10. On aura un énorme cadeau à vous offrir. Je vous en dis pas plus. Restez avec nous surtout. Et puis à suivre plusieurs choses, notamment tout à l'heure notre vétérinaire Pierre Fabin qui viendra nous expliquer comment prendre soin des coussinets, des papates de nos animaux. C'est important. Et entre temps, on aura aussi droit à une leçon de nos humoristes sur comment choisir sa coiffure de l'été. Voilà, un beau programme pour ce matin. Mais tout de suite, ce sont vos goûts, vos souvenirs, vos coups de cœur, vos petits plaisirs de l'été.
2: Farniente et déconnexion du boulot. Lâchez prise. Bonjour, c'est Julie de Troyes, dans l'Aube, et je suis dans les petits plaisirs de l'été, ici en Champagne-Ardenne. Mon petit plaisir, dès que je suis en vacances, c'est de ne pas mettre le réveil et faire une petite grasse matinée. Ça s'appelle jusqu'à midi.
3: Non, je sais pas si c'est l'air marin ou quoi. J'ai l'impression que cette nuit, je vais dormir comme une masse.
2: L'été, je suis plutôt montagne, parce que j'adore aller dans les Alpes. Les locations sont moins chères, il y a plein de randonnées à faire, il fait bon, on n'est pas tous entassés, parce que les gens qui vont à la montagne l'hiver vont à la mer l'été, donc on est tranquille. Mon parfum de glace préféré, c'est chocolat. Ouais, comme un peu 90% des Français, non? J'adore les glaces au yogourt aussi. Mon rendez-vous incontournable de l'été, c'est faire le tour des festivals en France. Les Vieilles Charrues, c'est pas mal. Les Déferlantes aussi dans le sud. Pause Guitare est vraiment pas mal à Albi aussi. Ma boisson rafraîchissante de l'été, c'est un cocktail jus de fraise et ginger beer. C'est très bon, je vous conseille. La soirée idéale en été pour moi, c'est un barbecue entre copains. Il y a quoi? Il y a des sauces, des frites, des patates, des saucisses. Classique, un barbecue quoi, comme tout le monde. Ma recette de l'été, c'est avocado toast avec des petits œufs brouillés. J'adore ça. N'importe quelle heure, ça passe. Mon spot de l'été en Champagne-Ardenne, c'est le lac de la Forêt d'Orient. On peut se baigner, il y a des petits coins d'ombre, on peut pique-niquer. C'est les vacances à la maison. Mon tube de l'été, c'est Indochine Canary Bay. Non, mais c'est toute l'année, en fait. Mais oui, l'été, ça passe très bien sur la route des vacances. Mon plus beau souvenir de vacances, c'est mes vacances dans les Alpes avec mon conjoint, à faire de la randonnée tous les jours. Voilà, juste être au grand air et profiter de la nature. La tendance look, c'est les combis, parce que c'est hyper confortable. On peut aller partout avec, ça fait habiller, ça fait décontracte, on adore.
0: Qu'est-ce que vous pouvez souhaiter aux auditeurs et auditrices d'ici Champagne-Ardenne pour l'été?
2: C'est farniente et déconnexion du boulot. Lâchez prise. Je souhaite un bel été à tous les auditeurs et toutes les auditrices d'ici Champagne-Ardenne.
0: Trop sympa Julie, merci Julie de Troyes. Vous aussi, hein, vous pouvez être dans les petits plaisirs de l'été, pourquoi pas. Vous pouvez d'ailleurs nous le demander par WhatsApp au 03 26 48 2000. Vous nous envoyez un petit message et on organise ça avec plaisir. Attention aux papates des chiens et des chats. Les petits coussinets là, ça a l'air costaud, mais c'est pas le cas, c'est plutôt fragile. On en parle dans un instant avec Pierre Fabin.
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0: Il est 6h44, l'été rime souvent avec les repas en extérieur, les barbecues, mais ces moments de fête cachent certains dangers de brûlures pour les pattes de nos animaux. Docteur Pierre Fabin, comment surviennent ces brûlures sous leur coussinet?
5: Alors, on pense souvent à tort que le coussinet d'un chien ou d'un chat est une semelle en cuir invincible. C'est faux, c'est un tissu très sensible. Le grand classique du dimanche midi, c'est la saucisse ou la braise incandescente qui tombe de la grille du barbecue. Le chien se précipite pour manger la viande et marche directement sur le charbon ardent ou la saucisse brûlante. Chez le chat, le danger est en général à l'intérieur. Il saute sur la plaque de vitrocéramique encore brûlante. Le résultat est immédiat, une brûlure grave au deuxième ou au troisième degré. La peau du coussinet va blanchir, cloquer, puis se décoller complètement pour laisser la chair à vif. La douleur est absolument atroce pour l'animal qui se met à boiter ou refuse carrément de poser la patte au sol.
0: Alors que faut-il faire pour le soulager sans aggraver la blessure ?
5: Première chose, il ne faut jamais mettre de glace. Le seul bon réflexe, c'est d'appliquer la règle des 15 minutes. Emmenez-le dans la salle de bain et rincez sa pâte sous un jet d'eau tempéré, autour de 15 degrés, pendant 15 minutes chrono. C'est le seul moyen de stopper la propagation de la chaleur dans les tissus profonds. Ensuite, n'appliquez aucune recette de grand-mère. Pas de beurre, pas d'huile, pas de dentifrice. Tamponnez très doucement avec une compresse stérile ou un linge en coton propre, sans jamais frotter, et enveloppez la pâte sans serrer pour la protéger.
0: Est-ce qu'on peut nous-mêmes gérer cette cicatrisation au fil des jours ?
5: La consultation en urgence est non négociable. Un coussinet brûlé, c'est une porte d'entrée béante pour les infections, car le chien va inévitablement marcher par terre ou se lécher de manière compulsive. Le vétérinaire va d'abord gérer la douleur en lui administrant des antalgiques puissants, et ensuite il va retirer les tissus morts et réaliser un pansement spécifique qui va amortir le poids de l'animal pour lui permettre de remarcher. De votre côté, la prévention est vitale. Imposez un périmètre de sécurité d'au moins 2 mètres autour du barbecue. Et pour les propriétaires de chats, prenez le réflexe absolu de laisser une casserole d'eau froide sur la plaque de vitrocéramique tant qu'elle n'a pas totalement refroidi.
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0: Un été en sortie dans un instant avec votre agenda du jour dans Ici Matin.

0: C'est véritablement un petit tableau qu'on nous dresse avec ce groupe Weezer, Island in the Sun, une petite île dans le soleil. Ça fait rêver, mais on est bien ici, sur ici Champagne-Ardenne. Et tout de suite, votre agenda. Allons-nous promener plein d'idées tous les jours qu'on vous donne comme ça. Si vous avez envie de faire des sorties, par exemple, sachez-le, les petits aventuriers vont débarquer, place d'Erlon, si vous cherchez une sortie gratuite avec les enfants pendant ces vacances. Direction donc le centre-ville de Reims. Ça commence le 10 juillet, dans 3 jours. Ça durera jusqu'au 2 août. Les vitrines de Reims vont transformer la place d'Erlon en véritable village de loisirs. Au programme, de nombreuses structures gonflables, des espaces de jeux adaptés pour tous les âges et un espace réservé aux tout petits de 2 à 4 ans, un autre pour les 4-12 ans. L'accès est entièrement gratuit, les animations sont encadrées par des animateurs, le site sera ouvert tous les jours. Bonne idée pour occuper les enfants, tout en profitant des commerces et des terrasses du centre-ville. Direction aussi Conantre, près de Fère-Champenoise, où le parc du Château abrite la première piscine biologique du Grand Est. Ça, c'est intéressant. Ici, pas de chlore. L'eau, elle est filtrée naturellement par des plantes aquatiques. La baignade est surveillée. Des jeux d'eau attendent les enfants. Et vous trouverez aussi des douches, des cabines et un espace pour passer la journée en famille. Comme nous l'explique Michel Jacob, maire de Conantre.
1: Ça fonctionne par un système de pompe, comme dans n'importe quelle piscine, qui renouvelle l'eau 2 fois en 24 heures et cette eau est réinjectée dans des lits de plantes biologiques et qui passe aussi à travers un filtre de pierre et puis est à nouveau redéversée dans le bassin de baignade. Les avantages, ils sont multiples. Déjà, on est dans le cadre d'un parc naturel d'une douzaine d'hectares où les gens peuvent se promener. De nombreuses tables de pique-nique sont prévues à cet effet. Des jeux d'arrosage, des jeux d'eau pour les plus petits.
0: Ben voilà, c'est super sympa ça. Le site est ouvert de 13h à 19h tous les jours pendant l'été. Comptez 4,50€ l'entrée, c'est gratuit pour les enfants de moins d'un mètre. Voilà, sachez-le. Et puis, c'est une sortie rafraîchissante, finalement, en pleine nature, comme nous l'a dit le maire. Troisième idée, les flâneries musicales qui vous emmènent en Europe de l'Est ce mardi 7 juillet. C'est à 20h. Le festival fait étape au Manège de Reims avec Beauté Barbare, un concert des musiciens de Saint-Julien dirigé par François Lazarevitch. Au programme, un voyage entre musique baroque et traditions populaires de Pologne, de Roumanie, de Slovaquie ou de Moravie. Avec des instruments rares comme le cymbalum ou encore les cornemuses ou encore le zarb. À découvrir tout ça ce soir donc au Manège, boulevard du Général Leclerc à Reims. 25€ en plein tarif, 14€ pour les moins de 25 ans, les étudiants ou encore les demandeurs d'emploi. Pour en savoir plus, vous avez le site internet Flânerie Musicale à consulter et vous y trouverez également la billetterie du festival. L'humour en tube arrive dans quelques minutes. On parlera coiffure de l'été. Là aussi, il y a des choses à dire et croyez-moi, je suis un expert.
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0: Et quel bonheur d'écouter Ici Matin tous les jours sur Ici Champagne-Ardenne avec une météo qui va encore une fois nous réchauffer. C'est le moins qu'on puisse dire. Les températures vont bien grimper. Hein. Prévoyez de quoi passer la journée décontractée. Et allez vous rafraîchir si possible en passant sur le parking des Anges de Marc Lavoine.

0: Parking des Anges de Marc Lavoine. Restez avec nous surtout si vous avez envie de vous faire plaisir. On va vous faire un beau cadeau tout à l'heure. À 8h10, on fera la présélection, comme hier d'ailleurs, hein, pour vous permettre peut-être de remporter un pass pour 4 personnes pour aller du côté du parc Nigloland avec une petite question qu'on vous posera. Et quoi qu'il arrive, vous serez de toute manière gagnant ou gagnante puisqu'on vous offrira à cette occasion un bon d'achat de 20€ dans les vitrines de Reims à dépenser à l'occasion de cette animation dont je vous parlais tout à l'heure au centre-ville du côté de la place d'Erlon. Voilà, beau cadeau auquel d'ailleurs je vais rajouter un petit goodies ici Champagne-Ardennes comme on les aime. Et comme il va faire très chaud aujourd'hui, je vous rajouterai un petit éventail à ne pas rater dans un instant. Bon, on continue. Allez, c'est parti, à tout de suite.
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0: 6h58, comment trouver son style capillaire pour l'été? Pour trouver la coupe idéale pour la plage, Fred Ballard a questionné les humoristes, c'est l'humour en tube.
4: Je choisis mes coupes de cheveux sur photo, c'est pour ça. Comme beaucoup de filles, on fait ça, on voit une jolie mannequin en photo, puis on dit je veux ça. Parce qu'on croit que le visage vient avec.
5: Alors, ce qui est rassurant, c'est que Florence Foresti est une femme comme les autres, hein. Enfin, presque comme tout le monde, parce que toutes les femmes n'osent pas s'aventurer sur des terrains capillaires accidentogènes.
4: J'ai voulu ce petit carré frangé il y a quelques années. Ça ne marche pas. Pas le même rendu, hein, pas le même minois. C'est bizarre. Alors, je me suis rabattue sur un truc plus réaliste. Je me suis dit, je peux me faire un petit bol comme ça. Bah non, pas de bol, ça marche pas non plus. J'ai voulu la coupe de Charlotte Gainsbourg aussi. Et j'ai vraiment cru que je lui ressemblais, quoi. Mais sur moi, ça faisait plus son père, bizarrement.
5: C'est vrai que Serge n'était pas spécialement réputé pour ses coupes de cheveux avant-gardistes. Hein. Enfin si, on lui doit quand même le fameux coiffé, décoiffé que les chauves ne connaîtront jamais. Mais eux au moins, ils sont peinards pour l'été.
6: La calvitie, c'est une bénédiction. Je l'ai dit. Une femme qui te dit « Ah non, je peux pas y perdre ses cheveux », toi non plus tu la veux pas dans ta vie. Qu'est-ce que tu vas construire avec une femme comme ça? T'imagines, tu perds tes cheveux, elle est plus là. Imagine si tu perds ton travail. La calvitie, c'est la gousse d'ail contre les vampires, les amis. C'est un cadeau.
5: Voilà, c'est l'effet repoussoir du chauve qui peut éviter le pire avant qu'il n'arrive, qui ne sortira pas de l'eau avec une mèche rebelle, mais qui passera l'été à se poêler grâce aux vannes décoiffantes de Romane Frécinet. Quand les chevelus se cherchent, les chauves-souris... Oui, je sais, elle est capillotractée, mais on la garde quand même.
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0: Avec des cheveux ou sans, soyez les bienvenus. Il est précisément 7h. Nous sommes le mardi 7 juillet. Voici votre journal en Champagne-Ardenne présenté par Margot Turgy. Bonjour Margot.
7: Bonjour Yannick, bonjour à tous.
0: Reims, capitale mondiale du vélo, c'est maintenant dans 2 ans.
7: Oui, le samedi 24 juin 2028, date du grand départ du Tour de France depuis la Cité des Sacres. D'ici là, il faut bien sûr tout préparer, l'accueil des coureurs, de leur staff, etc. Mais pour mériter le titre de ville ambassadrice du vélo, il faut aussi des aménagements pour les cyclistes au quotidien. Alors est-ce que Reims est en bonne voie? Salomé Pineda a posé la question au premier concerné.
8: Sur son vélo rue de Vel, Sarah vient de slalomer entre des piétons et les rames du tramway. Elle est passionnée de cyclisme. Alors le départ du Tour de France à Reims dans 2 ans l'enchante, mais elle estime qu'il y a encore beaucoup d'efforts à faire.
9: Bah oui, parce que quand on est grande fan comme ça, c'est trop bien. Mais l'hypercentre, c'est pas pratique au niveau des pour les cyclistes. Bah là, dans la rue de Vel, où du coup, bah, pour circuler en vélo, bah c'est très compliqué parce qu'il y a les rails. Donc je suis déjà tombée plusieurs fois avec le tram. Les rails du tram, c'est hyper dangereux. Hop, j'ai fait un roulé-boulé. Il y a des grosses pistes d'amélioration. Quand même. Plus de pistes cyclables, plus de priorité aux cyclistes.
8: Dans la même rue, Mathéo, kinésithérapeute, file sur son vélo orange pour se rendre chez ses patients.
10: Oupla. Bonjour.
11: Beaucoup de rues sont accessibles au vélo, même les rues à sens unique. En revanche, c'est vrai qu'il y a certaines zones qui sont un petit peu plus à risque pour nous. L'avenue de Laon, la chaussée qui est assez étroite.
8: Et justement, sur l'avenue de Laon, on croise Vincent, un cycliste de 63 ans. Lui suggère que la ville fasse connaître des itinéraires alternatifs où les voitures ne circulent pas.
12: Oui, le
10: le développer et le faire connaître.
12: Parfois, il y a peut-être moins de circulation et où on peut circuler finalement de façon plus tranquille et où tout aussi rapidement que sur des grands boulevards, par exemple.
5: Vincent, qui fait du vélo depuis les années 80 à Reims, reconnaît tout de même les progrès faits ces dernières années. Alors, avec le départ de la grande boucle dans 2 ans, il a bon espoir de voir se développer encore plus de pistes cyclables.
7: Alors, comment poursuivre les progrès pour faire de Reims une ville vélo compatible? On pose la question à notre invité dans 45 minutes, l'adjoint au maire en charge des sports, tout juste rentré d'Espagne, où il a assisté avec le maire Arnaud Robinet au grand départ du Tour de France 2026. La grande boucle 2026 et une double victoire hier pour Tadej Pogacar, vainqueur de la 3e étape aux Angles dans les Pyrénées-Orientales, mais aussi premier au classement général. Le Slovène va donc prendre le départ de la 4e étape aujourd'hui, maillot jaune sur les épaules, pour 180 km entre Carcassonne et Foix.
0: Certains supporters des Bleus vont devoir trouver d'autres solutions.
7: Pas d'écran géant finalement à Chalon, place Foch, jeudi pour le quart de finale France-Maroc du Mondial de foot. La mairie explique que les consignes de sécurité exigées par l'État ne le permettent pas, mais elle promet de partager sur ses réseaux sociaux la liste des établissements qui vont diffuser la rencontre. Le Mondial de foot est une pluie de condamnations après un scandale raciste contre le capitaine tricolore. Après le 8e de finale remporté par la France contre le Paraguay, une sénatrice du pays d'Amérique latine a dit que Kylian Mbappé, je cite, « têtait des noix de coco au lieu du lait maternel ». Vous êtes une femme méprisable et indigne de sa fonction, a répondu Kylian Mbappé hier sur X. Kylian Mbappé, soutenu par Emmanuel Macron, le gouvernement du Paraguay ou encore la Fédération française de foot, elle a fait un signalement au parquet à des fins de poursuites judiciaires. L'ingérence de Donald Trump n'aura pas suffi. Les États-Unis ont été éliminés du mondial en 8e cette nuit, 4-1 par la Belgique, et ça malgré la titularisation de Folarin Balogun après une intervention du président américain auprès de la FIFA. L'actu foot chez nous, c'est un nouveau poste pour le président du Stade de Reims, Jean-Pierre Caillot. Il prend la tête du collège de Ligue 2, l'instance des présidents des clubs de 2e division au sein de la Ligue de foot professionnelle. C'est à lire sur ici.fr.
0: Marine Le Pen va-t-elle pouvoir se présenter à la présidentielle de 2027?
7: Réponse aujourd'hui, parce que la cour d'appel de Paris va rendre à partir de 13h30 sa décision dans l'affaire des assistants d'eurodéputés du RN, encore FN à l'époque. Et plusieurs scénarios sont possibles, Yannick Falt.
13: Si la condamnation est identique ou proche de celle du premier procès, 5 ans d'inéligibilité, exit l'Élysée pour Marine Le Pen, qui a déjà annoncé qu'elle n'attendrait pas une décision en cassation pour lancer la campagne. Deuxième scénario, Marine Le Pen est condamnée à une inéligibilité plus courte, 2 ans ou moins. Dans ce cas, elle peut se présenter, car la peine avec exécution provisoire a démarré dès sa condamnation l'an dernier. Elle serait ainsi purgée le 31 mars 2027, juste à temps pour la présidentielle. Troisième hypothèse, la relaxe. Moins probable au regard du dossier des 5 semaines d'audience de l'hiver dernier. Et même si elle est blanchie, Marine Le Pen devra encore attendre 10 jours pour savoir si le parquet général se pourvoit en cassation. Et puis, reste la question du bracelet électronique. La chef de file des députés RN a répété qu'elle ne ferait pas campagne dans ces conditions, mais une condamnation réduite, 6 mois ou moins, lui permettrait théoriquement de se lancer avec le jeu des remises de peine.
7: La chef de file du RN sera en tout cas l'invitée du 20h de TF1 ce soir, et si elle ne peut pas se présenter en 2027, Jordan Bardella sera candidat à sa place. La boule au ventre sans doute ce matin pour les candidats au bac. Les résultats tombent à partir de 12h30 aujourd'hui. On vous a mis un lien sur ici.fr pour suivre ceux dans l'Académie de Reims.
0: Du blé récolté en partie dans la Marne, transformé en biocarburant dans une usine en Alsace et redistribué dans les stations Leclerc.
7: C'est l'idée d'un partenariat de 3 ans acté hier à Reims entre le géant de la grande distribution Leclerc, la coopérative agricole marnaise Vivesia et le groupe agro-industriel Roquette. Au cœur de ce trio, il y a le E85, ce carburant produit à base de céréales ou de betteraves, moins coûteux pour l'environnement et pour le porte-monnaie, et donc filière d'avenir selon Michel-Édouard Leclerc, président du comité stratégique des centres Leclerc.
14: C'est intéressant pour les consommateurs, c'est du carburant moins cher, c'est intéressant pour les agriculteurs, c'est de la surface qui lui est garantie avec un revenu. Et puis c'est important pour la souveraineté économique, parce que c'est avec du blé produit en France qu'on produit ce ce complément de carburant. Les consommateurs, aujourd'hui, peuvent transformer leur voiture avec un petit boîtier sur leur moteur pour que le carburant soit beaucoup moins cher.
15: C'est important, comme vous le dites, de ne pas importer le 85 et de le fabriquer chez nous.
14: Par cet accord, on crée un esprit de filière où on ne met pas simplement de l'éthanol, mais c'est de l'éthanol bas carbone. Ce qui est incroyable aujourd'hui, c'est que dans le débat parlementaire, on ne pousse pas le régime fiscal favorable pour les consommateurs de ces carburants alternatifs qui sont de chez nous, alors même qu'il n'y en a pas assez, que justement on en importe. Avant que tout passe au tout électrique, c'est une solution très intéressante.
7: Et cette accélération de la production de biocarburants dans le Grand Est, dans le contexte de la hausse des prix à la pompe et de l'adaptation au changement climatique, on va continuer d'en parler dans l'info d'ici à 7h30. L'objectif à terme, c'est de distribuer du E85 dans les 734 stations-service de Leclerc d'ici un an et demi, contre la moitié équipée aujourd'hui.
0: Il va faire chaud aujourd'hui, grand soleil annoncé par Météo France. Soleil qui prend progressivement le dessus ce matin. Malgré un léger voile d'altitude, les températures vont grimper. C'est sans surprise, beaucoup de luminosité au programme, chaleur marquée. Des maximales autour de 33 à 35 degrés dans la Marne, 31 à 33 degrés dans les Ardennes, un peu moins sur le massif ardennais, 35 à 37 degrés annoncés dans l'Aube. Pensez à vous hydrater si vous travaillez ou profitez de l'extérieur cet après-midi. Le vent lui restera modéré avant de tomber en soirée.
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0: On reparlera de la canicule et de ses effets, notamment sur les habitations, avec Mon œil dans un instant, Delphine Gauthier. Mais d'abord, Francis Cabrel pour bien vous réveiller à 7h08, encore et encore.

0: 7h12, merci de vous réveiller avec Ici Matin.
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0: On va saluer en particulier ce matin les Chignotins et les Chignotines qui sont les habitants de Chigny-les-Roses. C'est joli aussi comme gentilé.
3: C'est très très joli.
0: À peu près 500 habitants. On aura le maire tout à l'heure en ligne puisque vous le savez maintenant cet été, tout l'été, on va appeler vos maires pour prendre un petit peu des nouvelles de votre commune, de ce qui s'y passe, voire même parler un petit peu de la météo. Ce sera au menu dans la prochaine demi-heure. On va aussi faire un petit tour du côté de la forêt enchantée des Nutons. Grâce à Ici on aime, on en saura un petit peu plus avec Christophe Ziri. Et puis autre rendez-vous dans un instant, les effets de la canicule, ils sont multiples, on n'arrête pas de parler de la chaleur. Figurez-vous qu'il y a aussi des effets assez délétères sur vos propres maisons. On en parle dans un instant dans Mon œil. Surtout restez avec nous, à tout de suite.
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0: C'est l'heure de retrouver donc mon œil tout de suite, mon œil de l'été, troisième épisode caniculaire en un mois et demi. Les corps souffrent. Savez-vous que les maisons aussi sont touchées par les conséquences du changement climatique? 12 millions se fissurent à cause des mouvements de sol argileux, n'est-ce pas Delphine Gauthier?
7: Oui, et quasiment plus aucune région n'est épargnée en France, selon la dernière carte du BRGM, le Bureau des Recherches Géologiques et Minières. 55% du territoire est désormais exposé moyennement ou fortement au phénomène de retrait-gonflement des argiles. C'est 7 points de plus qu'en 2019. Alors ce phénomène, qu'est-ce que c'est? En fait, lorsqu'un sol est argileux, il est très sensible aux variations de sa teneur en eau. Il réagit un peu comme une éponge. Il se rétracte en période sèche et il se gonfle lorsqu'il pleut. Avec l'accélération du changement climatique, c'est devenu le premier risque naturel sur l'habitat individuel. 12 millions de maisons sont aujourd'hui menacées par ce phénomène. Les alignements de portes qui se fissurent, les murs qui se décollent du plafond, la charpente qui s'écarte. Et ça pourrait doubler d'ici 25 ans, des dégâts très mal indemnisés par les assurances. Un rapport de la Cour des comptes début juin révèle que ce phénomène de retrait-gonflement des argiles reste le plus mal couvert par le régime catastrophe naturelle, reconnu seulement dans la moitié des cas. En mai, le député Horizon de Haute-Garonne, Jean-François Portarieux, a demandé la création d'un régime spécifique pour indemniser les victimes de ce phénomène. L'élu parle de sinistrés climatiques.

0: Je vous vois là dans la salle de bain, vous êtes en train de vous lâcher complètement. Attention, n'oubliez pas qu'il y a le travail tout à l'heure. Ou ceux qui ne vont pas travailler, ben je leur souhaite une bonne journée. N'hésitez pas à danser. C'est en ce moment qu'il faut danser, c'est l'été, c'est bien. Nous aussi on aime. On aime plein de choses d'ailleurs. C'est le moment d'ici on aime. Et ce matin, Christophe Ziri est avec nous pour nous faire découvrir dans les Ardennes la forêt enchantée des Nutons.
1: Quatrième édition des Nutons pour l'été 2026. C'est jusqu'au 16 août prochain. Espace de loisirs Fongivonne à Sedan avec nous. Il fait partie de l'équipe de la forêt enchantée. Bonjour Christian Piau.
2: Bonjour Christophe.
1: Quel est le programme donc de cet été 2026? On peut commencer par exemple par la forêt enchantée des Nutons tout simplement.
2: La forêt enchantée, ben, en réalité c'est deux animations. Première 20 minutes, vous découvrez tous les personnages magiques des Nutons à travers un conte imagé. Et après, vous passez dans l'espace vraiment féerique, donc dans un décor 3D sur 100 mètres carrés, où vous allez passer de jeu en jeu dans une ambiance, on va dire, de bande dessinée. Donc, les jeux sont animés par une équipe d'animation, en costume, s'il vous plaît, et qui sont également à l'effigie de tous nos personnages. Vous glanez des jetons, et après, rendez-vous chez la Fée Bleue, le soir, avant de partir, pour échanger vos jetons ou vos louis.
1: Oh, génial! Par exemple, l'extraordinaire balade des Nutons.
2: On propose deux circuits. Un pour les plus petits, sans grande difficulté, ou les personnes en fauteuil roulant, et un autre un peu plus compliqué, et où les énigmes sont un tout petit peu plus compliquées. Donc c'est une chasse au trésor, donc on vous remet un dossier, et vous devez aller d'animation en animation, il y en a 8, et vous devez découvrir les énigmes qui vous permettront également de gagner des jetons et des louis que vous irez également échanger chez la Fée Bleue.
1: On va faire un petit tour aussi du côté de l'île de Pépin.
2: C'est pour les tout petits celui-là, pour qu'il n'y ait aucun temps mort, parce qu'à la forêt enchantée des Nutons, il n'y a pas de fil et il n'y a pas de temps mort, donc là, l'île de Pépin, ben, c'est pour la créativité des tout-petits. Donc, c'est des bacs à sable, sauf qu'on leur donne différents décors et ils s'expriment dans les bacs à sable. Et pour les plus grands, ben, on leur propose un véritable jeu de Quidditch. Alors, le jeu de Quidditch, on sait très bien que c'est Harry Potter. On a également un jeu de Quidditch qui s'adresse aux chevaliers fées. Donc là, c'est un jeu qui a été en plus remanié cette année. Vous allez pouvoir vous éclater pendant presque 20 minutes.
1: Ça, c'est génial. Et puis, on a un petit spectacle de clôture, comme ça, quand on vient chez vous. Oligo et le lutin farceur.
2: C'est pour qu'on parte de bonne humeur. Donc là, l'équipe d'animation, avant de se quitter, vous délivre ce petit spectacle de 15 minutes. C'est une histoire extraordinaire avec le lutin farceur, évidemment. Et après, dès que le spectacle se termine, vous avez la possibilité de venir faire des photos avec vos personnages préférés.
1: Et bien, la forêt enchantée des Nutons, été 2026, c'est la quatrième édition cette année. Merci, Christian.
2: Merci, Christophe.
0: Merci à vous deux. Il faut le rappeler, hein, tout ça se passe, évidemment, à Sedan, la forêt enchantée des Nutons. Plus précisément sur le site de la base de loisirs de la Linette. Si vous voulez en savoir plus, n'hésitez pas, par exemple, à aller sur le site internet du département des Ardennes. Axel Red, dans la radio à 7h20, ma prière, ça nous emmène tout droit vers les infos de 7h30 et juste avant, la météo.

0: traverser la terre entière. Elle ne trouve pas de pays qui lui va. Et moi, je l'emmène tout de suite. J'ai un coin pour elle. Chigny-les-Roses, c'est parti. Chaque jour, nous appelons un maire dans votre région pour prendre des nouvelles. Par exemple, aujourd'hui, nous allons donc à Chigny-les-Roses retrouver Vincent Guy. Bonjour, monsieur le maire.
1: Bonjour, bonjour Yannick.
0: Merci.
1: Bonjour à toutes et à tous.
0: Merci d'être avec nous. Vous êtes sur le versant nord de la montagne de Reims, on va dire globalement au sud de Reims, on va dire ça comme ça. Vous faites partie du parc naturel régional de la montagne de Reims. Il y a combien ? Il y a un peu plus de 500 habitants, c'est ça ?
1: Tout petit peu plus.
0: Ah, combien ?
1: 531.
0: On va pas en oublier aucun, c'est important. Alors, on commence toujours, c'est une tradition, par la météo, donc j'imagine que vous... Enfin, je sais pas, la montagne de Reims, c'est peut-être un petit peu différent. Est-ce qu'il y a un peu plus de fraîcheur ou pas ?
1: Écoutez, on doit être à 17 degrés là pour l'instant, ouais. Et donc c'est encore un petit, encore frais, mais on sait que ça va monter assez vite. Et le ciel est pommelé, bon, souvent ça nous annonce un peu de précipitation, mais ça n'a pas l'air d'être le cas pour aujourd'hui. Donc,
0: bon, très bien, ça c'est fait, c'est important de le préciser. Alors, le 13 juillet, c'est un événement dont vous voulez nous parler, la commune va organiser une fête traditionnelle, la fête nationale tout simplement. Comment ça se passe chez vous ce jour-là ?
1: Bah écoutez, c'est un temps de regroupement du village autour de à la fois le monument aux morts pour une petite cérémonie en début de soirée, ensuite un repas festif avec les membres du village, défilé au lampion et puis ensuite une soirée dansante.
0: Dans la déambulation là. Oui, pardon.
1: Oui, pardon. Donc la petite nouveauté, c'est qu'il y a un arrêté préfectoral qui est tombé hier soir.
0: Ah.
1: Pas de feu d'artifice.
0: Ah zut.
1: Et donc bon voilà, c'est dommage parce que c'est effectivement souvent un moment attendu et fort de la soirée. Mais bon, les conditions météo, la sécheresse, enfin voilà, tout le monde comprend bien effectivement que c'est relativement raisonnable de pas tirer de feu d'artifice en ce moment.
0: Absolument. Dans la déambulation, il y a les enfants, hein, c'est ça qui déambule.
1: C'est ça. On fait le tour du village en musique avec les enfants, des lampions, et puis voilà, c'est l'occasion de parcourir nos rues, passer devant les maisons de tout le monde et de se retrouver, d'échanger dans un cadre un peu amusant.
0: Bon, bah, ça donne une idée un petit peu de l'ambiance de cette commune fort sympathique. D'ailleurs, vous avez vous-même un projet en septembre, je crois, pour réunir les assos le temps d'une journée. C'est quoi votre idée ?
1: Alors, l'idée, c'est effectivement, c'est de fêter un peu les associations. Avec l'idée, c'est qu'il y ait des échanges effectivement entre associations. Alors, vous avez compris, on est quand même un village relativement petit, donc en fait, les responsables associatifs, les bénévoles se croisent déjà assez souvent, mais voilà, de célébrer un peu, de fêter un peu leur investissement, leur mobilisation, et puis de faire ça avec, on va avoir l'opportunité d'avoir un concert, food truck, buvette, enfin voilà, faire quelque chose d'assez festif pour profiter des derniers beaux moments de l'automne pour ça.
0: D'accord, et donc ce serait une nouveauté en fait, ce serait une nouvelle fête des assos. Vous avez déjà un nom pour la fête ?
1: Ce sera une nouveauté parce qu'effectivement, oui, à Chigny, on ne faisait pas on n'avait pas d'action et de fête dans ce sens jusqu'à maintenant. Mmh. Et donc là, l'idée, c'est effectivement de créer ce temps nouveau dans la vie du village.
0: Eh bien, formidable, on l'annonce quasiment en avant-première. En tout cas, merci de votre gentillesse, merci de nous avoir accueillis. Bonne fête nationale, donc je le répète, le 13 juillet, sans feu d'artifice, mais avec beaucoup de chaleur, j'en suis sûr quand même. Et puis, portez-vous bien. Alors, dernière petite question, j'ai vérifié, évidemment, je le sais, mais comment on appelle les habitants de Chigny-les-Roses ?
1: Eh bien, les chignotines et les chignotins.
0: Voilà, c'est trop beau, trop mignon.
1: Voilà, et est-ce qu'on peut se permettre un petit soutien à l'équipe de France en...
0: Bah, bien sûr.
1: Puisqu'on espère qu'elle va continuer et qu'on sera, qu'on pourra aller les fêter aussi au-delà du 14 juillet pour un dernier match.
0: Ça marche.
1: Donc, allez les Bleus.
0: Allez les Bleus. Bonne journée, monsieur le maire.
1: Merci, bonne journée.
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0: Merci de nous écouter. Dans un instant, l'info d'ici avec Margot Turgy. Mais d'abord, ce que je vous propose, c'est de faire un petit point sur l'actualité. Aujourd'hui, nous sommes le mardi 7 juillet précisément. Et d'ailleurs, c'est la fête des Raoul. Bonne fête à eux. Voici tout de suite le point sur l'actualité en 90 secondes ce matin avec Cyril Ardoux.
4: C'est une décision très attendue qui aura un impact sur la carrière politique de Marine Le Pen. Décision attendue aujourd'hui dans l'affaire des assistants d'eurodéputés du FN. 5 ans d'inéligibilité et 1 an de prison ferme sous bracelet électronique ont été requis lors du procès en appel en début d'année. Jordan Bardella se tient prêt à devenir le candidat du RN à la présidentielle. Près de 15 000 hectares de végétation ont déjà brûlé cette année en France. C'est presque 3 fois plus que l'an passé à la même date, selon le Premier ministre Sébastien Lecornu. Concernant le feu dans les Pyrénées-Orientales, il n'est pas fixé, mais la surface parcourue n'a pas progressé, dit le préfet. 3 départements sont en rouge face au feu de forêt aujourd'hui, 61 sont en orange. De l'orange aussi face à la canicule, 61 départements un peu partout en France, placés en alerte par Météo France aujourd'hui. Le site des impôts, pas suffisamment accessible aux personnes malvoyantes. Le ministère des Comptes Publics, mis en demeure par l'ARCOM, le gendarme de l'audiovisuel, de le mettre en conformité. Plusieurs sections ne répondent pas aux exigences légales en matière d'accessibilité, comme la messagerie ou la consultation de l'avis d'imposition 2025. La Coupe du Monde, le Portugal éliminé cette nuit après sa défaite 1-0 face à l'Espagne. La Belgique a écrasé les États-Unis 4-1. Place ce soir aux 2 derniers matchs de 8e. Argentine-Égypte à 18h et Suisse-Colombie à 22h. Et puis le Tour de France, 4e étape aujourd'hui entre Carcassonne dans l'Aude et Foix en Ariège. 191 km et un parcours taillé pour les sprinteurs baroudeurs. Tadej Pogacar est en jaune.
0: On reviendra sur le Tour de France à 7h50. Pour l'instant, l'info d'ici, on retrouve Margot Turgy. 3 entreprises s'allient pour produire le carburant de demain.
5: La coopérative agricole marnaise Vivesia, le groupe agro-industriel Roquette et l'entreprise d'agroalimentaire Leclerc ont signé hier à Reims, au siège de Vivesia, un partenariat de 3 ans pour accélérer la production de E85. Ce carburant bas carbone, produit à partir de céréales ou de betteraves, est moins cher que l'essence classique, Sophie Allemand.
6: Ça commence dans les champs de 600 agriculteurs producteurs de céréales dans le Grand Est, accompagnés par le programme Transition de Vivesia, qui vise à produire du blé différemment, explique Christophe Buren, le président de la coopérative céréalière.
7: Ils utilisent des engrais qui sont moins émissifs de gaz à effet de serre. Ils changent parfois également leur assolement. Finalement, ils sèment d'autres plantes. Ils implantent également des couverts entre 2 cultures de récolte.
6: C'est-à-dire qu'entre la récolte et le semis suivant, ils sèment autre chose, une diversification qui tend vers le bas carbone. Ensuite, ces agriculteurs ne savent pas forcément que leur blé va servir à produire du bioéthanol pour Leclerc.
7: Les agriculteurs, ils sont au courant évidemment de l'ensemble des contrats que nous signons, pas dans le détail avec les tonnes, etc. Après, individuellement, ils ne savent pas exactement à qui ils vont livrer.
6: Vivesia va donc livrer des tonnes de blé bas carbone à l'entreprise Roquette pour qu'elle le transforme dans son usine de Bannheim en Alsace. Xavier Galliot est le directeur développement durable du groupe Roquette.
8: Alors le blé, on va le broyer, on va extraire différents éléments, l'amidon, le gluten, il y a aussi des déchets. Et puis à partir de ça, on va fermenter, on va faire différentes réactions chimiques qui vont l'amener en éthanol, c'est-à-dire en alcool extrêmement pur, bas carbone, puisqu'il a notamment cette origine végétale et ce processus énergétique bas carbone.
6: Le tout dans cette usine créée il y a 50 ans, dans laquelle on produit du bioéthanol depuis 15 ans.
8: Sa capacité à cette usine, c'est d'avoir un profil énergétique bas carbone. On utilise de la géothermie, on utilise la biomasse.
6: Soit des matières organiques d'origine végétale.
8: Ce partenariat permet aux 3 acteurs d'avoir la totale traçabilité et d'avoir cette primauté sur ce côté bas carbone.
6: Michel-Édouard Leclerc, le président du comité stratégique des centres E. Leclerc, appelle à développer ses alternatives au pétrole à la pompe.
9: Leclerc développe ses marchés du E85 ou des additifs dans le 10 ou E5. Non seulement on a les moins chers, mais en plus on développe énormément ses énergies alternatives, quand bien même le Parlement a du mal à décrire un modèle économique, fiscal, pour assurer la continuité de ces filières. Donc c'est important aujourd'hui que la filière agricole, que des industriels et nous-mêmes, nous affirmions publiquement notre volonté de la développer.
6: Pour l'instant, on trouve du E85 dans la moitié des stations-service du groupe Leclerc. L'objectif est d'en distribuer dans les 734 stations-service du groupe en France d'ici 18 mois.
5: Sophie également pour ici Champagne-Ardenne.
0: Avec notre invité dans 10 minutes, on préparera le grand départ du Tour de France à Reims.
5: En 2028, alors que le Tour de France 2026 bat son plein en ce moment, on est avec Raphaël Blanchard, l'adjoint au sport de la mairie de Reims, pour donc préparer cette grande boucle 2028.
0: Et dans le journal à 8h, on poursuivra notre série sur le no-tourisme.
5: Et pour sa direction, un espace 100% dédié à le no-tourisme dans le centre-ville de Reims, ouvert en septembre dernier par la maison de champagne Thiénot.
0: C'est l'heure de la météo, à vous faire un petit point sur ce temps, pas franchement de grosse coupe à vous donner, si ce n'est que la chaleur vraiment s'installe. Belle journée d'été annoncée sur toute la Champagne-Ardenne. Un soleil qui dominera largement, simplement tamisé par un voile nuageux par moment, mais les températures, elles, vont grimper. Vous avez entendu il y a quelques instants le maire, par exemple, de Chigny-les-Roses qui doit annuler à la mi-juillet le feu d'artifice. C'est vrai qu'il y a un risque, alors prudence avec cette sécheresse et ces températures. Faites attention notamment à ce que vous jetez dans la nature, en particulier les mégots, c'est dangereux. Même chez nous, hein. Les températures, ce sera 33 à 35 degrés entre Reims, Épernay et Châlons en Champagne, 31 à 33 degrés entre Rethel, Sedan et Charleville-Mézières, et jusqu'à 37 degrés annoncés vers Troyes, où la vigilance jaune canicule est toujours en place. Un vent d'ouest qui va souffler modérément, et ce soir, un ciel qui redeviendra bien dégagé avec une nuit très agréable, des températures annoncées entre 11 et 16 degrés, et justement un peu plus douces sur les hauteurs de la montagne de Reims.
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0: Une belle histoire promise dans un instant avec Nicolas Schmitt et son histoire du jour. D'abord, on passe par la boîte de jazz.

0: Allez, on reprend le cours de la vie, il est 7h39.
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0: Bonne journée sous le soleil à toutes et à tous. Un gros programme encore nous attend. Avant 8h par exemple, on parlera de la silhouette d'une personne qui s'appelait Monsieur Silhouette et qui a marqué l'histoire. C'est Stéphane Bern qui nous racontera ça. Et puis on parlera évidemment du Tour de France avec la 4e étape entre Carcassonne et Foix. On fera le point dans un instant avec Monsieur Christian Prudhomme. Et justement, votre invité, Margot, nous parlera aussi de vélo.
2: Exactement, il va même nous parler du Tour de France, celui de 2028, parce que Reims va accueillir le grand départ dans 2 ans, vous le savez, et ça se prépare. L'adjoint au maire de Reims en charge des sports, Raphaël Blanchard, est donc avec nous dans quelques minutes.
0: Mais d'abord, l'histoire du jour. Bonjour Nicolas Schmitt.
3: Bonjour Yannick.
0: Ici Champagne-Ardenne était cette année encore partenaire du départ du 28e rallye Monte-Carlo historique à Reims. Avec un tel événement regroupant autant de passionnés, il y a forcément de belles histoires à raconter.
3: Oh oui, tiens, celle d'Odilon de Varinboan, passionné, collectionneur. Lui, il ne fera pas cette année le rallye Monte-Carlo, il l'a fait à 6 reprises déjà, mais c'est une épreuve qui l'a marqué durablement, notamment par les rencontres qu'il a pu y faire.
4: Celle qui, pour moi, reste mémorable, c'est un jour au téléphone, quelqu'un qui m'appelle en me disant « Bonjour, je suis Bruno Sabi, je voudrais faire le rallye historique, est-ce que tu peux m'aider et me préparer une voiture ?» Voilà, c'est Bruno Sabi, donc c'est quand même amusant.
3: Ouais. Bruno Sabi, qu'il ne connaissait pas, l'un des plus beaux palmarès du sport mécanique français, quand même. Voilà quelqu'un qui a toujours conduit des voitures ultra puissantes et qui s'est quasiment retrouvé dans un tuk-tuk.
4: On l'a fait 3 fois en Vespa 400, ce qui est quand même quelque chose d'assez inédit, puisque c'est une petite voiture qui fait 400 cm3 et 14 chevaux. Donc, effectivement, Bruno voulait le faire aussi en Vespa 400. Donc, on a fait 1 fois à 2 voitures avec la sienne et la mienne.
3: Et les 2 premières fois en Vespa, ça s'est fait grâce ou à cause d'un malheureux événement dont l'issue s'est révélée très heureuse.
4: C'est parti d'un pari, en fait. J'ai un de mes très très bons amis qui était au départ d'un autre rallye qui a fait un AVC. Donc, j'avais récupéré sa voiture et sur le chemin du retour, pendant que lui était à l'hôpital, je me suis fait une espèce de pari en disant, mais s'il s'en sort pas, on fera le rallye avec son épouse parce que c'était leur rêve. Et s'il s'en sort, on fait un rallye mythique ensemble. Et cet imbécile s'en est sorti. Et donc, je lui raconte. Il me dit, OK, on fait le Monte Carlo. Je lui dis, mais ça va pas bien. Vous savez que pour le Monte Carlo, il faut que le même modèle ait déjà participé à l'époque. Et j'en avais 3, donc, qui étaient ce qu'on appelle éligibles. Il me dit non, mais on le fait en Vespa 400 parce que ma mère m'a amené à l'école en Vespa 400, donc on le fait en Vespa 400. Et ça a démarré comme ça.
3: Forcément, un Vespa 400 sur le Monte Carlo, bah, ça ne passe pas inaperçu.
4: Surtout quand on arrive de temps en temps sur certaines spéciales à être devant des Porsche ou des Alpines. On a réussi quand même à se faire prendre en excès de vitesse, qui est quand même assez exceptionnel, avec ce genre de voiture. Donc c'est assez rigolo, oui.
3: Ce qui aurait pu être un peu moins rigolo, en revanche, c'est le gel. On n'a pas un peu froid quand on passe les cols de montagne dans un Vespa 400?
4: Eh bien, c'était notre crainte, et en fait, c'est une voiture qui est toute petite, je sais même pas s'il y a 1,5 m d'air à l'intérieur. Le principe du chauffage, c'est que tout l'air qui sert à refroidir le moteur passe par l'habitacle. Donc en fait, il y fait vite très chaud. C'est pratique quand on passe les Alpes.
3: Odilon de Varinboan ne sera pas au départ cette année. Il n'y aura pas non plus de Vespa 400, mais largement de quoi régaler les passionnés et les curieux que vous êtes peut-être. À Reims, donc, samedi et dimanche.
0: Merci beaucoup, Nicolas. Dans un instant, notre invité du jour, on va parler vélo, on va parler Tour de France. Ça se prépare à Reims, on vous dit tout, avec Margot Turgis dans un instant.
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0: C'est ici matin, 7h44, le Tour de France 2026 bat son plein et celui de 2028 se prépare donc à Reims. Avant d'accueillir le grand départ dans 2 ans, le maire Arnaud Robinet a assisté au grand départ à Barcelone samedi dernier aux côtés de son adjoint au sport qui est notre invité ce matin, Margot.
2: Bonjour Raphaël Blanchard.
10: Bonjour à vous.
2: Alors c'était comment d'assister à ce grand départ à Barcelone ?
9: Un moment unique en tant que passionné de vélo et une épreuve impressionnante quand on sait que dans 2 ans, ça sera ici, à Reims, en Champagne.
2: Alors parce que oui, au-delà du sport, vous y étiez pour préparer le grand départ à Reims 2028 en termes de logistique. Qu'est-ce que vous avez appris à Barcelone ?
9: Eh bien, on a eu la chance de pouvoir échanger avec l'ensemble des équipes d'organisation, à la fois ASO, bien sûr, avec les différents chefs de pôle sur les espaces d'arrivée, de départ, la fan park, les espaces presse, les espaces de sécurité qui sont largement importants. Et puis, des échanges aussi avec la ville de Barcelone, à la fois les équipes techniques et les élus. Et de la même manière, on a eu l'opportunité d'échanger avec l'équipe d'Édimbourg, qui sera le départ l'année prochaine, et donc de pouvoir comparer nos dispositifs, de voir la meilleure des manières pour faire vivre cette quasiment dizaine de jours à Reims, où il y aura des passionnés de vélo, donc nécessairement une organisation à mettre en œuvre.
2: Et qu'est-ce qui s'annonce le plus compliqué en termes d'organisation, justement ? Est-ce que c'est la sécurité ? Est-ce que c'est autre chose ?
9: Alors, il faudra qu'on fasse le tour, bien entendu, avec les services de l'État, l'ensemble des collectivités. Mais ce qui est particulièrement impressionnant, c'est nécessairement l'occupation du domaine public avec des espaces différents, plusieurs départs, vu qu'on aura 2 départs à Reims. La présentation des équipes, c'était devant la Sagrada Familia. On peut imaginer la cathédrale, par exemple, ou la Porte de Mars. Et puis, une arrivée, tout cela avec un parcours qui est dans la ville, notamment pour la présentation des équipes, avec du barriérage, permettre à l'ensemble des spectateurs de profiter de l'événement, et puis bien entendu de mettre tout le monde dans la dynamique. La ville de Reims va être un peu le capitaine de route de cette épreuve, et il va falloir emmener tout le monde, ça sera toute la collectivité qui sera concernée, mais on va s'associer aux vélocistes, à l'ensemble des commerces de la ville, les collectivités partenaires, la région et bien entendu l'État.
2: Alors, dans le sillage du grand départ du Tour, il faut aussi rendre Reims encore plus vélo-compatible. On a entendu ce matin des cyclistes raconter notamment la dangerosité de la rue de Vel avec le tram, etc. Quels sont vos projets sur le sujet ? On en est où à Reims ?
9: Alors, vous tombez bien, vu que je pratique le vélo au quotidien, à la fois de manière sportive et dans mon quotidien personnel. Il y a un plan vélo qui a été présenté en 2021. Le but, c'est pas de réinventer l'eau chaude, c'est de poursuivre cette dynamique autour, nous savons, de 11 axes différents, 9 radiales et 2 rocades qui se mettent en place petit à petit chaque année. C'est un budget important.
2: Plus dans la ville et en périphérie
9: plus d'un million d'euros qui est en lien, bien entendu, avec le Grand Reims, parce que la connexion avec les communes à proximité est un point important. La région y participe avec la connexion avec le réseau TER. Et les aménagements qui ont été réalisés en sont la preuve. Je prends l'exemple des promenades qui datent peut-être un peu, mais en tout cas était le point de départ de cette nouvelle démarche, la voie des Sacres qui vient de se terminer, et puis les berges de Reims qui va bénéficier de cet aménagement cœur de ville qui permet de sécuriser au mieux, avec bien entendu un partage de la voie. Il y a les vélos, mais aussi il faut penser aux piétons.
2: Merci beaucoup Raphaël Blanchard, je rappelle que vous êtes adjoint au sport à la mairie de Reims. Merci, bonne journée à vous.
9: Merci à vous.
0: Merci à vous deux, et on revient sur Tour de France dans maintenant une dizaine de minutes. On fera le point sur la 4e étape du jour.

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0: Il est 7h50, on va faire le point sur l'étape du jour du Tour de France. Départ de Carcassonne aujourd'hui pour le peloton qui va prendre la direction de Foix. Un beau parcours que nous présente le patron du Tour, Christian Prudhomme, au micro d'Emmanuel Collardet.
2: Bonjour Christian Prudhomme.
3: Bonjour.
2: Vous nous proposez aujourd'hui une étape variée, autant côté paysage que pour les scénarios possibles. D'abord, départ depuis la célèbre cité médiévale, puis direction le pays Qatar.
3: Oui, ça va être une étape magnifique, ça va être une étape rude pour les coureurs, une étape faite pour les baroudeurs, les sprinteurs attendront encore un peu, du département de l'Aude, donc de Carcassonne, patrimoine mondial de l'humanité avec sa célèbre cité, jusqu'à Foix et son magnifique château, en passant par des terrains variés, diverses ascensions, des routes qui rendent mal, comme on dit dans le jargon cycliste souvent, et puis une très belle ascension vers Montségur, qui est une ascension redoutable aussi pour les coureurs.
2: Oui, ce passage par le col de Montségur et donc le célèbre château du même nom, ça promet de très belles images, hein, autant en côté paysage que sur le plan sportif.
3: Oui, bien évidemment, quand on trace une étape du Tour de France, l'aspect sportif est naturellement déterminant, prédominant, mais on garde toujours, puisque la prise de vue dominante du Tour de France, c'est celle de l'hélicoptère sur France Télévisions, on regarde naturellement les paysages. On a la chance en France d'avoir des paysages variés. Les châteaux Qatar, vus du sol et vus d'hélicoptère, sont absolument splendides, oui, bien sûr.
2: C'est un parcours, on l'a dit, riche en relief, a priori taillé pour les baroudeurs. Est-ce que pour autant, c'est mission complètement impossible pour un sprinter?
3: Ça va être compliqué. Un sprinter qui passe très bien la montagne, peut-être. Alors, il y aura peut-être justement une stratégie dans les équipes de sprinteurs. Et l'équipe qui a dans son sein un sprinter qui est capable de passer les bosses va sans doute accélérer pour lâcher les autres, oui.
2: Allez, jetons un œil pour terminer sur le site de l'arrivée, hein, qui est splendide, au pied du château de Foix, qui veille sur la ville, sur son piton rocheux.
3: Oui, j'adore ce château médiéval, et je ne suis pas le seul. Ça fait toujours un site d'arrivée magnifique, et là encore de très belles images à la télévision, les images de France Télévisions, qui partent partout dans le monde, dans 190 pays précisément.
2: Très belle journée à vous sur la route du Tour, Christian Prudhomme.
3: Merci.
0: Merci à vous deux. Évidemment, vous suivez l'étape du jour, comme toutes les étapes, au fur et à mesure de l'étape, en direct, sur ICI Champagne-Ardenne, toute la journée, puisque ICI et partenaire du Tour de France. Vous en avez de la chance. Passez une belle journée avec nous. Restez avec nous. Stéphane Bern arrive, quel casting ce matin. Il va nous raconter l'histoire de Monsieur Silhouette. Et oui, le mot vient d'une personne dont on va tout vous dire juste après. Les Communards.

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0: Allez, un peu d'histoire avant l'actu avec Stéphane Bern. Bonjour Stéphane.
3: Bonjour Yannick, bonjour la Champagne et bonjour les Ardennes.
0: Et ce matin avec vous, on voyage au temps où un ministre français tellement détesté a donné son nom au mot « silhouette ».
3: Un ministre annonce des économies drastiques. Pléonasme, me direz-vous. C'est un peu le principe du métier. Les Français se moquent de lui et inventent, sans le savoir, un mot qui fera le tour du monde. Versailles, 1759. La France est en guerre. La guerre de 7 ans coûte une fortune. Les caisses du royaume sont presque vides. Louis XV appelle alors un homme pour remettre de l'ordre dans les finances. Étienne de Silhouette, un nom prédestiné. Avec lui, les dépenses vont vite perdre quelques rondeurs.
4: Vous voulez mincir ? J'ai la solution.
3: Silhouette devient contrôleur général des finances. Son but, faire des économies. Beaucoup d'économies. Il taxe, supprime certaines dépenses, veut même contrôler les objets de luxe. Autant dire qu'il devient rapidement très impopulaire.
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3: Certains ont les oreilles qui sifflent. Lui, c'est carrément un concert de flûte à bec dans les tympans. À Paris, les caricatures fleurissent, car la satire, elle, ne coûte pas un sou. On se moque de ce ministre qui veut tout réduire, surtout la taille des tirelires. On parle de meubles à la silhouette, c'est-à-dire bon marché, de vêtements à la silhouette, simples et sans fioritures. Et puis apparaissent des portraits découpés dans du papier. Un profil rapide, sans détails, juste une ombre, sans retouche ni filtre Instagram. Une silhouette, quoi. Un portrait économique, presque gratuit comme les politiques du ministre. Étienne de Silhouette n'officie que quelques mois au pouvoir, mais son nom lui reste, au point d'en faire, ce matin, une chronique. Comme quoi, une politique économique peut laisser des traces inattendues, parfois dans les comptes publics, parfois dans les dictionnaires. Après tout, qui dit garder la silhouette, dit aussi se serrer la ceinture.
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0: Bonjour à vous, merci de nous écouter, nous sommes le 7 juillet, il est 8h. Voici votre journal, présenté par Margot Turgy. La production de E85 s'accélère dans le Grand Est.
6: Ce carburant bas carbone, fabriqué à partir de céréales ou de betteraves, est très demandé pendant la crise des prix à la pompe, plus 20% entre février et mars, parce que beaucoup moins cher que l'essence classique. Et pour développer cette filière en France, trois entreprises, la coopérative agricole marnaise Vivestia, le géant de la grande distribution Leclerc et le groupe agro-industriel Roquette, ont acté hier à Reims un partenariat de 3 ans. Une alliance saluée par Sylvain Demours, le secrétaire général du syndicat professionnel des producteurs de bioéthanol.
7: Parmi les solutions d'avenir pour décarboner les flottes de véhicules, il y a à la fois l'électrification et l'utilisation de carburants sans pétrole. Donc nous sommes dans la deuxième solution et elle est tout à fait complémentaire avec la première. Par exemple, si vous avez un hybride ou un hybride rechargeable, eh bien, il est intéressant que le carburant qui est consommé par le moteur essence soit un carburant majoritairement renouvelable, comme le superéthanol de 85. On a fait tous les développements pour avoir un carburant sans pétrole à l'horizon 2035. On va remplacer la petite part d'essence fossile qui reste par des essences renouvelables de différentes origines, mais qui existent déjà et qui seront là sur le marché.
6: Et au total, ce sont près de 600 agriculteurs du Grand Est qui vont produire pour Vivestia le blé transformé ensuite en E85 dans une usine du groupe Roquette en Alsace.
0: Les Ardennes sont encore en vigilance orange feu de forêt aujourd'hui.
6: Comme hier où 2 incendies se sont déclarés et où 1 hectare de chaume a brûlé à Vaux en Champagne, 1,5 hectare après dans la Marne, maintenu aussi en vigilance orange feu de forêt ce mardi. Les pompiers ont dû lutter contre 10 feux dans des champs en un seul après-midi à Brimont, Vitry-le-François, Reims ou encore à Soin-Père. Les urgences. Surlu, où une trentaine d'hectares d'orge ont brûlé. Face à ces feux de récolte, la préfecture et la Chambre d'agriculture de la Marne appellent dans un communiqué commun les agriculteurs à redoubler de vigilance en pleine période de moisson. Alors que 3280 hectares d'espaces naturels ont été touchés par plus de 120 feux dans notre département du 17 au 28 juin, date de la dernière canicule. Alors aussi que la sécheresse va continuer de s'installer ces prochains jours, les exploitants sont notamment invités à ne pas récolter le blé entre 13h et 14h. Entre 14h et 18h, pardon. À cause de cette sécheresse, du niveau des nappes phréatiques trop bas aussi, le préfet de la Marne a pris de nouvelles mesures de restriction d'usage de l'eau, interdiction par exemple de remplir sa piscine ou de laver sa voiture dans 610 communes du département. La liste est sur le site de la préfecture et ces restrictions sont pour tout le monde, particuliers comme professionnels. Ailleurs en France, les flammes continuent de ravager la nature. 4900 hectares parcourus rien que dans les Pyrénées-Orientales où le feu n'est pas fixé mais ne progresse plus ce matin selon le préfet du département. 15 pompiers de la Marne sont d'ailleurs partis en renfort dans le sud, dont 12 pour lutter contre un incendie dans le Gard. Fixé depuis hier, il a parcouru 540 hectares.
0: Et lui, il a déjà enfilé le maillot jaune.
6: À l'issue de la troisième étape du Tour de France, hier, le quadruple vainqueur de la grande boucle, Tadej Pogacar, qui a fait coup double, s'est imposé en plus à la station des Angles dans les Pyrénées-Orientales, sans les applaudissements du public à cause des incendies. La quatrième étape, aujourd'hui, emmène les coureurs sur 181 km entre Carcassonne et Foix. Le départ fictif est à 13h10. À Reims, il faut encore patienter 2 ans avant d'assister au grand départ du Tour en 2028. 2 ans, c'est le temps qu'il faut pour préparer, et pas uniquement l'accueil du peloton. L'idée, c'est aussi de faire de la Cité des Sacres une ville ambassadrice du vélo pour ses habitants. Comme pour Vincent, il a 63 ans et ça fait une quarantaine d'années qu'il pédale dans les rues de Reims.
8: Il y a eu beaucoup d'améliorations, ça c'est vrai, mais le Tour de France, ce sont des Formule 1. Après, il y a les gens qui circulent au quotidien et il y a encore beaucoup à faire. Il y a beaucoup d'endroits où la voie est trop étroite pour que les voitures et les vélos puissent circuler en même temps. Bon, il y a par exemple l'avenue de Lens qui n'est pas très satisfaisant. Devant la gare, quand on tourne pour aller vers la rue de Courcelles, un aménagement récent, mais la largeur est faite simplement pour les voitures ou pour les bus, mais pas au-delà. Et puis, d'autres endroits où on passe de la chaussée au trottoir. Ensuite, pour regagner la chaussée, il y a un stop. Plein de choses comme ça qui mériteraient que les usagers fassent valoir que certaines choses ne vont pas dans le bon sens.
6: Invité il y a quelques minutes d'ici Champagne-Ardenne, l'adjoint au maire de Reims en charge des sports a rappelé le plan vélo d'1 million d'euros déployé dans la ville depuis 2021. Raphaël Blanchard, tout juste rentré d'Espagne, où il a assisté au grand départ du Tour de France 2026 pour préparer le grand départ à Reims dans 2 ans, en 2028.
0: Il est 8h05, notre série sur le no-tourisme nous emmène dans le centre-ville de Reims aujourd'hui.
6: Oui, ces reportages qu'on vous propose cette semaine pour découvrir ce secteur en plein boom en Champagne, vignoble le plus visité en France, dans le centre-ville de Reims. Donc, la Maison Thiénot a ouvert en septembre dernier un espace 100% dédié à le no-tourisme. Ça s'appelle Le 3 et sa copropriétaire Garance Thiénot nous raconte comment l'idée a germé.
9: C'était un lieu, on va dire, à l'abandon, avec une cour intérieure qui occupait quelques petites entreprises et puis quelques personnes qui y habitaient. Et il y avait déjà des caves en dessous. On les a pas creusées, les caves. Au départ, on s'était dit qu'on allait mettre nos bureaux. Et puis, il y a eu le Covid. Et le Covid nous a permis, en fait, de encore mieux réfléchir. Et c'est là aussi où le no-tourisme s'est beaucoup développé. Et c'est là où on s'est dit, il faut qu'on fasse un site no-touristique pour faire la vitrine de Champagne Thiénot. C'est une vitrine de ce que l'on représente. On voulait mettre en avant, donc, la bâtisse, l'histoire de la Champagne, les vignobles, mais également le savoir-faire, très important, et puis les caves qui sont absolument superbes, qui représentent toute une époque depuis des siècles et des siècles.
6: Alors à quoi ressemble l'intérieur du 3 de la maison de Champagne Thiénot ? On poursuit la visite dans l'info d'ici de 8h30.
0: Les bibliothèques du Grand Est sont en fête.
6: La 7e édition de la Fabrique du Livre Jeunesse démarre aujourd'hui avec jusqu'au 28 août 35 illustrateurs jeunesse mobilisés pour animer animer environ 300 ateliers d'écriture ou encore de création de BD à Nouzonville, Bonny-sur-Meuse, Châlons-en-Champagne ou encore Bazancourt. L'événement est organisé par Interbibli, le groupement des bibliothèques publiques du Grand Est. À Reims, l'été s'affiche, à Croix-Rouge entame sa nouvelle édition ce mardi, tournoi de foot Ultimate ou encore Ventriglisse et Babyfoot humain. La maison de quartier vous propose plein d'activités jusqu'au 23 juillet. Et Yannick a déjà réservé pour le Ventriglisse.
0: Ça y est, je suis dedans là. Je glisse, mais j'ai tout ce qu'il faut.
6: Je vous imagine très bien.
0: Mais bah,
6: j'ai l'image.
0: Ça fait une image tout de suite.
6: Ouais, bah, oui.
0: Forcément. Ok. Bon, alors Ventriglisse, moi en chef. Ventriglisseur, je suis. Ça serait une épreuve olympique, ce serait sympa. Hein.
6: Ah ouais, ça serait pas mal. Ouais,
0: on va organiser ça. Alors, bah, vous allez glisser vers la chaleur aujourd'hui. Et moi, je glisse souvent aussi en direct du soleil, de la chaleur. Voilà ce qu'on nous annonce. Une journée très estivale sur l'ensemble de la Champagne-Ardenne. Un soleil qui va briller généreusement, simplement filtré par un petit voile de nuages élevés. Les températures vont grimper. On nous annonce 33 à 35 degrés entre Reims et Pernay et Châlons. 31 à 33 degrés dans les Ardennes de Charleville-Mézières à Sedan et jusqu'à 37 degrés dans l'Aube autour de 3. Ce soir, le ciel va se dégager complètement et demain, le soleil restera omniprésent avec une chaleur toujours bien installée, même si les températures perdront, nous dit-on, 1 ou 2 degrés demain.
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0: Allez, la chaleur, on va encore une fois en parler dans un instant avec, vous savez, toutes ces offres qu'on entend en ce moment autour notamment des climatiseurs. Attention, il y a des arnaques à signaler et dont il faut se méfier sur ce sujet. On fera le point avec Valentin Bertrand dans un instant dans C'est pas vrai. Merci de nous écouter. C'est ici matin, on est là tous les jours jusqu'à 9h et notamment avec Zazie là tout de suite.

0: un point c'est toi et puis c'est tout, c'est comme ça, on va jouer. Vous êtes prêts? Rapprochez-vous de votre téléphone dans peu de temps. Je vais vous donner la possibilité de remporter des beaux cadeaux. Attention.
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0: Mais d'abord, bon anniversaire à Julien Doré. Clip où il danse avec les dinosaures derrière, tout ça, les... voilà, c'est super sympa. Nous, c'est nous. Julien Doré a 44 ans seulement aujourd'hui. Et puis, bon anniversaire à ce garçon. Ça va plaire à Margot, elle aime bien les belles voix. Il s'appelle Cody Lee, il a 29 ans. Il est né un 7 juillet 1996. Auteur, compositeur, interprète, pianiste coréen-américain. Il est devenu célèbre parce qu'un jour, il a postulé dans America Got Talent. Vous savez, c'est la France a un incroyable talent, mais aux États-Unis. Mm-hmm. Il est arrivé, ce garçon, il est autiste et aveugle. Il a pris le piano et il a fait pleurer tout le jury avec ça.

0: Et là, il y a tout le jury qui pleure parce qu'il n'avait pas l'air comme
1: moi aussi,
0: mais très très touchant. Il a gagné. Il a remporté la 14e édition. Donc retenez son nom, Cody Lee. Il a aujourd'hui 29 ans. Et puis c'est aussi l'anniversaire de l'Italien par excellence. Enfin, c'est l'anniversaire. Il nous a quittés en 2023 à 80 ans, mais il était né un 7 juillet. Toto Cutugno.

0: Alors, j'adore, ça c'est vraiment irremplaçable. Toto Coutinho, donc, qui, je vous l'ai dit, nous a quittés en 2023. Allez, on joue, c'est parti.
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0: 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Écoutez bien, Nigloland est le parc d'attractions pour tous les âges et toutes les tailles. Combien d'attractions sont accessibles aux enfants mesurant de moins de 1 mètre ? Voilà, c'est dur ça. Combien d'attractions sont accessibles aux enfants mesurant moins de 1 mètre ? Est-ce 18 attractions, 28 attractions ou 38 attractions ? Comment je pourrais vous aider ? Je cherche toujours un peu à vous aider. Oh, un juste milieu dans la vie, c'est pas mal. Hein, on va dire ça comme ça. Voilà. 18, 28 ou 38. Oui, c'est vrai que c'est toujours bien d'être au milieu. C'est bien, non ? Je sais pas. À vous de voir. 03 26 48 2000. C'est maintenant qu'il faut appeler Jeanne au standard. Dépêchez-vous.
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0: Deezer sur le marché, avec un autre gros avantage, là, pas besoin de gros travaux pour créer une évacuation. Non, ces mini-clim se suffiraient à elles-mêmes. Et alors là, gros coup de bol, beaucoup d'annonces s'accompagnent d'une promotion. Ça tombe à pic, pile poil, quand on en a besoin.
1: Ouais, sauf que bon, c'est trop beau pour être vrai, on est d'accord, Valentin.
0: Beaucoup de clients déchantent, arnaques grossières, publicités mensongères. Ce n'est qu'un ventilateur. Voilà quelques-uns des derniers avis publiés sur Trustpilot, l'un des sites de référence pour les produits du e-commerce. La note globale en dit long aussi, hein. À peine 1,2 sur 5 s'achète un froid. Mieux vaut donc toujours y jeter un œil avant de passer la commande, car il n'y a pas de miracle. Refroidir 51 mètres carrés en 90 secondes avec un petit moteur, c'est tout simplement impossible. Et puis de toute façon, l'air chaud doit pouvoir s'évacuer. Il faut donc forcément un tuyau vers l'extérieur pour que ce soit efficace. Problème, si vous le réalisez trop tard, il est difficile, voire impossible, de renvoyer le produit. Entre le service après-vente injoignable, les frais de port exorbitants pour renvoyer le produit, la mini-clim finit souvent en attrape-poussière. Alors que faire ? Déjà, alerter ses proches, ça leur évitera la même mésaventure, et alerter les autorités sur Signal Conso, le site de la répression des fraudes.
1: Merci beaucoup si vous êtes vous-même victime d'une arnaque, si vous avez repéré une fausse info. N'hésitez pas à nous alerter, l'adresse mail c'est ici.arnaque avec un s@radiofrance.com.

0: suis bilan. Évidemment, c'est Alain Souchon. Il est 8h20. Et ben, on va tout de suite retrouver Olivier Catio.
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0: Pour Terre de Champagne-Ardenne, bonjour Olivier.
2: Bonjour Yannick.
0: Et ce matin, vous intéressez aux salariés saisonniers dans l'agriculture.
3: On parle beaucoup des saisonniers, notamment au moment des vendanges dans notre région, mais dans l'agriculture, il y a besoin aussi de saisonniers. Bonjour Maxime Olvet.
4: Bonjour.
3: 24 ans, salarié agricole ici à Soin-Perthes-les-Urlus. Des saisonniers, vous en recrutez à quelle période de l'année et pour quel type d'activité ?
4: Les saisonniers, on les recrute début d'année généralement pour l'activité paille spécialement et moisson. Donc ici à Soin, on a la diversification de presser de la paille, commerce de paille. Donc on presse environ 2000 hectares de paille tous les ans. On

0: 7 saisonniers du 20 juin au 20 août pour la paille. On a la chance de pouvoir loger et heureusement, aujourd'hui ça devient compliqué de trouver du personnel proche. On a des logements pour les saisonniers et c'est grâce à ça qu'on puisse trouver des personnes.
1: Donc il y a les moissons, on récolte les céréales et cette paille est ensuite utilisée. Ce sont les fameux ballots de paille qu'on peut voir l'été dans les champs.
0: Oui, c'est ça. Et la paille, elle est pressée ici en Champagne, dans la région, aux alentours de... On a un rayon de 60 km. On ramène tout ici à Soin. Et ensuite, à l'hiver, on la vend aux éleveurs. En France, beaucoup d'éleveurs en Belgique également qui viennent les chercher au mois de janvier et 30% qui partent en Hollande pour les poulaillers.
1: Donc essentiellement pour la litière animale ?
0: Donc essentiellement pour la litière animale, un peu d'alimentation animale pour la paille d'orge et pour les chaufferies en paille de blé, en Hollande on a également une chaufferie qui se chauffe à la paille, donc qui viennent chercher un camion toutes les semaines.
1: 7 saisonniers que vous avez recrutés pour cet été, vous les logez, c'est-à-dire que ce sont pas des gens de la région ?
0: Oui, les saisonniers c'est pas des gens de la région. Aujourd'hui sur 7 saisonniers, on en a 3 qui viennent de la région Grand Est, une personne du Doubs, une personne du Jura également et une personne de Bretagne.
1: Qui sont ces saisonniers ? Quel savoir-faire est requis et quelles seront leurs missions ?
0: Il faut avoir 17 ans minimum, avoir le permis B s'ils ont 18 ans, être motivé et sérieux, pas de sortie les week-ends quand on travaille. Par exemple, en plein mois de juillet, août, les étudiants, ils aiment bien sortir en général. Mais bon, tant que la personne est motivée, qu'elle aime bien travailler en équipe, et puis avoir une petite expérience dans le domaine agricole. Mais le principal, c'est d'être motivé. Donc après, ils ont plusieurs postes à pouvoir. Ils peuvent conduire un plateau, une benne. Aujourd'hui, on peut voir des saisonniers qui se débrouillent bien, donc avoir des plus belles responsabilités que d'autres.
1: Vous aviez commencé comme ça ou pas, vous ?
0: Alors moi, non. J'ai toujours commencé en stagiaire et après en CDI. J'ai pas fait de saison, mais j'aurais bien voulu faire une ou deux saisons dans la Champagne ou même ailleurs. Les saisons permettent de voir aussi la France ou voir d'autres pays. Aujourd'hui, sur les 7 saisonniers, on a 2 qui font que des saisons. Donc ça fait 2 ans qu'ils reviennent, 3 ans. Il y a une personne qui, par exemple en hiver, a le DAM au Grand Bornand. Aujourd'hui, elle est ici et voilà.
1: Des recrutements souvent qui se font en début d'année et des postes déjà pourvus hein, pour l'été. On aura l'occasion d'en reparler. Merci Maxime Olvet, salarié agricole ici à Soin-Pertelet-Hurlu dans la Marne.
0: Merci à vous, bonne journée.
2: Et merci à vous deux, évidemment, pour ce beau reportage. C'est vrai que c'est très important, l'agriculture, hein. C'est ce qui permet de nous nourrir les uns les autres, de remplir nos assiettes. Ça en fait du monde à nourrir. D'ailleurs, je le vois bien là autour de nous, tous ces gens qui attendent une bouche, deux bouches, trois bouches, quatre bâches. Ok, bon, je sors. 8h24.

0: Babouchka, c'était Kate Bush, évidemment, sur Ici Champagne-Ardenne. Allez, on va vite au standard, c'est parti.
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0: Peut-être avec Carole ce matin. Bonjour Carole.
3: Bonjour, bonjour.
0: Oh là là, c'est la pêche. Vous êtes dans les Ardennes, c'est ça?
3: Oui, tout à fait, oui.
0: Vous êtes où?
3: Talmoutier, 08,
0: ok, j'ai bien compris. Surtout, vous ne conduisez pas en me parlant, hein. Je ne veux pas être responsable d'un accident, faites très attention. Hein.
3: Non, alors. Je suis en train de m'arrêter, ça y est.
0: Arrêtez-vous, prenez le temps, pendant ce temps-là, je vais poser la question, comme ça vous avez le temps de vous garer. Oui. Miglo-Land est le parc d'attractions pour tous les âges, toutes les tailles. Combien d'attractions sont accessibles aux enfants mesurant de moins de 1 mètre, 18, 28 ou 38 selon vous?
3: 8.
0: On a entendu que le 8.
3: 28.
0: Oui, c'est ça, bravo. C'est ça. Bien, c'est la bonne réponse. Bah, bravo, vous remportez. 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Et puis, vous êtes sélectionné pour le tirage au sort. 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Et là, peut-être un pass pour 4 pour aller à Miglo-Land. C'est cool, hein?
3: Ah bah super, génial.
0: Vous faites quoi là? Vous partez vers le travail? Je suis indiscret.
3: Oui, tout à fait. Oui.
0: C'est quoi?
3: Encore 10 jours à travailler, après c'est les vacances.
0: Ah, voilà. C'est comme ça qu'il faut prendre la vie. Exactement. C'est dur comme travail?
3: Non, je suis coiffeuse. Enfin,
0: c'est dur quand même.
3: Oui, c'est dur. Oui, on est debout toute la journée. Mais voilà.
0: Bah, bravo à vous. Voilà. Je vais vous dire, heureusement que vous êtes là, j'en sais quelque chose.
3: Ah.
0: Ah bah je ferai très attention à mes cheveux que je n'ai plus depuis très longtemps. Je vous souhaite une bonne journée. Et puis,
3: Merci, bonne journée à vous.
0: Je croise les doigts pour vous pour ce soir en tout cas.
3: Je vous remercie, je vous souhaite une bonne journée à tous. Merci.
0: Bonne journée.
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0: Allez, c'est l'heure de l'info, on y va tout de suite. On va faire le point sur l'actualité, si vous le voulez bien, puisqu'il est précisément 8h30.
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0: Dans un instant, l'info d'ici, mais d'abord donc l'actualité en France et dans le monde. On va résumer tout ce qui se passe en ce mardi 7 juillet en 90 secondes. Et c'est tout de suite avec Monsieur Cyril Ardot que l'on retrouve sans plus tarder. C'est à vous Cyril.
6: À l'heure de vérité pour Marine Le Pen, elle sera fixée en début d'après-midi dans l'affaire des assistants parlementaires du FN, après avoir été condamnée en première instance. Une peine de 5 ans d'inéligibilité et d'un an de prison ferme sous bracelet électronique a été requise en appel. Si elle ne peut pas se présenter à la présidentielle, elle passera la main à Jordan Bardella. Les aveux de Cédric Jubilard sont une énième forme de manipulation, dit l'avocat d'une partie de la famille de Delphine. Le plaquiste de 39 ans reconnaît dans un courrier avoir tué son épouse fin 2020. Et il n'y a qu'un objectif, poursuit l'avocat, c'est faire parler de lui. Le feu de forêt dans les Pyrénées-Orientales n'est pas fixé, mais la surface parcourue n'a pas progressé, dit le préfet. Et de son côté, le Premier ministre Sébastien Lecornu affirme que près de 15 000 hectares de végétation ont déjà brûlé cette année en France. C'est presque 3 fois plus que l'an passé à la même date. Aujourd'hui, 3 départements sont en rouge face au feu de forêt. 61 sont en orange. La pression monte pour les 730 000 candidats au bac. Les résultats dévoilés aujourd'hui, avant ceux du brevet, entre demain et vendredi, selon les académies. Ce sera à retrouver sur ici.fr. La Coupe du Monde de foot, l'Espagne a éliminé cette nuit le Portugal 1-0. La Belgique a écrasé les États-Unis 4-1. Place ce soir aux 2 derniers matchs de 8e, Argentine-Égypte à 18h et Suisse-Colombie à 22h. Et puis Tadej Pogacar en jaune aujourd'hui sur la 4e étape du Tour de France. 191 km taillés pour les sprinteurs baroudeurs entre Carcassonne dans l'Aude et fois en Ariège.
0: Merci Cyril. 8h31 dans l'info d'ici ce matin avec Margot Turgil, épisode 2 de notre série sur le no-tourisme.
5: Et après la maison de champagne Ruinard hier, on reste à Reims aujourd'hui pour découvrir un espace dédié à le no-tourisme, l'espace Le 3, ouvert par la maison Thiénot en centre-ville en septembre 2025. Avec ce lieu unique, l'objectif c'est de réussir à gagner en popularité auprès des amateurs de champagne, malgré le jeune âge de la maison Elsa Fournier.
7: Avec ses 41 ans d'existence, Thiénot fait partie des nouveaux-nés dans le monde du champagne, face à des maisons très anciennes comme Ruinard, établie en 1729.
8: On est une jeune maison de champagne. L'idée première, c'était augmenter notre notoriété. Bonjour, je m'appelle Garance Thiénot. Je suis propriétaire avec mon frère et mon père de ce superbe lieu qui est donc le 3. Pour nous, le 3 est vraiment la vitrine de Champagne Thiénot.
7: Alors, pour se faire connaître, les gérants ont décidé d'ouvrir les portes de ce lieu à tous, avec un petit musée gratuit au rez-de-chaussée qui débute par un mur recouvert de souvenirs variés.
8: Par exemple, là-bas, nous avons un faisan parce que mon père, lorsqu'il était courtier, était éleveur de faisans. Nous avons également des bouteilles de verre qui étaient tenues par mon arrière-grand-père et avec lesquelles mon père s'est inspiré pour faire les cuvées spéciales. Nous avons également un clin d'œil au Champagner Roy qui stockait ses bouteilles ici, en dessous. Et mon grand-père a été président du Champagner Roy également. Donc, c'est un petit peu l'histoire du bâtiment, mais également de la famille. C'est une histoire de famille. L'architecte est mon cousin, Loïc Thiénot. Donc, effectivement, on travaille tous ensemble, main dans la main.
7: Plus loin, plusieurs maquettes permettent de découvrir les étapes de fabrication du champagne de manière ludique. Il faut même parfois faire travailler son nez.
8: Alors, nous avons les trois tables des senteurs, donc représentant le chardonnay, les pinots noirs et les meuniers, donc les senteurs principalement que l'on retrouve dans ces cépages. Vous avez un côté adulte, un côté enfant. Donc là, vous pouvez deviner, vous sentez, vous mettez le nez.
9: Non, je vais essayer. Ah, c'est des fruits, non?
8: Oui.
9: Fruits rouges ou...
8: Non. La mangue et la grenade, caractéristiques de du pinot noir.
7: À l'issue de ce parcours, les plus motivés peuvent aussi descendre quelques marches pour une visite guidée des caves avec dégustation. Mais il faut y mettre le prix entre 45 et 95 euros pour un adulte.
8: C'est une proposition qui allie donc deux cuvées avec le guide qui reste pour expliquer les cuvées. Donc c'est pour ça que nous sommes basés sur un prix assez attractif, mais un petit peu élevé, pour que les gens découvrent au mieux nos cuvées et la méthode champenoise.
7: Et pour compléter le tout, le 3 compte aussi un hôtel et un spa, une proposition variée, essentielle aujourd'hui pour attirer les touristes, selon Garance Thiénot.
8: Reims ne cesse d'augmenter en termes de nombre de visiteurs par an. Ils cherchent un petit peu à rêver, à découvrir comment nous travaillons, notre savoir-faire, pas seulement acheter. Ils veulent savoir d'où vient le produit.
7: En tout, sur l'année, la maison de champagne Thiénot espère attirer autour de 15 000 personnes pour ses visites de cave.
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0: Dans le journal de 9h, vous serez à bicyclette?
5: Bah oui, à bicyclette avec Paulette et tous les autres pour préparer le grand départ 2028 du Tour de France à Reims. On va se demander comment la ville peut encore s'améliorer pour le quotidien des cyclistes.
0: En attendant de faire du vélo, attention, il va faire très chaud aujourd'hui et pas de changement donc annoncé pour ce mardi. Journée largement ensoleillée, un voile nuageux discret, des températures bien au-dessus des normales. On va grimper encore, hein, 33 à 35 degrés entre Reims, Châlons-en-Champagne et Épernay. On nous annonce entre 31 et 33, c'est-à-dire un tout petit peu moins dans les Ardennes, de Rethel à Charleville-Mézières, et jusqu'à 37 degrés dans l'Aube. La chaleur restera marquée aujourd'hui, toute la journée, jusque tard dans l'après-midi, avant une soirée calme et étoilée. Bonne nouvelle pour demain, si le soleil sera toujours au rendez-vous. Il y aura un petit vent de nord un peu plus présent en fin de journée. Des températures légèrement moins élevées, nous annonce Météo France. Mais quand même, elles resteront très estivales.
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0: Et dans un instant, on va se rafraîchir avec un moment de culture et d'histoire grâce à Grégory Duchâtel qui viendra nous rejoindre pour les trésors de Champagne-Ardenne et qui nous parlera de vitraux qui représentent des anges installés après restauration en l'église Saint-Nicaise de Reims. Mais d'abord, Dieu que c'est beau, ça tombe bien. C'est Daniel Balavoine, c'est dans la radio, c'est dans Ici Matin. Bonne journée, bon mardi à tous.

0: Dieu que c'est beau, Daniel Balavoine, 8h40.
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0: avec un gros programme en attendant l'arrivée de Grégory Duchâtel à 9h, le conseil du docteur Kirzek tout à l'heure à moins 5, on va dire à 8h55, s'agira de bouger son corps et de faire de la marche nordique. Et entre temps, on fera des économies avec Valère Coréard, qui a trouvé des bons plans pour se préparer, vous savez, pour acheter son costume, pour assister au mariage, tout ça. Il vous dira ce qu'il a trouvé dans un instant, mais d'abord, puisque j'en parle, c'est l'heure de le retrouver, Grégory. Allons-y. Bonjour Grégory.
2: Yannick, bonjour.
0: Récemment, 30 vitraux représentant des anges ont été installés après restauration en l'église Saint-Nicaise de Reims. Grégory, ces vitraux ont les doigts à René Lalique, un maître verrier originaire de chez nous.
2: Depuis 10 ans, ces anges de René Lalique avaient quitté l'église Saint-Nicaise pour se refaire une beauté. Il s'agit de 30 panneaux en verre, avec sur chacun la représentation d'un ange. Situé au cœur du quartier du Chemin Vert à Reims, l'église s'inscrit dans la dynamique de reconstruction d'après-guerre. Elle est conçue en 1923 et elle adopte un plan en croix grecque qui rompt avec les formes traditionnelles. L'usage du béton armé, le style romano-byzantin, tout ça, ça traduit une volonté d'innovation, un choix architectural qui marque une rupture esthétique et qui symbolise aussi une époque tournée vers la modernité.
0: On peut vraiment le dire, les anges de René Lalique subliment l'édifice.
2: Maître Verrier naît en 1860 à Haï, tout près d'Épernay. Il débute comme dessinateur avant de s'imposer dans la joaillerie. Son approche est novatrice. Il associe matériaux précieux avec des éléments plus simples comme l'émail ou le verre. Une liberté artistique qui bouscule les codes du luxe traditionnel. Son style s'inscrit dans le mouvement Art Nouveau, avec des motifs inspirés de la nature, des libellules, des fleurs et même des silhouettes féminines. Au début du XXe siècle, René se tourne vers le verre, ça va devenir son matériau de prédilection. Il développe des nouvelles techniques, notamment le verre moulé, qui lui permet de produire des œuvres à la fois artistiques et accessibles à tous. Et à Reims, l'église Saint-Nicaise, c'est vrai, illustre parfaitement son talent avec ses célèbres verrières et ses anges en verre qui diffusent une lumière douce et apaisante. 30 anges en verre soufflé blanc, 15 debout et 15 agenouillés. Entre architecture innovante et des verrières signées René Lalique, l'église Saint-Nicaise de Reims s'impose comme un joyau de notre patrimoine. Et ça, c'est l'un des trésors de Champagne-Ardenne.
0: Merci Greg, à tout à l'heure. Restez avec nous si vous devez assister à un mariage. Il est possible d'assister à un mariage en y allant bien habillé, sans dépenser trop d'argent. Ça va sûrement vous intéresser. On en parle avec Valère Coréard dans un instant.
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0: C'est ici matin, il est 8h44. Bonjour Valère Coréard.
9: Yannick, bonjour.
0: Chaque jour avec vous, un bon plan pour notre pouvoir d'achat. Et aujourd'hui donc, vous vouliez nous parler mariage.
9: Oui, parce qu'on est en pleine saison des mariages. Et si vous êtes invité, il y a de fortes chances que vous soyez déjà en train de regarder la fameuse tenue. Sauf qu'entre le costume, la robe, les chaussures, les accessoires, la facture peut vite grimper à plusieurs centaines d'euros pour une journée. Alors j'ai une bonne nouvelle. Aujourd'hui, il existe plein de solutions pour être très bien habillé sans exploser votre budget. Par contre, il va falloir vous y mettre rapidement parce que comme souvent, ça va vous demander de vous investir un petit peu.
0: Très bien, bah alors pourquoi pas, mettons un petit peu d'argent. On commence par quoi pour gagner de l'argent donc ?
9: Déjà, pensez à la seconde main. On trouve aujourd'hui des costumes, des robes quasiment neuves sur des plateformes comme Vinted, Vestiaire Collective, Le Bon Coin, parfois à moins de la moitié du prix d'origine, voire même encore mieux. Autre solution qui se développe beaucoup, c'est la location. Pour une robe de soirée, un costume que vous ne porterez peut-être qu'une fois, c'est souvent beaucoup plus rentable que l'achat. Alors là, vous avez des plateformes comme My Golden Closet, les prêteuses et même des marques qui proposent de la location. C'est le cas de Maje, par exemple. Et puis n'oubliez pas les outlets, hein, les ventes privées, les collections de l'année précédente. On peut facilement économiser 30 à 70% sur des vêtements de grandes marques. Dernier conseil, si vous avez plusieurs mariages cet été, achetez une tenue sobre et changez simplement les accessoires, la chemise, la cravate, les bijoux. Personne ne s'en rendra compte, bien sûr, mais votre portefeuille, lui, verra vraiment la différence. Alors, est-ce que vous avez déjà acheté ou loué une tenue pour un mariage sans vous ruiner ? Moi, je suis preneur de vos astuces. Mon mail, c'est parisideseconomies@radiofrance.com.
0: Merci Valère.
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0: Et on sort dans un instant avec l'agenda. On vous donnera quelques bonnes combines juste après avoir écouté Amir.

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1: C'était Amir avec l'imparfaite. Il est 8h49, c'est l'heure de notre agenda. Allez, on sort, c'est parti. Avec quelques idées à vous donner si vous avez envie de vous balader, de vous distraire ces jours-ci, et notamment avec ce labyrinthe géant à explorer en famille à seulement 15 minutes de Reims, le Zigzag Park à Val-de-Vel, qui vous promet une journée entière de jeux en plein air sur 8 hectares. Vous partez à la recherche de la sortie de deux immenses labyrinthes de maïs. Profitez de structures gonflables, des cartes à pédales, du mini-golf, de la ferme pédagogique ou encore des jeux aquatiques très appréciés en cette période de chaleur. Alexandre Duval, qui est le gérant des lieux, nous en dit plus.
2: Le Zigzag Park, c'est un parc multi-activités qu'il faut vraiment venir visiter puisqu'on y retrouve une zone aquatique, une ferme pédagogique, des labyrinthes végétaux, des structures gonflables, du mini-golf. Alors on peut venir s'amuser dès le plus jeune âge, à partir du moment où les parents sont là pour vous accompagner, il n'y a aucun souci. Cette année, il y a eu deux nouveaux toboggans aquatiques qui ont été ajoutés, et après justement, on a travaillé beaucoup sur les agencements de mise à l'ombre, d'entrée, etc., etc.
1: Le parc est ouvert tous les jours de 10h30 à 19h pendant l'été. Ça coûte 15,50€ pour les moins de 18 ans, 14€ pour les adultes, avec un accès gratuit pour les enfants de moins de 1 mètre, et aussi pour les plus de 65 ans. Si vous voulez en savoir plus, zigzagpark.fr. Et puis, autre idée, on y va avec les apéros ardennais qui font escale à Vouziers. Si vous aimez les longues soirées d'été, notez la date, c'est vendredi 10 juillet. Les apéros ardennais s'installent au parc François Mitterrand pour une soirée gratuite et conviviale. Au programme, produits du terroir, boissons locales, food truck, ambiance, musique, guinguette, le tout dans un cadre verdoyant pour profiter du coucher de soleil entre amis ou en famille. Une tournée estivale qui fait étape dans 13 lieux emblématiques des Ardennes pour mettre en valeur les producteurs locaux et le patrimoine du département. Enfin, troisième idée, c'est ce mardi à 20h, les flâneries musicales qui font étape avec ce festival, donc au Manège de Reims. Beauté barbare, un concert des musiciens de Saint-Julien dirigé par François Lazarevitch. Au programme, un voyage entre musique baroque et traditions populaires de Pologne, de Roumanie, de Slovaquie ou encore de Moravie. Le concert a lieu, donc je vous l'ai dit, au Manège. Ça se trouve boulevard du Général Leclerc à Reims. 25€, c'est le tarif. 14€ pour les moins de 25 ans, demandeurs d'emploi ou étudiants. Si vous voulez y aller, on vous conseille de réserver pour les flâneries musicales. Vous allez tout simplement sur leur site, vous tapez flânerie musicale sur n'importe quel moteur de recherche et vous accéderez comme ça à la billetterie du festival. Et on repart en musique avec Daddy Cool, c'est Boney M, juste avant de retrouver le docteur Kirzek. 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

0: Dany Cool, 8h55, c'est l'heure de retrouver
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0: J'étais tellement content de le retrouver que je vais un petit peu trop vite. Le docteur Kizak qui est avec nous pour nous faire bouger ce matin avec la marche nordique. Bonjour docteur.
2: Bonjour tout le monde. Une activité qui a tout bon, la marche nordique. Vous savez, ces randonneurs qu'on croise avec leurs deux bâtons là, qui avancent d'un pas décidé mais sans souffrir, eh bien, ce n'est pas juste une mode venue des pays scandinaves. C'est l'un des meilleurs sports pour l'été. Tonique sans être violent, doux sans être inefficace. Vous devriez essayer, même en vacances, c'est la bonne occasion. Alors d'abord, c'est différent de la marche normale, car les bâtons obligent à pousser sur les bras à chaque pas. Résultat, vous sollicitez 80 à 90% de vos muscles, contre 50% pour la marche classique. Pas mal. Bras, épaules, dos, abdominaux, jambes, tout le corps travaille en harmonie, mais sans choc. Grâce aux bâtons, ça va absorber une partie de l'impact, c'est donc parfait pour les articulations, même si vous avez un peu d'arthrose ou un genou fragile. Alors les bienfaits sous le soleil, pas trop sous le cagnard quand même, mais c'est du cardio en douceur, vous montez à 60-70% de votre fréquence cardiaque maximale, c'est idéal pour le cœur sans s'essouffler comme en footing. Renforcement du dos, les bâtons vous redressent, meilleur équilibre, les bâtons vous stabilisent sur les sentiers irréguliers, parfait si vous avez peur de tomber. Puis c'est une dépense calorique, hein, 40% de plus qu'une marche normale, tout ça parce qu'on met en branle tous les muscles de l'organisme, même si vous ne le sentez pas, bah, l'effort est réparti sur tout le corps.
0: Bon, bah, ça donne envie, alors comment on s'y met ? Faut-il du matériel ?
2: Il faut des bâtons adaptés déjà, ils doivent vous arriver à hauteur du nombril, poignet droit quand vous tenez la poignée, on en loue dans les bases de loisirs, dans les stations de vacances ou sinon vous en achetez, même si c'est pas très cher, ils sont généralement très adaptés. La technique est simple, bras opposés à la jambe, quand le pied droit avance, le bâton gauche plante devant, poussez sur le bâton pour vous projeter en avant. L'amplitude aussi, le bâton ne doit pas dépasser votre pied, on plante le bâton à la verticale ou légèrement en arrière, puis la respiration c'est important, inspirez sur deux pas, expirez sur deux pas. Ne bloquez jamais votre souffle. Puis vous allez me dire, mais quand est-ce qu'on fait de la marche nordique ? Bah, le matin avant 11h ou le soir après 18h. Évitez évidemment les heures les plus chaudes entre 12 et 16h. Restez sur des chemins ombragés si possible, forêt, bord de mer, des petites pinèdes, vous voyez un peu l'ambiance. Et pour les débutants, bah, 30 minutes, donc 5 minutes d'échauffement sans bâton, puis 20 minutes de marche nordique active, puis 5 minutes de retour au calme. Le mot d'ordre, c'est plaisir. Performance limitée, mais surtout régularité. Et ça s'adresse à presque tout le monde. Ça va des enfants, j'allais dire, de 7 à 77 ans, voire plus. Et les premières minutes, vous allez vous dire, c'est trop facile. Mais après 15 minutes, vous allez voir, vous allez sentir vos bras, vos omoplates, vos abdominaux. Et c'est efficace. Allez, bon été, bonne santé à l'écoute d'ici, bien sûr.
0: Merci, docteur, pour ce bon conseil. Ah, le planter de bâton, c'est très important. C'est ce que je dis très souvent à Grégory Duchâtel. D'ailleurs, ça tombe bien. Dans un instant, il va prendre ses bâtons et nous rejoindre pour les dossiers. On parlera boulot avec lui d'ici quelques minutes et puis vous retrouverez Margot à 9h pour les infos bien entendu, à tout de suite.
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0: Je vous donne rendez-vous demain à 6h pour un nouveau Ici Matin, évidemment. Et maintenant, c'est parti, on part avec Grégory. Au boulot, allez. Non mais attends, c'est l'heure, hein?
8: Ah, c'est l'heure.
0: Eh ben voilà, c'est parti. On va parler travail aujourd'hui?
8: Oui, dans les dossiers de l'été, juste après le journal, on va revenir sur les tout premiers boulots. Oui, votre premier job d'été peut-être, vous vous souvenez, vous
0: ouais.
8: Ouais, c'était quoi, Yannick?
0: Alors, je montais des racks dans les, comment dirais-je, dans les, ça va passionner les gens, ouais. Dans les coulisses d'un supermarché, je sais pas comment on dit, dans l'arrière boutique.
8: Ah oui, voilà. D'accord.
0: Vous savez, des grandes étagères immenses, là, comme ça.
8: Moi, je me souviens, j'avais 17 ans, je crois.
0: Ah, bah, c'était hier.
8: C'était hier, avant-hier. Ouais. J'ai travaillé dans un supermarché, mais pour un, vous savez, un prestataire internet. Je peux citer la marque parce que je crois que ça n'existe plus. AOL.
0: Oui, ça n'existe plus.
8: Avec les modems, les fameux modems pour se brancher,
0: ah,
8: pour se connecter.
0: Ah, c'est vous, Starnac.
8: Oui, c'était moi. Mais alors, le truc, je vous raconte, j'ai 10 secondes. Ouais. Mais je les prends. J'étais là pour vendre le modem, mais moi je vendais les ordinateurs avec. À tel point qu'en fin de journée, le directeur du magasin vient me chercher, me convoque. Moi j'avais 17 ans, j'étais flippé. Et là il me dit, c'est la première fois que tu fais ça? Je dis, bah oui. Il me dit, tu sais que t'as vendu plus d'ordinateurs que mon chef de rayon en un mois, en une après-midi.
0: Ça, j'ai toujours dit que vous étiez un grand vendeur.
8: Ils m'ont embauché.
0: Bravo, c'est très très belle histoire ça.
8: Voilà, bon, alors vous aussi vous avez une anecdote par rapport à un job d'été, un premier boulot, venez nous en parler dans les deux C de l'été au 0326 48 2000.
0: T'as pas un ordi pour moi là, parce que...
8: J'en ai plus. J'ai tout vendu.
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8: Nous sommes le mardi 7 juillet, il est 9h. L'heure du journal, Margot Turgy. Margot, bonjour.
9: Bonjour Grégory, bonjour à tous.
8: Reims, capitale mondiale du vélo, c'est dans 2 ans.
9: Le samedi 24 juin 2028, date du grand départ du Tour de France depuis la Cité des Sacres. Et d'ici là, il faut bien sûr tout préparer, l'accueil des coureurs, de leur staff, etc. Mais pour mériter le titre de ville ambassadrice du vélo, il faut aussi des aménagements pour les cyclistes au quotidien. Alors est-ce que Reims est en bonne voie? Salomé Pineda a posé la question au premier concerné.
10: Sur son vélo rue de Velle, Sarah vient de slalomer entre des piétons et les rames du tramway. Elle est passionnée de cyclisme. Alors le départ du Tour de France à Reims dans 2 ans l'enchante, mais elle estime qu'il y a encore beaucoup d'efforts à faire.
11: Bah oui, parce que quand on est une grande fan comme ça, c'est trop bien. Mais l'hypercentre, c'est pas pratique au niveau des pour les cyclistes. Bah là, dans la rue de Velle, où du coup, bah, pour circuler en vélo, bah, c'est très compliqué parce qu'il y a les rails. Donc je suis déjà tombée plusieurs fois avec le tram. Les rails du tram, c'est hyper dangereux. Hop, j'ai fait un roulé-boulé. Il y a des grosses pistes d'amélioration. Quand même. Plus de pistes cyclables, plus de priorité aux cyclistes.
10: Dans la même rue, Mathéo, kinésithérapeute, file sur son vélo orange pour se rendre chez ses patients.
12: Voilà. Bonjour.
13: Beaucoup de rues sont accessibles au vélo, même les rues à sens unique. En revanche, c'est vrai qu'il y a certaines zones qui sont un petit peu plus à risque pour nous. L'avenue de Laon, la chaussée qui est assez étroite.
10: Et justement, sur l'avenue de Laon, on croise Vincent, un cycliste de 63 ans. Lui suggère que la ville fasse connaître des itinéraires alternatifs où les voitures ne circulent pas.
14: Oui, le développer et le faire connaître. Parfois, il y a peut-être moins de circulation et où on peut circuler finalement de façon plus tranquille et où tout aussi rapidement que sur des grands boulevards, par exemple.
10: Vincent, qui fait du vélo depuis les années 80 à Reims, reconnaît tout de même les progrès faits ces dernières années. Alors, avec le départ de la grande boucle dans 2 ans, il a bon espoir de voir se développer encore plus de pistes cyclables.
9: Et pour poursuivre les progrès, il existe un plan vélo de plus d'1 million d'euros depuis 2021 à Reims. Rappel de l'adjoint au maire en charge des sports, Raphaël Blanchard, notre invité ce matin, tout juste rentré de Barcelone où il a assisté avec le maire au grand départ du Tour de France 2026. Il a raconté un moment unique et une épreuve impressionnante à venir pour Reims, ville de grand départ en 2028. Sur le Tour de France 2026, double victoire hier pour Tadej Pogacar, vainqueur de la 3e étape aux Angles dans les Pyrénées-Orientales et aussi premier au classement général. Le Slovène va donc prendre le départ de la 4e étape aujourd'hui. Maillot jaune sur les épaules pour 181 km entre Carcassonne et Foix.
8: Certains supporters des Bleus vont devoir trouver d'autres solutions.
9: Pas d'écran géant finalement à Chalon, place Foch, jeudi pour le quart de finale France-Maroc du mondial de foot. La mairie explique que les consignes de sécurité exigées par l'État ne le permettent pas. L'actu foot, c'est aussi un nouveau poste pour le président du Stade de Reims. Jean-Pierre Caillot prend la tête du collège de Ligue 2, l'instance des présidents des clubs de 2e division au sein de la Ligue de foot professionnelle, c'est à lire sur ici.fr.
8: Dans l'actualité également cette question, Marine Le Pen va-t-elle pouvoir se présenter à la présidentielle de 2027?
9: Réponse aujourd'hui parce que la Cour d'appel de Paris va rendre à partir de 13h30 sa décision dans l'affaire des assistants d'eurodéputés du RN, encore FN à l'époque. Et plusieurs scénarios sont possibles, Yannick Falt.
12: Si la condamnation est identique ou proche de celle du premier procès, 5 ans d'inéligibilité, exit l'Élysée pour Marine Le Pen, qui a déjà annoncé qu'elle n'attendrait pas une décision en cassation pour lancer la campagne. Deuxième scénario, Marine Le Pen est condamnée à une inéligibilité plus courte, 2 ans ou moins. Dans ce cas, elle peut se présenter, car la peine avec exécution provisoire a démarré dès sa condamnation l'an dernier. Elle serait ainsi purgée le 31 mars 2027, juste à temps pour la présidentielle. Troisième hypothèse, la relaxe. Moins probable au regard du dossier des 5 semaines d'audience de l'hiver dernier. Et même si elle est blanchie, Marine Le Pen devra encore attendre 10 jours pour savoir si le parquet général se pourvoit en cassation. Et puis, reste la question du bracelet électronique. La chef de file des députés RN a répété qu'elle ne ferait pas campagne dans ces conditions, mais une condamnation réduite, 6 mois ou moins, lui permettrait théoriquement de se lancer avec le jeu des remises de peine.
9: La chef de file du RN sera en tout cas l'invitée du 20h de TF1 ce soir, et si elle ne peut pas se présenter en 2027, Jordan Bardella sera candidat à sa place. Les parlementaires français appelés à revoir leur copie. Selon la Commission européenne, la proposition de loi pour interdire les réseaux sociaux aux moins de 15 ans n'est pas complètement compatible avec le droit européen. Le texte est porté par la députée marnaise Ensemble pour la République, Laure Miller.
8: La boule au ventre monte pour les candidats au bac.
9: Ça vous rappelle des souvenirs, Grégory? Oui. Les résultats, c'est aujourd'hui à partir de 12h30. On vous a mis un lien sur ici.fr pour suivre ceux dans l'Académie de Reims. Et puis les futurs bacheliers les ont peut-être fréquentés pendant leur révision. Les bibliothèques rémoises passent en mode été, avec la possibilité d'emprunter jusqu'à 30 documents pendant 6 semaines. L'idée, c'est de vous permettre de partir avec un bon bouquin en vacances.
8: 9h06, merci beaucoup Margot. Prochain rendez-vous avec l'actualité, c'est à 10h. Le temps pour aujourd'hui, là c'est la bonne période en ce moment d'ouvrir évidemment les fenêtres pour aérer, parce que les températures sont supportables pour le moment, en tout cas. Hein, 13 degrés en ce moment à Charleville-Mézières, 16 à 17 degrés à Reims, 17 aussi à Châlons-en-Champagne, 20 degrés déjà à Épernay, 24 degrés déjà à Troyes pour cet après-midi. Je vous le dis, là, les températures vont bien remonter jusqu'à 36 degrés à l'ombre à Troyes, 34 à Saint-Dizier, 34 à 35 à Vitry-le-François. Également à Châlons-en-Champagne, à Épernay, à Montmirail, également à Reims, 34 à Fismes, 31 pour Sedan.
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8: Voilà tout ce qu'il faut pour passer une belle journée, un bel été, peut-être pour vous déjà de belles vacances. C'est tout ce que je peux vous souhaiter. Vous restez en Champagne-Ardenne, pas de vacances particulières prévues? Eh bien, restez avec nous, parce que on a plein de belles idées pour justement que vous puissiez passer un très très bel été avec nous. Mylène Farmer, tout de suite, pourvu qu'elle soit douce.

0: Excellente matinée avec votre radio locale préférée, ici Champagne-Ardenne. Bruno Mars qui arrive avec Adjust Mind. On s'écoutera aussi dans les prochaines minutes Véronique Sanson et un très très très bon titre de Michael Jackson.
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0: Merci d'être au rendez-vous, bienvenue chez vous. C'est l'été jusqu'à 11h avec une première partie d'émission, les dossiers de l'été. On va s'intéresser au tout premier boulot. Oui, pour vous, premier salaire, première responsabilité peut-être, première gaffe aussi, ça peut arriver. Notre dossier de l'été s'intéresse donc à ces jobs d'été pendant la période estivale où on entre dans le milieu professionnel de la restauration vendange, en passant par le commerce, l'animation ou la garde d'enfants. Racontez-nous vos débuts dans le monde du travail. Place aux anecdotes, aux belles rencontres, aux leçons retenues, à l'empreinte laissée par cette première expérience dans votre vie. Au 03 26 48 2000, vous vous souvenez de votre premier boulot, de votre premier job d'été? Allez, belles vacances avec nous. C'est votre radio ici, Champagne-Ardenne, pour vous accompagner.
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0: Ah, ça, c'est le son parfait, hein, pour bien commencer la journée. Bruno Mars, avec votre radio ici, Champagne Ardenne, I Just Might.
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0: Vous vous souvenez de votre premier boulot, premier salaire, premier réveil aux aurores, premier collègue aussi, il y a des souvenirs qui restent gravés. Alors quel était votre tout premier boulot, votre premier job d'été? C'était un choix, les parents vous ont un petit peu poussé, hein. Ça peut arriver bien entendu. C'était aussi peut-être une envie pour vous, une aventure un peu improvisée.

0: la bibliothèque universitaire la nuit. Je dormais. Donc voilà.
1: Bon boulot alors.
0: Ouais, c'est assez sympa, ouais.
2: Oh, bah, c'est une bonne expérience, moi je trouve, du monde du travail. Puis travailler en bord de mer ou montagne, c'est totalement différent. Et en période de vacances. Et puis en plus, j'étais jeune.
3: Ça m'a fait du bien, liberté financière, c'était bien.
1: Alors justement, tiens, la toute première paye, vous l'avez dépensée dans quoi? C'était pour payer les vacances?
0: Je crois que j'ai dû m'acheter mon premier ampli Luxman, vous voyez. Donc c'était vraiment pour le plaisir.
1: Et vous avez vécu une situation drôle ou inattendue, un peu cocasse, lors d'un job d'été?
3: En fait, c'est mon cousin qui me trouvait les travailler à la poste. Donc les salariés venaient prendre des informations de mon cousin chez moi, en fait. Parce qu'il était le directeur, donc il voulait savoir un peu de choses sur lui, quoi. Voilà, c'est tout.
1: Non. Et alors, vous balanciez?
3: Ah, ça dépendait, parce que il faut que je fasse attention, parce que je dormais chez mon cousin le soir.
0: Je me souviens quand même être allé là-bas, tout en bas, là, il y avait une société qui avait brûlé. Et c'était de s'amuser, il fallait nettoyer avec une éponge tout ce qui avait brûlé. Donc, alors on était plusieurs jeunes. Et quelque part, bon, on a pris ça du bon côté, quoi. C'était assez sympa.
1: Quel conseil vous donneriez à votre version de 16 ou 18 ans la veille de son premier jour de travail?
0: D'écouter les consignes, c'est quand même important, et de regarder un petit peu les autres travailler, parce que, notamment en matière de sécurité, il y a quand même des choses qu'il faut regarder.
1: Le meilleur souvenir d'un job d'été?
3: Premier petit copain, c'était pendant les vacances en été. Un job d'été en août à la poste.
0: Meilleur souvenir, j'ai travaillé à une époque chez Issei Pharma, j'étais coursier, j'avais ma petite voiture et j'emmenais les colis à la poste. Il y avait que des filles, enfin beaucoup de filles, hein. Et j'étais tout jeune, quoi. Donc voilà, rien de spécial, hein, mais c'était quand même pas désagréable.
4: Voilà, voilà, des souvenirs, des anecdotes liées au tout premier travail, peut-être pour vous le premier job d'été. C'est notre dossier de l'été et vous pouvez réagir au 03 26 48 2000, témoigner également en direct. Véronique Sanson en musique sur votre radio ici Champagne-Ardenne. Elle arrive avec Besoin de personne.

0: souvient ensemble du premier boulot, du premier job d'été.
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0: Vous écoutez les deux sites de l'été et on se souvient ensemble du premier boulot, du premier job d'été. Il y a souvent une histoire derrière un premier emploi, un patron inoubliable, une grosse bourde, un client étonnant ou une première paie dépensée très vite en un clin d'œil. Ouais, un petit côté flambeur parfois. Quels souvenirs gardez-vous de ce premier job? Les anecdotes, on les partage ensemble au 03 26 48 2000. On en parle avec vous Nicolas Schmitt et Lydie, auditrice d'ici Champagne-Ardenne à Reims.
9: Bonjour Lydie.
10: Bonjour à vous, merci de m'avoir pris au téléphone.
9: Votre tout premier job d'été, est-ce que vous vous en souvenez?
10: Oh bien sûr, mais ça date déjà d'il y a longtemps parce que je suis retraitée depuis un bon moment. Mon premier job, j'ai commencé à apprendre à travailler dans la couture. Et à cette époque-là, on faisait des 40 et 50 heures par semaine. Et puis, on gagnait un petit peu de sous. On n'était pas très riches, hein. C'était pas la panacée à cette époque-là. Donc, avec ça, on s'achetait des vêtements où nos parents nous aidaient, enfin, nous prenaient l'argent pour aussi qu'on puisse aider à la vie courante.
9: D'accord. Donc, c'était
10: compliqué.
9: Il n'était pas question avec ça de se payer des vacances, en fait.
10: Oh, que non. Non, non, parce que les premières vacances, à cette époque-là, tout le monde n'allait pas en vacances comme actuellement. C'était quand même la période entre 50 et 60. Hein.
9: Alors, malgré les 40 à 50 heures là, que vous passiez par semaine dans la couture, Lydie, est-ce que vous en gardez un bon souvenir de ce premier boulot?
10: Oh oui, j'ai beaucoup appris. Et je souhaite que les jeunes de maintenant apprennent autant et aussi vite que tout ce qu'on a appris, nous, pour nous dégourdir les jambes et les bras.
9: Et alors, c'est important, selon vous, d'avoir un premier job quand on est jeune?
10: Oui, parce qu'on apprend, on est chez nos parents, mais on apprend une certaine discipline, et puis aussi un certain respect des choses, bien sûr. Mm-hmm. Et ça, je pense qu'actuellement, ça fait un peu défaut, je suis désolée de vous dire ça, mais c'est la vérité.
9: Ouais.
10: Et vraiment, ça nous encourage aussi à continuer, parce que il y a toujours quelque chose au bout qui nous tient.
9: Et quel conseil vous donneriez à votre version de 16 ou 18 ans, là, avant son premier jour de travail?
10: Déjà d'avoir une bonne présentation, de faire sentir à l'employeur qu'on a envie de travailler et que ce soit bénéfique pour le jeune comme pour l'employeur.
9: Donner l'impression à son patron d'avoir envie de travailler, même si on va se planquer derrière la machine?
10: Ah non, mais là, vous m'avez un petit peu...
9: Je vous ai piégé un peu.
10: C'est pas grave.
9: Non. Dans les vignes aussi, peut-être, vous êtes de Reims, vous avez bossé un petit peu dans les vignes quand vous étiez plus jeune?
10: Oui, j'ai fait des vendanges aussi. Ouais. J'ai fait plein de jobs. Ouais. De toute façon, il faut avoir de la volonté, il faut avoir envie de s'en sortir, parce que je pense que il y a plein de choses qui nous attendent pour l'avenir. Hein.
9: Lydie, je vous embrasse. Merci beaucoup d'avoir témoigné ce matin.
10: Merci à vous.
9: Bonne journée.
0: Et on continue les anecdotes autour de ces premiers boulots, premiers jobs d'été. Dans quelques instants, ce sera l'agenda de l'été. Dans 3 minutes, on parlera d'un concert des Flâneries Musicales de Reims et on fera trompette aussi à Connantre. Après, Michael Jackson.

0: bon son. Il y a INXS qui arrive dans pas longtemps, dans un quart d'heure. Vous serez là, au rendez-vous, avec un magnifique slow, Never Tear Us Apart. Voilà, je vous l'annonce, parce que c'est quand même du très très lourd dans votre programmation musicale ce matin sur votre radio. Ici Champagne-Ardenne, 9h31, c'est l'agenda de l'été avec des idées de sortie chez nous en Champagne-Ardenne pour passer un bel été. Les petits aventuriers à Reims, si vous cherchez une sortie gratuite avec les enfants pendant les vacances, eh bien direction le centre-ville de Reims, du 10 juillet au 2 août, les vitrines de Reims, l'association de commerçants, va transformer la place d'Arlon en village de loisirs, avec de nombreuses structures gonflables, des espaces de jeux adaptés à chaque âge, un espace pour les tout petits de 2 à 4 ans, puis un autre pour les 4-12 ans. L'accès est entièrement gratuit, les animations sont encadrées par des animateurs et le site est ouvert tous les jours. Les Faneries musicales de Reims qui continuent, qui se poursuivent bien entendu. Et ce soir à 20h, le festival fait étape au Manège de Reims avec un spectacle intitulé Beauté barbare. Un concert des musiciens de Saint-Julien, un voyage entre musique baroque et tradition populaire issue de la Pologne, de Roumanie ou encore de Slovaquie avec des instruments rares. Comptez 25 euros plein tarif, 14 euros pour les moins de 25 ans, les étudiants et les demandeurs d'emploi. Réservation conseillée sur le site des Faneries musicales ou à la billetterie du festival. Il va faire chaud encore, hein. Plus de 30 degrés cet après-midi tout au long de la semaine. Un peu de fraîcheur près de Fère-Champenoise, à Conantre. Le parc du château abrite la première piscine biologique du Grand Est. Alors ici, pas de chlore, l'eau est filtrée naturellement par des plantes aquatiques. La baignade est surveillée, des jeux d'eau attendent les enfants. Vous trouverez aussi des douches, des cabines et un espace pour passer la journée en famille. Michel Jacob, le maire de Conantre, nous explique le principe.
1: Ça fonctionne par un système de pompe, comme dans n'importe quelle piscine, qui renouvelle l'eau deux fois en 24 heures. Et cette eau est réinjectée dans des lits de plantes biologiques et qui passe aussi à travers un filtre de pierre et puis est à nouveau redéversée dans le bassin de baignade. Les avantages, ils sont multiples. Déjà, on est dans le cadre d'un parc naturel d'une douzaine d'hectares où les gens peuvent se promener. De nombreuses tables de pique-nique sont prévues à cet effet. Des jeux d'arrosage, des jeux d'eau pour les plus petits.
0: La piscine naturelle de Conantre, ouverte tous les jours cet été de 13h à 19h. Comptez 4,50 euros l'entrée, gratuit pour les moins de 1 mètre. Une sortie rafraîchissante en pleine nature.
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0: Et derniers souvenirs, dernières anecdotes liées au premier boulot, au job d'été dans les dossiers de l'été. Ce sera juste après avoir écouté ensemble Les Innocents, un homme extraordinaire sur Ici Champagne-Ardenne.

0: s'en souvient bien de cette chanson magnifique. Un homme extraordinaire. C'était Les Innocents.
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0: Et on se souvient aussi de notre premier boulot. C'est peut-être votre cas, le tout premier job d'été. Ce premier travail qui vous a peut-être donné une vocation ou au contraire, envie de changer complètement de voie. Qu'avez-vous appris sur vous-même grâce à cette expérience? Avec Nicolas Schmitt, hein, ce matin, on partage plein de souvenirs. Nous sommes d'ailleurs en ligne avec Ounès qui écoute, et il a bien raison, ici Champagne-Ardenne depuis son camion.
3: Bonjour Ounès.
4: Bonjour Nicolas.
3: Alors vous êtes dans les travaux publics, c'est ça, hein, vous êtes chauffeur de camion grue. Tout premier job d'été, c'était quoi?
4: Alors mon tout premier job d'été, c'était à l'âge de 16 ans. Mon père qui travaillait déjà à l'époque dans les travaux publics, donc c'est une coïncidence hein, quand même.
3: Ah.
4: Et en fait, il prenait quand même des étudiants l'été à l'âge de 16 ans. Et à 16 ans, je partais avec une équipe, on bouchait un peu des trous en faisant des enrobés.
3: Ah, donc déjà à 16 ans, vous étiez dans les travaux publics pour votre tout premier job et vous y êtes toujours là actuellement.
4: C'est ça, tout à fait.
3: Ah ouais, d'accord. Donc votre papa vous a donné le virus des travaux publics alors apparemment.
4: Voilà, c'est ça.
3: Ça a bien marché. Bon, vous avez un bon souvenir de ce premier boulot?
4: Non. En fait, comme je vous dis, j'étais parti avec une équipe d'enrobés. Donc, en fait, si vous voulez, on était là pour faire tous les petits trous, etc.
3: Ouais.
4: Et donc, en fait, c'était un petit camion benne. Et puis, les gens étaient un peu âgés. Donc, ils disaient, gamin, monte dans la benne et balance les enrobés. Sauf qu'à savoir que les enrobés, quand on les récupère, elles sont 140 degrés. Et
3: ah
4: quand
3: ouais.
4: Il fait 40 degrés dehors et que vous montez dans une benne et puis vous balancez les machins, et ben à l'époque, ouais, c'était quasiment un pack d'eau par jour.
3: Un pack d'eau par jour. Ah ouais, ils étaient salauds quand même. Ils vous laissaient monter dedans, faire le sale boulot aux petits jeunes, quoi. C'est ça.
4: C'est ça.
3: Ah.
4: Et alors, comme c'était des anciens qui avaient des origines, c'était marrant. Alors, il y avait un qui prenait un seau, il faisait du tambour avec, l'autre avec un bout de tuyau, il faisait une flûte. c'était le folklore. C'était marrant quand même.
3: Ah oui, il y avait
4: un bon souvenir.
3: Vous en avez bavé, mais vous êtes bien amusé quand même avec eux. C'était sympa.
4: Voilà, ouais. C'est ça, tout à fait.
3: D'accord.
4: Tout à fait.
3: Et vous avez vécu, à part ça, une drôle de situation aussi, peut-être, je sais pas, ou eu envie d'arrêter, peut-être une fois, je sais pas, d'un job d'été?
4: Dans les champs, à l'époque, avant qu'ils fassent les moissons, quand on est attaqué par les thons, là, c'était quelque chose.
3: Et vous faisiez quoi, alors, dans ces champs-là?
4: Dans ces champs-là, en fait, on creusait des tranchées pour des canalisations d'eau. Et le fait de remuer la terre, il y avait toutes les bestioles qui arrivaient, qui nous attaquaient, c'était l'horreur.
3: D'accord. Alors, est-ce que vous avez quand même transmis ces jobs d'été à vos enfants, Ounès? Vous en avez des enfants?
4: Oui, j'ai trois enfants. C'est ma seconde fille, elle a passé son BAFA pour faire les centres aérés.
3: Ah, d'accord. Donc ça, pour vous, c'est important pour vos enfants qu'ils bossent aussi l'été, leur petit job comme ça?
4: Oui, ça leur fait une petite pièce et puis ça leur apprend aussi... un peu à se débrouiller, être autonome aussi, quoi.
3: Et le job étudiant de vos rêves, vous, Ounès, ce serait quoi?
4: Gardien de piscine, maître nageur sauveteur.
3: Ah ouais?
4: Ça m'arrête plus.
3: Ah ouais. Ouais. Mais il est pas trop tard, Ounès, parce que ils en recherchent, hein. Il y a de la demande, hein, de ce côté-là.
4: Ah oui, mais bon, je vais l'avouer. J'ai bien accroché encore, et voilà.
3: Merci en tout cas d'avoir témoigné ce matin. C'était très sympa. On vous souhaite une belle journée, Ounès. Merci beaucoup.
4: Merci Nicolas, vous aussi, bonne journée.
0: Et belle journée avec ici Champagne-Ardenne. C'était très sympathique, très agréable. Ces souvenirs, ces anecdotes liées au premier boulot, au premier job d'été. Demain, dans les dossiers de l'été, tout autre chose, mais toujours d'actualité, avec ce soleil estival. Comment bien protéger votre peau des effets du soleil? Dans quelques instants aussi, on va évoquer d'autres souvenirs. Cette fois-ci, ce sont des plaisirs, les petits plaisirs de l'été, avec une auditrice d'ici Champagne-Ardenne depuis Troyes. Ce sera dans quelques instants Julie qui va nous dire ce qu'elle aime faire pendant les vacances.
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0: Ah, je vous vois, et là vous êtes en train de vous dire oh, qu'est-ce qu'on est bien sur Ici Champagne Ardenne avec INXS.
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0: Bon, l'été, pas besoin de partir loin pour être heureux, hein. Un pique-nique, une balade, une soirée entre potes, un coucher de soleil. Ce sont souvent des petits plaisirs qui restent en mémoire. D'ailleurs, les auditeurs d'Ici Champagne Ardenne partagent leurs plus beaux instants de l'été, comme Julie de Troyes.
2: Farniente et déconnexion du boulot. Lâchez prise. Bonjour, c'est Julie de Troyes, dans l'Aube, et je suis dans les petits plaisirs de l'été, ici, en Champagne-Ardenne. Mon petit plaisir, dès que je suis en vacances, c'est de ne pas mettre le réveil et faire une petite grasse matinée. Ça s'appelle jusqu'à midi.
3: Non, je sais pas si c'est l'air marin ou quoi. J'ai l'impression que cette nuit, je vais dormir comme une masse.
2: L'été, je suis plutôt montagne, parce que j'adore aller dans les Alpes. Les locations sont moins chères, il y a plein de randonnées à faire, il fait bon, on n'est pas tous entassés parce que les gens qui vont à la montagne l'hiver vont à la mer l'été, donc on est tranquille. Mon parfum de glace préféré, c'est chocolat. On est quand même un peu 90% des Français, non? J'adore les glaces au yogourt aussi. Mon rendez-vous incontournable de l'été, c'est faire le tour des festivals en France. Les Vieilles Charrues, c'est pas mal. Les Déferlantes aussi dans le sud. Pause Guitare est vraiment pas mal à Albi aussi. Ma boisson rafraîchissante de l'été, c'est un cocktail jus de fraise et ginger beer. C'est très bon, je vous conseille. La soirée idéale en été pour moi, c'est un barbecue entre copains. Il y a quoi? Il y a des sauces, des frites, des patates, des saucisses. Classique, un barbecue, quoi, comme tout le monde. Ma recette de l'été, c'est avocado toast avec des petits œufs brouillés. J'adore ça. N'importe quelle heure, ça passe. Mon spot de l'été en Champagne-Ardenne, c'est le lac de la Forêt d'Orient. On peut se baigner, il y a des petits coins d'ombre, on peut pique-niquer. C'est les vacances à la maison. Mon tube de l'été, c'est Indochine Canary Bay. Non, mais c'est toute l'année, en fait. Mais oui, l'été, ça passe très bien sur la route des vacances. Mon plus beau souvenir de vacances, c'est mes vacances dans les Alpes avec mon conjoint, à faire de la randonnée tous les jours. Voilà, juste être au grand air et profiter de la nature. La tendance look, c'est les combis, parce que c'est hyper confortable. On peut aller partout avec, ça fait habiller, ça fait décontracte, on adore.
0: Qu'est-ce que vous pouvez souhaiter aux auditeurs et auditrices d'Ici Champagne Ardenne pour l'été?
2: C'est farniente et déconnexion du boulot. Lâchez prise. Je souhaite un bel été à tous les auditeurs et toutes les auditrices d'Ici Champagne Ardenne.
0: Ah, la pétillante Julie, auditrice ici, Champagne-Ardenne 2-3. Bon, pendant l'été, il y a plusieurs options, hein. On peut choisir la campagne, on peut choisir les villes, c'est vrai, certains aiment les vacances urbaines. On peut choisir également la montagne, comme Julie à l'instant, et bien sûr la mer, un des incontournables. Et petit, vous n'êtes jamais posé cette question, mais jusqu'où elle va la mer? Elle s'arrête à un moment donné ou alors ça continue loin, loin, très loin? On va répondre à cette question et expliquer surtout aux enfants et aux plus grands comment ça fonctionne la mer dans l'heure du bain. Ce sera après Amel Bent et Pourquoi tu restes. Et là, vous restez avec nous. Hein. C'est Ici Champagne Ardenne qui vous accompagne tout l'été.
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0: Hein, tout en émotion, hein. Avec Amel Bent, sur votre radio ici Champagne-Ardenne.
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0: Allez, on prend les petits sauts, on prend les bouées, on prend le transat, les glacières, on va à la mer. C'est l'heure du bain, à 9h52, et à la plage, les enfants observent tout, ça vous l'avez remarqué, et questionnent sans relâche. Notamment, jusqu'où s'étend la mer? Louise Lempire répond avec pédagogie, humour et simplicité.
3: Elle descend jusqu'où, la mer?
4: Le mont Everest culmine à 8849 mètres d'altitude et il pourrait passer entièrement sous l'océan le plus profond.
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4: La Terre est surnommée la planète bleue parce que les océans recouvrent plus de 70% de sa surface. Pourtant, aujourd'hui, les scientifiques connaissent mieux l'espace et les étoiles que les profondeurs de l'océan. Il y a 5 immenses océans sur le globe. L'Atlantique, le Pacifique, le plus grand et le plus profond des océans, l'océan Indien, l'Arctique, le plus petit, le moins profond, il se trouve au pôle Nord, chez le Père Noël, et l'Antarctique. En moyenne, les océans sont profonds de 3,5 km. Mais les scientifiques brestois du fonds de dotation d'Océanopolis Act, qui travaillent à expliquer l'océan et les manières de le préserver, nous ont expliqué qu'il existe plusieurs zones qui vont de 200 mètres à 6 km de profondeur, et les zones les plus profondes s'appellent les abysses.
3: Est-ce qu'il y a encore plus profond que les abysses ?
4: Il y a les fosses océaniques. Les plaques tectoniques bougent et parfois se superposent. Ça crée une fosse, comme un grand gouffre. Et là, ce sont les parties les plus profondes des océans. La plus connue d'entre elles, c'est la fosse des Mariannes. D'après les scientifiques, elle fait un peu plus de 11 000 mètres de profondeur, soit 11 km. Mais pour nous, les humains, c'est impossible d'y vivre. Si tu descends tout au fond de la fosse des Mariannes, la pression est insupportable pour notre corps humain. La pression, c'est tout le poids de l'eau que tu peux avoir sur les épaules. Au fond de la fosse des Mariannes, la pression est tellement élevée que c'est comme si tu portais avec tes petits bras un avion Airbus A320.
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0: Phil Collins arrive dans une minute. Juste après, ce sera le rappel de l'actualité en Champagne-Ardenne à 10h. Et ensuite, on se retrouve pour la deuxième partie de Bienvenue chez vous, c'est l'été. Ce sera le MAC de l'été. Votre rendez-vous bon plan Champagne-Ardenne, patrimoine, sortie des natures, gastronomie et un pass pour le parc Nigloland pour 4 personnes à remporter avec une question de sélection. Ce sera juste avant 11h. Plein de bonnes raisons pour rester avec Ici Champagne-Ardenne.
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0: vos chansons préférées tous les jours sur votre radio locale préférée. Ici Champagne Ardenne, c'était Phil Collins, See Country Love.
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0: Très bel été avec Ici Champagne Ardenne, il est 10h. L'actualité chez nous en Champagne-Ardenne, Marco Turgy, les agriculteurs de la Marne sont appelés à la prudence.
2: Oui, par la préfecture et la chambre d'agriculture en pleine période de moisson. Le risque d'incendie de végétation est élevé à cause de la sécheresse dans notre département et les exploitants sont par exemple invités à ne pas récolter le blé entre 14h et 18h. 3280 hectares d'espaces naturels ont été touchés par plus de 120 feux dans la Marne pendant la dernière canicule du 17 au 28 juin. Dans le sud de la France, les pompiers continuent de lutter contre les flammes, comme dans les Pyrénées-Orientales, où le feu qui a parcouru 4900 hectares n'est pas fixé, mais ne progresse plus ce matin, selon le préfet. Une nouvelle mobilisation à 13h devant l'hôpital Manchester de Charleville-Mézières. Le comité de défense des hôpitaux de proximité des Ardennes continue de demander une meilleure prise en charge aux urgences pour les patients. L'avenir politique de Marine Le Pen se joue. Aujourd'hui, la cour d'appel de Paris doit rendre à partir de 13h30 sa décision dans l'affaire des assistants parlementaires européens du Front National. Et en fonction de cette décision, la chef de file du RN pourra ou non se présenter à la présidentielle de 2027. Elle sera l'invitée du 20h de TF1 ce soir. Le déficit commercial se creuse en France à cause d'une baisse des exportations. Il s'est dégradé d'1,5 milliard d'euros en mai pour atteindre les 6,9 milliards d'euros selon un bilan des douanes ce mardi. Les coureurs du Tour de France entame la 4e étape aujourd'hui, 181 km entre Carcassonne et Foix avec le Slovène Tadej Pogacar en jaune. Le départ fictif est à 13h10 et cette 4e étape sera à vivre sur ici, Champagne-Ardenne. La grande boucle à Reims, c'est dans 2 ans pour le grand départ de l'édition 2028. Invité d'ici Champagne-Ardenne ce matin, après avoir assisté au grand départ 2026 à Barcelone samedi dernier, l'adjoint au sport du maire de Reims, Raphaël Blanchard, a parlé d'un moment unique et d'une épreuve impressionnante à venir pour la Cité des Sacres. Et puis à Reims, toujours, l'été s'affiche à Croix-Rouge, entame sa nouvelle édition aujourd'hui pour tester le ventre-glisse ou le baby-foot humain, c'est jusqu'au 23 juillet.
0: Ah, ça vous irait bien, le ventre-glisse.
2: Moi, je pensais à vous pour faire du ventre-glisse.
0: Ah oui, tous les deux.
2: On peut faire une course.
0: Vous allez devant, moi je suis. Hein.
2: Allez, très bien, on fait ça. Ça marche.
0: Comme ça, vous me réceptionnez.
2: Allez, on se
0: pose ça.
2: Comme ça.
0: On va tester. Voilà, on est prêt à tout et on va le faire. On va filmer. On va mettre ça sur les réseaux sociaux.
2: Vous vous engagez beaucoup, Grégory.
0: Allez, moi je m'engage pour l'info qui revient.
2: Vous pouvez. Y a
0: ça,
2: pas de soucis,
0: c'est ça, du sûr, ça.
2: C'est du sûr, c'est du solide.
0: Bon, ce qui est sûr aussi, c'est la météo du jour avec beaucoup de soleil hein, aujourd'hui, même si de temps à autre quelques nuages d'altitude. Les températures vont bien remonter. Hein, on va atteindre par moment, par endroit, 34-35 degrés à l'ombre cet après-midi. Déjà 24 relevés par Météo France à Reims, 24 aussi à Épernay, tout comme à Chalon. En Champagne, 21 à Vitry-le-François, déjà 27 à 3. Ça va chauffer hein, dans l'aube avec jusqu'à 36 degrés cet après-midi. 35 à Vitry-le-François, 34 à Cézanne, 33 pour Rethel, 34 à Reims.
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0: On parlait de duo à l'instant avec Margot Turgy. Ça, c'est un autre duo en musique. Et quel duo ? Dis-moi que l'amour. Marc Lavoine, Bambou, c'est ici Champagne-Ardenne.
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0: Les plus belles chansons, vous allez les retrouver dans les prochaines minutes encore sur votre radio aussi Champagne-Ardenne. Laurent Voulzy, ah, on va se laisser bercer avec sa belle voix, cette mélodie de Belle-Île en mer, Marie-Galante, et aussi un énorme tube signé Queen à venir.
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0: Bienvenue chez vous, c'est l'été, deuxième partie de l'émission, c'est le mag de l'été avec les bons plans pour passer un très très bel été en Champagne-Ardenne. On va commencer par une visite de la basilique Sainte-Clotilde de Reims, un petit peu moins connue, voire beaucoup moins connue que Sarmi, et pourtant elle vaut le détour. On va revenir sur l'histoire de cet édifice emblématique qui ouvre d'ailleurs ses portes aux visiteurs pendant tout l'été. Puis direction Épernay pour découvrir Défilmania. Ça, c'est un événement qui devrait ravir tous les amateurs de moto. C'est pour ce samedi. À 10h30, l'agenda de l'été avec les flâneries musicales de Reims, mais aussi un rendez-vous organisé à Tinqueux. C'est une invitation à ralentir et à se reconnecter à la nature. Dans À Table, la chef Katia Gribet va nous régaler avec ses bonnes idées pour cuisiner les pêches et les abricots. À 10h40, restez bien à l'écoute. 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Et pour terminer ces tendances, Muriel Jordan va s'intéresser à ces fameux groupes WhatsApp qui se multiplient, en particulier chez les parents d'élèves. Alors pourquoi ces groupes sont-ils devenus si incontournables? Elle nous apportera son éclairage. Très belle matinée avec ici Champagne-Ardenne et pour la musique, Alex Warren, Fever Dream.
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0: La musique des vacances avec Alex Warren sur votre radio ici Champagne-Ardenne, c'était Fever Dream.
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0: Avec des idées de sortie, de découverte ou de redécouverte. On passe devant, hein, quand on est sur l'autoroute, sur Reims, on passe devant sans... Bon, on la remarque, hein, mais sans se dire, tiens, je pousserai bien les portes pour visiter. Visiter quoi? Eh bien, la basilique Sainte-Clotilde à Reims. Marie-Christine Emery, bonjour. Bonjour, êtes-vous avec moi, Marie-Christine Emery, secrétaire de l'Association des Amis du Reliquaire de la Basilique Sainte-Clotilde. Avec vous, dans quelques instants, je l'espère, on va pouvoir en savoir un petit peu plus sur cet édifice qui date de la fin du 19e siècle. Hein. C'est un édifice religieux, très impressionnant, mais il y a un trésor aussi à l'intérieur. On va essayer de le découvrir ou de le redécouvrir dans quelques instants avec Marie-Christine Emery qu'on va recontacter. Après avoir écouté Laurent Voulzy et Belle Île en Mer, Marie Galante. Là, je vous ai fait un joli teasing quand même, hein, donc il va falloir rester avec moi.
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0: ça, c'est pas une belle invitation aux vacances. Hein. Laurent Voulzy, Belle-Île en mer, Marie Galante, pas besoin de bouger. On reste chez soi, on écoute ici Champagne Ardennes et on se laisse bercer par les jolies mélodies. On part aussi à la découverte des animations de chez nous. Ça, c'est tout l'objet du Mac de l'été.
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0: On a grande peine à joindre Marie-Christine Emery de l'Association des Amis du Reliquaire de la Basilique Sainte-Clotilde. Dommage, dommage. Mais un autre événement, ça c'est pour ce samedi, c'est Défilmania. 1500 motos attendues à Épernay. Gilbert Brugnon, bonjour.
3: Bonjour Grégory.
0: Vous êtes président du Motoclub d'Épernay qui organise cette 37e édition. On l'annonce comme le plus grand rassemblement annuel de motards en Champagne.
3: Bah oui, c'est exact.
0: Mais oui, avec
3: concurrence sur dans ce type de manifestation, oui.
0: 1500 motos, je l'ai dit, attendues, et aussi beaucoup, beaucoup de spectateurs.
3: Oui, c'est difficile à comptabiliser plusieurs milliers, parce que le parcours, il fait à peu près 20 km, et tout au long du parcours, il y a des spectateurs de chaque côté de la route qui nous attendent.
0: Alors, quel est le principe? C'est simplement un défilé de motos?
3: Non, alors c'est pas qu'un défilé de moto, hein. Il y a également des animations de stun, et puis on propose des petites balades touristiques sur le vignoble pour ceux qui arrivent un peu plus tôt. Et puis il y a un DJ aussi qui sera présent, il y a quelques animations. Mais c'est un rendez-vous tacite, hein, des motards, ils savent que Défilé Mania existe, ils viennent.
0: Bon, alors ils viennent d'où?
3: Alors, avant, quand il y avait des plaques minéralogiques qui étaient par département, c'était facile à savoir. Maintenant, c'est très difficile. Mais ça vient de tout le nord-est, Paris, le sud du département. Tout ça, ça vient vraiment d'assez loin, en règle générale.
0: Pour assister donc à ce grand, grand rassemblement avec des animations, bon, il y aura des sacrés cylindres, il y aura des jolis modèles, hein, j'imagine.
3: Ah oui, comme tous les ans, il y a vraiment une très, très belle moto hein, qui

0: projet Manu Épernay.
1: Alors, Gilbert Brugnon, vous qui êtes président du Motoclub d'Épernay, à l'organisation manette de ce défi Mania ce samedi à Épernay. Il y aura donc, vous l'avez dit, aussi d'autres animations, la balade touristique, la randomania. Ça, oui, c'est un itinéraire très sympa sur les coteaux champenois à partir de 9h30 le matin et aussi à 14h30. Des acrobaties aussi avec des acrobates locaux.
0: Oui, alors ils sont de Château-Thierry, donc on peut dire que ce sont des locaux.
1: Hein. Ouais, c'est pas loin.
0: Non.
1: Le rendez-vous est à 17h30, puis à 19h30 et la dernière à 22h30. Ce sera où les acrobaties?
0: Sur le parc Projet Manu, des parkings du parc Projet Manu.
1: Bon, vous l'avez dit, un DJ sera là, et puis aussi des stands de prévention autour de notamment du don du sang.
0: Oui, alors l'amicale des dons du sang m'a demandé s'il pouvait venir tenir un stand. Bien entendu, on a accepté. Ben, le but, c'est de sensibiliser les motards que le don du sang est important pour tout le monde, de toute façon.
1: Allez, c'est l'événement, défi de manière. Si vous êtes autour d'Épernay, vous pourrez pas les louper. Hein, parce que 1500 motos en action. Ça, c'est sûr. Ça va mettre l'ambiance. Les moteurs vont chauffer. Gilbert Brugnon, président du Motoclub d'Épernay, déjà bravo pour l'organisation. On salue tous les bénévoles. Ouais, c'est important.
0: Merci.
1: Et bon défi de Mania ce samedi. Merci à vous.
0: Merci beaucoup à vous.
1: Dans quelques instants, ça y est, on a retrouvé Marie-Christine Emery qui va nous parler dans quelques minutes de cette magnifique basilique Sainte-Clotilde de Reims. Ce sera par écouter Queen et We Are the Champions.
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0: succès de la musique à retrouver tous les jours sur votre radio. 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
0: À bientôt 10h25. Marie-Christine Emery, bonjour.
3: Bonjour.
0: Vous êtes secrétaire de l'association des amis du reliquaire de la basilique Sainte-Clotilde. On va s'intéresser pendant quelques minutes à cette basilique construite à la fin du 19e, l'un des édifices religieux les plus impressionnants de la ville de Reims, un style néo-byzantin. Que sait-on d'ailleurs de son architecte, de ce créateur? Qu'est-ce qu'on en sait?
3: Alors, c'est Bosset qui a construit, qui a fait les plans pour toute cette basilique. C'est lui et son fils qui a fait quelque chose pour dans la basilique, une chaire qu'il a construit.
0: Voilà. Alphonse Gosset, créateur, hein,
3: Alphonse
0: notamment.
3: Gosset.
0: Ouais, du Grand Théâtre, l'actuel Opéra de Reims. Alors,
3: voilà.
0: Cette basilique s'appelle Sainte-Clotilde en référence à Clovis.
3: Oui, on pouvait pas l'appeler Clovis quand même, parce que Clovis, il a bien été baptisé, mais il a pas été un très grand saint, hein. Donc on pouvait pas donner ce titre, donc on l'a choisi de donner le nom de sa femme.
0: Voilà, Sainte-Clotilde, avec ses deux hautes flèches, ses magnifiques vitraux, c'est vrai que ça mérite vraiment le détour. Je le disais, on passe souvent à côté sans forcément oser entrer, hein.
3: Ben, elle est pas souvent ouverte. Hein. Elle est ouverte souvent en été que par les amis du reliquaire tous les dimanches après-midi. Donc c'est vrai que on la voit de l'extérieur, mais pas tellement de l'intérieur.
0: Et là, cet été, on va pouvoir tous les dimanches la découvrir.
3: Tous les dimanches après-midi, de 15h à 17h30, elle est ouverte.
0: Parlez-moi de cette crypte qui est remarquable.
3: Ah oui, il y a une vidéo qui tourne en boucle dans la basilique.
0: Oui.
3: Elle raconte la construction de la basilique et aussi la crypte qui est devenue le reliquaire des saints et saints de France, puisque l'évêque qui l'a demandé la construction, a demandé à ses diocèses qu'ils lui donnent des reliques. Et le premier jet a été de 90 reliquaires à ce moment-là.
0: Et aujourd'hui ?
3: Et aujourd'hui, nous sommes à 450 reliquaires contenant 4000 reliques.
0: Incroyable, incroyable. C'est vraiment le trésor de cette basilique Sainte-Clotilde. Profiter de ces dimanches de l'été pour la contempler, l'admirer, la prendre en photo et puis entrer.
3: On peut faire des photos, mais pas dans la crypte.
0: Évidemment, bien sûr, mais que à l'extérieur, parce que son architecture est quand même remarquable. Marie-Christine Emery, merci d'avoir été avec nous ce matin. Vous êtes secrétaire de l'association des Amis du Reliquaire de la basilique Sainte-Clotilde. Des idées de sortie chez nous, en Champagne-Ardenne? Ah, on n'en manque pas, c'est l'agenda de l'été. Avec demain, une connexion nature à Tinqueux, une après-midi grand air, placée sous le signe de la découverte, du jeu, du bien-être. En famille, entre amis, venez explorer les richesses de la nature à travers des animations ludiques, des expériences scientifiques, des moments de détente aussi et des rendez-vous culturels pensés pour éveiller la curiosité de tous. De 14h à 18h, découverte du monde végétal et de la biodiversité à travers deux expositions, des activités ludiques, interactives, dès 4 ans, apprendre en s'amusant en quelque sorte avec des jeux en bois géant. Et à partir de 18h, c'est un concert mêlant influence électro et sonorité du monde. C'est gratuit, restauration sur place. Les Faderies musicales de Reims, ce soir à 20h, le festival fait étape au Manège de Reims avec un spectacle intitulé « Beauté barbare », un concert des musiciens de Saint-Julien, voyage entre musique baroque et traditions populaires de Pologne, de Roumanie et de Slovaquie, avec des instruments rares. Il y a un petit côté médiéval, hein. En l'an de grâce, 1223. Un petit côté comme ça. Réservation conseillée sur le site des Faderies musicales ou à la billetterie du festival Beauté Barbare ce soir 20h au Manège de Reims. Ce vendredi, marché des producteurs locaux à Vouziers. Au menu, produits du terroir, boissons locales, food truck, musique, ambiance guinguette. Le tout dans un cadre verdoyant pour profiter du coucher de soleil entre amis et en famille. Cette tournée estivale fait étape dans 13 lieux emblématiques des Ardennes pour mettre en valeur les producteurs locaux donc et le patrimoine ardennais. Les apéros ardennais s'installe donc au parc François Mitterrand pour une soirée gratuite et conviviale à Vouziers.
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0: Quelques pêches, des abricots, des nectarines en cuisine, ça va nous faire du bien. On va cuisiner tout cela dans À Table après Dientel sur Ici Champagne Ardenne.

0: Hotel avec la légende de Jimmy sur votre radio, ici Champagne-Ardenne. À 10h33, on pense déjà ce qu'on va manger. Oui, ce qu'on va peut-être déjeuner tout à l'heure. C'est à table et ce matin, nous sommes avec Katia Gribé, chef d'un atelier cuisine à Tinqueux.
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0: Bonjour Katia.
3: Bonjour Grégory.
0: On se régale hein, cet été avec nos fruits, nos légumes.
3: Ah, on en profite.
0: Allez, les fruits là, avec fruits d'été par excellence, abricots et pêches.
3: Bah, les fruits parfaits puisque la saison des abricots, c'est de juin jusqu'à fin août. Et la pêche, on en profite encore un petit peu, ça pousse jusqu'en septembre. Donc là, c'est vraiment la période. Les pêches jaunes, bah, y a plusieurs variétés. Donc on a déjà la blanche et la jaune. La jaune, elle a une saveur plus prononcée et la blanche, on l'apprécie plus pour sa douceur et sa saveur légèrement acidulée, mais elle se marie très bien dans toutes les recettes qu'on va proposer.
0: Pour l'abricot ?
3: Bah pour l'abricot, il y a différentes variétés en fait, qui dépendent de l'arbre, des abricotiers. Mmh. Donc il y a l'ampuie, c'est un petit. Donc du coup, l'abricot est plus petit, il est, la chair est un peu jaune pâle. Et on a le bulida, qui est un fruit un peu plus gros et jaune, mais après, il y a plein d'autres variétés. Donc ça, j'allais dire, ça va dépendre de comment vous aimez l'abricot, s'il est plus charnu, plus gros ou petit et plus concentré.
0: Quel type de préparation on peut faire ? Vous avez pensé à quoi pour nous faire plaisir ce matin ?
3: Alors, comme on est sur les fruits d'été, je suis partie sur des desserts en fait, qui sont un peu sans cuisson. Traditionnel tiramisu. Mmh. Donc le tiramisu, il se décline avec tous les fruits d'été qu'on souhaite.
0: J'aurais pas pensé, moi.
3: Le tiramisu ?
0: Oui.
3: Oh, tiramisu à la pêche ou à l'abricot, c'est super bon.
0: Je crois que
3: j'ai
0: même jamais goûté. Jamais testé. Non,
3: ah bah alors ?
0: Je vais m'y mettre.
3: J'aurais dû en emmener.
0: Comment on fait alors ?
3: Alors, bah, la base du tiramisu, pour 4 personnes à peu près, donc c'est 2 œufs, 250 g de mascarpone, 70 g de sucre roux, un sachet de sucre vanillé, une boîte de biscuits à la cuillère, ou biscuit rose si on le fait avec des fruits rouges, mais bon là l'abricot et la pêche, je trouve que ça se marie mieux avec le biscuit à la cuillère. Mm-hmm. Donc et puis évidemment des fruits frais et le jus de fruits aussi.
0: Ah oui.
3: Il nous faut, oui. On va séparer les blancs des jaunes, on va fouetter les jaunes d'œufs avec les sucres, on va y ajouter le mascarpone, on va monter les blancs en neige, on va les incorporer au mélange précédent. Et là, on a notre préparation pour les tiramisu. On va monter. Moi, je le monte dans des verrines, mais on peut le faire aussi dans un gros plat. Mmh. Donc, en fait, moi, je dispose au fond un peu de crème. J'y ajoute les biscuits qui sont trempés légèrement dans le jus, bah, pour accentuer encore le côté fruit. Et on va y ajouter, bah, dessus, les biscuits, on va mettre les fruits, donc coupés en morceaux. On les pose dessus. On ajoute une couche de biscuits, de nouveau imbibé de jus. Et on va terminer avec la crème. Et j'allais dire, et c'est prêt.
0: C'est-à-dire qu'on peut faire tiramisu abricot, tiramisu pêche. Est-ce qu'on peut faire avec les deux ?
3: Eh bien, bien sûr, mélange les deux. Pour le tiramisu, je vous conseille des abricots mûrs. Mmh. Comme ça, la mâche, c'est plus agréable. Les pêches, voilà, quand on a quelque chose, une pêche bien mûre, bien juteuse avec l'abricot, on peut faire soit l'un, soit l'autre, soit un mélange. Ça va parfaitement.
0: Bon, l'important, c'est de tester et surtout de vous régaler. Merci beaucoup, Katia.
3: Merci, Grégory.
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0: Survivor qui arrive dans une minute avec Eye of the Tiger. Et puis juste après, ici on aime, on va vous emmener dans les Ardennes. Oh, c'est une terre de légende.
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0: L'incontournable légendaire groupe Survivor, la musique de Rocky, c'était Eye of the Tiger sur Ici Champagne Ardenne.
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0: Dans le mag de l'été, on aime vous donner des idées de sortie. Et ici, on aime les légendes ardennaises. Cet été, Christophe Ziri à Sedan, on peut découvrir une forêt enchantée. C'est la forêt des Nutons.
3: Quatrième édition des Nutons pour l'été 2026. C'est jusqu'au 16 août prochain. Espace de loisirs, fond de Givonne à Sedan avec nous. Il fait partie de l'équipe de la Forêt Enchantée. Bonjour Christian Piau.
4: Bonjour Christophe.
3: Quel est le programme donc de cet été 2026? On peut commencer par exemple par la Forêt Enchantée des Nutons tout simplement.
4: La Forêt Enchantée, en réalité, c'est deux animations. Première 20 minutes, vous découvrez tous les personnages magiques des Nutons à travers un conte imagé. Et après, vous passez dans l'espace vraiment féerique, donc dans un décor 3D sur 100 mètres carrés, où vous allez passer de jeu en jeu dans une ambiance, on va dire, de bande dessinée. Donc, les jeux sont animés par une équipe d'animation, en costume, s'il vous plaît, et qui sont également à l'effigie de tous nos personnages. Vous glanez des jetons, et après, rendez-vous chez la Fée Bleue, le soir, avant de partir, pour échanger vos jetons ou vos louis.
3: Ah, génial! Par exemple, l'extraordinaire balade des Nutons.
4: On propose deux circuits. Un pour les plus petits, sans grande difficulté, ou les personnes en fauteuil roulant, et un autre un peu plus compliqué, et où les énigmes sont un tout petit peu plus compliquées. Donc c'est une chasse au trésor, donc on vous remet un dossier et vous devez aller d'animation en animation, il y en a 8, et vous devez découvrir les énigmes qui vous permettront également de gagner des jetons et des louis que vous irez également échanger chez la Fée Bleue.
3: On va faire un petit tour aussi du côté de l'île de Pépin.
4: C'est pour les tout petits celui-là, pour qu'il n'y ait aucun temps mort, parce qu'à la Forêt Enchantée des Nutons, il n'y a pas de fil et il n'y a pas de temps mort, donc là, l'île de Pépin, c'est pour la créativité des tout-petits. Donc, c'est des bacs à sable, sauf qu'on leur donne différents décors et ils s'expriment dans les bacs à sable. Et pour les plus grands, on leur propose un véritable jeu de Quidditch. Alors, le jeu de Quidditch, on sait très bien que c'est Harry Potter. On a également un jeu de Quidditch qui s'adresse aux chevaliers fées. Donc là, c'est un jeu qui a été en plus remanié cette année. Vous allez pouvoir vous éclater pendant presque 20 minutes.
3: Ça, c'est génial. Et puis, on a un petit spectacle de clôture, comme ça, quand on vient chez vous. Oligo et le lutin farceur.
4: C'est pour qu'on parte de bonne humeur. Donc là, l'équipe d'animation, avant de se quitter, vous délivre ce petit spectacle de 15 minutes. C'est une histoire extraordinaire avec le lutin farceur, évidemment. Et après, dès que le spectacle se termine, vous avez la possibilité de venir faire des photos avec vos personnages préférés.
3: Et bien, la Forêt Enchantée des Nutons, été 2026, c'est la quatrième édition cette année. Merci, Christian.
4: Merci, Christophe.
0: Et toutes les infos sur le site et la page Facebook, la Forêt Enchantée des Nutons, ça se passe donc à Sedan cet été. Dans quelques instants, Muriel Jordan viendra nous rejoindre dans le mag de l'été pour nous parler d'une tendance qui se développe de plus en plus, un groupe WhatsApp. Ouais, vous avez peut-être une soirée à organiser, un cadeau d'anniversaire à faire, et souvent, il y a quelqu'un qui va vous dire, un ami, bon, on se connecte sur WhatsApp, hein, on va se faire un groupe WhatsApp. Mais le problème, c'est que les notifications arrivent sans arrêt. Et donc, s'il y a du monde sur le groupe, ça devient vite un enfer, à tel point même que des parents d'élèves organisent aussi leurs discussions autour de ces groupes WhatsApp. On va en exposer les limites dans quelques instants dans ces tendances.
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0: Avec la lune, ça c'est l'une des dernières chansons en date de Christophe Maé sur votre radio. Ici Champagne-Ardenne, excellente matinée et bel été.

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0: Oh, on vous gâte. Avec un pass tous les jours à gagner lors du grand tirage de 18h50. Et pour participer à ce grand tirage, il faut se sélectionner. Bonjour Delphine.
3: Bonjour.
0: Depuis Reims, vous faites le bon choix, celui d'écouter ici Champagne-Ardenne. Miglolande, oui. Un pass pour 4, ça fait envie, hein?
3: Ouais, ce serait bien, oui.
0: Ah bah oui, c'était quand la dernière fois vous êtes allé au parc?
3: Il y a 2-3 ans.
0: Ah, il faut y retourner. Et en plus, oui. Si c'est votre radio qui vous offre le pass, c'est encore mieux. Question, oui. Nigloland à l'automne se transforme en Nigloween à l'occasion d'Halloween. Et à cette occasion, combien de tonnes de citrouilles sont utilisées pour décorer le parc? Je vous écoute.
3: 60 tonnes.
0: Ben oui. Bravo.
3: Ouais.
0: Un triomphe. 60 tonnes, exactement, ça en fait des citrouilles. Vous êtes qualifié pour le grand tirage, ce sera 18h50 et prochaine question de sélection, 17h40. Je vous fais plein de bisous,
3: Delphine. Je croise les doigts.
0: Bonne
3: Merci.
0: Chance pour ce soir.
3: Bonne journée, au revoir.
0: À très vite.
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0: Eh oui, vous jouez avec nous tous les jours et tout au long de cette semaine, un passe pour 4 à remporter. C'est tendance, Muriel Jordan, vous êtes avec nous. Et en ce début de vacances, on ose tout. Même vous parler d'école. Oui, car les groupes WhatsApp sur les réseaux sociaux, sur les téléphones, les groupes WhatsApp de parents d'élèves sont de plus en plus tendance.
4: Oui, en ce début de mois de juillet, je pensais en être débarrassée, mais... Ah, pardon, je viens d'apprendre que les parents de la classe de mon fils organisaient un pique-nique. Ok, alors je disais, il y a quelques semaines, j'ai compté, j'avais 189 messages WhatsApp non lus dans le groupe de parents d'élèves. Non, mais attendez, dont la plupart concernaient surtout des cagnottes pour... Ah pardon, ça c'est un message d'une maman qui me demande quoi quand ont lieu les inscriptions pour la cantine. Ok, bon, j'ai reçu 189 messages en 10 jours dans le groupe WhatsApp des parents d'élèves de l'école de ma fille et j'ai 2 enfants. Alors multipliez le tout par 2. Ah, heureusement c'est les vacances. Devoirs, prof absent, sortie scolaire, cette année j'ai eu ma dose. Vous aussi madame, j'ai l'impression.
5: J'ai horreur de ça, d'être dérangée absolument dans des groupes ou à des discussions où je m'en fous total.
4: Alors vous quittez les groupes sans...
5: Complètement.
4: Même si vous vous affichez qu'on se dit « Ah, celle-là, elle a quitté le groupe », on sent que c'est un sujet qui peut vite mettre en tension.
0: C'est sûr. Ces groupes de parents d'élèves ont tendance à nous agacer, c'est vrai, autant qu'ils sont utiles à notre quotidien.
4: Oui, c'est super pour les devoirs, pour les dates à retenir, mais parfois, bah, y a trop de blabla. Et il y a des parents qui demandent les devoirs à faire chaque soir. Dès la fin août, attendez-vous à un retour en force des groupes WhatsApp. Le groupe du cours de yoga. Celui des parents du CM2. Le pot de départ à la retraite de Bernard. Le groupe WhatsApp de la famille. Oh, celui du réveillon du jour de l'an. Le groupe de la belle famille. Du centre de loisirs.
6: Oh, les groupes WhatsApp, mais malheureusement je fais partie de groupes WhatsApp, mais on m'y a collé à mon insu ou contre mon plein gré.
4: C'est-à-dire combien à peu près dans votre portable?
6: Ah, je sais pas, je dirais 4, 5 comme ça, mais entre ceux que je mets en sourdine, ceux sur lesquels je décide de disparaître discrètement, je crois que les pires c'est quand même ceux des parents d'élèves. J'ai malheureusement fait le mauvais choix une année de m'inscrire en tant que délégué parent d'élèves, c'est insupportable. En fait, on reçoit 25 messages par jour. L'atelier éducation à la couture n'a pas lieu ce soir, c'est une heure.
4: Je le trouve sacrément remonté contre les groupes WhatsApp, ce monsieur.
6: Après, groupes,
4: vous n'avez pas fini.
6: Il y a les groupes, vous savez, quand pour les enterrements de vie de garçon ou vie de jeune fille, on se retrouve tout de suite à beaucoup trop nombreux, 30 ou 20, 30, 40, je ne sais pas.
4: Vous semblez être un spécialiste. Alors comment on fait pour quitter un groupe WhatsApp incognito et sans vexer personne? Moi, par exemple, je voudrais quitter le groupe de l'association des passionnés de joints de culasse ou le groupe de yoga du jeudi midi. Je veux quitter le groupe, mais sans que ça se voit trop. Alors je fais comment?
6: Est-ce que je l'ai déjà fait? Je ne sais pas. En général, j'attends longtemps. J'attends que certaines personnes aient commencé à le faire pour me dire « Ah, il y a un petit vent de départ, j'en profite !»
4: Bref, les groupes WhatsApp de parents d'élèves, ok, c'est utile, mais permettez-vous de temps en temps l'école buissonnière.
0: Oui, et puis pour son vacances quand même, pendant cet été. Merci beaucoup Muriel Jordan, rendez-vous demain avec toute l'équipe du Mag de l'été. Claire Luciani qui arrive avec la grenade, juste avant eh bien, de retrouver l'actualité. On fera le point à 11h, et juste après, c'est le duo du choc, le duo de choc de l'été, Christine Lapré, Lilian Muller et leur candidat pour jouer au bouchon en or de l'été.
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0: La Grenade, quel énorme tube signé Clara Luciani. D'autres tubes arrivent dans la prochaine heure sur votre radio. 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
0: Nous sommes le mardi 7 juillet, il est 11h. L'essentiel de l'actualité chez nous en Champagne-Ardenne, Melvin Hermann. Bonjour Melvin.
2: Et bonjour.
0: Après un contrôle sanitaire, la préfecture de la Marne ferme un snack à Reims.
2: Quartier Croix-Rouge, une infestation massive de cafards dans les locaux, un manque de nettoyage et de désinfection ou encore des denrées alimentaires stockées par terre ont été constatées et déclarées sur Signal Conso. L'établissement Snack Event, avenue du président Kennedy à Reims, est donc fermé immédiatement à compter d'aujourd'hui. L'établissement pourra rouvrir après une mise aux normes sanitaires. Vigilance maximale dans la Marne face aux feux de récolte. La Chambre d'agriculture et la préfecture appellent les agriculteurs marnais à plus de prudence. Il est demandé aux exploitants de ne pas moissonner entre 14h et 18h pour éviter les départs de feu. Rien que sur la journée d'hier, les pompiers marnais ont été sollicités pour 10 départs de feu sur l'ensemble du département. Vigilance maximale aussi dans le sud où plusieurs incendies continuent de ravager végétation et habitations. Les pompiers continuent de lutter. Des moyens aériens supplémentaires sont attendus aujourd'hui. Dans les Pyrénées-Orientales, les flammes ont parcouru 4900 hectares. Le feu n'est pas fixé, mais ne progresse plus selon les autorités locales. Emmanuel Macron est en sécurité en déplacement à Damas en Syrie. Le chef de l'État va continuer sa visite. L'Élysée rassure après l'explosion de deux bombes à proximité de son hôtel qu'il avait déjà quitté pour rencontrer son homologue syrien. Qui de Jordan Bardella ou de Marine Le Pen pour la présidentielle de 2027? On le saura aujourd'hui puisque la cour d'appel de Paris doit rendre son arrêt à 13h30. Décision dans l'affaire des assistants parlementaires européens du Front National. En fonction de cette décision, la chef de file du Rassemblement National pourra ou pas se présenter à la présidentielle de 2027. Elle sera l'invitée ce soir du 20h de TF1 pour l'annoncer. Les élèves de terminale, eux, attendent les résultats du baccalauréat dans l'Académie de Reims. Ils tomberont à 12h30. 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
0: Le temps avec déjà 27 degrés relevé par Météo France en ce moment à Reims. 27 aussi à Épernay, à Châlons-en-Champagne. 26 pour Vitry-le-François. Déjà 30 degrés à 11h02. 30 degrés à 3. 22 à Charleville-Mézières. Ça va chauffer encore cet après-midi avec un soleil généreux. La plupart du temps, c'est vrai, voilà, 34 degrés à l'ombre pour Reims, également pour Épernay, Châlons-Champagne, 35 à Vitry-le-François, 36 à Troyes, 31 pour Sedan et Charleville-Mézières.
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2: Et nous sommes très heureux de vous retrouver avec tout le public qui est là avec nous ce matin, en ce mardi matin, 11h midi, le bouchon en or de l'été. Chaque jour, c'est votre jeu. Et nous allons à nouveau marquer des points. Enfin, elles vont marquer des points. Je dis elles parce que ce sont des candidates qui sont avec nous aujourd'hui, Christine.
3: Oui, pour remporter un joli voyage, Lilian, au soleil, en compagnie de Célia, Christelle et Séverine. Bonjour Célia.
4: Bonjour Christine. Bonjour Lilian.
3: Vous êtes secrétaire médicale et pour votre plaisir, vous allez vous balader autour de Reims alors, puisque vous êtes de Reims.
4: Oui, j'aime beaucoup aller me balader avec mes enfants dans les Fauts de Verzy.
3: Ah,
4: un
3: oui,
4: petit
3: c'est
4: souvenir
3: magnifique.
4: D'enfance en fait, voilà, quand j'allais avec mes parents et mes frères et sœurs, quand j'étais plus petite forcément. Voilà, c'était un endroit où on aimait bien aller, donc, et mes fils aiment ça, donc, c'est très régulièrement qu'on va...
2: Classique,
4: voilà.
2: Mais
4: les balades en famille.
2: Indémodable.
3: Voilà. Et alors, vous imaginez les formes des arbres.
4: C'est ça, mais oui, c'est marrant parce qu'en dans les Fauts de Verzy, il y a justement des arbres qui sont en forme, voilà, on peut grimper dessus. Quand on était petit, on grimpait dessus en fait.
2: Sur donc, les fours.
3: Oui, avec les barrières.
4: Voilà, donc avec les petites barrières, voilà, c'est
3: voilà.
4: Ça. Voilà,
3: super. Donc voilà. Christelle, bonjour.
5: Bonjour.
3: Christelle, vous venez de Châlons-Champagne pour jouer avec nous ce matin. Vous êtes venue avec la copine, vous l'avez entraînée avec vous.
5: C'est ça.
3: Vous êtes mariée, vous avez 3 enfants et vous aimez lire et passer du moment en famille.
5: C'est ça, oui, oui.
3: Qu'est-ce que vous aimez faire alors en famille aussi? Les balades, j'imagine?
5: Oui, parfois en vélo, dans les environs de Châlons.
3: Ah, donnez-nous un bon endroit là pour aller se balader en vélo.
5: Il y a une belle balade à faire le long du canal qui peut aller très très loin, si j'en crois le plan que je suis, mais de façon locale.
3: Visiblement, elle n'est jamais allée, Christelle. Hein
5: voilà. Si, on peut aller jusque Prague. Enfin, voilà, c'est cette route qui démarre. Oui, tout à fait, hein, j'ai plus le nom, mais de la piste en soi. Mais...
2: Tiens, justement, vous partiriez où, vous? Si vous gagnez le fabuleux voyage qu'on vous offre, on a le choix, la Crète, l'Andalousie, les Baléares. Qu'est-ce qui vous fait rêver dans les destinations?
5: Alors, j'ai fait le Maroc pour mes 50 ans l'année dernière, mais pourquoi pas
2: changer,
5: une autre île, voilà. Tout à fait, pour changer, ou une île en Méditerranée, ce serait super.
3: Très bien, vous êtes venue avec votre amie Séverine. Séverine, bonjour.
6: Bonjour.
3: Séverine, vous habitez Reims, oui. Qu'est-ce qui vous a fait venir alors?
6: Bah Christelle.
3: Vous devez beaucoup
6: j'ai
3: l'aimer.
6: J'ai pas eu trop le choix, elle m'a dit inscris-toi et viens vite avec moi. Donc j'ai écouté et j'ai fait tout ce qu'elle m'a dit. Donc je suis là avec vous aujourd'hui.
3: Les balades à vélo avec Christelle, c'est...
6: Pas du tout, elle la sportive. Non, moi je suis très bien à pied et je me promène le long du canal, mais à pied aussi. voilà.
2: On joue avec vous, mesdames, d'ici quelques minutes. Restez à l'écoute d'ici Champagne-Ardenne. C'est le jeu, votre bouchon en or de l'été jusqu'à midi.
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1: La Crète, l'Andalousie, les Baléares, Tenerife, Djerba, Marrakech, Agadir, eh bien ce sont les destinations que vous allez pouvoir peut-être gagner. Célia qui est avec nous pour le bouchon en or, c'est vous qui allez commencer. Je rappelle rapidement les règles pour vous qui êtes de l'autre côté de la radio. Bouchon jaune, question de culture générale. Bouchon rose, question ici, c'est l'été. Bouchon vert, question d'ici, en Champagne-Ardenne. Et bouchon orange, jukebox de votre radio, ici, Champagne-Ardenne.
0: Bouchon jaune.
2: C'est une question de culture générale, donc un point à la clé. Célia, de quelle dynastie Charlemagne faisait-il partie?
1: Trois propositions de réponse. Les Mérovingiens, les Carolingiens ou les Capétiens. 5 secondes.
3: Allez, les Carolingiens.
2: Carolingiens, réponse enregistrée. On fait sauter le prochain bouchon.
4: Bouchon rose.
2: Une question ici, c'est l'été. 2 points à la clé, Célia. Quelle île grecque est souvent associée aux maisons blanches, aux toits bleus?
1: 3 propositions de réponse. Rhodes, Corfou ou Santorin. 5 secondes.
3: Allez, Santorin.
2: Santorin, c'est une réponse enregistrée. On fait sauter le 3e bouchon.
0: Bouchon vert.
2: C'est une question ici en Champagne-Ardenne. 3 points à la clé, Célia. Quel lac est situé sur la commune appelée Le Chêne, dans les Ardennes?
1: Alors, est-ce le lac du Der, est-ce le lac des Vieilles Forges ou le lac de Béron? 5 secondes.
3: Béron.
2: Lac Béron. Réponse enregistrée. On va faire les Toto Lilian.
1: Oui, arrivé à cette partie du jeu, on revient sur la question de culture générale.
2: Avec Charlemagne qui faisait partie de quelle dynastie? Les Carolingiens, vous avez répondu. C'est une très bonne réponse.
1: Bravo, félicitations.
2: Un point. Les Mérovingiens, c'est de 481 à 751. Les Carolingiens jusqu'en 987. Puis les Capétiens jusqu'en 1792. Vous avez tous retenu, hein, bien sûr.
1: Oui,
2: hein,
1: oui. Voilà.
2: Interro à la sortie. Le 2e bouchon porté sur cette île grecque, souvent associée aux maisons blanches, aux toits bleus, vous avez répondu Santorin.
1: Et oui, bravo, c'est une bonne réponse.
2: C'est une bonne réponse. 2 points supplémentaires. Et le lac situé sur la commune appelée Le Chêne dans les Ardennes, c'est bien le lac de Béron.
1: Oui.
2: Sans faute.
1: Sans faute, 6 points. Peut-être 6 points maintenant avec le bouchon suivant.
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1: Et c'est un bouchon avec le jukebox, ici Champagne-Ardenne. 1 extrait, 1 point pour l'artiste, 2 points pour le titre de la chanson et 3 points pour l'année. Voici l'extrait. Écoutez bien, vous aurez 10 secondes pour répondre. Allez.
2: 10 secondes.
3: Je connais la musique. Je vais tenter une date. 1988.
2: Sur le gong.
1: C'est enregistré. Les réponses, bon alors, Blondie pour l'artiste, hein, voilà.
2: Blondie pour l'artiste.
1: Le titre Art of Glass, non plus. Et donc l'année.
2: Petite différence de 10 ans.
1: Oui, de 10 ans, puisque c'était 1978.
3: Ah, bon.
2: Pas de points sur cette question là, mais vous avez un très honorable score de 6 points. Bravo, c'est un
3: Merci.
2: Très bon début.
1: Bravo, première candidate, Célia donc. Et on accueille d'ici quelques minutes, restez avec nous, notre seconde candidate, ce sera Christelle. A tout de suite sur votre radio, ici Champagne-Ardenne, le bouchon en or de l'été.
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0: Vita sur Essi Champagne Ardennes avec Ça fait mal. Oh, mais ce qui fait du bien, c'est de jouer au bouchon en or de l'été. Christine Laprey, Lilian Muller et leurs candidats reviennent après avoir écouté Alain Chamfort. Passez un très bel été avec votre radio Essi Champagne Ardennes.
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1: Christelle tremble. C'est le bouchon en or de l'été jusqu'à midi. Et Christelle, bien sûr, c'est notre deuxième candidate. Le bouchon en or de l'été jusqu'à midi en public, avec le public qui est là, bien sûr, qu'on applaudit. Bravo.
2: Notre chalonnaise Christelle, cycliste, est-ce que vous allez pouvoir pédaler sur les questions? En tout cas, on va faire sauter les bouchons.
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2: C'est une question de culture générale. Un point est à la clé. Ma chère Christelle, comment appelle-t-on le tapis sur lequel on pratique le judo?
1: Est-ce un tamis? Est-ce un tataki? Est-ce un tatami? 5 secondes.
3: Un tatami.
2: Un tatami. Elle a plus l'accent que vous, c'est mieux dit. Hein, voilà, c'est
1: vraiment, oui, effectivement, tatami, voilà. Je confirme.
2: Deuxième bouchon.
4: Bouchon rose.
2: C'est une question, ici c'est l'été, deux points à la clé. Alors c'est un petit peu rigolo, hein, attention. Monsieur et Madame Zetoffray ont une fille.
1: Est-ce Stéphanie? Est-ce Nathalie? Est-ce Mélanie? Réfléchissez bien, remettez-les dans l'ordre. Monsieur et Madame Zetoffray?
2: Non,
3: c'est plus les premiers.
2: Elle n'avait plus les premiers.
3: Désolée.
2: Pas de réponse enregistrée, on fait sauter le troisième bouchon.
0: Bouchon vert.
2: C'est une question d'ici, en Champagne-Ardenne. Parmi les communes suivantes, où ne passe pas la Meuse?
1: C'est à Revin, à Signy-l'Abbaye ou à Fumay. 5 secondes.
3: Revin.
2: Réponse enregistrée. Alors, on a parlé de judo.
1: Ouais. Vous êtes sportive cycliste.
2: Ça, c'était judo. Tac, direct.
1: Et ben,
2: le tatami, c'était la bonne réponse.
1: Effectivement, bravo. Un point.
2: On parlait de monsieur et madame Zetoffray qui ont une fille. Alors, est-ce que vous l'aviez dans le public et vous à la maison, dans la voiture? Bah
1: Mélanie.
2: Oui, Mélanie, ils disent. Bah oui, mais alors, mettez-vous derrière le micro, vous allez voir.
1: Eh oui, Mélanie Zetoffray.
2: Avec modération, hein. Attention, toujours. On passe à la question suivante. Où ne passe pas la Meuse? Revin, Signy-l'Abbaye ou Fumay? Vous avez dit Revin. On a dans le public une bonne réponse. C'était à Signy-l'Abbaye. Et c'est la Vaux, entre autres, qui passe à Signy. Pas de points pour Christelle pour l'instant. Ça fait un total de...
1: Un point pour le moment.
2: Elle a sauvé la mise.
1: Elle a sauvé la mise. Vous avez sauvé l'honneur. C'est
2: ouf,
1: bien.
3: Sauf.
1: Allons-y pour le bouchon suivant.
4: Bouchon orange.
1: Qui peut vous rapporter un total de 6 points. Si vous avez un point pour l'artiste, 2 points pour le titre de la chanson, 3 points pour l'année. Un extrait musical que voici.

0: 1969.
1: Continuez.
2: Et l'artiste plein.
3: Non.
4: 1969, réponse enregistrée.
3: C'était Boys Town Gang, pas de point. Can't Take My Eyes Off You. I Love You Baby, c'est le refrain, oui. Effectivement, mais la chanson c'était Can't Take My Eyes Off You.
4: Une fois que c'est dit.
3: C'est ça. Et oui. L'année 1982.
4: Une chanson qui a été reprise maintes fois, différents groupes, donc c'était pas facile, hein, on va dire. Voilà,
3: c'était les Four Seasons à l'origine pour ce morceau. Non plus, vous l'avez pas. Non, très bien. Et c'est donc le morceau qui a entre autres popularisé ça dans les années 80, c'était par Boys Town Gang, cette jolie version. C'est pas grave, ça fait un point au total. On vous embrasse fort, Christelle, et on vous retrouve peut-être tout à l'heure. Bravo à vous.
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3: Et avant d'accueillir notre candidate, la troisième et dernière, c'est Séverine. Un coup d'œil sur l'agenda de l'été ici en Champagne-Ardenne.
6: Exactement, Lilian. Et on commence avec le Zigzag Park. C'est à Val-de-Vel. Nous sommes à seulement 15 minutes de route de Reims. Le parc qui vous promet une journée entière de jeux en plein air. Alexandre Duval est le gérant.
7: Le Zigzag Park, c'est un parc multi-activité qu'il faut vraiment venir visiter. Puisqu'on y retrouve une zone aquatique, une chambre pédagogique, des labyrinthes végétaux, des structures gonflables, du mini-golf. Alors on peut venir s'amuser dès le plus jeune âge, à partir du moment où les parents sont là pour vous accompagner, il n'y a aucun souci. Cette année, il y a eu deux nouveaux toboggans aquatiques qui ont été ajoutés, et après justement, on a travaillé beaucoup sur les agencements de mise à l'ombre, d'entrée, etc., etc.
6: Le Zigzag Park à Val-de-Vel, ouvert tous les jours de 10h30 à 19h cet été. Connexion Nature à Tinqueux, c'est demain, une après-midi, grand air, placé sous le signe de la découverte du jeu et du bien-être. Beaucoup d'animation de 14h à 18h. Découverte du monde végétal et de la biodiversité à travers des expositions, jeux en bois géant et à partir de 18h, un concert qui va mêler influence électro et sonorité du monde. C'est gratuit, restauration sur place. Les apéros ardennais, ça c'est à Vouziers, c'est ce vendredi, un marché de producteurs locaux, au menu donc produits du terroir, boissons locales, food truck, musique et ambiance guinguette, le tout dans un joli cadre verdoyant pour profiter du coucher de soleil entre amis ou encore en famille. Cette tournée estivale fait étape dans 13 lieux emblématiques des Ardennes, histoire de mettre en valeur les producteurs de chez nous, le patrimoine ardennais. Les apéros ardennais s'installent donc au parc François Mitterrand ce vendredi pour une soirée gratuite et conviviale à Vouziers.
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6: Avec Kungs et ce titre This Girl, suivi de Bernard Lavillier. Et juste après, c'est le bouchon en or de l'été. 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
1: Bienvenue, vous venez de nous rejoindre peut-être à l'instant sur votre radio ici Champagne-Ardenne en ce mardi, le bouchon en or de l'été avec bouchon jaune, question de culture générale, bouchon rose, question ici c'est l'été, bouchon vert, question d'ici en Champagne-Ardenne, bouchon orange, question jukebox de votre radio ici Champagne-Ardenne, notre troisième candidate a pris place.
2: Et c'est la copine de la deuxième candidate qui vient de jouer, Christelle qui vient de Châlons-en-Champagne avec son amie donc Séverine qui est de Reims. Séverine, est-ce que vous êtes prête à faire sauter les bouchons?
3: Prête.
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2: Premier bouchon, c'est un bouchon de culture générale. Un point à la clé, Séverine. Quel président a effectué le premier mandat présidentiel de 5 ans de la 5e République française?
1: Est-ce que c'est François Mitterrand? Est-ce que c'est Jacques Chirac ou Nicolas Sarkozy?
3: Nicolas Sarkozy.
2: Nicolas Sarkozy, réponse enregistrée. On fait sauter le deuxième bouchon.
4: Bouchon rose.
2: C'est une question, ici c'est l'été, deux points à la clé. Dans quel pays, Séverine, peut-on parcourir la célèbre route 66 pendant les vacances?
1: C'est très prisé pendant l'été. Est-ce le Canada, les États-Unis ou le Mexique? 5 secondes.
3: Les États-Unis.
2: Tac, du tac au tac, hein, sans hésiter. États-Unis, réponse enregistrée, on fait sauter le troisième bouchon.
0: Bouchon vert.
2: Une question ici en Champagne-Ardenne. 3 points, la pression monte, Séverine. Voici la question, elle sourit, elle est bien. Quel cardinal a permis au Rémois Colbert de se faire connaître du roi Louis XIV?
1: Est-ce que c'est Mazarin? Est-ce que c'est Richelieu? Ou est-ce que c'est de Fleury? 5 secondes.
3: Richelieu.
2: Richelieu, réponse enregistrée. Lilian, je vous propose qu'on fasse une première, un premier point sur les totaux. On parlait du président qui a effectué le premier mandat présidentiel de 5 ans de la 5e République française. Et vous avez répondu Nicolas Sarkozy. Lilian.
1: Et c'était pas ça. C'était Jacques Chirac, la bonne réponse.
2: C'était Jacques Chirac. Le quinquennat est approuvé par référendum en 2000 et s'applique pleinement à partir de l'élection de 2002 pendant sa mandature de président de la République française du 17 mai 1995 au 16 mai 2007. On passe à la question suivante.
1: On prend la route.
2: La route 66, vous nous avez dit qu'elle se situait aux États-Unis.
1: C'est une bonne réponse, 2 points.
2: Cette route mythique qui reliait Chicago à Los Angeles. La troisième question portait sur le cardinal qui a permis au Rémois Colbert de se faire connaître du roi Louis XIV. Vous avez répondu Richelieu.
1: Et non. C'était Mazarin.
2: Le ministre et cardinal Jules Mazarin recommande Jean-Baptiste Colbert au roi de France Louis XIV. Je vous dois tout, sire, dit le ministre, mais je crois m'acquitter en quelque sorte envers votre majesté en lui donnant Colbert.
1: 2 points et pour le moment c'est tout.
3: C'est déjà ça.
1: Oui, c'est déjà pas mal.
2: Attitude positive, attitude. Et bon, on va continuer à positiver alors.
1: Avec le bouchon suivant.
4: Bouchon orange.
1: Allez, vous lui transmettez vos ondes, vous à la maison. Voici un extrait. 1 point si vous nous donnez l'artiste, 2 points pour le titre de la chanson, 3 points pour l'année. Voici l'extrait.
3: Britney Spears.
1: Écoutez bien, on laisse aller jusqu'au bout. Là, vous êtes sûr, vous l'avez 10 secondes, allez-y. Vous pouvez me le dire maintenant.
3: Alors, Britney Spears, Baby One More Time. Alors, par contre,
1: l'année.
3: Go, go, go. 2005.
1: C'est fini. Voici les résultats. Britney Spears, oui, bonne réponse, ça nous fait 1 point. Baby One More Time, c'est la bonne réponse également. Voilà, avec l'accent en plus, vous l'avez fait. Pour l'année, en revanche, c'était 1999.
2: Mais bon. Vous avez bien tenté, vous avez bien fait de tenter. Un total de 3 points donc, qui s'ajoutent aux 2 points précédents.
1: Ça nous fait 5. Pas mal, bravo. Merci. Bravo Séverine. Et nous allons départager nos 3 candidates d'ici quelques minutes. Restez à l'écoute d'ici Champagne-Ardenne. Le suspense reste entier puisque grâce à la question Super Bouchon, il y a peut-être 15 points supplémentaires.
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13: La question super bouchon du bouchon en or de l'été arrive juste après Florent Pagny et Manu Chao. Belle fin de matinée avec Ici Champagne-Ardenne. 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
1: Il est super. C'est un bouchon. Il est super bouchon et c'est ce super bouchon qui va permettre de départager nos trois candidates aujourd'hui. Le bouchon en or de l'été jusqu'à midi. Christine.
2: Christelle à 1 point, Célia à 6 points, Séverine à 5 points. Vous êtes toutes les trois prêtes devant votre buzzer à répondre à la question.
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1: Et cette question qui va vous permettre de gagner 15 points supplémentaires avec ce que vous avez déjà. Voici la question super bouchon.
2: Quel est le surnom, vous avez le droit de le dire en anglais ou en français, quel est le surnom de Michael Jackson? Très calmement, hein, à la pop.
1: Allons,
2: Séverine.
1: Séverine.
3: The King of Pop.
1: C'est la bonne réponse, c'est la bonne réponse. Oui, c'est la bonne réponse. Bravo.
2: Excellente réponse de Séverine. Donc, 5 et 15, 20 points. C'est
1: bravo.
2: Vous qui remportez cette manche. Félicitations.
1: Et bravo à vous trois, merci d'avoir joué avec nous au bouchon en or de l'été sur votre radio ici Champagne Ardenne. On applaudit encore nos candidates, bravo à vous, félicitations. Merci beaucoup, bravo à vous Séverine. On vous retrouvera peut-être pour la grande finale à la foire de Chalon-en-Champagne le samedi 29 août. Christine, on se retrouve demain.
2: À demain.
1: Avec grand plaisir chers amis, bonne journée à l'écoute d'ici Champagne Ardenne.
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1: Nous sommes aujourd'hui le mardi 7 juillet, il est midi. L'heure du journal, l'actualité chez nous en Champagne-Ardenne, Melvin Hermann. Reims a 2 ans pour devenir une ville ambassadrice du vélo.
2: Objectif affiché parce que la ville accueillera le grand départ du Tour de France en 2028. Et 2 ans, c'est le temps nécessaire pour se préparer au grand départ du Tour de France. Et la ville a encore des efforts à faire pour ses habitants, comme pour Vincent. Il a 63 ans et ça fait une quarantaine d'années qu'il pédale dans les rues de Reims.
3: Il y a beaucoup d'endroits où la voie est trop étroite pour que les voitures et les vélos puissent circuler en même temps. Bon, il y a par exemple l'avenue de Lens qui n'est pas très satisfaisant. Devant la gare, quand on tourne pour aller vers la rue de Courcelles, un aménagement récent, mais la largeur est faite simplement pour les voitures ou pour les bus, mais pas au-delà. Et puis, d'autres endroits où on passe de la chaussée au trottoir. Ensuite, pour regagner la chaussée, il y a un stop. Plein de choses comme ça qui mériteraient que des usagers fassent valoir que certaines choses ne vont pas dans le bon sens.
2: Et des aménagements sont en cours, selon Raphaël Blanchard, adjoint au sport de la mairie de Reims. Il était notre invité ce matin.
4: Il y a un plan vélo qui a été présenté en 2021. Le but, c'est pas de réinventer l'eau chaude, c'est de poursuivre cette dynamique autour, nous le savons, de 11 axes différents, 9 radiales et 2 rocades qui se mettent en place petit à petit chaque année. C'est un budget important, plus d'1 million d'euros. Et les aménagements qui ont été réalisés en sont la preuve. Je prends l'exemple des promenades, la voie des Sacres qui vient de se terminer, et puis les berges de Reims qui va bénéficier de cet aménagement cœur de ville qui permet de sécuriser au mieux avec bien entendu un partage de la voie. Il y a les vélos mais aussi il faut penser aux piétons.
2: L'interview est à retrouver en intégralité sur le site et l'application ICI. Avant 2028, 4e étape aujourd'hui de l'édition 2026. Départ à 13h30 pour 181 km entre Carcassonne et Foix. 4e étape donc à suivre en direct, enfin à suivre sur votre radio ICI Champagne-Ardenne.
1: Un snack doit fermer ses portes quartier Croix-Rouge.
2: Après un contrôle sanitaire, la préfecture de la Marne ferme l'établissement Snack Event avenue du Président Kennedy. Une présence massive de cafards dans les locaux, un manque de nettoyage et de désinfection ou encore des denrées alimentaires stockées par terre ont été constatées et déclarées sur Signal Conso. L'établissement pourra rouvrir après une mise aux normes sanitaires. Les incendies de végétation continuent de ravager le sud de la France, mais vigilance aussi chez nous, dans la Marne. La Chambre d'agriculture et la préfecture appellent les agriculteurs marnais à plus de prudence. Il est demandé de ne pas moissonner entre 14h et 18h pour éviter les départs de feu. Dans la Marne, pendant la dernière canicule du 17 au 28 juin, plus de 3000 hectares d'espaces naturels ont été touchés par plus de 120 départs de feu.
1: D'ici 1h30, Marine Le Pen sera fixée sur son sort.
2: Politique et judiciaire, parce que la Cour d'appel va rendre son arrêt dans l'affaire des assistants parlementaires européens du Front National. La lecture de l'arrêt doit débuter à 13h30, mais ça s'agit déjà. Nicolas Joly, vous êtes devant la chambre de la cour d'appel. Quelle ambiance sur place ?
5: Le couloir du palais de justice résonne, des voix, des pas, des journalistes très très nombreux, plus d'une centaine, français ou étrangers, qui attendent pour l'instant l'arrivée de Marine Le Pen. Il se murmure qu'elle entrerait par un escalier à l'écart un peu avant 13h. Les caméras sont installées tout le long du couloir, mais on pourrait même ne pas la voir, ou très furtivement. 75 journalistes seront ensuite autorisés à prendre place dans la salle d'audience. Les autres suivront le procès retransmis dans une salle à part. Un procès qui déterminera le scénario de l'élection présidentielle. Plusieurs questions que tout le monde se pose ici dans le couloir. Quelle sera la décision, évidemment? Et Marine Le Pen réagira-t-elle à la sortie de l'audience? Pourra-t-on lui arracher quelques mots? Ou se réservera-t-elle pour le journal de 20h de TF1 dont elle est l'invitée ce soir?
2: Nicolas Joly avec Romain Lucquens pour ICI Champagne-Ardenne. Et puis on pense à eux. Plus qu'une grosse vingtaine de minutes avant les résultats du bac dans l'académie de Reims. Dès 12h30, ils seront à retrouver sur ICI.fr.
1: La météo. Le temps chez nous en Champagne-Ardenne et les températures qui grimpent. On repasse au-dessus des 30-35 degrés, hein, avec même 37 attendus cet après-midi à 3 d'après Météo France. Température attendue à l'ombre, 35 autour du lac du Der à Vitry-le-François, 34 à Reims, Châlons, Épernay, 34 aussi à Fimé à Dormans, 32 à Sainte-Menou. On dépasse 30 degrés aussi, hein, dans les Ardennes, 30-31 à Sedan et Charleville, 33 à Rethel et Vouziers. Demain, après une nuit autour de 12 à 19 degrés, eh bien le soleil sera de retour bien généreux, cette fois-ci, plus qu'aujourd'hui, où il y a quelques nuages. Pour les températures, 32 à 34 degrés. Midi 5, place à votre jeu, c'est au taquet, pour vous accompagner au moment de déjeuner, peut-être.
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7: Bonjour la France, j'espère que tu vas bien. La France, mais surtout bonjour la Belgique, la vie est belge. Vive la Belgique, 4-1 dans la tronche. Au foot, bravo, je suis trop contente. Ça va, Éric?
8: Bah oui, ça va. Oui, c'est contre qui après? C'est l'Espagne, je crois. Hein. C'est l'Espagne contre les Belges, il me semble.
7: Je ne sais pas, mais là, la Belgique a gagné, comment te dire?
8: Ah, c'est ça. France-Maroc, jeudi, à suivre sur votre radio ici.
7: Voilà.
8: Ça a changé cette émission. On fait téléfoot en fait maintenant.
7: On fait téléfoot. Tu sais que j'aime tellement les Belges.
8: Attends, mais tu soutiens quand même la France.
7: Mais évidemment, ouais, mais évidemment pas. Que je soutiens la Belgique. Voilà.
8: Dis donc, il n'y aura pas des cadeaux à gagner sinon.
7: Il y a des cadeaux, bien sûr qu'il y a des cadeaux à gagner.
8: Tirer Hollande au taquet, quoi.
7: Mais on a le droit de se réjouir pour la Belgique. Laissez-moi tranquille. Alors, toute la semaine, vous allez vous affronter, chers petits candidats, pour gagner la finale de vendredi. Le premier prix, ça sent le soleil et l'huile solaire, c'est des vacances. Et ouais, on vous propose tout de suite de partir en vacances parce que on vous offre, oui, quand je dis on, votre radio ici vous offre, attention, un bon séjour dans les clubs Bellambra d'une valeur de 2000 euros.
8: Combien ?
7: 2000 euros.
8: Oh, ça fait du bien à mes oreilles, ça.
7: C'est beau, ça. C'est pas pour toi, c'est que c'est les candidats qui gagnent ça.
8: Ah, dommage. Hein.
7: Donc évidemment, vous choisirez l'endroit où vous voulez aller et le moment où vous voulez y aller. Je vous rappelle quand même que c'est la destination préférée des familles en 2025. On est content de vous offrir ça.
8: On est bien.
7: Évidemment, si vous ne gagnez pas le séjour à Bellambra, vous gagnez quoi?
8: Attendez, je vous refais un petit point foot. Hein. C'est bien Espagne-Belgique vendredi à 21h. Et ce sera Maroc France. Et donc jeudi, c'est à suivre sur votre radio ici.
7: Voilà.
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7: Oh là là là là là.
8: Cyber en vert. Droit au but, comme à l'OM. Et ouais, la cafetière Malongo, peut-être pour vous, vendredi.
7: Voilà, et avant d'accueillir nos candidats, j'ai promis...
8: Un petit point foot, peut-être?
7: Non, absolument pas, un truc beaucoup plus important et un chouille plus grave. Vous savez que vers Perpignan, ça brûle de partout.
8: Ah
7: et
8: oui.
7: J'ai un appel au don pour les pompiers de Thuir à côté de Perpignan. Si vous avez de quoi manger des salades, des sandwichs, des boissons, des barres de céréales, il y aura une collecte demain de 16h à 17h à la caserne des pompiers de Thuir. Merci pour les pompiers. On vous embrasse fort les pompiers, on accueille les candidats.
8: On salue les équipes d'ici Roussillon qui sont
7: exactement,
8: bien mobilisées.
7: Exactement, parce que franchement, c'est pas cool du tout là. Alors, comment ça va Céline? Comment ça va David?
9: Ça va très bien, ça va, bonjour très bien. Valérie,
8: bonjour
9: Eric.
8: Bonjour.
7: Alors,
10: la chaleur.
7: Ah bah la chaleur.
10: Oui,
7: alors,
10: oui.
7: Céline, tu joues avec ici Besançon.
9: Exactement.
7: Tu habites à La Cluse.
9: Et Mijoux,
7: j'adore ce nom, La Cluse et Mijoux. On dirait un nom de dessin animé. Et donc, tu es mariée à Hervé, tu as deux enfants.
9: Oui.
7: Comment il fait?
9: Qu'est-ce Samuel et Enzo.
7: Allez, Samuel et Enzo, il n'y en a aucun qui passe le bac, là. Personne n'attend les résultats, là.
9: Non.
7: Tout va bien. Samuel, il fait quoi dans la vie? Enfin, il fait des
9: études. Il est maître nageur, il a 22 ans.
7: Mon Dieu, maître nageur.
8: Il plouffe.
7: Bah, il plouffe, et puis surtout, les maîtres nageurs, c'est toujours les beaux gosses, on a toujours toutes les
11: alors,
7: filles.
11: Alors, pas tout le temps, hein.
7: Oh, si.
11: Ah,
7: oh,
11: tout le temps.
7: Si t'intéresses, être bien sportif quand t'es maître nageur. Alors, tu es animatrice en périscolaire.
9: Exactement.
8: En vacances.
7: Voilà.
9: Et je suis en vacances.
7: Bah, évidemment qu'elle est en vacances. Alors, tu fais quoi, là, pour les vacances? Tu profites de ta maison?
9: Non, là on est en vacances, on est à côté de Amboise, dans les châteaux de la Loire.
7: Oh, on fait les châteaux de la Loire. Qu'est-ce que c'est beau, Amboise, c'est un très beau château.
8: Il paraît.
10: Voilà. Oui, c'est un très beau château.
8: Oui, en bois sparin, vous l'avez. C'est de faire une blague, mais bon.
10: Oh là là.
8: Elle était pas mal, celle-là, quand même.
10: Je demande pardon à Céline et à ici Besançon. Alors, ma petite chérie, avant de que tu gagnes, je sais que tu vas gagner, je t'encourage. Je te dis, vas-y, je crois en toi, Céline. Je te pose immédiatement la première question, vrai ou faux, avec une petite ambiance. Parler des paparazzi. Tu sais ce que c'est les paparazzi, Céline ?
9: Oui, oui.
10: Voilà, magnifique. Alors, le mot paparazzi, figure-toi, il paraît que ça vient d'un personnage de cinéma. Est-ce que c'est vrai que le mot paparazzi tient son origine d'un personnage de cinéma ? Vrai ou faux ? Top chrono, 5 secondes.
9: Vrai ?
10: Eh ben, t'as bien raison, c'est vrai. C'est un film qui s'appelle La Dolce Vita de Fellini. Le journaliste que fait Marcello Mastroianni est avec un photographe qui s'appelle Paparazzo. Et voilà, donc c'est vrai, premier point.
8: Comment il va, mon David ?
11: Ouais, ça va.
8: Bon, on s'en va avec un petit accent, David, qui habite à Reims dans la région Champagne.
11: Ouais.
8: Allez, un petit verre comme ça.
11: Champagne-Ardenne.
8: Champagne-Ardenne, bien sûr, champagne avec modération. David, qui est une chérie, comment s'appelle madame, mademoiselle, je ne sais pas.
11: Si Nora.
8: Nora, vous êtes mariée, pas mariée ?
11: Non, ça fait 17 ans qu'on est ensemble, et puis elle a son appartement, j'ai mon appartement.
8: D'accord, chacun son indépendance, et c'est bien.
11: Vu qu'elle a des problèmes de santé, elle vit plus chez moi que chez elle.
8: D'accord, mais c'est pas mal, comme ça on a un peu de liberté, chacun chez soi, et voilà.
10: Je vois bien la gueule de ta femme si tu lui disais je vais habiter tout seul, tiens.
8: Bah oui. Dave, bien sûr, alors voilà, il s'appelle David, donc Dave pour les copains, ça c'est le petit surnom.
11: Dans le quartier, par contre, on m'appelle le cow-boy.
8: Alors, pourquoi le cow-boy ? Parce que tu ressembles à un cow-boy ? Tu te fringues comme un cow-boy ?
11: Ben, je me suis fringué comme un cow-boy. Ben, je l'ai dit
8: dans les annotations, oui, oui, parce que t'es fan de western, en fait.
11: Voilà. Et quand je distribuais les affiches et puis les flyers dans le quartier, je m'habillais toujours en cow-boy.
8: Bah oui, parce qu'en plus, t'es fan de country, de dance country. On va découvrir ça dans un instant.
10: De country, ouais.
8: De country.
10: De country.
8: Oui, la country.
11: Ah non, mais. Je suis fan de country, mais je ne danse pas.
8: Ouais, oh, quand même, un petit peu, chouïa. Attends, quand on est un vrai cow-boy, un chapeau et on danse la country. Rien du tout.
11: Ah non, moi c'est plutôt les voitures américaines et
8: Harley. Ok, je vois bien la tendance. Écoute David, sois le bienvenu. On va tout de suite te poser une première question pour marquer un premier point. Valérie hier a honteusement remporté la manche.
10: Oui, oh, ça va, allez.
8: Donc il est temps quand même qu'on change la donne. Voici un extrait, écoute bien. Le bon fromage. On est dans le pays du fromage quand même, la France. La croûte du coulommier est potentiellement toxique, David. Vrai ou faux, top chrono, 5 secondes. La croûte du coulommier, ça serait toxique.
11: Oh, je dirais non.
8: Bon, t'as raison de dire non. La croûte du coulommier fait partie des croûtes fleuries, comme celle du brie ou du camembert, dans une espèce de petit duvet blanc, qui certes est composé de quelques moisissures, mais qui sont parfaitement comestibles.
10: Heureusement que c'est pas toxique avec le nombre de croûtes que j'ai mangées.
8: Ah oui.
10: Bon, allez, ça fait un point Céline, un point David, et là tout de suite, viens, je t'emmène. Tu vas écouter ici ta radio préférée et tu vas bouger ton corps. France Gall, viens, je t'emmène.

0: Allez.
1: Que moi, je vais y arriver.
0: Ouais, bien sûr,
1: allez. France Gall. Bien, je t'emmène sur ici, 12h15.
0: Yeehaw.
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0: on est au taquet.
1: Oh, bien, c'est ça, par cœur.
0: Par cœur.
1: Vous voulez que je fasse un petit teasing? Je crois qu'il y a Nadine Mousselet qui nous rejoint dans le prochain quart d'heure. Ah non, c'est énorme.
0: J'ai le cœur qui bat à 20 000. Céline à 1, David à 1, Céline qui habite à la Cluse-et-Mijou, Céline qui est animatrice en périscolaire. Alors, comme ça, on est chef de chantier, on commande des travaux à Hervé.
3: Exactement.
0: C'est Hervé qui se tape tous les travaux.
3: Je suis contente de revoir ton émission.
0: Ah bah oui, bah ça, il faut qu'on trouve la maison, hein. Les amis, hein, si vous avez des maisons à refaire, allez sur le site d'M6 et inscrivez-vous.
1: Parce que vous faites ça à la rentrée, je crois, c'est ça, hein.
0: On aimerait bien.
1: Ah, vous êtes de retour.
0: Alors, qu'est-ce que tu lui demandes comme travaux, par exemple, à Hervé? Qu'est-ce qu'il a bricolé?
3: La maison, il a fait pas mal de choses. Il a fait l'isolation, il a fait de la peinture.
0: Oui, il a fait des gros trucs.
3: Du lambris.
0: Oh là là, dis donc, tu lui demandes des trucs durs, hein, quand même. Eh ben, voilà. Bon, alors, tu l'aides un petit peu ou tu fais juste que commander les travaux?
3: Je l'aide un peu.
0: Ah, voilà, parce que la peinture, c'est sympa à faire, quand même.
3: Oui.
0: Ah, voilà, bon, voilà. Alors, par contre, tu jardines.
3: Ah oui, le jardin, oui, c'est un plaisir.
0: Eh oui, parce que t'as plein de petits légumes dans ton potager et tu prépares des ratatouilles. Oh là là.
3: Ben, je vous attends à la Cluse-et-Mijou pour venir la déguster.
0: Bah oui, qu'est-ce que tu nous fais d'autre? Qu'est-ce que tu sais bien cuisiner?
3: Des lasagnes, bœuf bourguignon.
1: Oh là là.
0: Il paraît que ton petit de 13 ans, Enzo, il veut être diététicien nutritionniste.
3: Exactement.
0: Quel beau métier. Ah là là. Alors, ma chérie, tu as déjà un point. Je veux que tu marques le deuxième. Alors, on va écouter la Traviata. Ça, tu vois, c'est Éric Bastien qui chante en espérant gagner.
1: Oui, voilà. C'est ce que j'ai chanté vendredi dernier. Voilà. Rappelons-le, bien sûr.
0: Bien sûr. Alors, écoute bien. Il paraît que d'après la loi, quand on est à Chicago, eh bien, on ne peut pas emmener d'ours en peluche à l'opéra. Est-ce que c'est vrai ou faux qu'à Chicago, à l'opéra, on ne peut pas emmener d'ours en peluche?

0: En aide à domicile.
1: D'accord. Dans la région, du côté de Reims ou dans une autre région de France? Un peu partout.
0: Non, de Reims.
1: De Reims, d'accord. Bah, si vous êtes intéressé, si vous cherchez quelqu'un qui a 20 ans et qui est prêt à vous rejoindre, 0810 055 056, on vous met en relation. Alors, je reviens sur la country, David. Tout à l'heure, tu as évoqué le fait que tu avais fait partie d'un club de country. Et alors, ça consistait à inviter des groupes avec des sosies, c'est ça?
0: Ouais, il y a eu... ZZ Top.
1: Ah oui. Ah oui.
2: Ah oui.
1: Ah oui.
0: Bah oui, quand même.
1: Ah, on y va là sur la route. Ta ta ta ta ta ta ta ta.
0: Là, c'est la route 66.
1: Attends.
2: Eh oui.
1: Attends, le break de batterie là.
2: Ta ta ta, mais c'est beaucoup plus loin le break.
1: Ta ta ta. Ah bon, il est beaucoup plus loin. On n'a pas le temps. De Johnny aussi, t'avais des sosies de Johnny.
0: Oui. Ça, c'est des amis que j'ai connus personnellement.
1: Ah bah oui, j'ai bien connu, j'ai bien compris. Alors Johnny, tu as connu, Johnny, t'as été le voir à l'Olympia, on peut s'en dire un petit mot. Parce que Johnny, tu l'as approché, tu l'as touché.
0: J'ai touché que ses bottes. Hein.
1: Ah bah oui. C'est déjà ça. Ça veut dire que t'étais au premier rang à l'Olympia de Paris? Tu t'es vraiment approché et tout et...
0: Donc, c'est grâce à vous que j'avais gagné des places.
1: D'accord, avec ici.
0: En 2000.
1: Ouais.
0: Et j'y vais avec un copain et la dame qui nous plaçait, elle nous dit vous nous suivez, vous me suivez. Oh, puis elle prend l'allée de gauche. On va se retrouver devant les enceintes, on va rien voir.
1: Ouais.
0: Puis finalement, elle dit monsieur, vous prenez ce siège-là et monsieur sera sur le strapontin. Putain, la première fois que je jouais Johnny, premier rang.
1: Bim. Extraordinaire. Et t'as pu donc l'approcher, t'as pu toucher les bottes, c'est ce qu'on se disait, c'est quand même quelque chose d'extraordinaire. Tu l'as vu 8 ou 10 fois en concert, c'est pas rien du tout. Allez, on parlera de western dans un instant, et d'ailleurs c'est marrant parce que c'est une passion en commun que t'as avec Johnny, je crois qu'il adorait les westerns, Johnny Hallyday.
0: Ah ouais, ouais. Ah oui, oui.
1: David, question pour un point de plus, écoute. Well, it's one for the money, two for the show, you get ready now, go. Tout est lié, on parle de Johnny, c'est de ses idoles, hein, Elvis Presley. Blues, Sweet Shoes, parlons de chaussures. Les chaussures gauche et droite n'ont pas toujours existé. Aujourd'hui, on a une gauche, une droite, t'es d'accord? Ça n'a pas toujours existé, vrai ou faux? 5 secondes, c'est parti. Top chrono.
0: C'est tellement nul que j'irais faux.
1: Écoute, c'est vrai, jusqu'au 19e siècle, beaucoup de chaussures étaient parfaitement symétriques. Une même chaussure, figure-toi, pouvait être portée à gauche comme à droite. Ça a existé. David, on apprend des choses.
2: Allez, 2 pour Céline, 1 pour David. Et nous allons tout de suite écouter une des plus belles chansons que j'aime d'amour de Calogero. On n'est riche que de ses amis. Allez, dites tous aux gens que vous aimez que vous les aimez. Calogero, c'est dit, vous écoutez ici. Je vous aime, à tout de suite.

0: La chanson préférée de Valérie.
1: J'adore cette chanson. Voilà.
0: Calogero, c'est dit à 12h24 et même 25. Prenons des risques et n'ayons pas peur. Sur ici.
1: Allez, jingle.
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1: Ici, nous sommes avec Céline qui joue avec ici Besançon qui a 2 points contre David qui joue avec Champagne qui vit à Reims et qui a 1 point. Alors, il paraît, ma petite Céline, que tu adores Céline Dion, que t'as même tes places.
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1: 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Tu as tes places, c'est bon. Tu vas avec ton chéri?
4: Non, je vais avec mon fils Enzo.
1: Oh là là là là là là.
0: À la Défense Arena.
1: Eh oui, bien sûr. Et alors, tu vas souvent en concert, hein. T'as
4: ah
1: vu
4: oui.
1: Amir, Jérémy Frérot, Patrick Fiori, Jean-Louis Aubert. Mais non, c'est bien, hein. C'est quoi le...
4: Calogero.
1: Eh oui, tu vas, du nom. Tu vas où quand tu vas en concert? Tu viens à Paris ou il y a des concerts dans une ville à côté de chez toi?
4: À l'Arena de Genève.
1: Oh, l'Arena de Genève, mon Dieu. Oh là là là là. Bon. Alors écoute, nous n'allons pas, c'est le quiz musical, c'est pas sur Céline Dion, mais tu peux marquer facilement des points. On va écouter des chansons, 3 chansons. Il faut que tu me dises qui est l'intrus. Il y en a 2, c'est les mêmes. 1, c'est l'intrus. Écoute bien, on va trouver tout de suite. C'est parti.

0: C'est assez facile. Top chrono, qui est l'intrus?
1: Dalida.
2: Ah oui,
0: Dalida. Dalida.
2: Mais bien sûr, vous n'avez pas reconnu Dalida. Faisons l'amour avant de nous dire adieu, c'est Dalida ça.
1: Mais oui.
0: Et non, ma petite chérie, c'était pas elle, c'était Jen Manson. Faisons l'amour. C'était effectivement, c'était Faisons l'amour, mais c'était pas Dalida, c'était Jen Manson.
2: Mais oui, et Jen Birkin à côté, quoi.
0: Et Jen Birkin à côté, exactement. Eh bien, pas de point pour toi, ma chérie.
2: David, très honnêtement, est-ce que tu aurais retrouvé Jen Manson ou pas?
3: Ah oui, oui.
2: Ah oui, oui.
3: Bah oui.
2: Sûr.
3: J'ai en 45 tours.
2: D'accord. Bon, allez, note David, qui est dans la région Champagne, on l'a dit, qui adore la country, qui est fan de Johnny Hallyday, qui est fan de western. Ça, c'est Valérie, ça, c'est moi chaque jour.
0: Chaque vendredi.
2: Bon, d'ailleurs, on va mettre ça, tiens, ce vendredi. Alors, tu collectionnes quoi, les westerns? T'as une centaine de DVD, c'est ça? Déjà, c'est pas mal, hein?
3: Bah, entre, DVD, même cassette que j'ai parfait en DVD.
2: Ah oui?
3: Puis j'ai même des collections que j'avais fait, donc j'ai gardé les bouquins, quoi.
2: Et oui, puis tu collectionnes les statuettes d'Indiens aussi à la maison, donc vraiment ça.
3: Ouais, Indien, ça va jusque. Oui, j'ai un Indien, on m'a vendu un buste d'Indien de quoi, 50-80 cm.
2: Ah, c'est pas mal, c'est pas mal ça. Et alors en plus.
3: Ouais. Et puis j'en ai un de 80 cm avec des plumes.
2: Ok. Ah ouais, non, bah très bien. Et puis alors, tu collectionnes aussi les voitures américaines en miniature, notamment la Dodge Charger de Sheriff et moi peur et la Ford Gran Torino. De Starsky, la rouge et blanche, là.
3: Ouais, et puis K2000 aussi.
2: Ah, bah la voiture de K2000, un collectionneur.
3: Et Christine.
0: Aussi. Et Christine, bah, aussi. Mais elle est moins gentille, Christine.
2: C'est une Plymouth Fury, ça, c'est dans le film, effectivement. Allez, mon petit collectionneur, voici ton quiz musical. Trois extraits, c'est un mix. Il y a un chanteur qui n'a rien à faire dedans. L'autre est là deux fois, il s'impose. L'autre doit sortir. Mais de qui s'agit-il? Écoute.
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0: Alors David, qui chante une seule fois dans ce mix et pas deux fois?
1: Marie-Myriam.
0: Marie-Myriam avec le titre que l'on connaît qui s'appelle
1: L'enfant et l'oiseau.
0: Alors on va le mettre dans l'autre sens. L'oiseau et l'enfant, c'est une bonne réponse.
2: L'Eurovision 77, je crois, un truc comme ça.
0: Ça veut dire que l'année prochaine, ça fera 50 ans que la France n'a pas gagné l'Eurovision.
2: Exactement.
0: Et tu as reconnu l'autre chanteuse ou pas, quand même?
1: Julie Pietri.
0: Oui, sans faute.
2: Julie Pietri.
0: Bravo David.
2: Allez, ça fait 3 pour David, 2 pour Céline. Et là, tout de suite, bien évidemment, c'est la réclame. Nadine Mousselet, mon cœur s'emballe. Mais il n'y a pas que ça. Il y a aussi l'actualité dans vos régions, dans toutes vos régions, grâce aux 44 locales. De quoi?
0: De votre radio, vous m'avez dit, je l'ai noté. Parce
2: radio.
0: Que j'avais dit réseau, et en fait, c'est radio.
2: Radio ici. Allez, ici. À tout de suite.
0: Ah, c'est ici.
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9: Belle journée à l'écoute de votre radio, ici Champagne-Ardenne. Le temps, chaleur au programme, c'était annoncé déjà depuis plusieurs jours par Météo France, avec pour cet après-midi jusqu'à 36 degrés à Troyes, avec une température de 35 pour Vitry-le-François, 34 à 35 à Saint-Dizier, 34 pour Épernay, également à Châlons-Champagne et à Reims. Température aussi élevée dans les Ardennes, on dépasse 30 degrés à Rethel et Vouziers, 31 pour Sedan, 31 pour Charleville-Mézières. Dans le courant de la nuit prochaine, 19 degrés en moyenne sur la montagne de Reims, 11 à 14 partout ailleurs. Là, on va pouvoir respirer. Un soleil généreux attendu pour demain, mercredi, tout au long de la journée. Pour les températures, on restera légèrement au-dessus des normales de saison, 32 à 34 degrés. Encore beaucoup de soleil pour jeudi, pour vendredi, également pour le week-end prochain, avec des températures autour de 35 degrés. On pourrait même atteindre en fin de semaine, et ce week-end, 37 degrés.
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2: Et cette semaine, mes petits chéris, vous vous affrontez pour aller en finale vendredi pour gagner 2000 euros de bons séjours dans les clubs Bellambra. 2000 euros, c'est magnifique, c'est vraiment, on vous offre des vacances en fait. Et puis, si vous ne gagnez pas les vacances au club Bellambra, vous gagnez évidemment la magnifique machine à café Malongo avec les 32 dosettes et les 6 verres en verre. Nous reprenons la compétition avec Céline et David.
0: Oui, David, qui habite à Reims. À quelques kilomètres de l'autre côté de la frontière belge, il possède un manoir, le château de la Tapenade. Avec Valérie, la riche baronne, Céline, vont-ils trouver le puzzle macabre?
2: Je ne sais pas. Nadine, si tu nous écoutes, ton prochain livre devra s'appeler Puzzle maudit.
0: Passé par Lucinda Riley.
2: Voilà. Bien, alors, ma petite Céline, à défaut d'être l'héroïne d'Andine Mousselet, elle a un petit défaut, elle est comme dans la chanson d'Annie Cordy.
12: Je serai toujours toute ma vie tête de linotte.
2: Eh oui, pas que t'es une petite tête de linotte, que tu perds toujours tout.
13: Exactement.
2: Alors, il paraît que tu as perdu quand même ta carte bleue, ton téléphone, c'est au moins une fois par semaine.
0: Ah oui, quand même.
2: Hein?
13: Oui.
2: Mais alors, t'expliques ça comment? Qu'est-ce que tu perds d'autre? Qu'est-ce que tu oublies d'autre, ma petite tête en l'air?
13: Ben, le souci, c'est que je pose tout un peu n'importe où et après, je me rappelle pas.
2: Ah.
13: Voilà.
2: D'accord. Et alors ça, Hervé, ça l'énerve ou pas?
13: Oui.
2: Oui, parce que du coup, comme tu perds tout le temps ton téléphone, faut toujours le chercher, quoi.
13: Exactement.
2: Mais tu le retrouves toujours quand même, hein?
13: Oui, oui.
2: Ah, voilà, c'est déjà pas mal. Alors, il paraît que tu adorerais déjeuner avec Jean-Jacques Goldman, dont tu es fan. Ça, ça serait un... Hein,
13: ah oui.
2: Ah bah oui.
13: Tu formidable.
2: L'as... Ah là là. Tu as déjà, évidemment, été le voir en concert, j'imagine.
13: Oh là là, oui.
2: Combien de fois tu as été voir Jean-Jacques en concert?
13: 26 fois.
2: Oh là là.
8: 26 fois?
2: Non.
8: Non.
2: Non, 6 fois.
8: Ah, 6 fois.
2: 26 fois, il faut pas exagérer non plus. Alors, ma chérie, c'est le moment de te rattraper, de marquer 3 points grâce à la question à choix multiples. Je te pose la question, je te fais des propositions de réponses et tu auras 10 secondes pour me donner ton choix. Tiens, écoute Rocky.
8: Avez-moi.
2: Ah là là, Rocky. Non, je crois que c'est ma saga préférée, hein. C'est magnifique. Alors hier, on a fêté les 80 ans de Sylvester Stallone, alias Rocky. Alors, on va faire un petit QCM sur Rocky, sur Sylvester Stallone.
8: Enfin, on prend une claque quand même, là, dans ce que vous dites. Hein.
2: Pourquoi?
8: Bah, 80 ans, Sylvester Stallone.
2: Bah oui, il a 80 ans. T'en as 50, qu'est-ce que je te dise?
8: Wow.
2: Alors, écoute bien. Quel animal Stallone a-t-il été contraint de vendre avant le succès de Rocky? Tellement il a plus d'argent, il a été contraint de vendre un animal, lequel était-ce? Son cheval, son chien, son perroquet. Il a vendu les slips d'Éric Bastien. Top chrono 10 secondes, qu'est-ce qu'il a vendu?
13: Son chien.
2: Son chien, très bien. Est-ce que c'est vrai? Est-ce que c'est faux? Oui, c'est une bonne réponse. Il a vendu son chien tellement il avait plus d'argent, il pouvait même plus se nourrir lui. Il a vendu Brutus. Et puis finalement, il l'a racheté grâce à l'argent qu'il a gagné avec Rocky. Il a racheté Brutus. Et d'ailleurs, on voit le chien dans le film. Bravo, 5 points pour toi.
8: David, qui est en région Champagne-Ardenne, qui habite à Reims. David, qui est fan de western, de Johnny, de country. Et David, qui adore la plongée. T'as eu l'occasion de faire de la plongée à quel endroit?
1: Ah, j'ai pas fait de plongée en eau libre. J'ai plongé en...
8: Dans une piscine.
1: En piscine.
8: D'accord.
1: Mais c'était marrant parce que quand on faisait de la plongée, il y avait les pompiers qui s'entraînaient en dessous de nous.
8: Eh oui. Oui, ils s'entraînent souvent dans les piscines, les pompiers.
1: Donc... Ouais. Non, mais c'était marrant parce que eux, ils étaient en bas, machin. Ils discutaient, ou ils jouaient aux cartes.
8: Ils jouaient aux cartes.
1: C'était marrant.
8: Ils discutaient, ils jouaient aux cartes. Oui, non, mais je comprends, je vois ce que tu veux dire. Bon, enfin, t'as quand même appris, voilà, à gérer ton apnée. Mais t'avais des bouteilles? T'as fait de la plongée avec bouteilles et
1: non,
8: tout?
1: Non, ça, j'aurais bien aimé.
8: Mais t'as fait quoi alors? T'avais un tuba? T'as regardé ce qui se passait en bas?
1: Ah bah oui, le tuba, quand tu plonges, le tuba se remplit, puis tu
8: d'accord,
1: remontes.
8: D'accord. Non mais j'ai cru, moi on m'avait vendu une plongée en mode grand bleu, alors t'avais le tuba, quoi, voilà, t'as fait un petit peu de plongée.
1: Ah bah ça, j'aurais bien aimé, bah, mais la plongée...
8: Bah tu fais quand même pas mal de sport, hein, parce que tu fais de la musculation, tu fais de la natation, non, on vient de le comprendre.
1: Oui,
8: oh, quand même, attends, t'as fait de la gym, de l'équitation et de la spéléo également.
1: Ouais, ah ça j'ai adoré.
8: Ouais, bah,
1: pourtant je suis claustrophobe.
8: Ben ouais, mais t'es descendu dans un petit puits à 3-4 mètres en dessous hein, de la terre, c'est quand même... Faut y aller, quoi.
1: Ouais, puis c'était impressionnant parce qu'on avait un gros rocher au-dessus de notre tête. Et le rocher, ben, franchement, il n'est pas dans ma chambre.
8: Hey.
1: Il venait du dessus.
8: D'accord.
1: Et à force des années, ben, finalement, il s'est retrouvé dans le plafond de la salle, parce qu'on appelle ça une salle.
8: Oui, ouais, une salle où on voit les stalactites, les stalagmites à chaque fois. On doit passer dans des petits passages boîte aux lettres, dans des ruisseaux souterrains. C'est dans la banlieue de Nancy que tu as fait tout ça, je le dis, pour peut-être une idée de sortie pour ceux qui cherchent pour cet été. Tiens, un petit mot sur la cuisine. Alors, tu cuisines pas énormément, mais tu aides quand même Nora à faire des petites bricoles. Et tu as une spécialité. Well. C'est le chili con carne. Eh ouais. Chili con carne que tu fais avec elle alors? Ok.
1: Je préfère qu'elle mette.
8: Ouais, tu préfères le chien. J'ai bien compris. Allez, voici ta question. On y va. David, on va aller sur la question parce que le temps passe vite.
1: Ouais,
8: j'ai envie que tu gagnes des points aussi. En quelle année? Et on a une petite extrait comme ça. Voilà. On parlait de vacances et des zones. Je te demande en quelle année les zones de vacances scolaires, tu sais les zones A, B et C, en quelle année elles ont été créées? En 1964, en 1978, en 1986, Il n'y a pas de zone, il n'y a que des fan zones au Dami d'Hollande. Top chrono.
1: Je dirais la deuxième.
8: C'est vrai, Dami d'Hollande, n'oublions pas. Fan zone totale.
1: Ah oui.
8: Tu dis le deuxième, donc 1978, hein, on est d'accord. C'est la deuxième proposition que j'ai faite, 78. Ah, c'est quelques années avant. C'était en 1964, les premières zones de vacances créées donc en 64 pour les étaler en fait les départs et éviter les grands bouchons. Je pense que ça a franchement marché parce que 60 ans plus tard, c'est quand même encore compliqué.
2: Bien, allez, ça fait 5 pour Céline, 3 pour David. Et là, tout de suite, on part en Afrique avec Johnny Clegg et Savuka, Scatterlings of Africa. Vous écoutez ici, je vous aime, à tout de suite.

0: C'est le Zoulou Blanc, c'est Johnny Clegg, c'est Scatterlings of Africa.
1: Ça veut dire quoi, Scatterlings?
0: Et...
1: Ça veut dire les vagabonds.
0: Mais allez, exactement, les vagabonds. Vous ne me laissez pas le temps de répondre, les vagabonds.
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0: Juste mon application de traduction qui est un peu lente.
1: Oui, voilà, exactement. Allez, Céline à 5, David à 3. Ah, Céline, elle a rencontré son chéri dans un bal de village. Il y a quelques années, on écoutait ça.
0: Oh là là.
1: Et oui, c'était il y a combien de temps que vous vous êtes rencontrés?
3: 34 ans.
1: Oh, mon Dieu, 34 ans, mon Dieu.
0: Oh, c'est les années 90.
1: Et alors, du coup, vous êtes rencontrés au bal, comment ça s'est passé la rencontre?
3: Il m'a invité à danser et après, ben, je crois que ça a été le coup de foudre.
1: Oh mon Dieu, qu'est-ce que voilà. Tu as remarqué de mieux chez lui en premier?
3: Ses yeux.
1: Ah là là là là là là, il t'a invité à danser, alors ça s'est passé comment après?
3: Ben en fait, j'habitais dans le même village où mon époux travaillait.
1: Oh là là là là, alors du coup vous êtes vraiment vus tout le temps quoi.
3: Eh oui, et en fait avant on s'était jamais rencontrés.
1: Jamais? Ah bah dis donc, vive les balles de village alors.
3: Voilà, et en plus, je travaillais comme boulot d'été, juste derrière le restaurant où il travaillait, je travaillais dans une fromagerie.
1: Et vous ne vous étiez jamais rencontrés, alors ça, comme quoi, le destin des fois, hein. Et alors du coup, ça fait combien de temps que vous êtes mariés? 34 ans que vous êtes rencontrés, et combien d'années de mariage?
3: 29 ans.
1: Oh, oh là là là là, c'est quand les 30 ans?
3: L'année prochaine.
1: Woup, woup, woup, woup. Il y a déjà une grosse fête de prévue ou pas?
3: Oui, on va prévoir un beau voyage et on amènera les deux garçons.
1: Parce qu'il paraît que, bon, t'adores le voyager, t'as déjà été au Maroc, Tunisie, Canaries, etc. Et toi, ton rêve, ce serait d'aller au Canada ou en Norvège?
3: Exactement.
1: Eh bah, ben oui. Ah bah ça sera l'occasion là, hein, pour le coup.
3: Voilà, prendre un peu de fraîcheur.
1: Ouais bah, j'espère.
0: Moi j'y vais cet été.
1: Eh ben c'est une bonne nouvelle. Alors ma chérie, tu es en tête avec 5. Je te propose de marquer 5 points de plus avec la question cash. Tiens, on écoute Georges Brassens.
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1: Alors,
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1: On va parler Pierre Tombale. Alors figure-toi que je vais te demander, comment ça s'appelle le texte qui est gravé sur une pierre tombale? Ça a un terme, ça a un nom. Comment appelle-t-on le texte gravé sur une pierre tombale? Top chrono, 10 secondes.
3: La gravure?
1: Et non, c'est une épitaphe. Et il y en a même qui sont très célèbres. Alors, bon, moi, par exemple, j'adore, il y en a un, c'est un humoriste anglais qui a marqué, je vous l'avais bien dit que j'étais malade. Voilà, donc, c'est une épitaphe. Pas de points pour toi, tu restes en tête avec 5.
0: Qu'est-ce qu'on va mettre sur notre épitaphe, Valérie? On sait pas. Hein.
1: Qu'est-ce que je vais mettre sur mon épitaphe?
0: Ouais, tu mettrais quoi?
1: Je maroufle.
0: Ah, c'est pas mal, ça. Voilà, moi, je mettrais à bien ronchonner.
1: Tu mettras quoi?
0: À bien ronchonner.
1: Voilà, ah oui,
0: ah, oui j'ai bien ronchonné. J'ai fait oui, du chonchon.
1: De toute façon, moi, je veux pas des fitafs parce que je vais te brûler.
0: Ah, mais... Allez hop.
1: Allez hop.
0: David, mon David. David, notre fan de country, de Johnny Hallyday, de western. David qui a beaucoup voyagé aussi. On aurait pu parler de voyage, de croisière, pour ton voyage de noces avec Nora. Mais alors, je voudrais quand même.
5: Non, c'est pas avec, non, c'est pas avec Nora.
0: Ah, c'était pas avec Nora le voyage de noces?
1: Non.
5: Non, non.
0: Ah mince.
5: C'est ma première femme.
0: Ah.
5: Parce que Nora a le mal de mer.
1: Ah.
0: Oui, alors ça tombe bien que tu nous parles un peu de ces petites difficultés au cœur de la famille. Faisons un point. La rencontre avec Nora, c'est un peu compliqué. Parce que
5: oui.
0: David, comme dans Les Feux de l'amour, il sortait avec la sœur de Nora.
1: Ah.
0: Oui. Et Nora les a invités à boire l'apéro chez elle. Le problème, c'est que David trouve Nora très jolie. Il se revoit, il passe pas grand-chose, sauf que Nora ne sait pas que, en secret, David est avec sa sœur Nadia. Je vous jure que tout ça est vrai.
1: Mmh.
0: Dis donc, ça a dû créer un peu des problèmes, l'affaire, là.
5: Oui, mais au départ, c'est parce que Nora avait... Enfin, Nora est venue chez Nadia.
0: Oui.
5: Et moi, Nadia m'a invité à boire l'apéro.
0: Oui, on a bien compris. Mais en gros, tu sortais avec la sœur de celle qui est devenue ta femme aujourd'hui.
1: Tu t'es trompé de sœur, quoi.
0: Voilà. Mais non.
5: Non, je me suis pas trompé de sœur. Mais le problème, c'est que c'est Nora qui a fait le premier pas envers moi.
0: Mais t'as une aventure avec les deux, on est d'accord.
5: Bah oui, malheureusement, parce que je savais pas comment dire à Nadia.
0: Aujourd'hui, ça va, ça va, on est passé à autre chose. Ça roule. Elle lui en veut pas.
5: Et disons que, non, elle lui en veut plus parce que malheureusement, Nadia est décédée.
0: D'accord.
5: Mais au départ.
0: Ça n'a pas dû être évident quand même.
5: Voilà.
0: Pas évident quand même, les histoires de famille. Bah oui, est-ce qu'on accepte que sa femme devienne la sœur de. Bah oui, attendez.
1: Et moi, c'est arrivé dans la famille de mon mec. Ah. Son demi-frère était marié.
0: C'est demi déjà.
1: Non, mais bon, bref, il était marié avec une femme pendant très longtemps, avec qui il a eu des enfants.
0: Oui.
1: Et au bout de 17 ans, il s'est marié avec la sœur.
0: Allez.
1: De sa femme. Voilà. Oui, ça arrive, la
0: compliqué,
1: vie.
0: Hein,
1: l'amour. Allez, posez votre question.
0: Ah oui, non, c'est dans votre famille, ça ?
1: La famille de mon mec. Non, moi, dans ma famille.
0: Dans la famille de Valérie.
1: Non, c'est pas ma famille.
0: Il y a.
1: La famille de mon mari. Enfin, de mon mec.
0: Régis, on t'embrasse. Bon, allez, la question, David, on y va. C'est une question cash. Écoutons, Miss Tinguette. Ça vient juste de sortir.
1: Ah, c'est un tube, ça. C'est le tube 2026,
0: bien
1: ça.
0: Bien sûr, exactement.
1: Et pari, pari, pari.
0: C'est un feat, hein. Bon, on l'a pas vraiment distingué, mais Miss Tinguette parle de belote dans cette chanson, et on va parler de la belote. David.
1: Oh, c'est facile. Hein.
0: À la belote, quelle est la deuxième carte la plus forte à l'atout ? Quelle est la deuxième carte la plus forte à l'atout ? Top chrono, 10 secondes.
5: Le valet, normalement. Je crois que c'est la dame en premier, non ? Non, c'est le contraire.
0: Alors, c'est quoi la réponse ?
1: La dame. Non, c'est pas possible.
0: C'est pas ça, c'est le 9. À la belote, le valet d'atout est la carte la plus forte, suivie du 9, puis de l'as.
1: Et du 10.
0: Le 9 d'atout vaut 14 points. Mais oui.
5: À part la réussite et puis la crapette.
1: Voilà. Bon, ça fait 5 pour Céline, 3 pour David. Et là, tout de suite, on va écouter Jérémy Frérot avec une chanson qui s'appelle Frérot.
0: Oui, c'est original.
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0: ami Frérot. Avec Frérot.
1: Et voilà, et là maintenant tout de suite, évidemment, c'est la réclame.
0: Avec Frérot.
1: Bah, je sais pas, mais en tout cas, c'est la réclame.
0: Il y a beaucoup de Frérot là. Donc.
1: Ah bah, c'est la réclame.
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1: Et ici, nous sommes avec Céline qui a 5 et David qui a 3. Céline qui a participé au maternel. Et tu, pour parler de ton petit Enzo ou de Samuel?
8: Pour parler de Enzo. Oh, c'était formidable cette émission.
1: Ben oui, c'est formidable.
8: Très bien accueilli.
1: Et alors, qu'est-ce
8: que... C'était une bonne expérience.
1: Et il paraît que tu étais venu parler de Enzo qui ne parlait pas beaucoup. Il paraît qu'il s'est rattrapé depuis.
8: Oh là là, oui.
1: Ah là là là.
8: Il aimerait bien venir vous voir.
1: Oh bah alors ça, bah écoute, je vais on va s'en occuper, on va se dépêcher. Alors ma chérie, je vais t'encourager à gagner ce bingo et à gagner cette manche pour que tu sois vendredi avec nous. Je vais te mettre encore une fois Jean-Jacques Goldman.
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1: La la la la, madame da da da da. Alors, notre Jean-Jacques Goldman. Bien, alors écoute-moi bien, ma chérie. Ton bingo, il est très simple. À mon top chrono, tu auras 10 secondes pour me donner un maximum d'objets qui commencent par V comme Valérie, évidemment. Donc un maximum d'objets qui commencent par V comme Valérie. Attention, top chrono, 10 secondes.
8: Vaisselier, vase, épouvante, non, verre, un verre, une vitrine.
1: Bah, tu m'en as donné 4, il y avait c'est trop tard. Il y avait évidemment valise, il y avait violon, ventouse, vis, voile, volant, vitre. Tu m'en as donné 4, c'est bien.
0: David, t'es toujours avec nous, David?
10: Bah oui, toujours.
0: Bon, David, j'ai l'impression qu'il y a un téléphone qui a vibré. David, attention, reste bien concentré. Elle a fait 4, il faudrait que tu fasses 5. Avec 5 réponses, eh bien, tu pourrais l'emporter puisque c'est un bingo et celui qui marque le plus de réponses encaisse les 10 points. Donc l'enjeu est assez clair, David. Alors, on va jouer dans un instant. Juste un dernier petit mot, toi qui as joué avec nous depuis Reims, la région Champagne-Ardenne. J'ai dit tout à l'heure que tu avais pas mal voyagé, et notamment en Égypte. Et lorsque tu as été en Égypte, il t'est arrivé de manger du chameau. Mais c'est pas possible, ça. Du chameau.
10: Bah, vous avez vu beaucoup de bœuf en Égypte.
0: Mais c'est pas faux.
11: Le ragoût de Montoutou.
0: Mais j'en suis. C'est un espèce de ragoût. Et a priori, c'était bon.
10: Ah, moi, j'ai adoré parce que c'est bien assaisonné et tout ça. Et c'est ma femme qui me l'a fait remarquer. Elle me dit, oh, il est bon leur bœuf.
0: Ah, mais c'était
10: pas du bœuf. Je dis sur la route, t'as vu beaucoup de bœuf, hey. T'as vu leurs vaches, comment elles sont maigres,
0: hey.
10: T'as rien à manger dessus.
0: J'ai bien compris. Bon, atypique, original. On va écouter Johnny Hallyday parce que tu nous as dit que t'étais fan de Johnny et on va te faire plaisir pour t'encourager avec Requiem pour un fou.
10: Un fou.
1: Eh oui, par amour.
0: Eh oui, par amour, il a touché les bottes de Johnny à l'Olympia. Il était bien placé grâce à votre radio ici, l'a dit David. David, voici ton bingo. 5 points, j'ai besoin de 5 bonnes réponses. Je te demande de citer pareil un maximum d'objets qui commencent par une lettre. Donc des objets de la vie courante qui commencent par la lettre D. D comme David, comme Daniel ou Dimitri. C'est assez évident. Top chrono, 10 secondes. David. David.
10: Non, je suis plus là.
0: Ah bah oui, non,
1: ah bah on l'a vu là.
0: Tu nous as donné aucune réponse. Qu'est-ce qui s'est passé, David?
10: Ah bah là, j'ai un trou là.
0: Bah un déodorant, du dentifrice, un divan, un dossier, un dictionnaire.
1: Une douille, une dynamo, un drap.
0: Des objets qui commencent par la lettre D, comme David. Je t'avais dit.
10: Ah oui, mais moi j'étais en train de chercher dans la cuisine, moi je sais pas pourquoi.
0: Ah bah moi non plus, je sais pas pourquoi.
1: Ah bah je sais pas pourquoi non plus.
0: Mais ça va pas le faire, hein. Ça va pas le faire.
10: Ah bah je sais pas.
1: Oh. Eh ben, Céline, c'est toi qui seras là vendredi pour
0: bravo,
1: la
0: Céline.
1: Finale pour tenter
12: merci,
1: de.
12: Merci, à vendredi.
1: Eh ben, à vendredi, tu tenteras de gagner les 2000 euros de bon séjour dans les clubs Bellambra ou la machine à café.
0: Bien sûr, la machine à café Malongo, 32 dosettes, 6 verres en verre. Excellent, bientôt à la maison.
1: Évidemment, enfin, qu'est-ce que ça veut dire? Bien, eh ben écoute, encore une belle victoire pour le Dami d'Olympe.
0: Alors, ça fait 2, c'est vrai, je reconnais, mais voilà, j'ai pas dit mon dernier mot pour la parité.
1: Taka, kikakuka, tu sais plus quoi dire.
0: Si, je vais gagner mercredi, jeudi, comme ça on sera à 2-2, c'est tout.
1: Voilà. Ouais, mais j'aime bien parce que l'espoir fait vivre.
0: Il reste encore une semaine et demie de direct, là.
1: Ouais, et ben quoi?
0: Mais je vais tout gagner, je vais tout rafler.
1: Mais c'est
0: quoi?
1: Bon, allez. Je vous souhaite de passer une très belle journée. Je remercie Céline à la Réal et Laurie à la Technique, Maître Coupez au Savoir, Marian au Standard.
0: Magnifique, Marie.
1: Et puis, donc, Éric Bastien, je ne sais même plus à quoi. Qu'est-ce que
0: ah oui, vous ne faites pas d'efforts. Hein.
1: Je ne sais plus à quoi le mettre. À la ronchonnade, voilà.
0: Ça va.
1: Oui, allez, je vous embrasse tous très, très fort.
0: Et oui.
1: À demain.
0: Oui, vous voulez redonner le nom de votre association, là, pour les pompiers?
1: Non, c'est pas une association, c'est faites des dons de nourriture et d'eau à la caserne des pompiers de Thuir.
0: C'est
1: voilà.
0: Super.
1: Aidez les pompiers. Je vous embrasse très fort. À demain.
0: Bonjour Wendy Bouchard.
13: Bonjour chers amis, on en reparlera de nos pompiers valeureux évidemment au cœur de l'actualité. Mais je vous emmène quand même lire le livre des vacances après l'info. Justement, quel vacancier êtes-vous? Chère Valérie.
1: Moi, je suis une vacancière où je lis tous les polars qui existent.
0: Ah, Nadine Mousselet.
1: Lucinda Riley. Enfin, tous ces trucs-là.
0: Normal, quoi.
13: D'accord. Vacancière liseuse.
1: Ouais.
13: Le Farniente et le temps de l'exploration. C'est pour vous, ça, Éric Bastien? Vous êtes un explorateur, vous, ou pas?
0: Oui, c'est des vacances familiales. Moi, je gère les pâtés de sable de mes enfants, déjà.
13: Très bien. Voilà. Ces profils de vacanciers et puis le rapport aux vacances. 90 ans après les premiers congés payés. On en parle avec Gwenaëlle Gault juste après. L'info, chers amis.
1: Eh ben, belle émission à toi.
13: À demain.
1: À demain, ma chérie.
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0: C'est l'occasion de vous souhaiter un bel été, de bonnes vacances et courage à ceux qui travaillent, c'est vrai, à cette heure-ci.
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13: Bonjour à tous, merci d'être à l'écoute de Ma France. Alors que Marine Le Pen arrive d'une minute à l'autre au palais de justice de Paris dans l'attente de sa peine en appel dans l'affaire des eurodéputés RN, à moins d'une relaxe, il lui sera très compliqué de se présenter à l'élection présidentielle. C'est tout l'enjeu du verdict attendu dans les minutes qui viennent. Décision capitale pour le vote des Français en 2027. Les incendies monstres ont déjà dévasté près de 15 000 hectares, en particulier dans le sud-ouest. 800 pompiers attendent des renforts européens dans la journée pour lutter contre le méga-feu des Pyrénées-Orientales. Et le ministre de l'Intérieur l'annonce, 6 personnes susceptibles d'avoir une action sur ces départs de feu ont été interpellées par la gendarmerie. À la une encore, le cœur de 730 000 lycéens bat fort à la lecture des résultats du bac depuis une petite heure maintenant. En sport, le journal du Mondial, on vous dit tout avec la qualification des Belges et des Espagnols notamment. Et puis 13h15, je vous parle des vacances avec notre invitée. Elle est sociologue, auteure d'un livre passionnant sur le profil des vacanciers 90 ans après les deux premières semaines de congés payés. Gwenaëlle Gault nous rejoint dans Ma France. Mais d'abord, avant de rejoindre le front des incendies et de témoigner de la violence des premiers feux de l'été, parlons de ce mardi crucial pour Marine Le Pen et d'une des décisions judiciaires les plus attendues de l'année. Dans quelques minutes, elle saura si elle peut se présenter à l'élection présidentielle ou si l'arrêt de la Cour d'appel de Paris l'en empêche. En première instance, dans l'affaire des assistants d'eurodéputés RN, cet espoir du RN pour l'Élysée avait été condamné à 5 ans d'inéligibilité. Si sa peine est confirmée, Marine Le Pen devra donc renoncer. Et nombreux sont les électeurs qui parlent d'un procès avant tout politique. Vous leur avez donné la parole à Toulon pour Ici Provence, Christelle Marquès.
12: Des années que ce Toulonnais suit la vie politique et s'il avoue ne pas embrasser les idées du Rassemblement National, l'observateur septuagénaire a acquis une conviction.
15: On sent qu'il y a une machination pour se débarrasser des candidats potentiellement dangereux. Je ne crois pas du tout dans l'honnêteté de ce procès.
16: J'ai pas envie de dire que c'est uniquement politique, mais enfin ça semble un peu orienté. Je pense que la justice existe en France, mais là, il y a eu quand même quelques exemples. Sarkozy, plutôt embêté, Madame Le Pen. En revanche, on a Mélenchon, Bayrou, ça s'est arrêté, voilà.
12: Deux poids, deux mesures, semble dire cette autre Varoise, même si pour elle, un procès est totalement normal. Reste la question de la suite en cas de condamnation à une peine d'inéligibilité.
17: Certes, à mettre la fin à sa carrière peut-être politique, mais après tout, la jouer, elle a perdu.
18: Qu'elle soit interdite de pouvoir se présenter aux élections, c'est quand même un peu dommage, non pas que je vote pour elle, mais pour la démocratie.
12: Car en empêchant Marine Le Pen de se présenter, certains considèrent qu'ils sont face à un déni de démocratie.
19: Un de plus, on n'est pas un prêt.
12: Une chose est certaine, en tout cas pour les électeurs du Rassemblement National.
20: Si elle ne peut pas se présenter, le vote pour Bardella.
13: Jordan Bardella, le plan B du RN pour l'Élysée, pour l'élection présidentielle dont les deux tours sont prévus les 18 avril et 2 mai prochains, qui réaffirme sa fidélité à Marine Le Pen et qui déclare ce matin « Rien ne peut justifier qu'elle soit écartée du choix des Français ». Alors pour être bien au clair sur ce qui est reproché à Marine Le Pen, sur ce qu'elle risque évidemment dans cette affaire, Marine Le Génie, on va faire le point avec vous sur les scénarios, Marine, auxquels on pourrait s'attendre donc dans quelques minutes.
21: Première option, Wendy, la Cour d'appel confirme la peine de première instance, 5 ans sans pouvoir se présenter à une élection avec exécution immédiate. Marine Le Pen cède sa place à Jordan Bardella. Deuxième option, la Cour la juge à nouveau coupable mais prononce une peine d'inéligibilité plus courte, 2 ans ou moins, ce qui lui permettrait de se glisser dans un trou de souris et de se présenter car elle serait éligible au jour du premier tour. Sauf que Marine Le Pen, 57 ans, ne se voit pas faire campagne avec un bracelet électronique. Or, lors du premier procès, elle a écopé de 4 ans de prison, dont 2 enfermes sous surveillance électronique. Troisième option, une condamnation réduite, 6 mois ou moins, ce qui lui permettrait théoriquement de se lancer avec le jeu des remises de peine.
13: Et puis l'autre et dernière option, Marine Le Génie, c'est la relax.
21: Oui, en fait, c'est la seule rassurante, on va dire, pour la chef de file du RN. Toutes les autres rendent sa candidature plus que périlleuse, mais la relax, c'est l'option la moins probable. Et même dans ce cas-là, Marine Le Pen devra encore attendre 10 jours pour savoir si le parquet général se pourvoit en cassation. La patronne des députés du RN sera l'invitée du journal de 20h de TF1 ce soir. C'est là qu'elle doit annoncer sa décision.
13: Merci Marine Le Génie. Et dans l'attente de cette décision en appel, ses amis, ses soutiens se pressent à ses côtés. Ils retiennent leur souffle, évidemment. Ils seront quelques-uns à assister au verdict. Nicolas Joly, vous qui êtes à l'entrée du palais de justice, au cœur de Paris, donc vous attendez vous aussi l'arrivée imminente de Marine Le Pen.
22: Et oui Wendy, et on commence ici à compter les minutes, hein, moins d'une demi-heure maintenant avant le début de l'audience, avant que la cour d'appel ne rende son arrêt. Le couloir qui mène à la salle d'audience est envahi littéralement de journalistes, des rangées de caméras sont plantées de part et d'autre de l'entrée de la salle pour capter l'image du jour, l'image du moment, l'arrivée de Marine Le Pen. Son visage sera-t-il fermé ou serein? Va-t-elle dire un mot? Et que se passera-t-il surtout dans cette salle d'audience? Pour le moment, nos questions de journalistes résonnent entre les murs du palais justice, mais tout à l'heure, quand l'audience commencera, c'est bien le silence qui régnera pour écouter chaque mot de la présidente de la cour d'appel, les motivations de cet arrêt qui pourrait, vous l'avez dit, réduire à néant les ambitions présidentielles de Marine Le Pen.
13: Merci Nicolas, jolie lecture de cet arrêt à partir de 13h30 dans quelques minutes donc au palais de justice de Paris et vous l'entendiez, si la peine de 5 ans d'inéligibilité prononcée en première instance est confirmée, Marine Le Pen ne pourra pas se présenter à la présidentielle, elle laissera donc sa place à Jordan Bardella. Les journées sont chaudes, voire brûlantes, avec 61 départements en vigilance orange et un sud-ouest qui souffre particulièrement, ces chaleurs étant accompagnées d'un danger de feu persistant. Des milliers de pompiers, à l'heure où je vous parle, luttent contre une vingtaine d'incendies dans le pays. De la Drôme à la Haute-Loire, de l'Hérault à la Lozère, près de 15 000 hectares déjà ravagés. C'est un bilan catastrophique pour un 7 juillet. Des feux démentiels et à cette heure, 6 personnes susceptibles d'avoir eu une action sur ces différents départs de feu dans le sud du pays ont été interpellées par la gendarmerie. Voilà ce qu'annonce il y a quelques minutes Laurent Nunez, qui ajoute que la réponse de l'État sera implacable pour tous ceux qui volontairement ou par imprudence mettent en danger nos territoires. Ce sont des feux démentiels qui sont en cours, notamment dans les Pyrénées-Orientales. L'incendie brûle la vallée de la Tête. Les flammes n'ont pas progressé ces dernières heures, mais la lisière de l'incendie est énorme. Elle s'étend sur 40 km. Les 800 pompiers mobilisés redoutent une journée encore très difficile compte tenu des vents changeants. Alice Fabre, pour ici Roussillon, a passé la matinée avec eux à Rodez, certainement le village le plus impacté.
2: La montagne est noircie, il y a quelques maisons brûlées au sein du village et des dégâts que l'on constate dès l'entrée du village avec d'importants bâtiments qui ont été complètement calcinés, avec des flammèches qui sont toujours visibles. Mais dans le nord, en haut, au niveau du château d'eau, l'incendie s'est arrêté à quelques mètres des habitations, et ce notamment grâce à l'action des pompiers qui toute la nuit sont intervenus pour ralentir la propagation du feu. Dans le village de Rodez, j'ai croisé deux hommes, un conseiller municipal qui faisait un peu le tour des maisons, qui a aussi apporté de l'aide aux pompiers, qui leur a ouvert des douches, leur a fait à manger, et certains habitants qui ont refusé d'évacuer, qui restent pour surveiller que le feu ne reprenne pas.
13: Le village de Rodez dans le Roussillon, alors que les habitants de 27 communes, soit 12 000 personnes, ont été évacués. 8 bombardiers d'eau venus de plusieurs pays d'Europe sont attendus dans la journée en renfort. Les massifs, bien entendu, des fenouillettes, des corbières, des aspres et de cette plaine du Roussillon sont placés en risque exceptionnel feu de forêt et leur accès est interdit. Au collège de Millas maintenant, c'est un refuge des pompiers aménagé en ce moment en dortoir et des agriculteurs s'organisent. Ils ont livré plusieurs centaines de kilos de fruits aux soldats du feu. Marek Keta.
3: Maxime Fuentes, agriculteur d'Argelès, décharge le coffre du Renault Trafic devant le collège.
4: Des pêches, des nectarines, des abricots.
3: Et empile les palettes remplies de fruits.
4: Un fourgon plein, ça fait une belle palette.
3: Un peu plus d'une tonne pour les 800 pompiers mobilisés, des dons de producteurs d'Argelès, Tesa, Saint-Nazaire.
4: On a émis l'idée sur un groupe WhatsApp. En une heure, ça a pris. Pas mal de monde a dit, moi j'ai un peu de tout. Mais on sait ce que c'est que de perdre des cultures.
3: Julien Bousquet, secrétaire général des jeunes agriculteurs des Pyrénées-Orientales, sort tout transpirant du coffre du véhicule. Au dos de son t-shirt du syndicat, écrit en majuscule ASPRE. Il est très touché par cet incendie sur son territoire.
4: Je suis de Corbère, voilà, on a été évacués hier. Bon, les exploitations sur Corbère, elles n'ont pas été impactées, mais on pense aux agriculteurs de Boula, de Ia, des jeunes qui sont installés il y a deux ans en arrière.
3: Certains ont perdu du matériel, un tracteur. Neuf, ça coûte à partir de 70 000 euros. C'est pas rien quand on commence, rappelle Julien Bousquet.
4: C'est grave, quoi. Donc là, venir aider les pompiers, il faut qu'on continue, quoi. Il faut qu'on soit toujours là pour produire, donc on a besoin des pompiers pour nous protéger, quoi. Qu'on soit tous solidaires, quoi.
3: L'agriculteur prépare de nouveaux dons dans les prochains jours, une chaîne de soutien qui s'affûte et qui sera là tant que les flammes menacent.
13: Merci Marek. Et ces monstres de feu de plusieurs dizaines de kilomètres sont un calvaire pour les pompiers. 17 d'entre eux sont venus en renfort de Dordogne ces trois derniers jours, Margot Croison, et vous avez assisté à leur retour après trois journées très éprouvantes.
23: Quand ils descendent de leur camion, on sent la fatigue sur tous les visages. Ludovic tient encore sa tenue de pompier sous le bras.
24: On sent un peu fatigué, même beaucoup. Les conditions sont très compliquées sur place. Une chaleur extrême. Quand vous avez la tenue des EPI complète avec une cagoule, un casque, une veste, plus la chaleur, c'est compliqué, quoi. Avec un vent très fort, on n'est pas habitué, nous, en Dordogne, à avoir des vents pareils. C'est terrible.
23: Ludovic est pompier volontaire et pour pouvoir partir dans les Pyrénées-Orientales, l'agent technique a les pattes de brantôme a posé deux jours de congé.
24: Si on a signé l'engagement, c'est qu'on veut venir en secours aux habitants, quoi, aux sinistrés, quoi. On est là pour ça. C'est terrible aussi pour les habitants, parce que franchement, il est vraiment très fort, le feu. Il est vraiment très très fort.
23: Les 17 pompiers de Dordogne étaient mobilisés à Trévillac, où le feu a démarré samedi. C'est le commandant Quétillier qui supervisait le groupe dans cette mission éprouvante.
25: Fatigué. On est content d'avoir pu participer au soutien de nos collègues du 66. Sur les premières 24 heures, on a participé à la lutte pour essayer de maintenir au maximum ce qu'on pouvait, de protéger les habitations dès le début du feu.
23: Et les pompiers sont à peine rentrés à la caserne qu'ils s'activent. Ils vérifient les tenues, les camions, pour être sûr qu'aucun équipement ne soit endommagé au cas où un feu se déclarerait chez nous en Dordogne.
13: Et on souffre pour les pompiers, pour cette nature sinistrée avec de nombreux feux encore en cours. Une saison à haut risque aussi en Corse. Et pour la première fois, l'Essonne, qui est placée en vigilance rouge pour feux de forêt, risque maximal bien évidemment. Tous les vigilances feux de forêt à retrouver sur ici.fr et vos appels au 18 dès que vous avez le moindre doute. À l'étranger, en Syrie, deux engins ont explosé à Damas, près de l'hôtel où réside Emmanuel Macron, pour la première visite d'un dirigeant occidental dans ce pays depuis l'arrivée au pouvoir d'une coalition islamiste. Le chef de l'État est sain et sauf, mais 18 personnes ont été blessées, dont 4 policiers. Accompagné d'une délégation de chefs d'entreprise, Emmanuel Macron vient assurer le nouveau dirigeant syrien et sa coalition du soutien de la France en matière de reconstruction économique. Du côté des échanges au niveau commercial, le régime de Damas dit vouloir faire de la France son premier partenaire. Retour à Paris, où les centres de loisirs ont enregistré une baisse de 13% des inscriptions pour cet été, c'est-à-dire 2000 enfants accueillis en moins par rapport à l'an passé. C'est une réaction des parents au scandale d'agression sexuelle soulevé ces derniers mois dans le périscolaire. À la une encore, les réactions aux aveux de Cédric Jubilard se multiplient. Le Tarnais devait être jugé en appel dans 2 mois à Toulouse. Il a subitement reconnu hier sa responsabilité dans la disparition de son épouse à Cagnac-les-Mines il y a maintenant 6 ans. On est dans la méthode Jubilard. Voilà ce que dit l'avocat des frères et de la sœur de Delphine. C'est lui qui dicte le timing, qui garde le contrôle des aveux que les enfants de Cédric Jubilard ont appris par la presse. Une façon de faire que le conseil déplore sans avoir eu le temps de préparer ses enfants. Cédric Jubilard qui reconnaît avoir tué son épouse dans une lettre adressée à son avocat et publiée dans la Dépêche du Midi. Dans le village de Cagnac-les-Mines, ce rebondissement hier a fait naître un espoir, celui de voir enfin la vérité éclater. Jérémy habite à Albi. Il consacre une partie de son temps depuis 2020 à la recherche du corps de la mère de famille, Joséphine Ortuneau.
5: Un petit muret de parpaing,
6: remonté à la hâte par Cédric.
5: Une voiture blanche abandonnée
6: qui appartenait à Cédric.
5: Et un mémorial.
6: Il y a des monts, il y a de tout.
5: Voilà ce qu'il reste aujourd'hui de la maison des Jubilards. Jérémy s'arrête ici 4 fois par semaine. Et 4 fois par semaine, il s'enfonce dans les bois.
6: Partout en fait. Hein.
5: Sur les traces de Delphine.
6: Je cherche partout, mais c'est vrai qu'il y a beaucoup de forêts.
5: Alors savoir que les enquêteurs doivent la retrouver dans les prochaines semaines.
6: Pour moi, c'est une énorme nouvelle. Je ne pensais absolument pas qu'il allait faire des aveux. J'ai croisé tout un tas de personnes, ils sont tous contents de cette issue qui est en train d'arriver.
5: Cette issue, c'est l'espoir enfin de mettre un lieu sur la disparition de Delphine. Pour Jérémy, cela ne fait aucun doute, Cédric finira par le dire.
6: Là, c'est terminé, le jeu est terminé. N'importe quel argument qu'il pourrait donner derrière ça, ça ne marchera plus. S'il ne le fait pas, ça serait du suicide, en fait.
5: Car au-delà de la question judiciaire, c'est toute une commune qui attend de pouvoir refermer cette douloureuse parenthèse.
6: Ce petit village de Cagnac-les-Mines a besoin de se reposer. Même un peu plus loin, à 30 km, le petit village de Cazoul. Si tout va bien, on arrive sur le dénouement, de l'affaire.
5: En attendant, Jérémy compte à nouveau ratisser la forêt jusqu'à ce que le corps de Delphine Jubilard soit retrouvé.
13: Il est 13h14, le journal du Mondial complet sur les résultats de la soirée et de la nuit dans quelques instants, notamment la qualification de l'Espagne qui élimine le Portugal de Ronaldo et la défaite de l'équipe américaine écrasée par les Diables Rouges belges. Sur le Tour de France, on va suivre aujourd'hui entre Carcassonne et Foix la 4e étape, départ lancé avec 4 cols à franchir. C'est une épreuve taillée pour les baroudeurs. Sous la chaleur et sous son maillot jaune, c'est Tadej Pogacar victorieux de sa première étape aux Angles et qui devance désormais son grand rival Jonas Vingegaard au classement général. Et puis c'est le grand jour pour les 730 000 candidats du bac avec les résultats affichés depuis quelques instants. Résultats que vous pouvez retrouver sur ici.fr grâce à notre module de recherche par nom de famille et grâce à notre partenariat avec Studirama. Elisa Savat a découvert les résultats avec ses bacheliers du lycée d'Alzon. Nous sommes à Nîmes.
7: Si on se félicite, on saute dans les bras des uns des autres. Des heures et des heures de révision qui ont payé pour Arthur.
8: Ça fait 5 ans que j'attends pour avoir le bac. Et là, je l'ai eu, je suis trop content, mention bien. Et voilà, ce soir, je vais manger du riz.
7: Mais il tient fièrement son diplôme, elle avait peur des résultats.
9: Mais j'ai eu mon soir, c'est bien. Comme un brevet. Ah, je m'attendais à rien, là j'ai eu quelque chose. Incroyable. Oh, ça a l'hyper, si vous savez. Ah, je suis plus moi-même là. Ah, je suis heureuse. Attendez, c'est incroyable. Ah, je m'attendais pas à grand chose. Hein. Les épreuves écrites, j'ai pensé avoir loupé plutôt. Mais au final, j'ai réussi. Ah, c'est pas secret. Oh, j'ai une mention. Ah, je suis heureuse. Ah, ça, c'est incroyable.
13: La quasi-totalité des candidats a décroché le précieux sésame, 18 sur 20 pour Lucie.
9: C'est peut-être un peu prétentieux de dire que je suis pas étonnée, mais j'ai beaucoup, beaucoup travaillé toute l'année pour avoir ce résultat-là. Donc, disons que je pense que ça correspondait à l'effort que j'ai fourni tout au long de l'année pour avoir ces notes-là.
0: Tu le méritais.
9: Mais après, oui, j'avais peur d'avoir raté dans une matière et que je m'en sois pas rendu compte. Voilà.
13: Voilà, le lycée, c'est fini. Place enfin aux vacances.
1: Bravo à vous.
13: L'an dernier, 96,4% des lycéens en série générale avaient leur bac avec ou sans mention, 91% en série techno et 83% en série pro.
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13: Et si, chers auditeurs, avant de noircir quelques cahiers de vacances, nous parcourions ensemble le livre de celle-ci, sociologique et instructif. C'est un livre qui raconte 90 ans de congés payés et la manière dont cette conquête sociale a progressivement transformé les Français. Bonjour, Guenaël Gault.
11: Bonjour.
13: Bonjour, c'est un livre d'histoire, au fond, que vous nous proposez avec Jean Viard, l'histoire d'une révolution en 1936. Peu de Français savent alors que faire de ces 2 semaines de congés payés. Aujourd'hui, les 5 semaines légales de vacances sont devenues un pilier. Autant dire, Gwenaël, qu'en 90 ans, l'évolution a été fulgurante.
11: Ah oui, tout à fait. Il y a 90 ans, en fait, personne ne savait ce qu'étaient les vacances, en fait. Et c'est arrivé comme un projet de loi, comme ça, un peu inopiné pour casser une grève, hein, d'une certaine manière, en 1936. Et 90 ans plus tard, c'est au cœur de la vie des Français.
13: Ouais. Et avec l'été, saison des grands départs dans laquelle nous nous trouvons, et qui aujourd'hui résonne comme une migration, avec des profils de vacanciers que vous avez réussi à caractériser, à identifier dans cet ouvrage. C'est intéressant, Gwenaël. C'est une forme de typologie, finalement, des vacanciers français.
11: Exactement. Alors, il y a d'abord ceux qui partent, oui. Qui sont 72% hein, des Français, et puis ceux qui ne partent pas, qui sont 28%. Alors, c'est intéressant parce que parmi ceux qui ne partent pas, il y en a la moitié qui ne partent pas, hélas, parce qu'ils sont contraints et qu'ils ne peuvent pas partir. Mais l'autre moitié, en fait, va se diviser entre ceux qui sont plus casaniers ou ceux qui partiront pas cette année parce qu'ils ont fait un autre choix. Et donc, ça, c'est ceux qui partent pas. Et puis, parmi ceux qui partent, on a différents profils en effet. On a ceux qui veulent vraiment déconnecter vont rechercher des vacances un peu paisibles en famille. Souvent, ce sont des profils plus actifs et donc qui toute l'année sont dans leur couloir de nage. Et puis il y a ceux qui vont vouloir explorer et qui vont du coup, alors que ce soit en France le plus souvent, mais aussi à l'étranger,
13: c'est en de France, 7 vacanciers sur 10, hein, c'est vraiment la terre de prédilection.
11: Oui, ouais. Oui, c'est ça. C'est-à-dire que la France qui part en vacances, elle part en France d'abord. Hein, oui. C'est d'ailleurs une particularité des Français que de se rendre sur son propre territoire.
13: Absolument. Avec 11% des Français, vous nous le dites d'ailleurs, pardonnez-moi pour petite parenthèse, 11% des Français qui disposent d'une maison de famille ou d'une résidence secondaire pour séjourner. Ça fait partie aussi des rituels et

0: qui revient chaque année au même endroit. Et ça, c'est 10 millions de Français, en fait. Mmh. Et puis, il y a aussi une proportion intéressante de Français qui fréquemment reviennent sur les lieux de leur histoire. Qui vont faire des vacances dans vraiment une idée de reconnecter avec quelque chose de leur passé. Et ça, je trouve que c'est aussi très intéressant, des traditions familiales ou sa généalogie.
1: Bien sûr.
0: Donc voilà, il y a plein, c'est assez divers et c'est passionnant.
1: La généalogie et la mémoire des vacances, et vous le documentez très bien dans ce livre, et aussi dans une enquête à l'appui avec l'Institut Utopia, vous documentez cette réalité. Gonaël Gau, 86% des Français qui jugent les vacances importantes dans leur vie. Pour 60% de ces vacanciers, de ces Français, c'est même la période la plus importante de l'année. Autant dire que c'est pas futile, les vacances, parce qu'elles révèlent, et vous commencez à le dire entre les lignes, elles révèlent nos valeurs, nos modes de vie, nos inégalités, et je reviens à ceux que vous énonciez qui ne partent pas en vacances.
0: Oui, c'est exactement pour la raison pour laquelle on a voulu, avec l'Observatoire Utopia, faire cette étude. Parce que en réalité, on voit souvent les vacances comme futiles, comme vous le disiez, comme un petit peu superficielles. Et puis, ce qui est étudié surtout, c'est le tourisme, en fait, c'est-à-dire les vacances marchandes. Il y avait très peu d'études qui essayaient d'embrasser un peu toutes ces dimensions, comme les vacances comme un fait social total. Oui. Et c'est ça qui nous a passionnés avec Jean Viard, c'est qu'est-ce que ce temps libéré en fait dit de nous, et en fait il dit énormément de choses de nous individuellement et de notre société plus globalement.
1: Oui, alors qu'il y a une forme de bascule avec l'ère du tout numérique. Les vacances, vous l'écrivez, ne se vivent plus, elles se montrent. Alors ça, c'est pas nouveau, parce que les cartes postales existent depuis très longtemps, les soirées diapo aussi, mais là, vous dites, on est passé à un cap supérieur avec l'affichage de ces vacances, de ces cartes postales virtuelles de vacances qu'on affiche sur les réseaux sociaux, Gonaël.
0: Oui, c'est vrai que l'Instagram de ces vacances qui sont parfois, pour certains, choisis pour l'être d'ailleurs, instagrammables, c'est quelque chose. Alors, ça concerne pas tous les vacanciers, bien sûr, mais et comme vous le disiez, c'était déjà le cas avant, c'est-à-dire il y avait un statut social. On voit aussi, à mesure que cette pratique s'est démocratisée, que en effet, il y a aussi une pression aux vacances réussies. Hein, dans notre étude, on le mesure, et donc il faut pouvoir montrer ça, parce que finalement, la logique de performance qui règne dans notre société n'épargne pas les vacances pour une partie des vacanciers. Donc, il faut performer ces vacances aussi pour certains d'entre eux.
1: Dans cette recherche, alors que d'autres vivent justement de manière très simple, très heureuse, très promeneuse ces vacances, le temps qui passe doucement, le repos, la déconnexion, le dépaysement, le partage. On parlait de valeurs tout à l'heure. Les vacances, c'est aussi le moment du partage, Gonaël Gau.
0: Oui, et c'est aussi pour ça, c'est une des grandes motivations du départ en vacances, c'est-à-dire, vous avez raison, là on va s'intéresser à plein de petites tendances qui sont passionnantes et qui disent beaucoup de choses aussi de l'évolution et de mutation de notre société, mais pour l'essentiel des Français, en fait, les vacances, c'est un moment, on a appelé ça d'une banalité heureuse, en fait, oui. Et c'est ça qui va être intéressant, ils vont reconnecter avec eux-mêmes, ils vont reconnecter avec leur temps, avec la nature et surtout avec les autres. Et ça, c'est pour ça que quand on mesure, si vous voulez, toutes choses égales par ailleurs, c'est-à-dire quel que soit son revenu, quelle que soit sa situation socio-professionnelle, eh bien, plus on s'investit dans ses vacances, plus on part, plus on est heureux et plus on est ouvert aux autres. Et ça, c'est un bénéfice individuel, mais c'est aussi un bénéfice collectif pour la société.
1: D'où la nécessité de faire profiter de ses vacances un certain nombre de personnes défavorisées. On en parlait évidemment avec le Secours Populaire ou le recours à d'autres associations formidables, car 13 millions de personnes, vous le dites aussi, 13 millions de Français ne sont pas partis l'an passé. 5 millions de Français ne sont pas partis depuis 5 ans et 1 million ne sont jamais partis de leur vie. C'est ça aussi la réalité des vacances françaises, malgré ces semaines de congés payés, Gwenaëlle, pour terminer.
0: Oui, c'est exactement ça. C'est-à-dire qu'il y a encore une inégalité. Et puis une inégalité, vous savez, ce qu'on a vraiment étudié avec Jean Viard, c'est qu'il y a un capital vacancier, comme il y a un capital social, culturel, spatial. Et ça, c'est important parce que, justement, plus on va accumuler de ce capital-là, plus on va se sentir mieux et plus on va se sentir reconnu aussi, satisfait dans sa vie, etc. Et plus ça va nous constituer aussi individuellement. Donc, l'inégalité de vacances, c'est pas juste ceux qui vont partir, ceux qui vont pas partir, se reposer ou pas se reposer, c'est beaucoup plus existentiel que ça.
1: Merci, avec ce livre des vacances et ce qu'elles disent de nous, ces vacances, de manière très sociologique, et l'art du séjour, vous en parlez aussi en des termes vraiment passionnants, avec Jean Viard.

0: votre co-auteur Gwenaël Go aux éditions de l'Aube et l'Observatoire Utopia des vacances pour retrouver justement tous ces chiffres liés aux vacanciers que nous sommes. Merci beaucoup Gwenaël, à bientôt.
1: Merci beaucoup.
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0: Le 17e épisode, ça passe vite, cher Bruno Salomon.
3: C'est
0: bonjour
3: vrai.
0: Bruno.
3: Bonjour Wendy.
0: De notre rendez-vous quotidien. Bruno, on va parler des résultats de la soirée et de la nuit dans quelques instants, mais on va revenir quand même sur cette vague d'indignation après les propos racistes tenus par une sénatrice du Paraguay contre le capitaine de notre équipe de France.
3: Oui, Kylian Mbappé, victime de propos abjects de la part de cette sénatrice paraguayenne, Céleste Amarilla, le capitaine des Bleus, a eu sur les réseaux sociaux une réponse parfaite et il a reçu un énorme soutien de la planète entière, de tous bords. Le président de la République, Emmanuel Macron, a notamment apporté son soutien et même le gouvernement du Paraguay qui a jugé les propos contraires aux valeurs et principes qui inspirent la dignité humaine. Sachez que quand même, dans la nuit, puisqu'on n'arrête pas cette sénatrice paraguayenne, elle l'a continué, elle accuse désormais Kylian Mbappé de misogynie dans sa réponse et demande, elle, des excuses au capitaine des Bleus. Ce matin, notre reporter Morgane Guillaumard a rencontré la ministre des Sports, Martine Ferrari. Elle est revenue sur ses propos racistes dont a été victime Kylian Mbappé.
4: Je me suis exprimée clairement sur les réseaux sociaux. C'est absolument indigne ce qu'elle a dit. C'est raciste, ça n'a rien à faire. Enfin, voilà, c'est indigne. Et quand on est une personnalité publique, franchement, on devrait se garder de faire ce genre de choses. Je note quand même que le gouvernement paraguayen présente ses excuses. Et j'en suis heureuse parce qu'on ne peut pas tolérer ce genre de propos.
3: Voilà, Marina Ferrari, ministre des Sports.
0: Les résultats de la nuit maintenant. C'est terminé pour les États-Unis, l'un des pays hôtes qui, après l'affaire du carton rouge annulé par Donald Trump, a pris un carton.
3: Ouais, un carton, une bonne vieille valise. Les Belges ont concassé les États-Unis. Victoire 4-1, emmenée par le coach français Rudy Garcia. La Belgique a signé sa meilleure performance de la compétition. Mention spéciale quand même pour la célébration du 4e but où toute l'équipe belge s'est mise autour du buteur et ils ont fait la danse de Donald Trump. Vous savez, ce genre un peu raide, voilà, oui. La danse sur place comme un piqué, on bouge juste les bras. Et ben voilà, là, une petite pique contre le président des États-Unis qui a cru bon faire annuler un carton rouge avant le match. L'affaire est désormais mondiale, une ingérence folle où la FIFA, par l'attitude de son président Gianni Infantino, s'est donc ridiculisée. Dans l'autre match de la soirée, l'Espagne s'est qualifiée dans les dernières secondes face au Portugal, score 1-0. Cela faisait 16 ans que l'Espagne n'avait pas décroché un quart de finale de Coupe du Monde, mais la vraie info de ce match-là, c'est que Cristiano Ronaldo ne gagnera jamais le mondial avec le Portugal. Portugal, et oui, tout a une fin. À 41 ans, l'icône du foot portugais a confirmé à l'issue de la rencontre qu'il s'agissait de sa dernière Coupe du Monde, mais peut-être pas forcément son dernier match en sélection.
5: C'est normal d'être triste après une telle élimination. J'ai tout donné, j'ai fait de mon mieux et je pars l'esprit tranquille. C'est vrai que c'était ma dernière Coupe du Monde, oui, mais pour le reste, j'aurai le temps de réfléchir, d'être avec ma famille. Il ne faut jamais prendre de décision à chaud. Demain, ce sera un autre jour et la vie continue.
3: Oui, il est triste, effectivement. En tout cas, si je peux me permettre, au vu de sa prestation globale sur le mondial, il ferait bien d'arrêter au moins en sélection le bon Cristiano.
0: On prend des nouvelles des Bleus.
3: Des Bleus, effectivement, qui vont plutôt bien. Ils se sont entraînés hier. Ils sont du côté de Boston pour l'entraînement. Dernier entraînement aujourd'hui. Enfin, en tout cas, entraînement aujourd'hui. On en saura un petit peu plus sur les adducteurs d'Aurélien Tchouaméni.
0: Alors, le col d'Amérique, de Boston, à la pointe nord-ouest des États-Unis. On va passer de l'autre côté de l'Amérique. Nous sommes au sud-ouest, le Texas. Et c'est là que Nicolas Perronnet nous attend.
3: Et Nicolas Perronnet qui a mis son chapeau de cow-boy et il nous fait la suite.
6: Salut les amis, toujours à Dallas, Texas. Je suis venu pour le Portugal-Espagne hier et j'espère bien revenir d'ailleurs pour la demi des Bleus qui se jouerait ici dans l'immense stade climatisé des Dallas Cowboys juste à côté. Et c'est ça dont j'aimerais vous parler, d'un immense parc d'attractions qui est encore plus grand que le stade. Et en fait, ce parc, avec des manèges de fous apparemment, eh ben c'est le premier Six Flags au monde. C'est le berceau ici, j'ai appris ça à Arlington, de la chaîne de parcs d'attractions Six Flags. Aujourd'hui, il y en a partout
5: partout dans le monde, mais le premier c'est celui-ci, 1961. Et en fait, si ça s'appelle Six Flags, six drapeaux, eh bien c'est justement parce que c'est né ici, référence aux six nations qui ont gouverné le Texas au cours de son histoire, la France, l'Espagne, le Mexique, la République du Texas, les États-Unis et les États confédérés. Voilà, c'est juste à côté du stade et c'est comme tout ici, bah c'est gigantesque. Allez, on espère qu'on reviendra et qu'on fera un petit tour de manège grâce aux Bleus. À demain.
3: Merci Nicolas. Deux derniers huitièmes de finale aujourd'hui, 18h Argentine-Égypte et 22h Suisse-Colombie. Voilà.
0: Merci
3: pour la Coupe du Monde.
0: Cher Bruno Salomon, à tout de suite sur ICI.
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7: Et bienvenue sur la route du Tour, sur votre radio. Ici, quatrième étape de cette grande boucle, quasiment 182 km aujourd'hui pour le peloton entre Carcassonne dans l'Aude. Le départ vient de se dérouler et Foix en Ariège, quasiment 182 km. Thomas Coignac, vous êtes sur la moto ici en tête de course et c'est probablement, en tous les cas sur le papier et sur le terrain, une étape pour baroudeurs. Hein.
8: Oui, les baroudeurs, ces hommes qui veulent prendre l'échappée de début d'étape en espérant qu'elle aille au bout, parce que c'est pas assez dur pour les favoris du classement général et c'est trop dur normalement pour les sprinteurs. Et il y a un baroudeur qui a déjà tenté d'accélérer, le champion des États-Unis, Quinn Simmons, qu'on voit régulièrement en échappée sur les routes du Tour de France. Il a pour l'instant été repris, on est au kilomètre 2.
7: Oui, il y a quatre principales difficultés hein, avant de vraiment descendre sur les 35 derniers kilomètres pour arriver ici à Foix, commune de 10 000 habitants. Ce qui pourrait compter aujourd'hui, vraiment, Thomas, c'est la chaleur. C'est vraiment la canicule sur les routes du Tour.
8: Ouais, 39 degrés du côté de la moto ici de Céline Guéribi. Effectivement, la chaleur, ça va encore jouer. On a vu les coureurs au départ avec des gilets refroidissants pleins de glace. Ça fait quelques jours que ça dure. Et cette chaleur risque d'être accablante pour les 182 coureurs au départ, puisqu'on a perdu hier le Belge Arnaud Dely après l'abandon du Jurassien Clément Berthet tombé dans le contre-la-montre par équipe à Barcelone.
7: Le sprinteur belge, effectivement, grande difficulté depuis le début de ce tour. Il a rangé son vélo. Le prochain point sur votre radio ici, sur le Tour de France, sur les routes de Tours, c'est dans 30 minutes désormais. Le maillot jaune, c'est Pogacar.
9: La météo cet après-midi en Champagne-Ardenne. Attention, je vous rappelle qu'on est en vigilance orange, feu de forêt. Attention pour les barbecues, les feux de jardin. Attention aux mégots de cigarettes. Pour les moissons, il est recommandé de ne pas moissonner jusqu'à 19h, entre 14h et 19h. Et puis attention pour tous les chantiers qui peuvent faire des étincelles et provoquer un départ de feu. Parce que cet après-midi, les conditions sont particulièrement propices. Un temps sec depuis plusieurs jours. Un vent qui souffle par rafale à 45 km/h et des températures chaude. On a en ce moment entre 31 et 33 degrés sur les Ardennes, entre 33 et 35 degrés sur la Marne et ça va même monter cet après-midi, en fin d'après-midi, jusqu'à 37 degrés à l'ombre dans le département de l'Aube. Demain, toujours des conditions ensoleillées et sèches, un peu moins chaudes. Hein. Demain après-midi, entre 32 et 34 degrés. La nuit prochaine aussi, on va respirer puisque les températures minimales seront comprises entre 11 et 14 degrés, 19 degrés sur la montagne de Reims. Et ensuite, en fin de semaine, le mercure va de nouveau repartir à la hausse, notamment vendredi, samedi et dimanche, avec près de 37 degrés à l'ombre les après-midi et 20 degrés la nuit pour les températures minimales.
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9: Bel été avec Ici Champagne-Ardenne, tout en musique. I'm still stunning, Elton John.

0: I'm still stunning. Elton John sur Ici Champagne Ardenne.
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0: Oui, vos chansons préférées, on vous les prépare. On parlera aussi d'actualité avec les feux de forêt, avec Marine Le Pen, dont le verdict est attendu au cours de l'après-midi. Pourra-t-elle se présenter ou pas? Prochain point sur l'actualité tout à l'heure dans le journal de 14h.
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0: Avec Amel Bent, L'amour, ça se donne, c'est son tout dernier titre. On écoutera aussi Niagara ou encore Jermaine Jackson. Bon après-midi.

0: l'instant, c'était à Indochine sur ici Champagne Ardenne. Véronique Sanson avec Rien que de l'eau, c'est ce que je vous prépare. On aimerait bien en avoir d'ailleurs de l'eau en Champagne-Ardenne parce que c'est particulièrement sec en ce moment comme sur une bonne partie du pays. Et puis avant les infos de 14h, il y aura aussi In Excess, Nedio Tonight. Sans oublier bien sûr le point sur le Tour de France. On sera en direct sur l'étape du jour avec Bruno Blanza tout à l'heure dans les infos de 14h.
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0: C'était In Excess sur les six champagnes Ardennes.
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0: Aujourd'hui c'est mardi, nous sommes le 7 juillet 2026 et il est 14h. Le point sur l'actualité, Marine Logeny.
2: Marine Le Pen, on vient de l'apprendre, est déclarée coupable de détournement de fonds dans l'affaire des assistants parlementaires FN. La présidente de la Cour d'appel de Paris est en train de rendre sa décision. La chef de file des députés RN est donc condamnée à 3 ans de prison, dont un ferme sous bracelet électronique. Marine Le Pen, condamnée également à 15 mois ferme d'inéligibilité. Elle sera l'invitée du journal de 20h de TF1 ce soir. C'est là qu'elle doit annoncer sa décision concernant l'élection présidentielle de 2027. Les incendies dans le sud de la France avec 6 interpellations, annonce le ministre de l'Intérieur sur X. 6 personnes arrêtées par la gendarmerie. La réponse de l'État sera implacable envers tous ceux qui, volontairement ou par imprudence, mettent en danger nos territoires, nos concitoyens et celles et ceux qui les protègent, prévient Laurent Nunez sur le réseau social. L'incendie dans les Pyrénées-Orientales qui a parcouru 4900 hectares près de Perpignan et provoqué, je vous le rappelle, l'évacuation de 12 000 habitants, n'a pas progressé pendant la nuit. D'autres incendies sont en cours dans la Drôme, le Gard ou encore l'Hérault. Des incendies en pleine vague de chaleur. 61 départements sont en vigilance orange avec des températures attendues entre 36 et 40 degrés. Seuls les Hauts-de-France, les côtes de la Manche et la façade Est sont épargnés. Dossier complet sur notre site ici.fr. Et puis c'est un moment fort dans une vie. Les résultats du bac dévoilés aujourd'hui, le taux de réussite provisoire s'établit à 85,5%, un niveau quasiment stable par rapport à l'an dernier.
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3: En direct de la 4e étape de ce Tour 2026, quasiment 182 km entre la ville de Carcassonne et celle de Foix. Et l'échappée, probablement la bonne échappée, aura mis beaucoup moins de temps à se dessiner qu'hier après 10 km. Nous avons déjà 34 coureurs à l'avant et le mieux classé est à plus de 5 minutes du maillot jaune Pogacar. Ça veut donc dire que ça sent bon pour ces 34 coureurs, parmi lesquels nous comptons 4 Français. Romain Grégoire, le champion de France. Il y a également Kevin Vauclin, qui est présent dans cette échappée, le Normand, Alexandre Delettre de la Total Energy et Owen Kostiou de la Groupama FDJ. Le peloton en file indienne désormais, mais ça pourrait sentir bon pour cette échappée avec 4 cols quand même à franchir avant d'arriver à Foix après 182 km. Prochain point dans 30 minutes sur ICI.
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0: Des températures chaudes cet après-midi en Champagne-Ardenne. En fin d'après-midi, Météo France prévoit entre 31 et 33 degrés sur les Ardennes, 33 à 35 sur la Marne et jusqu'à 37 degrés dans le département de l'Aube. Ajoutons à ça par moment aussi du vent qui souffle jusqu'à 45 km/h qui assèche la végétation et qui augmente le risque d'incendie. D'ailleurs, toute la Champagne-Ardenne, mais aussi l'Aisne, la Meuse, la Seine-et-Marne sont placées en vigilance orange, feu de forêt pour cet après-midi. Attention au barbecue, aux cigarettes dans la nature, aux chantiers ou encore aux moissons qui peuvent provoquer des étincelles. D'ailleurs, jusqu'à 18h, il est recommandé d'arrêter à la moisson pour nos agriculteurs. Pour l'évolution, eh bien demain, c'est encore une journée sèche et ensoleillée qui nous attend. On va quand même respirer cette nuit. On aura entre 11 et 14 degrés pour les minimales, 19 sur la montagne de Reims. Pour demain après-midi, entre 32 et 34 degrés. Et puis pour la fin de semaine et le week-end, le mercure repart à la hausse puisque notamment samedi et dimanche, on se rapproche des 37 degrés. À l'ombre.
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0: Dans la playlist de l'été sur Ici Champagne Ardenne, les négresses vertes, voilà l'été. Je vous prépare aussi à Alex Warren, Lio ou encore Billy Preston.

0: des années 70, Nothing from Nothing, c'était Billy Preston. Ici Champagne-Ardenne, c'est aussi chaque après-midi dans votre playlist de l'été, trois chansons françaises à la suite. Et ce qui arrive, c'est Chagrin d'amour. Chacun fait ce qui lui plaît. Il y aura aussi à Pascal Obispo en duo avec Francis Cabrel, Il faudrait que pleuve l'amour. Et puis Laurent Voulzy, qu'on écoutera aussi dans le prochain quart d'heure avec Le pouvoir des fleurs.
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0: Le pouvoir des fleurs, Laurent Voulzy serait ici, Champagne-Ardenne. Il est 14h30 et c'est le moment de faire le point sur cette étape du jour entre Carcassonne et Foix. On retrouve en direct des routes du Tour, Bruno Blanza.
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3: 135 km encore à parcourir dans cette quatrième étape du Tour de France entre Carcassonne et la ville de Foix. On passe de l'Aude à l'Ariège. On est toujours dans l'Aude hein, en ce moment avec un groupe de 34 coureurs à l'avant, dont 4 Français. Je vous les donne rapidement. Romain Grégoire, le Bisontin champion de France. Kevin Vauquelin, le Normand. On a également Ewen Costiou, le Breton, le Finistérien. Et puis Alexandre Delettre, le Gardois. Il fait très chaud sur les routes du Tour cet après-midi, on va y revenir dans un instant. Les échappés, Thomas Coignac, vous qui êtes sur la moto ici, vous les avez devant vous, qui sont dans la première difficulté de la journée, la côte de Bedos, un col de quatrième catégorie.
4: Oui, c'est ça, col de Bedos, 3,3 km à 4%, pas un très gros morceau, classé en quatrième catégorie, vous l'avez dit, le premier là-haut marquera un point. Alors c'est le premier col répertorié, mais ça grimpe régulièrement depuis tout à l'heure. On a passé le col de Villerouge qui lui ne rapporte pas de points, mais ça montait quand même depuis quelques kilomètres, c'est ça. Ça grimpe régulièrement, pas sur des pentes pas trop difficiles tout de même.
3: Est-ce que les coureurs, avec ces 41 degrés à l'ombre dans le protocole qui est mise en place notamment par l'UCI, peuvent vraiment boire beaucoup plus que d'habitude, avoir plus de bidons par exemple aujourd'hui?
4: Oui, alors c'est ça, une nouvelle règle hein, qui a été instaurée par l'Union Cycliste Internationale sur cette étape. Aux endroits où normalement les assistants des équipes ne donnaient que des bidons, ils ont le droit de donner des musettes. Et c'est ce qu'on est en train de voir là, à moins d'un kilomètre du sommet. On donne une musette dans laquelle il y a plusieurs bidons, ce qui permettra aux coureurs de se les donner entre coéquipiers pour qu'ils s'hydratent davantage pendant cette étape.
3: Les échappés qui ont 3 minutes 24 d'avance sur le peloton, maillot jaune à 500 mètres de l'arrivée dans ce premier col. Il est 14h32 sur ici. Prochain point, Tour de France, dans une demi-heure.
0: Et on retournera sur les routes du Tour de France entre Carcassonne et Foix tout à l'heure dans les infos de 15h. Vos après-midi sur ici Champagne-Ardenne, de la musique, mais il y a des idées de sortie aussi. Et les petits aventuriers débarquent à Reims, place d'Erlon. Si vous cherchez une sortie gratuite avec les enfants pendant les vacances, direction le centre-ville de Reims, avec du 10 juillet au 2 août, les vitrines de Reims qui transforment la place d'Erlon en véritable village loisir. Au programme, structure gonflable, des espaces de jeux adaptés à chaque âge, un espace réservé aux tout-petits hein, de 2 à 4 ans, puis un autre pour les 4 à 12 ans. L'accès est entièrement gratuit. Les animations sont encadrées par des animateurs et le site est ouvert tous les jours, donc à partir du 10 juillet. Une idée pour occuper les enfants tout en profitant des commerces et des terrasses en centre-ville. Envie de piquer une tête autrement, par ces chaleurs près de 35 degrés cet après-midi, ça peut faire du bien. Direction Conantre, c'est près de Fère-Champenoise où le parc du Château abrite la première piscine biologique du Grand Est. Alors ici, pas de chlore, l'eau est filtrée naturellement par des plantes aquatiques. La baignade est surveillée, des jeux d'eau attendent les enfants, les adultes aussi. Vous y trouverez aussi des douches, des cabines, un espace pour passer la journée en famille. Écoutez, Michel Jacob, c'est le maire de Conantre. Il nous explique comment tout ça fonctionne.
5: Ça fonctionne par un système de pompe, comme dans n'importe quelle piscine, qui renouvelle l'eau deux fois en 24 heures. Et cette eau est réinjectée dans des lits de plantes biologiques et qui passe aussi à travers un filtre de pierre et puis est à nouveau redéversée dans le bassin de baignade. Les avantages, ils sont multiples. Déjà, on est dans le cadre d'un parc naturel, une douzaine d'hectares où les gens peuvent se promener. De nombreuses tables de pique-nique sont prévues à cet effet, des jeux d'arrosage, des jeux d'eau pour les plus petits.
0: Et c'est exemplaire. Le site est ouvert tous les jours de 13h à 19h pendant l'été. Comptez 4,50€ l'entrée. C'est gratuit pour les enfants de moins d'un mètre. Une sortie rafraîchissante en pleine nature, donc à Conantre, au parc du Château. Et puis on termine cet agenda avec les flâneries musicales qui vous emmènent en Europe de l'Est. Ce mardi à 20h, le festival fait étape au Manège de Reims avec Beauté Barbare. Un concert des musiciens de Saint-Julien dirigé par François Lazarevitch. Au programme, un voyage de musique baroque et de tradition populaire de Pologne, de Roumanie ou encore de Slovaquie avec des instruments rares hein, comme le cibalum, les cornemuses ou le zarb. Le concert aura lieu donc au Manège, boulevard du Général Leclerc à Reims. Ça coûte 25€ en plein tarif, 14€ pour les moins de 25 ans, les étudiants et les demandeurs d'emploi. Réservation conseillée sur le site des flâneries musicales de Reims.
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0: On commence cette nouvelle demi-heure avec George Harrison. Il y aura aussi Étienne Dao, Abba ou encore Robert Palmer d'ici à 15h.

0: Robert Palmer et UB40 à l'instant sur SI Champagne Ardenne. À suivre à 15h, les infos, on parlera du Tour de France, des feux de forêt ou encore de Marine Le Pen devant la justice.
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0: Céline Dion et à c'était Lynn Marlin.
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0: Température chaude hein, dans la région, entre 31 et 37 degrés du nord au sud. Nous sommes aujourd'hui le 7 juillet. Et à 15h, le point sur l'actualité, Marine Le Génie.
2: Marine Le Pen est arrivée au siège du RN pour se concerter avec les cadres de son parti. Va-t-elle se présenter à l'élection présidentielle? Elle vient d'être condamnée en appel à 3 ans de prison, dont 2 avec sursis, 100 000 euros d'amende et 15 mois d'inéligibilité ferme, peine qu'elle a déjà en partie purgée. Ce qui veut dire que juridiquement, elle peut être éligible en 2027. En revanche, les juges ordonnent que la partie ferme, c'est-à-dire 1 an, soit purgée sous surveillance électronique. Peut-on faire campagne avec un bracelet? La chef de file de l'extrême droite doit s'exprimer aux 20h de TF1 ce soir. 4900 hectares parcourus, 12 000 évacués. L'incendie dans les Pyrénées-Orientales n'a pas progressé pendant la nuit grâce notamment à des contre-feux allumés par les pompiers, mais il n'est toujours pas fixé. Alors que les incendies se multiplient dans le sud, 6 suspects ont été interpellés par la gendarmerie, annonce le ministre de l'Intérieur. La réponse de l'État sera implacable, prévient Laurent Nunez. Les parents d'élèves parisiens évitent les centres de loisirs pendant l'été. La ville de Paris enregistre une baisse de 13% cette année, soit 2000 enfants de moins dans un contexte de multiplication des affaires de violences sexuelles dans le périscolaire. Un mot de sport, la Coupe du Monde de football, bien sûr, avec la suite des 8e de finale, Argentine-Égypte à 18h. Et puis Suisse-Colombie, un peu plus tard, ce sera à 22h. Enfin, le Tour de France, ici Radio Partenaire, avec tout de suite un point sur l'étape du jour. Il vous est présenté par Bruno Blanza aujourd'hui.
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3: La 4e étape de ce tour entre Carcassonne et Foix, où vous l'entendez, il y a de l'ambiance à l'arrivée. 115 km encore à parcourir pour les échappés qui sont 34. Hein. C'est une grosse échappée, 34 ces échappés, même s'il y a quelques poursuivants, puisque dans la deuxième difficulté de la journée, le col du Paradis, certains ont pris un peu leur distance. Col de 3e catégorie, quasiment 6 km d'ascension, un petit peu plus de 4% de moyenne. Le peloton avec le maillot jaune Tadej Pogacar est à quasiment 3 minutes. Parmi ces coureurs échappés, il y a 4 Français: Grégoire, le champion de France, Vauquelin, Delettre ou encore Costiou. Ils sont présents aux avant-postes. Une échappée qui pourrait, pourquoi pas, viser la victoire ici à Foix lors de l'arrivée. Il reste encore 114 km. Prochain point sur votre radio ici dans 30 minutes.
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0: La météo en Champagne-Ardenne, attention cet après-midi. Je vous rappelle que toute la région, mais les départements limitrophes aussi, sont placés en vigilance orange feu de forêt par Météo France. Attention pour les moissons, il est demandé de pas récolter le blé jusqu'à 18h ce soir. Attention à tous les chantiers qui peuvent faire des étincelles et donc des départs de feu. Bien sûr, on ne parle pas des mégots de cigarettes qui n'ont rien à faire dans la nature. Et puis, attention à tous les feux que vous pouvez allumer. Même un simple barbecue peut avoir des conséquences. Parce que cet après-midi, les températures sont vraiment élevées et il y a du vent. Du vent jusqu'à 45 km/h. Et au mercure, on relève entre 31 et 33 dans les Ardennes, entre 33 et 35 degrés à l'ombre dans la Marne, et jusqu'à 37 degrés attendus en fin d'après-midi sur le département de l'Aube. Pour ceci dit, la nuit prochaine, on devrait respirer quand même, avec 11 à 14 degrés pour les minimales, 19 sur la montagne de Reims. Et demain, il devrait faire un petit peu moins chaud, comme une journée un peu de répit pour demain, mercredi, entre 32 et 34 degrés. Et ensuite, le mercure repartira à la hausse pour ce week-end, avec vendredi, samedi et dimanche des valeurs maximales autour de 37 degrés et surtout des nuits pendant lesquelles les températures auront bien du mal à passer sous la barre des 20 degrés. Vendredi, samedi et dimanche.
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0: New York avec toi, téléphone. Je vous prépare aussi à Vianney, Beau Papa, mais aussi Cyndi Lauper ou encore Earth, Wind and Fire. Bel après-midi. 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

0: Earth, Wind & Fire, c'était September. Et je vous prépare trois chansons françaises à la suite. C'est la tradition, hein, chaque après-midi sur ici à Champagne-Ardenne. Et on aime bien mélanger les générations. À suivre, Daniel Balavoine, Mon fils, ma bataille. Il y aura aussi Oshi, Je partirai. Et William Scheller, Un homme heureux.
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0: William Scheller, ici Champagne Ardenne. C'était un homme heureux. Et à 15h30, c'est le moment de voir ce qui se passe sur la route du Tour de France. 181 km, quasiment 182 km cet après-midi entre Carcassonne et Foix. On vous retrouve, Bruno Blanza.
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3: Quasiment 182 km aujourd'hui entre l'Aude et l'Ariège, entre la ville de Carcassonne et celle de Foix. Les coureurs pour le moment qui font face à une énorme chaleur, hein, 41 degrés affichés tout à l'heure à la moto d'ici, que nous allons retrouver dans un instant. Pour le moment, toujours ces 34 coureurs en tête, échappés depuis le 10e kilomètre, 34 coureurs, dont quelques sprinteurs. Ce sera d'ailleurs le premier sprint et le seul sprint là à Quillan dans un instant, sprint intermédiaire. Romain Grégoire est là, Kevin Vauclin, Alexandre Delettre et Ewan Kostiou, les quatre Français dans cette échappée. 4 minutes 21 d'avance sur le peloton. Écart qui grandit. Thomas Coignac, vous êtes sur la moto. Le sprint va se préparer.
4: Oui, exactement. Sprint intermédiaire situé à Quillan, qui rapporte 25 points au classement par point, donc au classement du meilleur sprinter, récompensé par le maillot vert qui, pour l'instant, est porté aujourd'hui par Jonas Vingegaard, même si c'est Tadej Pogacar qui est en tête de ce classement, sauf que Pogacar porte déjà le maillot jaune, il ne peut pas cumuler, d'autant plus qu'il fait chaud. On ne va pas mettre un maillot l'un sur l'autre. Donc c'est Vingegaard, deuxième au classement, qui porte ce maillot. Maillot réservé normalement aux sprinters qui n'ont pas totalement eu l'occasion de s'exprimer. Il n'y a pas eu de sprint massif sur ce Tour de France, il faudra certainement attendre demain. Donc en attendant, on vient engranger des points et c'est l'objectif de garçons comme Mats Pedersen qui a déjà commencé hier, comme Jasper Philipsen, comme Binyam Girmay qui avait remporté ce maillot vert, c'était il y a 2 ans, qui vont se disputer les points. Donc en jeu sur ce sprint intermédiaire de Quillan, c'est l'objectif pour eux, c'était l'objectif quand ils se sont glissés dans cette échappée de 34 coureurs.
3: Ouais, de gros sprinteurs présents effectivement pour ce sprint intermédiaire à Quillan et pourquoi pas pour l'arrivée. 900 mètres avant ce sprint, effectivement 4 minutes 24 d'avance sur le peloton pour les échappés. Prochain point dans 30 minutes sur votre radio ici.
0: Bruno Blanza depuis le Tour de France. On refera le point tout à l'heure dans les infos de 16h. Des idées de sortie en Champagne-Ardenne, c'est l'agenda de l'été à retrouver toutes les heures sur notre antenne. Et on commence avec un labyrinthe géant à explorer en famille. Ça se passe à seulement 15 minutes de Reims. C'est le Zigzag Park à Val-de-Velle. Il propose des jeux en plein air sur 8 hectares. Partez à la recherche de la sortie dans deux immenses labyrinthes de maïs. Profitez aussi de structures gonflables, de cartes à pédales, du mini-golf, de la ferme pédagogique ou encore de jeux aquatiques. C'est très apprécié, hein, tout ça en période de chaleur. Écoutez, Alexandre Duval, c'est le gérant. Il nous en dit plus.
5: Le Zigzag Park, c'est un parc multi-activité qu'il faut vraiment venir visiter, puisqu'on y retrouve une zone aquatique, une ferme pédagogique, des labyrinthes végétaux, des structures gonflables, du mini-golf. Alors on peut venir s'amuser dès le plus jeune âge, à partir du moment où les parents sont là pour vous accompagner, il n'y a aucun souci. Cette année, il y a eu 2 nouveaux toboggans aquatiques qui ont été ajoutés, et après justement, on a travaillé beaucoup sur les agencements de mise à l'ombre, d'entrée, etc., etc.
0: Le parc est ouvert tous les jours de 10h30 à 19h pendant l'été, et ça coûte une quinzaine d'euros par personne. Les apéros ardennais font escale à Vouziers. Si vous aimez les longues soirées d'été, notez la date de vendredi, le 10 juillet. Les apéros ardennais vont s'installer au parc François Mitterrand pour une soirée gratuite et conviviale. Au programme, produits du terroir, boissons locales, food trucks, musique, ambiance guinguette, le tout dans un cadre verdoyant pour profiter du coucher de soleil entre amis ou en famille. Cette tournée estivale fait étape dans 13 lieux emblématiques des Ardennes cet été pour mettre en valeur les producteurs locaux et le patrimoine du département. Ardennes.com pour en savoir plus. Et c'est donc ce vendredi à Vouziers. On termine avec les flâneries musicales, le festival avec ICI Champagne-Ardenne qui vous emmène ce soir en Europe de l'Est. À 20h, le festival fait étape au Manège de Reims avec Beauté Barbare. Un concert des musiciens de Saint-Julien. Au programme, un voyage entre musique baroque et traditions populaires de Pologne, de Roumanie, de Slovaquie, avec des instruments rares comme le cibalum, les cornemuses ou encore le zarbe. Le concert aura lieu au Manège, boulevard du Général Leclerc à Reims. Ça coûte 25€ en plein tarif. 14€ pour les moins de 25 ans, les étudiants et les demandeurs d'emploi. La réservation est conseillée pour ce soir sur le site internet flaneriemusicale.com.
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0: La playlist de l'été, que du bon, la crème de la crème, Mylène Farmer, Stevie Wonder, les Gypsy King et tout de suite, Orchestral Manœuvre in the Dark.

0: Les Gypsy Kings, Jobby Jobba. À suivre, d'ici aux infos de 16h, Axel Bauer, il y aura Shakira avec le tube de l'été, Die Die, ou encore Michel Jonas et son traditionnel joueur de blues. Et puis à 16h, bien sûr, le point complet sur l'actualité, notamment l'étape du jour sur le Tour de France, dont ici, votre radio est partenaire.
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0: Joueur de blues, c'était Michel Jonas.
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0: Il fait beau, il fait chaud en Champagne-Ardennes, et c'est ici Champagne-Ardennes dans la radio. Il est 16h. Le point sur l'actualité, Marine Logeni.
2: Marine Le Pen ou Jordan Bardella, qui sera candidat pour le RN en 2027? La question se pose aujourd'hui après la condamnation en appel de la chef de file des députés RN dans l'affaire des assistants parlementaires européens. Une peine de 3 ans de prison, dont un ferme sous bracelet électronique et 15 mois ferme d'inéligibilité. Cette peine étant déjà exécutée depuis le jugement de première instance, juridiquement Marine Le Pen peut donc être candidate, mais avec un bracelet. Elle sera l'invitée du 20h de TF1 ce soir pour donner sa décision. Les incendies dans le sud de la France et la situation s'améliore d'heure en heure dans les Pyrénées-Orientales, selon le responsable des pompiers. Le feu a parcouru, je vous le rappelle, 4900 hectares et ne progresse plus pour l'instant. À ce sujet, le ministre de l'Intérieur annonce 6 interpellations, 6 personnes arrêtées par la gendarmerie. La réponse de l'État sera implacable, prévient Laurent Nunez. Des incendies en pleine vague de chaleur. 61 départements sont en vigilance orange canicule avec des températures attendues entre 36 et 40 degrés. Seuls les Hauts-de-France et Côtes de la Manche et la façade est sont épargnés. Dossier complet sur ici.fr. Les résultats du bac dévoilés aujourd'hui. Le taux de réussite provisoire s'établit à 85,5%, niveau quasiment stable par rapport à l'an dernier. Le mondial de foot, les deux derniers huitièmes de finale ce soir à 18h. L'Argentine affronte l'Égypte à 22h. La Suisse est opposée à la Colombie. Allez, direction le Tour de France avec, comme toutes les demi-heures sur ici, un point d'étape signé aujourd'hui Bruno Blanzard.
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3: Il y a 14 km de l'arrivée ici à Foix. On y voit peut-être un petit peu plus clair avec deux hommes qui ont pris leur distance. Jan Tatnik, le Slovène de la Red Bull Bora, et également le Tchèque et champion de Tchéquie, Matthias Vacek de la Lidl Trek. Deux hommes qui se sont échappés dans le col de Koudous. C'est d'ailleurs tout simplement Vacek qui s'est imposé en haut pour les points de la montagne, col de deuxième catégorie. À 36 secondes derrière, il y a un bon groupe encore, avec notamment au tout départ de cette échappée 34 hommes. Il en reste une bonne vingtaine, avec notamment les 4 Français qui sont toujours là. Romain Grégoire, Kevin Vauclin, Alexandre Delettre également, et Ewen Kostiou. Et ensuite, le peloton maillot jaune est à plus de 6 minutes désormais, à 74 km de l'arrivée ici à Foix. Prochain point sur votre radio ici, sur le Tour de France, dans 30 minutes.
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0: Des températures chaudes cet après-midi en Champagne-Ardenne. On a 31 à 33 degrés sur les Ardennes, 33 à 35 degrés à l'ombre dans le département de la Marne et même jusqu'à 37 degrés dans le département de l'Aube. Et pour toute la région, il y a du vent aussi qui souffle jusqu'à 45 km/h, qui assèche la végétation et qui augmente le risque de feux de végétation. D'ailleurs, toute la région est placée cet après-midi en vigilance orange feu de forêt par Météo France. Pour les moissons, il est demandé de ne pas récolter jusqu'à 18h, attention à tous les chantiers pouvant provoquer des étincelles. Bien sûr, attention aux mégots de cigarettes, en aucun cas dans la nature. Et puis tout ce qui est feu de dans les jardins, les barbecues, etc. Ça peut avoir des conséquences. Donc ayez le jet d'eau pas très loin si vous pratiquez tout ça, même si c'est fortement déconseillé. En tout cas, la nuit prochaine, on va respirer un petit peu. 19 degrés pour les minimales sur la montagne de Reims cette nuit. Demain matin, au lever du jour, on aura généralement entre 11 et 14 degrés. Et demain après-midi, jusqu'à 34 degrés. Donc vous notez qu'il fera un tout petit peu moins chaud demain après-midi, mais ça sera bien l'exception, parce qu'ensuite, pour la fin de semaine, et notamment pour vendredi, samedi et dimanche, on sera les après-midi proches de 37 degrés, avec vendredi, samedi et dimanche des nuits autour de 20 degrés au plus frais.
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0: On l'a connu dans la comédie musicale Le Roi Soleil, dans un instant Emmanuel Moir avec Beau Malheur, et d'abord ambiance Coupe du Monde de foot. Gloria Gaynor, I Will Survive.

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0: Emmanuel Moir en 2013. Beau malheur. Et là, c'est que du bonheur. C'est l'histoire du jour racontée sur ici Champagne-Ardenne par Nicolas Schmitt. Et ici, Champagne-Ardenne était cette année encore un partenaire du départ du 28e rallye Monte-Carlo historique à Reims. Et avec un tel événement regroupant tant de passionnés, il y a forcément de belles histoires à raconter, Nicolas.
1: Oh oui, tiens, celle d'Odilon de Varinbohan, passionné, collectionneur. Lui, il ne fera pas cette année le rallye Monte-Carlo, il l'a fait à 6 reprises déjà. Mais c'est une épreuve qui l'a marqué durablement, notamment par les rencontres qu'il a pu y faire.
2: Celle qui, pour moi, reste mémorable, c'est un jour au téléphone, quelqu'un qui m'appelle en me disant « Bonjour, je suis Bruno Sabi, je voudrais faire le rallye historique, est-ce que tu peux m'aider et me préparer une voiture ?» Voilà, c'est Bruno Sabi. Donc c'est quand même amusant.
1: Ouais. Bruno Sabi, qu'il ne connaissait pas, l'un des plus beaux palmarès du sport mécanique français quand même. Voilà quelqu'un qui a toujours conduit des voitures ultra puissantes et qui s'est quasiment retrouvé dans un tuk-tuk.
2: On l'a fait 3 fois en Vespa 400, ce qui est quand même quelque chose d'assez inédit. Puisque c'est une petite voiture qui fait 400 cm3 et 14 chevaux. Donc, effectivement, Bruno voulait le faire aussi en Vespa 400. Donc, on l'a fait une fois à 2 voitures avec la sienne et la mienne.
1: Et les 2 premières fois en Vespa, ça s'est fait grâce ou à cause d'un malheureux événement dont l'issue s'est révélée très heureuse.
2: C'est parti d'un pari, en fait. J'ai un de mes très très bons amis qui était au départ d'un autre rallye qui a fait un AVC. Donc j'avais récupéré sa voiture et sur le chemin du retour, pendant que lui était à l'hôpital, je me suis fait une espèce de pari en disant mais s'il s'en sort pas, on fera le rallye avec son épouse parce que c'était leur rêve. Et s'il s'en sort, on fait un rallye mythique ensemble. Et cet imbécile s'en est sorti. Et donc je lui raconte, il me dit ok, on fait le Monte Carlo. Je lui dis non mais ça va pas bien. Vous savez que pour le Monte Carlo, il faut que le même modèle ait déjà participé à l'époque. Et j'en avais 3 donc qui étaient ce qu'on appelle éligibles. Il me dit non, mais on le fait en Vespa 400 parce que ma mère m'a amené à l'école en Vespa 400, donc on le fait en Vespa 400. Et ça a démarré comme ça.
1: Forcément, un Vespa 400 sur le Monte Carlo, bah, ça ne passe pas inaperçu.
2: Surtout quand on arrive de temps en temps sur certaines spéciales à être devant des Porsche ou des Alpines. On a réussi quand même à se faire prendre en excès de vitesse, qui est quand même assez exceptionnel, avec ce genre de voiture. Donc c'est assez rigolo, oui.
1: Ce qui aurait pu être un peu moins rigolo, en revanche, c'est le gel. Hein, on n'a pas un peu froid quand on passe les cols de montagne dans un Vespa 400?
2: Eh ben, c'était notre crainte, et en fait, c'est une voiture qui est toute petite, je sais même pas s'il y a 1,5 m d'air à l'intérieur. Le principe du chauffage, c'est que tout l'air qui sert à refroidir le moteur passe par l'habitacle. Donc en fait, il y fait vite très chaud. C'est pratique quand on passe les Alpes.
1: Odilon de Varinbohan ne sera pas au départ cette année. Il n'y aura pas non plus de Vespa 400, mais largement de quoi régaler les passionnés et les curieux que vous êtes peut-être. À Reims, donc, samedi et dimanche.
0: Une autre histoire du jour de Nicolas Schmitt à retrouver demain, même heure.
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0: Comme nous, je pense que vous aimez bien les années 80. Je vous emmène tout de suite en 1986. Rien que pour toi, c'est François Feldman qui chantait ça. Ici.

0: Rien que pour toi, c'était François Fellman. Tout à l'heure à 16h30, nous serons sur la quatrième étape du Tour de France cet après-midi entre Carcassonne et Foix. 181,9 km, pour ne pas dire 182 km, on prendra des nouvelles du peloton de tête avec Bruno Blanza tout à l'heure donc à 16h30. Et puis d'ici là, la musique avec de jeunes espoirs de la chanson française entourés par un mastodonte, Vita d'un côté, de l'autre Jack et Carla pour la recette, et puis entre les deux, ça sera Johnny Hallyday, l'envie. Le prochain quart d'heure.
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0: J'adore, même leur album est très sympa. Jack et Carla en duo, c'était la recette. Il est 16h30, c'est l'heure de faire le point sur le Tour de France entre Carcassonne et Foix sur la route du Tour. On vous retrouve, Bruno Blanza.
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3: Quatrième étape longue de 182 km quasiment qui relie Carcassonne à la ville de Foix. On passe du département de l'Aude au département de l'Ariège et à 50 km de l'arrivée. Trois hommes en tête. Alex Kirsch, le rouleur luxembourgeois de la Cofidis, a rejoint il y a une bonne vingtaine de minutes désormais Mathias Vacek, le tchèque de la Lidl Trek, et également Jan Tratnik, le slovène de la Red Bull Bora. Trois hommes qui possèdent une minute environ d'avance sur un groupe d'échappés. Ils étaient avec eux un petit peu plus tôt dans la journée, assez rapidement, cette échappée qui s'est dessinée après une dizaine de kilomètres et dans laquelle on retrouve trois Français avec Romain Grégoire, avec Kevin Vauclin, avec Alexandre Delettre et avec Ewen Kostiou également. Ces Français qui vont tenter de rentrer, mais c'est compliqué parce que devant ça roule. 54 secondes de retard pour les poursuivants. Rapidement, le point avec la moto ici sur la route du Tour. Et vous, Thomas Coignac, il fait toujours aussi chaud, on a vu, mais là, à l'instant, un coureur remonté avec je ne sais combien de bidons. Il en avait 4 ou 5 musettes, ainsi de suite. Carlos Verona de la Lidl Trek.
4: Ah, il y a besoin, il fait 36 degrés au compteur de la moto de Céline Guérimi et au compteur de sa moto, on dépasse aussi régulièrement les 80 km/h dans cette descente du col de Montségur, descente très rapide qui mène au col de Montségur avant d'attaquer donc la dernière ascension de cette journée, 7 km à presque 7%. C'est là que va se jouer le sort de cette étape, Bruno.
3: Probablement dans ce col de deuxième catégorie, nous y serons tout à l'heure, effectivement. Et ce sera à l'occasion d'un prochain point sur votre radio. Ici, 54 secondes d'avance sur les poursuivants.
0: Et prochain point sur la route du Tour à quelques minutes de l'arrivée. Ce sera tout à l'heure à 17h. Des idées de sortie dans notre région. La Champagne-Ardenne, c'est l'agenda de l'été. Et demain, Connexion Nature vous donne rendez-vous à Tinqueux pour une après-midi au grand air placé sous le signe de la découverte, du jeu et du bien-être. Que vous soyez en famille ou entre amis, venez explorer les richesses de la nature au travers de plein d'animations, des expériences scientifiques, des moments de détente et des rendez-vous culturels pensés pour éveiller la curiosité de tous. C'est demain de 14h à 18h. Découverte du monde végétal et de la biodiversité à travers deux expositions. Des activités interactives dès 4 ans pour apprendre en s'amusant, des jeux de bois géants. Et puis à partir de 18h demain, un concert qui va mêler à influence électro et sonorité du monde. C'est gratuit, restauration sur place. Et c'est donc Connexion Nature demain à Tinqueux. Le festival des flâneries musicales continue à Reims et ce soir à 20h, le festival fait étape au Manège de Reims avec Beauté Barbare. Un concert des musiciens de Saint-Julien, un voyage entre musique baroque et tradition populaire de Pologne, Slovaquie et Roumanie avec des instruments rares. Comptez 25€ en plein tarif, 14€ pour les moins de 25 ans, les demandeurs d'emploi, les étudiants. Réservation conseillée sur le site des flâneries musicales. Et voilà ce que ça donne d'un point de vue musique. Ah, ça dépayse. Beauté Barbare, c'est ce soir 20h au Manège de Reims. Et puis ce vendredi, marché des producteurs locaux à Vouziers. Au menu, produits du terroir, boissons locales, food truck, musique et ambiance guinguette. Le tout dans un cadre verdoyant pour profiter du coucher de soleil. Cette tournée estivale fait étape dans 13 lieux emblématiques des Ardennes pour mettre en valeur les producteurs locaux et le patrimoine. Donc c'est ce vendredi à Vouziers.
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0: La musique de Yazoo, Don't Go, et ensuite, ça sera Jerry Rafferty.

0: Baker Street, Jerry Rafferty. C'est l'heure de l'humour en tube avec Florence Foresti et Romain Fressin aujourd'hui. Comment retrouver son style capillaire pour l'été? Ah, ça c'est une bonne question. Trouver la coupe idéale pour à la plage. Fred Ballard a questionné les humoristes pour nous.
1: Je choisis mes coupes de cheveux sur photo, c'est pour ça. Comme beaucoup de filles, tu sais, on fait ça, on voit une jolie mannequin en photo puis on dit je veux ça. Parce qu'on croit que le visage vient avec.
2: Ce qui est rassurant, c'est que Florence Foresti est une femme comme les autres, hein, enfin presque comme tout le monde, parce que toutes les femmes n'osent pas s'aventurer sur des terrains capillaires accidentogènes.
1: J'ai voulu ce petit carré à franger il y a quelques années, ça ne marche pas. Pas le même rendu, hein, pas le même minois, c'est bizarre. Alors je me suis rabattue sur un truc plus réaliste, je me suis dit, je peux me faire un petit bol comme ça. Bah non, pas de bol, ça marche pas non plus. J'ai voulu la coupe de Charlotte Gainsbourg aussi, et j'ai vraiment cru que je lui ressemblais, quoi. Mais sur moi, ça faisait plus son père, bizarrement.
2: Ah oui, c'est vrai que Serge n'était pas spécialement réputé pour ses coupes de cheveux avant-gardistes, hein. Enfin si, on lui doit quand même le fameux coiffé, décoiffé que les chauves ne connaîtront jamais. Mais eux, au moins, ils sont peinards pour l'été.
3: La calvitie, c'est une bénédiction. Je l'ai dit. Une femme qui te dit « Ah non, je peux pas y perdre ses cheveux », toi non plus tu la veux pas dans ta vie. Qu'est-ce que tu vas construire avec une femme comme ça? T'imagines, tu perds tes cheveux, elle est plus là. Imagine si tu perds ton travail. La calvitie, c'est la gousse d'ail contre les vampires, les amis, c'est un cadeau.
2: Voilà, c'est l'effet repoussoir du chauve qui peut éviter le pire avant qu'il n'arrive, qui ne sortira pas de l'eau avec une mèche rebelle, mais qui passera l'été à se poiler grâce aux vannes décoiffantes de Romane Fressinet. Quand les chevelus se cherchent, les chauves-souris, oui, je sais, elle est capillotractée, mais on la garde quand même.
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0: Les tubes de l'été, la playlist de Los Lobos avec la Bamba. Et juste après, ça sera Florent Pagny, la dernière chanson du monde.

0: Florent Pagny sur Ici Champagne-Ardenne. À 17h, bien sûr, le rendez-vous avec l'actualité. Marine Le Génie nous attend. Et puis d'ici là, la musique de Status Quo ou encore de Garou.
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3: Allez, on écoute maintenant le témoignage que Nathalie nous a laissé sur le WhatsApp d'Ici Champagne-Ardenne.
4: Bonjour toute l'équipe d'Ici Champagne-Ardenne. Je voulais apporter mon témoignage dans l'émission en tant que donneuse de sang, c'est vraiment essentiel.
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3: Merci en tout cas d'avoir témoigné ce matin, c'était très sympa.
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0: L'un des tubes de l'an 2000, c'était Garou avec Seul.
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0: Il fait chaud hein, cet après-midi dans la région, 37 degrés dans le département de l'Aube, il est 17h. Le point sur l'actualité, Marine Logeni.
2: Marine Le Pen est en pleine réunion avec les cadres de son parti cet après-midi. Va-t-elle se présenter à l'élection présidentielle de 2027? La chef de file des députés RN qui vient d'être condamnée en appel dans l'affaire des assistants parlementaires européens. 3 ans de prison, dont un an ferme sous bracelet. 15 mois d'inéligibilité ferme, peine qu'elle a déjà en partie purgée. Marine Le Pen condamnée, mais éligible à la présidentielle. Mais peut-on faire campagne avec un bracelet électronique? C'est toute la question. Nicolas Joly, vous avez assisté à l'audience ce matin pour ici.
3: Une fois la séance levée, les élus du Rassemblement National quittent la salle d'audience sans dire un mot.
4: Est-ce que Marine Le Pen doit faire campagne sous bracelet électronique ?
3: Marine Le Pen quitte à son tour le palais de justice discrètement, sans faire de déclaration. Son avocat, Rodolphe Bosselu, prend la parole. Il considère que la décision de la Cour est un bon début.
5: Nous notons une inflexion considérable sur les peines, notamment sur la peine d'inéligibilité, qui pour nous est un point extrêmement important, d'autant qu'il a été accompagné de mentions par la présidente sur la liberté pour les électeurs d'avoir un candidat.
3: L'avocat du Parlement européen, Patrick Maisonneuve, rappelle de son côté la gravité des faits reprochés à Marine Le Pen et son parti.
6: La Cour a répété à plusieurs reprises qu'il y avait là une gravité absolument évidente en ce qui concerne le comportement, et notamment le comportement des élus. Ils ont détourné, volé l'argent public, l'argent du contribuable européen, d'ailleurs l'argent également du citoyen français. Nous le disons depuis des années, et ça a été confirmé pour la deuxième fois, d'abord par le tribunal et aujourd'hui par la Cour d'appel.
3: Mais il faudra attendre l'interview de Marine Le Pen ce soir dans le journal de TF1 pour savoir si elle sera oui ou non candidate à l'élection présidentielle.
2: Un reportage signé Nicolas Joly à la Cour d'appel de Paris pour ici. 4900 hectares parcourus, mais les nouvelles sont bonnes concernant l'incendie dans les Pyrénées-Orientales. Il n'a pas progressé, la situation s'améliore d'heure en heure selon les pompiers qui restent tout de même très prudents car le feu n'est pas fixé. Et pendant ce temps-là, la vague de chaleur se poursuit et s'étend en France. 67 départements passeront en vigilance orange canicule demain avec des températures entre 35 et 39 degrés, voire jusqu'à 40 degrés. Ce sera près des côtes du Languedoc-Roussillon et ces chiffres aussi inquiétants concernant nos nappes phréatiques alors qu'elles étaient dans un état satisfaisant il y a quelques semaines. Plus de la moitié présente désormais des niveaux sous les normales. Vous avez tous les détails sur cette vague de chaleur et les incendies à retrouver sur notre site ici.fr et sur l'appli. Ici, le Tour de France, la 4e étape aujourd'hui entre Carcassonne et Foix, la plus chaude de la semaine au sens propre, et les coureurs dans la dernière ascension, près de 30 km de l'arrivée, étape de transition. L'équipe du maillot jaune Pogacar va laisser pour la première fois l'échappée se disputer la victoire, une arrivée à vivre, bien sûr, sur votre radio. Ici, ce sera aux alentours de 17h40.
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0: Et à 17h03 en Champagne-Ardenne, la météo, c'est un temps chaud encore avec du vent jusqu'à 45 km/h et une vigilance orange, risque feu de forêt mise par Météo France pour toute la Champagne-Ardenne et nos départements limitrophes. Pour les températures, on a en ce moment entre 31 et 33 sur les Ardennes, entre 33 et 35 sur la Marne, 34 par exemple en ce moment sur les bords du lac du Der et entre 35 et 37 degrés dans l'Aube. On frôle les 37 degrés en ce moment sur la station Météo France de 3 bar. Demain, eh ben on va un petit peu respirer, du moins la nuit prochaine, puisqu'on aura entre 11 et 14 degrés au lever du jour, 19 sur la montagne de Reims, et puis l'après-midi de demain, entre 32 et 34 degrés pour les températures maximales. Et ensuite, les températures remonteront en fin de semaine, avec vendredi, samedi et dimanche, 36 à 37 hein, les après-midi, et surtout vendredi, samedi et dimanche, des nuits pendant lesquelles on aura bien du mal à descendre en dessous des 20 degrés.
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0: Ici Champagne-Ardenne dans l'autoradio On the Road Again. Voici Bernard Lavillier.

0: On the road again, Bernard Lavillier sur les 6 Champagne-Ardennes.
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0: Et reste avec nous tout à l'heure à 17h30, on va faire le plein d'idées de sortie, ça sera l'agenda, notre sélection. On partira aussi dans les Ardennes, Christophe Ziri va dans moins de 5 minutes nous emmener dans la forêt enchantée des Nutons d'Ardennes, les Nutons qui sont de petits êtres elfiques. Il y a pas mal de choses qui sont organisées cet été pour les enfants dans ce secteur pas très loin de Sedan. Mais avant ça, c'est la musique d'Oria, Soirée mondaine.

0: Les soirées mondaines, c'était Oria. On vous prépare Queen, Bohemian Rhapsody, ou encore le titre de Zaz, Mon sourire.
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0: Et ici, on aime le patrimoine légendaire ardennais. Christophe Ziri est parti à Sedan, dans la forêt enchantée des Nutons d'Ardennes.
3: Quatrième édition des Nutons pour l'été 2026. C'est jusqu'au 16 août prochain. Espace de loisirs, fond de Givonne à Sedan avec nous. Il fait partie de l'équipe de la forêt enchantée. Bonjour Christian Piau.
4: Bonjour Christophe.
3: Quel est le programme donc de cet été 2026? On peut commencer par exemple par la forêt enchantée des Nutons tout simplement.
4: La forêt enchantée, en réalité c'est deux animations. Première 20 minutes, vous découvrez tous les personnages magiques des Nutons à travers un conte imagé. Et après, vous passez dans l'espace vraiment féerique, donc dans un décor 3D sur 100 mètres carrés, où vous allez passer de jeu en jeu dans une ambiance, on va dire, de bande dessinée. Donc, les jeux sont animés par une équipe d'animation, en costume, s'il vous plaît, et qui sont également à l'effigie de tous nos personnages. Vous glanez des jetons, et après, rendez-vous chez la Fée Bleue, le soir, avant de partir, pour échanger vos jetons ou vos louis.
3: Ah, génial! Par exemple, l'extraordinaire balade des Nutons.
4: On propose deux circuits, un pour les plus petits, sans grande difficulté, ou les personnes en fauteuil roulant, et un autre un peu plus compliqué, et où les énigmes sont un tout petit peu plus compliquées. Donc c'est une chasse au trésor, donc on vous remet un dossier et vous devez aller d'animation en animation, il y en a 8, et vous devez découvrir les énigmes qui vous permettront également de gagner des jetons et des louis que vous irez également échanger chez la Fée Bleue.
3: On va faire un petit tour aussi du côté de l'île de Pépin.
4: C'est pour les tout petits celui-là, pour qu'il n'y ait aucun temps mort, parce qu'à la forêt enchantée des Nutons, il n'y a pas de fil et il n'y a pas de temps mort, donc là, l'île de Pépin, c'est pour la créativité des tout-petits. Donc, c'est des bacs à sable, sauf qu'on leur donne différents décors et ils s'expriment dans les bacs à sable. Et pour les plus grands, on leur propose un véritable jeu de Quidditch. Alors, le jeu de Quidditch, on sait très bien que c'est Harry Potter. On a également un jeu de Quidditch qui s'adresse aux chevaliers fées. Donc là, c'est un jeu qui a été en plus remanié cette année. Vous allez pouvoir vous éclater pendant presque 20 minutes.
3: Ça, c'est génial. Et puis, on a un petit spectacle de clôture, comme ça, quand on vient chez vous. Oligo et le lutin farceur.
4: C'est pour qu'on parte de bonne humeur. Donc là, l'équipe d'animation, avant de se quitter, vous délivre ce petit spectacle de 15 minutes. C'est une histoire extraordinaire avec le lutin farceur, évidemment. Et après, dès que le spectacle se termine, vous avez la possibilité de venir faire des photos avec vos personnages préférés.
3: Et bien, la forêt enchantée des Lutons, été 2026, c'est la quatrième édition cette année. Merci, Christian.
4: Merci, Christophe.
0: Et toutes les infos, vous les avez sur les réseaux sociaux, hein, Facebook et Instagram de La Forêt Enchanté.
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0: On est bien avec Queen, Bohemian Rhapsody et puis Zaz qu'on écoutera dans un instant. Mon sourire.

0: Zaz à l'instant, Celestie Champagne Ardenne.
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4: Dans 3 minutes, nous irons à Conantre dans la Marne avec une piscine sans chlore. L'eau est filtrée naturellement par des plantes aquatiques. On en parle après Imagination.

0: 1982 pour ce tube Music and Lights, c'était Imagination. Restez avec nous, dans moins de 10 minutes, on ira sur le Tour de France avec l'arrivée qui sera à vivre en direct. Aujourd'hui, c'est la quatrième étape à l'issue de 182 km entre Carcassonne et Foix. Nous y serons donc dans moins de 10 minutes. Des idées de sortie, c'est l'agenda d'ici Champagne-Ardenne. Alors, on sait qu'il y aura pas mal de festivités dans la région les 13 et 14 juillet pour la fête nationale, mais beaucoup de feux d'artifice sont en train d'être annulés. On vous tient bien sûr au courant dans les prochains jours. En tout cas, si vous cherchez une sortie gratuite avec les enfants d'ici là, pendant les vacances, direction centre-ville de Reims. Du 10 juillet au 2 août, les vitrines de Reims transforment la place d'Erlon en véritable village de loisirs. Au programme, structures gonflables, des espaces de jeux adaptés à chaque âge, avec un espace réservé aux tout petits, de 2 à 4 ans, et puis un autre pour les 4 à 12 ans. L'accès est entièrement gratuit, les animations sont encadrées par des animateurs, et le site est ouvert tous les jours, donc à partir du 10 juillet. Une idée pour occuper les enfants tout en profitant des commerces et des terrasses du centre-ville de Reims. Envie de piquer une tête avec ses fortes chaleurs? Eh bien, direction Conantre, près de Ferchampenoise, où le parc du château abrite la première piscine biologique du Grand Est. Ici, pas de chlore, l'eau est filtrée naturellement par des plantes aquatiques. La baignade est surveillée, des jeux d'eau attendent les enfants, les adultes aussi, et vous trouverez aussi des douches, des cabines, un espace pour passer la journée en famille. Écoutez, Michel Jacob, c'est le maire de Conantre, il nous explique comment tout ça fonctionne.
1: Ça fonctionne par un système de pompe, comme dans n'importe quelle piscine, qui renouvelle l'eau deux fois en 24 heures, et cette eau est réinjectée dans des lits de plantes biologiques et qui passe aussi à travers un filtre de pierre et puis est à nouveau redéversé dans le bassin de baignade. Les avantages, ils sont multiples. Déjà, on est dans le cadre d'un parc naturel, d'une douzaine d'hectares où les gens peuvent se promener. De nombreuses tables de pique-nique sont prévues à cet effet, des jeux d'arrosage, des jeux d'eau pour les plus petits.
0: Et le site est ouvert tous les jours, de 13h à 19h pendant l'été. C'est à Conantre. Comptez 4,50€ l'entrée. C'est gratuit pour les enfants de moins d'un mètre. Une sortie rafraîchissante en pleine nature. Et on termine cet agenda avec les flâneries musicales de Reims, dont ici Champagne-Ardenne est partenaire. Ce soir à 20h, le festival fait étape au Manège de Reims avec Beauté Barbare. Concert des musiciens de Saint-Julien, dirigé par François Lazarevitch. Au programme, un voyage entre musique baroque et tradition populaire de Pologne, de Roumanie, de Slovaquie, avec des instruments rares comme le cibalum, les cornemuses ou encore le zarbe. Le concert a lieu au Manège, boulevard du Général Leclerc à Reims. Ça coûte 25€ en plein tarif, 14€ pour les moins de 25 ans, les étudiants et les demandeurs d'emploi. Réservation conseillée pour ce soir 20h sur le site internet des flâneries musicales.
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0: Patrick Fiori, Jean-Jacques Goldman et Christine Ricol, quatre mots sur un piano.

0: quatre mots sur un piano. C'était Patrick Fiori, Jean-Jacques Goldman et Christine Ricolle. Cet été, on fait des sacs à dos, on fait des valises, en tout cas un indispensable de l'été, ce sont bien les tongs. Et c'est Perrine Clément qui nous en parle.
1: Dans ma valise, il y a...
2: Ah ben mince, j'en ai qu'une.
3: C'est pas grave, on s'en servira contre les moustiques.
1: Des tongs.
3: Ah ben je l'ai pas raté celui-là.
4: Les premières traces de ce type de chaussures apparaissent en Égypte. Pas de caoutchouc, mais en papyrus, voire en or. C'est réservé à l'élite. C'est un symbole de pouvoir. Les tongs, on les retrouve sous d'autres versions, bien plus tard et bien plus loin. Au Japon, à Hawaï et au Brésil. La tong s'est imposée partout. À la plage, dans les ruelles ou encore à la maison.
5: Des choses avec des perles, avec des petits strass, avec des petits modèles à talons, des petits modèles plats, très colorés. Il y a en jaune, en rose, en violet, enfin, plein de choses comme ça.
4: Tongs que vous aimez chausser ou encore lancer.
6: Dégagez la terrasse, qu'on me donne mes tongs.
4: Et la Gironde a déjà accueilli le championnat du monde de lancer de tongs. Une personne lance sa tong avec son pied le plus loin possible. Mais attention, le coéquipier doit la ramasser. Il ne faut pas qu'elle tombe par terre.
7: Lancer, c'est facile, rattraper un peu moins, mais c'est essentiel.
4: Le lancer de tong à pratiquer en duo avec un lanceur et un receveur.
7: L'équipe qui fera mieux verra figurer son nom au livre des records. C'est pas le pied, ça.
4: Et vous, portez-vous des tongs?
8: Après, ça dépend de la destination. Si c'est destination à la plage, ouais, je les prends, carrément.
9: Moi, je prends toujours deux paires de tongs dans ma valise, voire trois, parce que je casse souvent mes tongs.
10: Il faut une paire de tongs pour aller à la douche, pour aller à la plage, pour se balader dans le camping. Essentiel.
11: Je mets des tongs tous les jours de mars à octobre.
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0: Il est 17h38.
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0: Et avant de faire le point sur l'arrivée du Tour de France, on écoute Bruno Mars, I Just Might.

0: Et on part tout de suite sur le Tour de France à 17h40 pour l'arrivée.
1: Température très élevée, mais quel boulot ils ont fait effectivement les Lidl Trek. Je vous disais Quinn Simmons au départ de l'échappée, Mathias Vacek qui avait attaqué à un moment, il était dans un groupe de trois qui aurait pu davantage progresser, mais il a choisi le collectif de ne pas relayer ses compagnons pour favoriser le retour de Mats Pedersen, son leader danois, et bien lui en a pris avec cette victoire récompensée, le grand sourire de Quinn Simmons avec son maillot étoilé juste à côté de moi.
2: Ses cheveux longs, sa moustache aussi, hein. C'est un personnage le champion des États-Unis.
1: Oui, ça c'est sûr, on le voit très souvent ou à l'avant du peloton ou dans les échappées, vous le voyez beaucoup à la télé, et grosse moustache et grand sourire juste sous la moustache là en ce moment.
2: Cette journée qui s'est magnifiquement bien passée pour les équipiers de la formation Lidl Trek avec cette victoire de Pedersen, et puis effectivement ce qu'il faut retenir aussi, alors qu'à un moment donné on avait quand même quatre Français dans la première échappée, celle qui a vraiment dès le dixième kilomètre mis peu de temps à se dessiner. On avait également, en plus de Kevin Vauclin, alors qu'il y a tout simplement ceux qui étaient dans la première échappée matinale qui sont en train d'arriver et de sprinter ici à Foix devant un public qui est resté là quasiment une bonne partie de la journée, depuis la mi-journée, sous le soleil ici, depuis la ligne d'arrivée. Ce qui est important à retenir également, après les Français, je vous en parlais, Kevin Vauclin, il y avait Romain Grégoire, le champion de France, qui n'a malheureusement pas réussi à tenir. Début de tour difficile pour le Bisontin. Alexandre Delettre également présent dans cette première échappée de la Total Energy, le Gardois. Et on n'oublie pas le Breton, le Finistérien, Ewen Kostiou de la Groupama FDJ. Ce qu'il faut retenir également, Thomas, c'est que ce qui est aussi peut-être rare, on ne l'imaginait peut-être pas à l'issue de cette étape, mais Tadej Pogacar, le grand favori de cette grande boucle, finalement va laisser son maillot jaune. On voit son équipe là, qui est en train de rouler, l'équipe UAE, mais virtuellement, pendant longtemps, eh bien le Norvégien était présent à la pointe de cette échappée. Il était là pour finalement venir prendre le maillot jaune, hein. Et du coup Pogacar va le laisser parce qu'ils vont arriver peut-être avec 7, 8 voire 9 et minutes de retard, effectivement.
1: Peut-être Kevin Vauclin.
2: Ah oui, le français.
1: En direct sur ici.
3: Et j'ai joué avec ça, hein, dans la bosse, je me suis pas mis dans le rouge. Bon, j'étais à fond, hein, je le rassure, mais ça m'a permis aussi de basculer avec Mats et savoir qu'après on pouvait rentrer. Il fallait être malin et pas aller trop dans la zone rouge avec cette chaleur. Et je suis content parce que j'arrive pour la victoire. J'ai essayé dans le final, mais en fait il y avait beaucoup trop de vitesse, c'était très compliqué de surprendre Mats Pedersen et l'équipe Trek, donc je pense que je me suis bien battu.
1: Kevin Vauclin qui s'est tenté, qui a essayé de se porter à l'avant aux 500 mètres, hein, c'est lui qui a pris le virage en tête, mais face à Pedersen c'était évidemment très difficile.
2: Effectivement, Pedersen qui s'impose devant Quinn Simmons, donc le doublé pour les leaders Trek, l'américain, avec l'espagnol Garcia Pierna de la Movistar en troisième position. Kevin Vauclin, que l'on vient d'entendre en direct sur ici au micro de Thomas Coignac, prend la sixième place de cette étape. Ce qui est important aussi, c'est que c'est la journée des Scandinaves, hein, parce que je vous disais que Mats Pedersen, le Danois, que l'on revoit à l'écran en train de lever les bras et d'hurler un grand ouais, effectivement, avec bien 10 mètres d'avance sur ses compagnons d'échappée ultra favoris, ils n'ont pas pu résister. Et bien l'autre nouvelle, c'est que c'est un Norvégien qui s'empare du maillot jaune, Thorsten Tran. Il a 30 ans, ce Norvégien, et il est tout simplement, désormais, le maillot jaune de ce Tour de France, parce que finalement, Tadej Pogacar n'a pas forcément voulu rouler aujourd'hui. Et c'est assez sympa de voir que c'est la journée des Scandinaves, alors que l'on a eu Thomas Coignac sur la moto, 41 degrés, hein, pleine chaleur. Un Norvégien, un Danois qui sont très heureux ce soir sous une grosse période de canicule aujourd'hui sur la route du Tour.
1: Quand on était du côté de Quillan, notamment au sprint intermédiaire, la chaleur qui était vraiment insupportable. Il y avait eu des nouvelles règles, hein, davantage de distribution de musettes et donc de bidons autorisés par l'Union Cycliste Internationale. Mais tous les coureurs, évidemment, auront passé une journée très très chaude sur le vélo, avec très peu d'air, très peu d'ombre aussi sur toute une grande partie de début d'étape.
2: Le long des vignes, notamment dans le début début d'étape en partant de Carcassonne. Demain, cinquième étape de ce Tour de France avec un nouveau maillot jaune, Thorsten Tran. Pour le moment, le groupe avec Tadej Pogacar n'est pas arrivé ici à Foix. Ce sera la cinquième étape longue de 158 km entre Lannemezan et Pau. Et vous la vivrez, bien évidemment, sur votre radio ici.
0: Merci beaucoup Bruno Planza et Thomas Coignac sur la route du Tour.
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0: Et on écoute Roger Glover tout de suite sur Ici Champagne-Ardenne. Love is all.

0: Chris Isaac à l'instant, ici Champagne-Ardenne, à suivre à Amel Bent et les infos de 18h.
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0: 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Oui, parce qu'à 18h50, nous saurons qui gagne 4 places pour le parc Négleland. C'est à Dolencourt, dans le sud Champagne, dans le département de l'Aube. Et c'est Cécilia qui est avec nous. Bonsoir Cécilia.
3: Bonsoir Olivier.
0: Vous êtes dans la Marne, où exactement?
3: Dans un petit village qui s'appelle Voipreux, Blanc-Coteau.
0: Ah oui, bah oui, pas très loin d'Épernay, à Côte des Blancs.
3: Voilà.
0: Bon, la journée était, ça allait, la chaleur, vous avez supporté, vous faites quoi comme travail?
3: Je suis orthoptiste et pour la chaleur ça va, on baisse le rideau et puis ça se passe tranquillement.
0: Oui, les yeux ne sèchent pas avec ces températures. Ah oui, orthoptiste, c'est quoi? C'est un peu la gymnastique des yeux, on regarde de près, de loin, à gauche, à droite, on fait travailler la mise au point, ouais. En gros, quoi, c'est ça?
3: Ouais, c'est la rééducation de la vision binoculaire. Et je fais aussi en fait du dépistage pour le diabète avec mes appareils. Et je réalise aussi les lunettes avec un partenariat avec des ophtalmos qui se trouvent à Troyes.
0: D'accord, 100% local, hein. C'est parfait. Et là, la journée est finie, on retourne à la maison avec les enfants. Et peut-être une bonne nouvelle pour Négleland, on l'espère. Le tirage, c'est tout à l'heure 18h50. Encore faut-il se qualifier et répondre correctement à la question suivante. Il y a un nouveau restaurant avec comme emblème un lapin à Négleland. Comment s'appelle ce lapin et ce restaurant? Est-ce que c'est Chochoy, Pampan ou Ratatouille?
3: Il me semble que c'est Chochoy.
0: Et c'est la bonne réponse, Cécilia.
3: Ouais.
0: Ouais, le terrier est une expérience de restauration immersive unique à Négleland, située dans la forêt de Niglo. En entrant, vous plongez dans un univers cartoon dédié à l'univers de Chochoy le lapin, un nouvel ami de Niglo, comme si vous étiez au cœur de son terrier. Bonne réponse, vous gagnez 20€ de chèque cadeau valable aux vitrines de Reims, l'éventail collector ici Champagne-Ardenne, et vous vous qualifiez pour le tirage 18h50, peut-être tout à l'heure, le téléphone sonnera chez vous. Il y a une chance sur 3 pour gagner les 4 places pour Négleland aujourd'hui. Peut-être à tout à l'heure, Cécilia.
3: De très bonnes nouvelles, merci.
0: Restez à l'écoute d'ici Champagne-Ardenne.
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0: Amel Bent à l'instant sur ici Champagne Ardenne. L'inforoute en temps réel, et soyez prudents, un accident et un bouchon nous sont signalés. Ça se passe à Reims, dans la traversée urbaine, au kilomètre 9. Le bouchon, vous le rencontrez à partir de la sortie Reims-Saint-Rémy. C'est un bouchon, en gros, entre Reims-Saint-Rémy et Cormontreuil, en direction de l'Est. On y revient après les infos.
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0: Aujourd'hui, c'est mardi le 7 juillet 2026. Il est 18h. Le journal. Bonsoir à Melvin Herman.
2: Bonsoir Olivier, bonsoir à tous.
0: Vigilance toujours rouge face aux feux de récolte.
2: Le risque d'incendie reste élevé chez nous, dans la Marne et les Ardennes. 9 feux sur 10 sont d'origine humaine. Un mégot de cigarette mal éteint, les braises d'un barbecue encore rouge, ou encore une étincelle provoquée par une moissonneuse batteuse. Alors les autorités appellent à la plus grande vigilance, et particulièrement de la part des agriculteurs. En adoptant les bons gestes, ils peuvent prévenir les risques, explique le lieutenant-colonel Guillaume Boisseau, responsable de l'équipe feu de forêt des sapeurs-pompiers de la Marne.
3: On a beau être vigilant, les machines chauffent, il suffit de pas grand-chose pour faire une étincelle. La végétation aujourd'hui est tellement sèche que le feu peut partir assez vite. Alors la plupart des agriculteurs aujourd'hui ont des moyens d'extinction, ou surtout des moyens pour faire la part du feu. C'est-à-dire qu'ils ont des déchaumeurs à proximité et on a une zone qui va brûler, mais ils vont réussir à couper la propagation du feu et nous aider de manière très efficace, en tout cas avant notre arrivée la plupart du temps. Il est très important à mon sens de pouvoir avoir des moyens d'extinction à proximité, que ce soit réserve d'eau, de pouvoir être en capacité de faire la part du feu. Ça évite de faire des surfaces énormes, ça évite pour nous de mobiliser trop d'engins incendie sur une même intervention. Voilà, pouvoir effectivement, au moment où le feu se déclenche, avoir tout ça, et puis éviter autant que possible les moissons en plein après-midi, surtout avec un vent comme on a cet après-midi, faire plutôt le matin, le soir, voire la nuit, où on a quand même beaucoup moins de risques.
2: Lieutenant-colonel Guillaume Boisseau, 15 de ses collègues sont déployés en renfort dans le sud pour lutter contre les flammes, dont le lieutenant Frédéric Gaillepan. Avec ses équipes, il est mobilisé à Lédenon, dans le Gard, où un incendie a ravagé 540 hectares de végétation.
4: La fatigue est présente, on n'a pas beaucoup dormi depuis qu'on est arrivé, effectivement, d'ailleurs on ne les compte même plus les temps de repos tellement ils sont courts. Le feu a été fixé par les moyens pompiers sur place, aériens et terrestres, et depuis 24 heures on est sur opération de surveillance active. Donc là notre travail principal, jour et nuit, c'est être sûr qu'il n'y ait pas de reprise de feu, notamment à cause du vent.
2: Lieutenant Frédéric Gaillepan, responsable du détachement de la Marne des sapeurs-pompiers en renfort dans le sud de la France. La mission de ces pompiers dans le sud doit en théorie durer 6 jours, mais elle peut durer jusqu'à 12 si besoin.
0: La production du champagne en hausse.
2: Hausse de presque 19% en 2025 par rapport à l'année 2024. Résultat d'un bilan de l'INSEE sur les prix et les volumes agricoles de l'année dernière. Après une année 2024 morose, ces chiffres remontent partout en France. Selon l'Institut National de la Statistique et des Études Économiques, une hausse des volumes d'un peu plus de 2% et des prix de 2,4%. Autre résultat tombé aujourd'hui, ceux du bac, et les taux de réussite sont globalement stables dans l'Académie de Reims. Plus de 90% des candidats de la filière générale ont obtenu le précieux sésame, 78,8% en bac technologie et plus de 80% en filière professionnelle. Les résultats sont disponibles sur le site et l'application ici.
0: La Cour d'appel de Paris confirma la culpabilité de Marine Le Pen.
2: En début d'après-midi, la Cour a rendu son arrêt dans l'affaire des assistants parlementaire européen du Front National. Elle condamne Marine Le Pen à 15 mois d'inéligibilité, peine qu'elle a déjà purgée via l'application provisoire du verdict de première instance. Elle peut donc a priori être candidate à la présidentielle, sauf qu'elle est aussi condamnée à 3 ans de prison, dont un sous bracelet électronique. Et la chef de file du Rassemblement National avait déclaré qu'elle ne ferait pas campagne en portant un bracelet. Nicolas Joly a assisté à cette audience hors norme où les soutiens du RN et des journalistes du monde entier étaient présents.
5: 75 journalistes ont pu suivre l'audience dans la salle. Frédérique Ingemann, correspondante danoise, faisait partie des chanceux.
6: Je suis arrivée à 6h30 du matin puisque j'ai voulu vraiment avoir une place dans cette salle. Il y avait une ambiance assez particulière. Je ne sais pas si normalement c'est comme ça, mais il y avait quand même un silence mortifié, je dirais, un chaleur presque insupportable. Donc tout le monde tenait un peu son haleine en vue du jugement qui allait tomber.
5: Une audience plus rapide que prévu, mais qui ne tranche pas la question de la présidentielle. Marine Le Pen est libre de se présenter, mais condamnée à 1 an de bracelet électronique. Elle avait dit qu'elle ne serait pas candidate dans ces conditions.
6: Il y a une manière de dire au Danemark comme quoi aujourd'hui on a une position, tandis que demain peut-être on en aura une autre.
5: Alexandre est un jeune électeur du Rassemblement National. C'est la première fois qu'il assiste à un procès et n'imagine pas la chef de file du RN faire campagne de cette manière.
7: Je peux comprendre pour elle que ça soit difficile, voyez-vous, de demander à chaque fois l'autorisation d'aller sur un marché le matin, l'après-midi d'aller dans un dîner, puis le soir peut-être d'aller sur un plateau. C'est invivable. En réalité, déjà qu'une campagne présidentielle est plus qu'éprouvante, je comprendrais que pour elle, ce soit quelque chose d'impensable. C'est un vol démocratique.
5: Il regardera tout à l'heure le journal de 20h sur TF1 pour savoir ce que va décider Marine Le Pen.
2: Nicolas Joly pour Ici Champagne-Ardenne.
0: Les coureurs du Tour de France viennent d'arriver à Foix.
2: Après 180 km depuis Carcassonne, Mats Pedersen s'impose sur cette quatrième étape. Tadej Pogacar perd le maillot jaune au profit du Norvégien Thorsten Tran. Et puis le Stade de Reims recrute une nouvelle arme offensive. Le Sénégalais Samba Soumano rejoint les Rouges et Blancs au moins jusqu'en 2030. L'attaquant de 25 ans a déjà évolué dans plusieurs clubs de l'Hexagone, en Ligue 1, même au FC Lorient où il jouait la saison dernière. La météo, Olivier, comment va évoluer le soleil?
0: Ça va rester comme ça, encore pendant plusieurs jours, nous dit Météo France. Alors cet après-midi, le soleil n'est pas tout partout au rendez-vous, ça peut être par endroits voilés, mais une chose est sûre, c'est que partout il fait chaud, entre 31 et 33 dans les Ardennes, entre 33 et 35 sur la Marne, jusqu'à 37 degrés relevés en ce moment à 3 Barberey, de la chaleur et du vent aussi, 45 km/h, vous en avez parlé dans le journal, le risque d'incendie de végétation est à son maximum, feu de récolte, risque aussi de feu de forêt, donc attention dans vos déplacements. Attention pour les travaux, attention pour les moissons et puis bien sûr aucun mégot de cigarette jeté par la fenêtre du véhicule. C'est valable toute l'année, mais encore plus à cette période. Alors demain matin, il fera frais, ça sera respirable, on devrait bien dormir. Entre 11 et 14 degrés attendus au lever du jour. Une journée très ensoleillée de demain avec 32 à 34 degrés pour les températures maximales. Et puis ensuite pour la fin de semaine et notamment vendredi, samedi et dimanche, les températures repartent à la hausse jusqu'à 37 degrés attendus à l'ombre ce week-end. Avec à partir de vendredi et pour tout ce week-end, des températures à la nuit qui auront bien du mal à descendre sous la barre des 20 degrés.
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0: Je vous rappelle cet accident sur la traversée urbaine de Reims dans le sens Tinqueux-Cormontreuil. Vous rencontrez un bouchon en ce moment à hauteur de Saint-Remy. 3 véhicules sont impliqués. Le bouchon, il commence à Saint-Remy et il va jusqu'à Cormontreuil. Donc attention dans ce secteur. La musique, c'est tout de suite avec Alain Souchon.

0: Le baiser, c'était Alain Souchon sur Ici Champagne-Ardenne.
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0: Et on est à vos côtés, notamment dans la voiture. Hein. Je vous rappelle qu'il y a eu un accident entre trois véhicules sur la traversée urbaine de Reims dans le sens Tinqueux vers Cormontreuil. Un bouchon s'est formé. Soyez prudents, ce bouchon commence désormais juste après le stade de l'Aune hein, en direction de Cormontreuil. Un moment de fort trafic et des voies qui sont condamnées hein, pour permettre l'intervention des secours. Donc prudence dans ce secteur à partir du stade de l'Aune. Ralentissement puis ensuite bouchon en direction de Cormontreuil. On est dans l'autoradio, on est là aussi avec la musique. D'ailleurs, dans les prochaines minutes, je vous prépare Jérémy Frérot, Claude François, Zucchero ou encore le dernier Céline Dion. À 18h30, le journal du Tour de France. On fera le point sur cette quatrième étape hein, aujourd'hui entre Carcassonne et Foix. Et puis, on parlera aussi des moissons qui ont lieu en ce moment et des saisonniers dans l'agriculture. C'est vrai que dans notre région, quand on pense saisonnier, on pense tout de suite aux vendangeurs. Mais il n'y en a pas que dans le domaine de la viticulture. On en parlera des saisonniers dans l'agriculture, c'est à suivre avec notamment quelqu'un qui fait l'hiver au Grand Bornand et l'été dans la Marne. Et voici Jérémy Frérot.

0: Jérémy Frérot avec son tout dernier titre qui s'appelle Frérot à l'instant. Jérémy qui sera de passage dans la région lundi soir en concert à Reims pour la veille de la fête nationale. Le lundi 13 juillet dès 19h30, défilé militaire à Reims. À 21h15, le concert de Jérémy Frérot au parc Léo Lagrange. Et à 23h, le spectacle pyromélodique, a priori, qui pour l'instant est maintenu, même en raison de la sécheresse, mais ça reste encore à confirmer. En tout cas, une belle fête prévue ce 13 juillet et c'est entièrement gratuit.
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0: Reportage avec les saisonniers dans l'agriculture. On parle beaucoup des saisonniers, notamment au moment des vendanges dans notre région, mais dans l'agriculture, il y a besoin aussi de saisonniers. Bonjour Maxime Olvet.
3: Bonjour.
0: 24 ans, salarié agricole ici à Soingt-Perthes-lès-Hurlus. Des saisonniers, vous en recrutez à quelle période de l'année et pour quel type d'activité?
3: Les saisonniers, on les recrute début d'année généralement pour l'activité paille spécialement et moisson. Donc ici à Soingt, on a la diversification de presser de la paille, commerce de paille. Donc on presse environ 2000 hectares de paille tous les ans. On embauche 7 saisonniers du 20 juin au 20 août pour la paille. On a la chance de pouvoir loger et heureusement, aujourd'hui ça devient compliqué de trouver du personnel proche. On a des logements pour les saisonniers et c'est grâce à ça qu'on puisse trouver des personnes.
0: Donc il y a les moissons, on récolte les céréales et cette paille est ensuite utilisée. Ce sont les fameux ballots de paille qu'on peut voir l'été dans les champs.
3: Oui, c'est ça. Et la paille, elle est pressée ici en Champagne, dans la région, aux alentours de... On a un rayon de 60 km. On ramène tout ici à Soingt. Et ensuite, à l'hiver, on la vend aux éleveurs en France, beaucoup d'éleveurs en Belgique également qui viennent les chercher au mois de janvier et 30% qui partent en Hollande pour les poulaillers.
0: Donc essentiellement pour la litière animale?
3: Donc essentiellement pour la litière animale, un peu d'alimentation animale pour la paille d'orge et pour les chaufferies en paille de blé, en Hollande on a également une chaufferie qui se chauffe à la paille, donc qui viennent chercher un camion toutes les semaines.
0: 7 saisonniers que vous avez recrutés pour cet été, vous les logez, c'est-à-dire que ce sont pas des gens de la région?
3: Oui, les saisonniers c'est pas des gens de la région. Aujourd'hui sur 7 saisonniers, on en a 3 qui viennent de la région Grand Est, une personne du Doubs, une personne du Jura également et une personne de Bretagne.
0: Qui sont ces saisonniers? Quel savoir-faire est requis et quelles seront leurs missions?
3: Il faut avoir 17 ans minimum, avoir le permis B s'ils ont 18 ans, être motivé et sérieux, pas de sortie les week-ends quand on travaille. Par exemple, en plein mois de juillet, août, les étudiants, ils aiment bien sortir en général. Mais bon, tant que la personne est motivée, qu'elle aime bien travailler en équipe, et puis avoir une petite expérience dans le domaine agricole. Mais le principal, c'est d'être motivé. Donc après, ils ont plusieurs postes à pouvoir. Ils peuvent conduire un plateau, une benne. Aujourd'hui, on peut voir des saisonniers qui se débrouillent bien, donc avoir des plus belles responsabilités que d'autres.
0: Vous aviez commencé comme ça ou pas, vous?
3: Alors moi, non. J'ai toujours commencé en stagiaire et après en CDI. J'avais pas fait de saison, mais j'aurais bien voulu faire une ou deux saisons dans la Champagne ou même ailleurs. Les saisons permettent de voir aussi la France ou voir d'autres pays. Aujourd'hui, sur les 7 saisonniers, on a 2 qui font que des saisons. Donc ça fait 2 ans qu'ils reviennent, 3 ans. Il y a une personne qui, par exemple en hiver, a le DAM au Grand Bornand. Aujourd'hui, elle est ici et voilà.
0: Des recrutements souvent qui se font en début d'année et des postes déjà pourvus pour l'été. On aura l'occasion d'en reparler. Merci Maxime Olvet, salarié agricole ici à Soingt-Perthes-lès-Hurlus dans la Marne.
3: Merci à vous, bonne journée.
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0: Et dans la playlist de l'été ce soir, Claude François, Alexandrie, Alexandra, et il y aura aussi Sensa Una Donna de Zucchero.

0: Senza una donna, c'était Zucchero sur ICI. La route en temps réel et soyez prudents, je vous rappelle qu'en raison d'un accident impliquant 3 véhicules, il y a un bouchon qui s'est formé sur la traversée intra-urbaine de Reims dans le sens Tinqueux vers Cormontreuil. Vous rencontrez ce bouchon à partir du parc Léo Lagrange, à partir du stade de l'Aune. Donc soyez prudents dans ce secteur. Et puis pas mal de feux de végétation aussi signalés. C'est le cas à Écurie-sur-Caule. C'est le cas aussi avec un incendie de végétation en ce moment à la sortie de Châlons-en-Champagne, direction en Vatry, pas très loin du méthaniseur.
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0: Et oui, ici, radio officielle du Tour de France, le journal du Tour sur cette étape Carcassonne-Foix. C'est juste après Céline Dion, on trouvera sur la route du Tour Thomas Coignac et Bruno Blanza. Mais d'abord donc Céline, avec son tout dernier titre qui s'appelle Bonjour, pardon, merci.
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0: le tout dernier titre de Céline Dion à l'instant sur Ici Champagne-Ardenne. Allez, c'est l'heure de prendre la direction du département de l'Ariège à Foix pour le journal du Tour de France.
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2: Journée scandinave aujourd'hui sur le Tour de France. Victoire d'étape pour le Danois Mats Pedersen et maillot jaune pour le Norvégien Thorstein Strain. Tout en puissance, l'ex-champion du monde Mats Pedersen lève les bras à Foix en Ariège. Pour la première fois sur ce Tour 2026, l'échappée est allée au bout. Bonsoir Bruno Blanza.
3: Bonsoir.
2: Vous nous avez fait vivre cette quatrième étape entre Carcassonne et Foix. Le Danois de l'équipe Lidl Trek était vraiment l'homme fort de cette échappée.
3: Ben on a l'impression, avec 24 heures de décalage, Gilda, de revoir Tadej Pogacar. Hein, très facile. Lui, il a réglé Mats Pedersen, un patronyme que l'on connaît bien. C'est quand même sa troisième victoire d'étape sur le Tour. Eh bien, il a réglé ses neuf compagnons d'échappée. Et très facilement, on a cru aux 400 mètres que Kevin Vauclin, le seul Français qui restait parmi les 10 rescapés, avait peut-être une chance à jouer. Mais finalement, dès qu'il a accéléré le Danois, avec ses cuisses, là, dès qu'il les contracte, il est surpuissant. Il s'impose même en le levant les bras avant la ligne, en jetant un coup d'œil dans le rétroviseur. Plus fort que tout, je le revois à l'instant avec un immense sourire pour sa troisième victoire sur le Tour de France.
2: 34 coureurs figuraient dans l'échappée aujourd'hui, parmi eux 4 Français, le champion de France Romain Grégoire, son équipier Wen Costiau, le gardois Alexandre Delette et donc Kevin Vauclin, meilleur Français sur le Tour l'an dernier. Il a tout tenté dans le sprint final. Le Normand termine 6e.
4: Dans la bosse, je ne me suis pas mis dans le rouge. Bon, j'étais à fond, hein, je le rassure, mais ça m'a permis aussi de basculer avec Mats et savoir qu'après on pouvait rentrer. Il fallait être malin et pas aller trop dans la zone rouge avec cette chaleur. Et je suis content parce que j'arrive pour la victoire. J'ai essayé dans le final, mais en fait il y avait beaucoup trop de vitesse. C'était très compliqué de surprendre Mats Pedersen et l'équipe Trek. Donc je pense que je me suis bien battu.
2: Déception en revanche pour le Brestois Yawen Kostiou. L'équipier du champion de France Romain Grégoire a lâché prise dans la dernière difficulté de l'étape, le col de Montségur.
5: Les jambes sont pas au rendez-vous. J'ai pas les jambes que j'attendais. Faut que je prenne mon mal en patience aussi, je pense, et attendre que je pense les jours que les étapes se passent, quoi. Je m'attendais à être quand même mieux sur le début du tour, et bon là ça répond pas du tout présent. C'est bon, je sais pas, c'est comme ça. Hein. Je reste concentré sur la suite. Il y a encore de très belles étapes, et puis voilà, rien que d'être à l'avant à deux aujourd'hui avec Romain, ça montre que voilà, on est offensif et que il y a quelque chose à faire pour les prochains jours.
2: Un troisième coureur va donc porter le maillot jaune sur ce Tour 2026 après Vingegaard et Pogacar. C'est le Norvégien Thorstein Strain. Le rêve se réalise pour celui qui fêtera ses 31 ans la semaine prochaine.
6: Ce matin, dans le bus, on s'est dit, peut-être 5 minutes avant d'aller sur la ligne de départ, on a dit, peut-être qu'on pourrait essayer de prendre l'échappée. Et j'ai eu la chance d'y être, et j'ai eu la chance d'avoir les bonnes jambes, et voilà, j'ai eu la chance d'être en jaune maintenant.
2: Un maillot jaune surprise, et Bruno, ce n'est pas la première fois que ce coureur norvégien porte un maillot de leader.
3: Non, parce qu'il est suffisamment malin, et c'est ce qu'il vient de raconter Tran, c'est qu'en fait il est capable de se glisser dans les bonnes échappées, et il avait déjà fait cela l'année dernière, il y a un petit peu moins d'un an, sur le Tour d'Espagne, sur la Vuelta. Il avait récupéré à cette occasion non pas le maillot jaune mais le maillot rouge de leader de la Vuelta, donc il lui manque le rose du Tour d'Italie pour sa collection, mais il avait lui aussi un immense sourire tout à l'heure à l'arrivée, forcément.
2: Et à ce Norvégien, le bitume surchauffé ne lui a pas fait peur. Plus de 40 degrés sur la route du Tour aujourd'hui. Les leaders ont levé le pied. Le peloton des favoris a terminé très loin aujourd'hui, près de 13 minutes, Bruno.
3: 13 minutes. En fait, pendant longtemps, on a cru que Tadej Pogacar voulait garder son maillot jaune qu'il a récupéré hier, parce que l'échappée avec 34 coureurs était à 3 minutes du peloton maillot jaune. Et puis ensuite, ça a vraiment grimpé et il arrive à plus de 13 minutes, Tadej Pogacar. Donc il laisse son maillot. Très honnêtement, je pense que ça l'arrange. Vous voyez, il n'y a pas tout le protocole, tout l'aspect médiatique. Là, il est peut-être déjà à son hôtel. En tous les cas, il est dans son bus au calme. Désormais quatrième, à quasiment 8 minutes du leader et du nouveau leader norvégien. Derrière, il y a Vingegaard notamment. Et puis le premier français, c'est Paul Sexas, en 10e position à 9 minutes quasiment.
2: Demain, la 5e étape amènera le peloton de Lannemezan à Pau, 158 km, avec une seule difficulté au programme, à 30 km de l'arrivée. Enfin, un parcours taillé pour les sprinteurs. Attendre la 5e étape, c'est rare, admet le directeur du Tour de France, Christian Prudhomme.
7: C'est rare, en effet, d'attendre si longtemps avant d'avoir un sprint, si tant est qu'il y a un sprint à l'arrivée de l'étape à Pau. Mais c'est de plus en plus compliqué pour nous de trouver des lignes droites finales sans aménagement ou avec un minimum d'aménagement, puisque bien sûr, ce qui prédomine, c'est la sécurité du sprint, même si rien n'est jamais sûr. On avait essayé de faire une arrivée à la quatrième étape, ça ne nous convenait pas, ni à Thierry Gouvenou, notre patron des compétitions, ni à moi. On l'a repoussé pour arriver à Pau, place de Verdun, donc où il y a beaucoup d'espace et où, sans aucun doute, les sprinteurs sont là, le mort entre les dents.
2: Cette étape promise aux sprinteurs à Pau, ce sera à vivre sur votre radio ici à partir de 13h30.
0: Il est 18h35, ici Champagne-Ardenne. Enfin, point sur vos conditions de circulation avec des nouvelles de cet accident qui implique trois véhicules dans la traversée urbaine de Reims. Vous êtes concerné dans le sens Tinqueux en direction de Cormontreuil. On vient d'apprendre que la traversée urbaine de Reims était tout bonnement fermée à la circulation depuis quelques secondes à partir de Reims-Saint-Rémy, entre Reims-Saint-Rémy et Cormontreuil. Sortie obligatoire Reims-Saint-Rémy, ça bouchonne à partir du pont de Vel, à partir du stade de l'Aune. Donc le mieux, c'est de ne pas vous engager sur la traversée urbaine de Reims en direction de Cormontreuil pour vous qui venez de Tinqueux, parce que sinon vous allez y passer beaucoup de temps. Donc secteur absolument à éviter et on vous tient bien sûr au courant de l'évolution de la situation. Donc bouchon en ce moment entre le pont de Vel et la sortie Reims-Saint-Rémy et donc accident avec fermeture de la traversée urbaine de Reims entre Reims-Saint-Rémy et Cormontreuil. Et puis en cette fin d'après-midi, dans l'actualité aussi, de très nombreux feux de végétation et feux de récolte. Un important incendie est d'ailleurs actuellement en cours dans un champ près de la commune d'Écurie-sur-Caule. On est dans le département de la Marne, avec plusieurs hectares qui sont en train de partir en fumée et pas mal de secours de pompiers qui sont sur place. L'agenda des idées de sortie dans notre région en Champagne-Ardenne. Et demain, connexion à la nature à Tinqueux, juste à côté de Reims. Une après-midi grand air placée sous le signe de la découverte, du jeu et du bien-être. En famille ou entre amis, vous allez pouvoir explorer les richesses de la nature à travers des animations ludiques, des expériences scientifiques, des moments de détente et des rendez-vous culturels pensés pour éveiller la curiosité de tous. C'est demain de 14h à 18h avec une découverte du monde végétal et de la biodiversité au travers de deux expositions, des activités ludiques et interactives dès 4 ans pour apprendre en s'amusant. Il y aura aussi des jeux en bois géants. Et puis demain, à partir de 18h à Tinqueux, un concert mêlant influence électro et sonorité du monde. C'est gratuit avec restauration sur place. Plus d'infos sur le site internet de la ville de Tinqueux et sur Connexion Nature dans un moteur de recherche. Ce vendredi, c'est aussi le marché des producteurs locaux à Vouziers. Au menu, produits du terroir, boissons locales, food trucks, musique et ambiance guinguette. Le tout dans un cadre verdoyant pour profiter du coucher de soleil. Cette tournée estivale fait étape en fait dans 13 lieux emblématiques des Ardennes pour mettre en valeur les producteurs locaux et le patrimoine du département. Les apéros ardennais s'installeront donc ce vendredi au parc François Mitterrand pour une soirée gratuite et conviviale. On termine cet agenda avec la fête nationale à Châlons-en-Champagne. Cette année, rendez-vous au cœur de la place de la République, en musique avec Brazenco qui sera présent pour vous régaler au bar aux Bulles Champenoises tout au long de la soirée. Et puis sur cette place de la République aussi, lundi soir, le 13 juillet, le groupe Brinkball dans le cadre du festival Musique d'ici et d'ailleurs. Patrick Lewix, l'un des organisateurs de ce festival, nous dit ce qui nous attend le 13 juillet.
8: Le festival célèbre aussi la fête nationale, sauf qu'à Châlons, c'est le 13 que nous faisons la fête. Et depuis de nombreuses années, le festival propose à la fois un concert à danser ou un bal à écouter. En tout cas, cette fois-ci, à 21h et à 23h30, après le feu d'artifice, donc déjà dès 21h, place de la République, nous accueillons le Brinkball, qui est un bal qui propose une utopie d'un monde réel qui danse. Voilà, on essaye de partir en voyage. C'est une belle équipe, une dizaine de musiciens, chanteurs, chanteuses, pour parcourir les chansons d'ici, les chansons d'ailleurs, et inciter à danser et accompagner le public à la danse en deux temps, donc 21h et 23h30, place de la République à Châlons.
0: Et donc ça, c'est lundi prochain.
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0: Les années 80 et le groupe Tol Tolk.

0: Les années 80 avec Tall Talk et les années 90 à suivre avec les Spice Girls. Mais d'abord, ce mardi, les coulisses télé avec vous, Yoann Roch. Vous nous emmenez dans les coulisses du Tour de France, de France Télévisions.
1: Aujourd'hui, Carcassonne fois quatrième étape de la plus grande course cycliste au monde avec la voix du Tour, Alexandre Pasteur.
2: Deuxième étape de Tadej Pogacar. Tadej Pogacar qui arrive très très vite dans ce virage, mais Vingegaard est là à l'intérieur en plus.
3: Il est très fort, Vingegaard, il est très fort.
1: Pendant trois semaines que dure le Tour, à chaque étape, ils sont six à se partager l'antenne sur France Télé. Deux envoyés spéciaux sur leur moto, les consultants Marion Rousse et Laurent Jalabert, Franck Ferrand, l'historien, pour la partie patrimoniale, et Alexandre Pasteur, lui, c'est le chef d'orchestre de cette petite bande. Je lui ai demandé comment il se préparait à ce marathon télévisuel qui est la grande boucle.
4: Moi, le Tour de France, j'y pense tous les jours de l'année et j'y pense même 30 fois par jour, tous les jours. Il y a toujours quelque chose qui me ramène au Tour de France. Donc, c'est une passion dévorante. Je regarde toutes les courses, une par jour, ça tombe bien, pour rester connecté à l'actualité du peloton. Je regarde beaucoup les réseaux, je lis énormément. C'est pas quelque chose que je m'impose, c'est quelque chose qui vient à moi naturellement. Je me nourris du Tour de France tous les jours, en fait, j'y pense sans arrêt.
1: Il y a cette anecdote qu'Alexandre aime à raconter. Passionné de vélo, il a 14 ans, lorsque le Tour passe pour la première fois chez lui à Pontarlier. Et plutôt que d'aller au bord de la route, voir les coureurs passer, ce jour-là, il préférera les regarder devant sa télé.
4: Si c'est à refaire, je pense que je ferai la même chose aujourd'hui, parce que la télévision, surtout maintenant, permet de ne rien manquer du Tour. On diffuse toutes les étapes en intégralité. Aller sur le bord de la route, évidemment, c'est se nourrir du Tour de France, c'est se nourrir de l'ambiance, c'est prendre un bain de foule, d'émotions exceptionnelles, mais les coureurs, on les voit passer 10 secondes. Donc, moi, ça me frustrerait trop, quoi. Moi, je veux tout voir. Je veux rien manquer du spectacle, mais j'ai envie de tout voir, j'ai envie de tout savoir. Aller sur le Tour, c'est me couper de trop de choses.
1: Et c'est vrai que lorsqu'on suit le Tour à la télé, on voit tout grâce aux moyens techniques qui ont considérablement évolué ces dernières années. Tout ou presque, puisqu'il manque encore une chose que le téléspectateur ne perçoit pas lorsqu'il est devant sa télé.
4: Il manque la dimension sonore, je trouve encore, dans la retransmission du vélo et du Tour de France, en particulier la télévision.
1: Qu'est-ce qu'on entendrait justement?
4: On entendrait les coureurs s'engueuler, on entendrait des noms d'oiseaux, on entendrait des coureurs chanter pour passer le temps, parce que les coureurs s'ennuient des fois sur le vélo, quand il ne se passe pas grand-chose. On entendrait toutes ces choses-là, moi ça me ferait vraiment marrer. Malheureusement, on n'a pas encore des capteurs, des micros sur chaque coureur.
1: Et en attendant ce jour-là, le Tour, c'est chaque jour sur France Télé, juste jusqu'au 26 juillet prochain.
0: Merci Yoann Roch pour les coulisses télé. Je vous rappelle qu'il ne faut pas prendre la traversée urbaine de Reims ce soir en raison d'accidents, de bouchons et même de la traversée qui est fermée. Ça se passe dans le sens Tinqueux vers Cormontreuil. Et on écoute les Champagne-Ardennes. Spice Girls tout de suite. 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

0: Les Spice Girls sur ici Champagne-Ardenne. Vous êtes qualifié toute la journée pour tenter de gagner des places pour Négloland. Qui de Carole de Tindemoutier, Delphine de Reims ou encore Cécilia de Voipreux repartira avant 19h avec 4 invitations pour Négloland. Nous le saurons juste après les petits plaisirs de l'été.
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3: Farniente et déconnexion du boulot. Lâchez prise. Bonjour, c'est Julie de Troyes, dans l'Aube, et je suis dans les petits plaisirs de l'été, ici en Champagne-Ardenne. Mon petit plaisir, dès que je suis en vacances, c'est de ne pas mettre le réveil et faire une petite grasse matinée. Ça peut aller jusqu'au midi.
4: Non, je sais pas si c'est l'air marin ou quoi. J'ai l'impression que cette nuit, je vais dormir comme une masse.
3: L'été, je suis plutôt montagne, parce que j'adore aller dans les Alpes. Les locations sont moins chères, il y a plein de randonnées à faire, il fait bon, on n'est pas tous entassés parce que les gens qui vont à la montagne l'hiver vont à la mer l'été, donc on est tranquille. Mon parfum de glace préféré, c'est chocolat. Ouais, quand même un peu 90% des Français, non? J'adore les glaces au yogourt aussi. Mon rendez-vous incontournable de l'été, c'est faire le tour des festivals en France. Les Vieilles Charrues, c'est pas mal. Les Déferlantes aussi dans le sud. Pause Guitare est vraiment pas mal à Albi aussi. Ma boisson rafraîchissante de l'été, c'est un cocktail jus de fraise et ginger beer. C'est très bon, je vous conseille. La soirée idéale en été pour moi, c'est un barbecue entre copains. Il y a quoi? Il y a de sauce, des frites, des patates, des saucisses. Classique, un barbecue quoi, comme tout le monde. Ma recette de l'été, c'est avocado toast avec des petits œufs brouillés. J'adore ça. N'importe quelle heure, ça passe. Mon spot de l'été en Champagne-Ardenne, c'est le lac de la Forêt d'Orient. On peut se baigner, il y a des petits coins d'ombre, on peut pique-niquer. C'est les vacances à la maison. Mon tube de l'été, c'est Indochine Canary Bay. Non, mais c'est toute l'année, en fait. Mais oui, l'été, ça passe très bien sur la route des vacances. Le plus beau souvenir de vacances, c'est mes vacances dans les Alpes avec mon conjoint, à faire de la randonnée tous les jours. Voilà, juste être au grand air et profiter de la nature. La tendance look, c'est les combis, parce que c'est hyper confortable. On peut aller partout avec, ça fait habiller, ça fait décontracte, on adore.
5: Qu'est-ce que vous pouvez souhaiter aux auditeurs et auditrices d'ici Champagne-Ardenne pour l'été?
3: C'est farniente et déconnexion du boulot. Lâchez prise. Je souhaite un bel été à tous les auditeurs et toutes les auditrices d'ici Champagne-Ardenne.
0: Merci beaucoup Julie de Troyes. On écoute ici Champagne-Ardenne sur 100.8 et 100.9 hein, dans le département de l'Aube.
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0: Et c'est le moment du tirage. Ce matin, dans la matinale, Carole de Tindemoutier a été qualifiée. En matinée, Delphine de Reims. Et puis, tout à l'heure, à 17h50, c'était Cécilia de Voipreux. Une chance sur 3 que ça sonne chez vous. Mélanie au standard est en train de composer le numéro et nous allons savoir qui décroche et qui remporte 4 places pour le parc Négloland. Un jeu tout cet été sur ici, Champagne-Ardenne. Allô, est-ce que quelqu'un est au bout du fil?
6: Oui, c'est Cécilia.
0: C'est Cécilia de Voipreux, la Côte des Blancs, c'est ça?
6: Eh oui.
0: Notre orthoptiste qui gagne. Alors justement, vous rentriez du travail tout à l'heure quand on s'est eu pour rejoindre les enfants. Il y en a combien d'enfants?
6: Eh oui, 2. J'ai Maxime qui a bientôt 11 ans et Thomas qui vient de fêter ses 8 ans. Et son cadeau d'anniversaire, il voulait absolument aller à Négloland.
0: Il y est jamais allé?
6: Si, c'est un parc qu'on a l'habitude de fréquenter, mais il l'aime tellement qu'il l'a réclamé pour son anniversaire.
0: Eh ben, vous pourrez y aller gratuitement, c'est encore mieux. Négloland, 4 univers, 44 attractions, des spectacles pour petits, pour les grands. C'est à Dolencourt, dans le département de l'Aube. Et vous pourrez y aller en famille pour cette saison 2026. Félicitations, Cécilia.
6: Merci. Thomas, est-ce que tu es content?
7: Oui!
0: Oh, ben, toute la famille est... Néglot, n'oubliez pas la photo hein, avec les mascottes, vous nous envoyez tout ça et puis ça nous fera bien plaisir ici Champagne-Ardenne. Belle soirée, elle commence très bien en tout cas pour vous Cécilia et toute la famille. Ouais. À bientôt dans la Côte des Blancs.
6: C'est... Merci beaucoup, à bientôt.
0: Un coup d'œil sur vos conditions de circulation. Ce soir, je vous rappelle qu'il y a la traversée urbaine de Reims qui est fermée à la circulation en raison d'un accident dans le sens Tinqueux vers Cormontreuil. La partie fermée, c'est entre Saint-Remy et Cormontreuil, mais avant, il y a un bouchon qui va de Reims-Centre jusqu'à Reims-Saint-Remy. Donc vraiment, vraiment, si vous n'êtes pas encore engagé sur la traversée urbaine de Reims, évitez absolument de vous y engager. Ça concerne uniquement le sens Tinqueux vers Cormontreuil. Pas de problème en revanche dans le sens inverse pour vous qui roulez en direction de l'ouest. Et puis attention aux feux de végétation aussi nombreux ce soir dans la région. C'est le cas notamment avec d'importants dégagements de fumée dans le secteur d'Écury-sur-Coole dans la Marne.
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0: Dans 4 minutes, le journal de 19h. Et d'ici là, c'est No Doubt, Don't Speak.

0: Gwen Stefani, le groupe No Doubt, c'était Don't Speak.
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0: 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Et à 19h, c'est l'heure du journal.
2: Et on saura dans une heure maintenant si Marine Le Pen est candidate à la présidentielle de 2027 ou si elle laisse la main à Jordan Bardella. La chef de file des députés RN doit donner sa décision ce soir aux 20h de TF1 après donc sa condamnation en appel au procès des assistants parlementaires FN pour détournement de fonds publics à 3 ans de prison dont un ferme sous bracelet. Condamnée également à une peine d'inéligibilité, la députée peut tout de même se présenter d'un point de vue juridique car elle a déjà purgé. Juridiquement donc, c'est possible. Politiquement, c'est plus compliqué, Aurélie Herbeumont.
3: Oui, Marine Le Pen est la seule à pouvoir décider si elle se lance à l'assaut de l'Élysée une quatrième fois. Le dilemme qu'elle doit trancher en son fort intérieur est le suivant. Est-ce qu'elle tente le coup en misant sur des remises de peine qui pourraient au mieux l'avoir délestée de son bracelet électronique en janvier 2027, alors que depuis des semaines, Marine Le Pen martèle qu'elle ne veut pas d'une campagne entravée, car un bracelet électronique, ça signifie des heures de sortie à définir avec le juge, donc une campagne sous contrainte, ou alors est-ce qu'elle décide de passer le relais à Jordan Bardella pour éviter une logistique complexe. Et puis au-delà de l'aspect technique lié au bracelet, il y a la question politique. Est-ce que Marine Le Pen prend le risque d'être sans cesse ramenée par les adversaires du RN à son statut de candidate condamnée? Elle a les données de l'équation, maintenant c'est à elle de la résoudre.
2: Et plus globalement, la Cour d'appel de Paris a confirmé les condamnations des 12 prévenus qui avaient fait appel, dont Louis Alliot, mais en allégeant leur peine. Dans les Pyrénées-Orientales, la situation s'améliore d'heure en heure selon les pompiers, qui restent tout de même très prudents, car le feu n'est pas fixé. La vague de chaleur se poursuit et s'étend en France. 38 feux sont en cours, dont un important en Corse ce soir. Et puis, autre chiffre inquiétant, nos nappes phréatiques souffrent. Plus de la moitié présentent désormais des niveaux sous les normales, Grégoire Lecalot.
4: La baisse de niveau des nappes phréatiques est une tendance normale pour la saison, mais là, d'une part, les précipitations se font plus rares, et d'autre part, la chaleur entraîne plus de prélèvements que d'habitude dans les nappes, d'où ce tableau général, inversé par rapport à celui de début juin. La majorité des nappes étaient alors excédentaires, presque toutes baissent à présent, mais toutes les régions ne sont pas logées à la même enseigne. David Ratto, expert au Bureau de Recherche Géologique et Minière.
5: La situation globale se dégrade donc, avec des contrastes importants sur tout le territoire, des niveaux qui sont encore modérément hauts, voire très hauts pour les aquifères de Beauce. Je répète, plus la craie au niveau de Touraine, qui a des niveaux encore très hauts. Donc ça, c'est lié à la quantité de pluie qui est tombée février et avril, début mai. Et puis, vous avez des situations qui commencent à être préoccupantes, notamment pour le Limousin, globalement pour tout le Massif central et les côtes du Quercy, mais aussi une partie du Grand Est, le Rennes et les Grèves Vosgiennes.
4: Dans le Limousin, 93% des nappes ont déjà des niveaux insuffisants. Sans pluie, la situation deviendra très préoccupante sur tout le Massif central, en fait, que ce soit pour le niveau des cours d'eau ou par rapport à l'utilisation de la ressource, la rareté de l'eau disponible risquant de provoquer des conflits d'usage.
2: Grégoire Lecalot, 67 départements au total sont en vigilance canicule demain. Allez, tout le monde ou presque se souvient de ce moment-là, quand on sait qu'on a décroché le bac, ou pas d'ailleurs. Verdict aujourd'hui pour les 715 000 candidats au baccalauréat, avec évidemment des cris de joie, beaucoup devant les tableaux d'affichage, comme ici au lycée Élie Cartan de la Tour du Pin, Antoine Ballandra.
6: À quelques secondes du résultat, Mélusine, qui passait son bac général, n'est même pas stressée.
7: Ça va, je pense que je vais l'avoir. Mention assez bien.
6: Verdict donc, 2 minutes plus tard.
7: Moi je l'ai eu, c'est bon. Bon, sans la mention, mais je l'ai eu du coup, c'est bon.
8: Donc première chose à faire, c'est quoi là ?
7: Envoyer aux copines et dire que c'est bon.
6: Ça passe aussi pour ces 3 élèves de bac général.
9: Bon, on va se baigner chez la prof, hein. Et ouais, on va faire la teuf, hein.
6: Du côté d'Arthur et de Maxime, en revanche, pour la fête, il faudra repasser, même si rien n'est perdu.
10: Ouais, moi je suis rattrapage du coup.
11: Moi j'étais admis tout court sans mention. J'ai le bac, donc je me plains pas.
6: Globalement, cette édition du bac est un bon cru au lycée Cartan. Aucun élève recalé lors de la première session en filière générale. Et des jeunes qui apprécient toujours de venir voir leurs résultats sur les murs du lycée, souligne la proviseure Séverine Rigomier.
12: Oui, je pense que ça fait partie du rite, effectivement, de venir au lycée, partager avec ses amis et parfois sa famille. les résultats.
6: Et puis il y a ceux qui travaillent déjà pour financer leurs études, comme Lisea, venue accompagnée par des dizaines d'enfants.
13: Alors là, je travaille actuellement au centre de loisirs. On était au stade, donc on s'est dit qu'on allait venir voir les résultats avec les enfants. Donc voilà.
14: Et alors, c'est quoi le résultat?
13: Eh bien, mention très bien pour moi.
14: Bravo.
13: Merci, c'est gentil. Donc voilà.
6: Lisea qui repart avec un très bien au bac général et donc en plus les 500 euros offerts par la région.
2: Reportage signé Antoine Ballandra, ici Isère. Le Tour de France, Mats Pettersson remporte la quatrième étape à Foix dans l'Ariège. Thorstein Train endosse le premier maillot jaune de sa carrière. 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
0: La météo ce soir en Champagne-Ardenne, des températures qui globalement sont comprises entre 32 et 35 degrés sur la Marne et sur les Ardennes, 37 degrés même localement dans le département de l'Aube et toujours du vent à 45 km/h, ce qui attise les feux de végétation présents dans la région, on y revient dans un instant. La nuit prochaine sera plus respirable, on attend demain au lever du jour entre 11 et 14 degrés dans la région, 19 sur la montagne de Reims, demain après-midi entre 32 et 34 degrés, le tout sous le soleil, et ensuite les températures vont remonter d'un cran entre vendredi et dimanche. On aura souvent entre 37 et 38 degrés entre vendredi et dimanche les après-midi et les nuits, des températures qui auront du mal à descendre sous la barre des 20 degrés. Toujours pas de pluie de prévu pour les 7 prochains jours. Je le disais, des conditions favorables aux feux de végétation. Plusieurs feux sont en cours en ce moment dans la région. Un feu dans un champ en ce moment dans la Marne à Écurie-sur-Caule. C'est également avec des feux de végétation qui sont en train d'être maîtrisés à Arcis-sur-Aube, Bérulle ou encore Charmont sous Barbuise. Et puis dans Reims, il y a aussi un accident, cette fois, qui est à signaler sur la traversée urbaine de Reims. Trois véhicules étaient impliqués entre Reims-Saint-Rémy et Reims-Cormontreuil. La route était d'ailleurs fermée à la circulation dans ce sens-là. On vient d'apprendre qu'elle vient de rouvrir. En revanche, eh bien, il y a toujours un bouchon entre les sorties Reims-Centre et Reims-Saint-Rémy. Il est recommandé de ne pas s'engager dans la traversée urbaine ce soir en direction de Cormontreuil pour vous qui venez du centre-ville. En revanche, pas de problème dans l'autre sens.
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16: Bonsoir à tous. Si vous avez connu la première fête de la musique, le premier Walkman, le Minitel et l'arrivée du premier magasin de meubles en kit suédois, c'est que vous avez connu les années 80. Et pour la musique, on va raviver vos souvenirs. Ça commence comme ça.

0: Voyage, voyage, évidemment c'était Désirless.
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0: Le tube qui a fait le tour du monde, un titre qui parle de voyage, mais pas qu'en termes de kilomètres. Hein. Voyage aussi initiatique, intérieur, et ça lui correspondait très bien. Désirless est une passionnée d'écriture, de philosophie, de spiritualité. Quand on lui demande, après le succès mondial de Voyage Voyage, de refaire un titre similaire et de garder sa coupe de cheveux façon balai brosse, elle claque la porte de sa maison de disque et reprend sa liberté. Bon, une question d'équilibre, comme chante Francis Cabrel.
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0: combien de temps? C'était Stéphane Echer. Alors, ça fait combien de temps qu'on aime cette chanson? La réponse est 39 ans. Bah oui, elle est sortie en 87. Et Stéphane Echer, vous pouvez le croiser cet été. Il sera notamment le 17 juillet en concert au festival Les Alpagas Bleus de Saverne en Alsace. Allez, c'est 100% années 80. Dans un instant, un tube qui donne envie de chauffer la piste de danse. Sous la boule à facettes, Rockwell, Somebody's Watching Me.
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2: La météo ce soir en Champagne-Ardenne, c'est un temps souvent dégagé qui reste sec avec du vent à 45 km/h. Toujours des températures chaudes. Hein. Ce soir, on a encore actuellement des valeurs souvent comprises entre 31 et 33 degrés. Il a fait 37 degrés cet après-midi à 3. La nuit prochaine sera plus respirable. On attend entre 11 et 14 degrés pour les minimales, 19 sur la montagne de Reims. Et puis demain, mercredi après-midi, entre 32 et 34 degrés. Les températures qui remonteront ensuite en fin de semaine, entre vendredi et dimanche. On aura souvent entre 37 et 38 degrés à l'ombre entre vendredi et dimanche, et surtout des températures à la nuit qui auront bien du mal à descendre sous la barre des 20 degrés. En tout cas, cet après-midi, les conditions ont été propices aux feux de végétation, des feux qui sont toujours en cours dans la Marne à Écury-sur-Caule. Ce soir, ça brûle aussi dans les champs à Arcis-sur-Aube, Bérulle ou encore Charmont sous Barbuise. Merci de faciliter les allées et venues des secours dans ces secteurs.
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0: Mix. C'était Here Come the Rain Again.
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0: Ah, pour la suite, j'ai choisi un autre duo, mais masculin, sans doute le plus populaire des années 80 en France. David et Jonathan. Le 7 juillet 1987, ils sont numéro 3 du top 50 avec Bella Vita. Un titre né durant une retenue de David encore au lycée en 85. Il chantonne la mélodie, un autre élève lui écrit les paroles, puis il demande à un autre, Jonathan, d'enregistrer la maquette. Elle est remarquée par un producteur, et puis la suite, vous connaissez. Les deux garçons vont connaître un premier succès avec Bella Vita. Et voilà ce que ça donne.
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0: Tracy Chapman, c'était Baby Can I Hold You. 1989, le premier album de Tracy Chapman sur lequel figure ce titre se vend à 1 million d'exemplaires en France. Elle reçoit un disque de diamant incroyable, n'est pas 80. Allez, bientôt 20h, vous allez retrouver Émilie Mazoyer, les essentiels de Décibel. Mais la musique continue en version 80 encore un petit peu. Hein. Jean Schultes arrive avec Confidence pour Confidence, juste après ça.
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2: Il était temps que vous veniez dans cette émission. Bonsoir, comment ça va?
3: Bah, ça va très bien, et vous?
2: Ça va très très bien. Marguerite, c'est pas compliqué. On vous a découverte le 12 octobre 2024 sur le plateau de la Star Academy, première émission de cette saison 2024-2025. Vous chantiez Corinne Charby.
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2: Tube des années 80, top 50 à mort. Deux mois plus tard, vous quittez la Starac le 28 décembre 2024 sur cette chanson-là.
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2: Sublime chanson d'Iseult, qui elle est, contrairement à Corinne Charby, pas du tout dans le top 50, et qui est une artiste indépendante, super chouette, super militante, et pas vraiment tournée vers le grand public. En tout cas, on lui souhaite que ça arrive un jour, mais là c'était pas le cas. Donc je me dis, en deux mois, vous avez renversé la matrice, vous êtes trop forte. Passer de Corinne Charby à Iseult en prime sur TF1. Vous êtes une magicienne, Marguerite.
3: Peut-être un peu. Moi, je ne sais pas si je suis passée de l'une à l'autre. C'est juste que j'aime l'une et j'aime l'autre, en fait.
2: Ça, c'est intéressant.
3: J'ai pas envie de choisir. Ouais. Je trouve que toutes ces chansons sont trop belles. Il faut donner de la place à toutes les belles chansons, qu'elles soient dans le top 50 ou pas.
2: Ouais. Alors vous, oui, mais la télé, surtout à 21h, surtout en prime time, surtout le samedi soir, elle préfère vraiment quand même laisser sa chance au tube. Et donc voilà, je trouvais que c'était chouette que vous ayez pu comme ça mettre en avant tout un tas de trucs. Je l'ai dit tout à l'heure, vous n'avez pas gagné donc cette édition de la Star Academy. En revanche, vous avez signé avec les filles, les meufs, un des tubes notamment de l'été dernier. Moi, j'ai passé mon été à chanter cette chanson avec ma fille de 11 ans qui l'adore, avec ma mère. Enfin voilà, c'est vraiment une chanson, je trouve, qui a fédéré. Quand vous l'avez enregistrée, vous imaginiez que ça deviendrait un hymne?
3: Non, pas du tout. Je crois que quand on veut faire un hymne, on n'y arrive pas. Je crois que si j'avais voulu faire une chanson qui rassemble comme ça et qu'on qualifie ensuite d'hymne, si c'était intentionnel, je l'aurais sûrement pas écrite pareil. Cette chanson, elle a une spontanéité. Le texte est absolument intact. On l'a écrite en une heure. Et il n'y a jamais eu de changement de texte. C'est même les prises de voix qu'on entend dans la chanson sont les prises de voix du jour où on a fait la maquette et j'ai pas voulu refaire de voix. Parce que c'est vraiment, elle est sortie comme ça et on n'a pas trop voulu y toucher après. Même en termes de réal, de prod, on a juste affiné quoi, mais c'est quasiment la maquette en fait.
2: Alors vous dites on, c'est qui on?
3: Eh bien moi je fais de la musique, en tout cas j'ai travaillé sur cette EP avec deux artistes notamment. Après il y a eu aussi des producteurs et une productrice additionnelle. Mais sur la composition et l'écriture, j'étais entourée de Vincha et un autre artiste qui s'appelle François Henry. Voilà, qui a aussi fait toute la réale de l'album.
2: Alors Vincha, on le connaît parce que pour le coup, il a beaucoup écrit avec des artistes qu'on connaît bien.
3: Bien sûr, comme Elena, Ben Mazoué, Mentissa, exactement.
2: Ouais. Et en revanche, le second, je le connais pas. Comment vous êtes retrouvée à travailler avec
3: François Henry? C'est une trop belle histoire parce qu'il se trouve que François Henry, c'est un artiste avec lequel mon frère Baptiste avait déjà travaillé. Il a aussi son projet solo dont moi j'étais absolument raide fan. C'est aussi un ami vraiment depuis des années de mon frère. C'était le témoin de mariage de mon frère. On a chanté ensemble au mariage de mon frère il y a des années. Et moi, j'ai toujours été très fan de FH. Et j'avais un peu ce rêve au fond de moi de faire de la musique avec lui un jour. Et quand je suis sortie de la Starac, j'ai dit je veux absolument. Et j'espérais qu'il accepte parce qu'on est aussi très proches dans la vie. Et j'avais peur qu'il accepte pas parce que ça peut aussi venir se faufiler un peu dans le rapport amical qu'on a, etc. Et au final, ça s'est trop bien goupillé. Et en fait, c'était aussi tellement concluant les premières sessions de studio qu'on a faites ensemble que c'est devenu un peu une évidence.
2: Alors, ce qui est fou quand même, c'est de se dire que les filles, les meufs, Marguerite, vous l'avez fabriquée avec deux gars. Oui, c'est
5: incroyable,
2: vrai.
5: Quand même.
3: Avec un gars en plus, parce que pour le coup, les filles et meufs, c'était que Vincha et moi.
2: Ah.
3: Le jour en tout cas de la création de la chanson, on était deux. Enfin, j'étais pas dispo. Enfin, bref, voilà. Et ouais, c'est assez intéressant. En plus, je sais que Vincha, à ce moment-là dans sa vie, explorait beaucoup aussi la question de la masculinité, des injonctions de masculinité, de virilité, etc. Et je pense que c'est peut-être ça aussi qui a insufflé dans le texte cette dimension, ce passage dans le deuxième couplet. Et je pense qu'au final, ça a donné aussi deux visions qui sont complètement complémentaires, parce qu'on est un homme et une femme voilà, dans la pièce. Et ça a donné peut-être aussi beaucoup de nuances au titre, ce que je trouve très chouette. Et moi, je préfère

0: aussi.
1: Et nous, on adore Marguerite. Ça, c'est le premier tube. Les filles, les meufs, démarrer par un tube, ça doit quand même donner vachement d'élan, non, Marguerite?
0: Ah bah oui, carrément. Ça, franchement, ça donne une sacrée impulsion. Je crois que c'est bien aussi. Il y a quelque chose qui est bien, c'est qu'en vrai, quand Les filles, les meufs est sorti, j'avais déjà écrit toutes les chansons de l'EP. Et ça, je crois que c'est bien. Parce que du coup...
1: Vous n'avez pas essayé de reproduire le succès?
0: Non, et c'est vraiment...
1: Ça aurait été piégeux, ça.
0: Ouais. Oui, je pense. Et je pense que je me serais mis une pression. Et là, c'est vraiment chouette que j'ai pu... J'avais déjà cette petite bibliothèque de titres. Et depuis la sortie de Les filles meufs aussi, toutes les autres sessions de création que j'ai faites, c'était vraiment dans cette dynamique de me dire, en fait, reste dans le même esprit qu'au tout début. Parce que c'est ça qui fait la musique qui te ressemble, quoi.
1: Petite bibliothèque de titres, c'est tellement plus mignon que EP.
0: Ah oui, c'est une petite bibliothèque.
1: Une petite bibliothèque, grandir, première EP de Marguerite. Oui, il y a 6 titres. Et avec ces 6 titres-là, je trouve qu'on a une assez bonne idée de où vous voulez aller et d'où vous venez aussi. Parce que ça, vous l'avez beaucoup expliqué en interview, mais je veux bien que vous en disiez quelques mots aussi ici, parce que nos auditrices, nos auditeurs n'étaient peut-être pas au courant. Ce sont des chansons que pour certaines, vous portez en vous depuis très longtemps.
0: Oui, en fait, c'est des thématiques qui m'ont habité, qui m'habitent encore, mais qui m'ont habité toute ma vie jusqu'ici.
1: Donc d'adolescence,
0: d'enfance. Et en fait, c'était vraiment, je crois, important pour moi, pour commencer mon projet musical, de reconvoquer un peu la petite fille que j'étais, l'ado que j'étais. Et c'est ce qui est fait dans toutes les chansons, à un endroit ou un autre, dans une dimension ou dans une autre. C'est toujours, ça reste subtil, hein, mais c'était vraiment important pour moi. Je sais pas trop l'expliquer, mais c'est ce qui est venu naturellement dans le processus créatif et aussi dans le choix des chansons que je mettais sur le disque. Donc,
1: moi, je me suis dit que ça avait peut-être aussi à voir avec le fait qu'on vous a découverte donc dans cet énorme programme télé qui est la Starac, où on vous a vu matin, midi, soir, faisant du sport, rigolant, chantant, galérant parfois, et qu'en fait, on avait vu tellement de choses de vous. Vous vous êtes dit, attendez. Regardez, je suis ça aussi, et vous avez envie peut-être de dérouler un peu votre histoire.
0: Oui, c'est très juste. Je pense que d'ailleurs c'est un des premiers trucs que j'ai dit à mon label, c'était de dire en fait maintenant j'ai aussi envie de vraiment pouvoir maîtriser totalement ce que je raconte de moi, dans le sens garder. En fait, moi je pars du principe que tout ce que j'ai à dire et tout ce que je veux que le grand public sache de moi est dans les chansons. Et voilà, c'est de me raconter d'une autre manière, avec des vrais choix, des choix artistiques aussi qui me ressemblent. Et oui, effectivement, c'est ce que j'ai fait sur le disque.
1: Alors l'enfance est là, mais elle n'est pas idéalisée. L'enfance, c'est aussi l'âge des désillusions. Hein.

0: ça n'existe pas. Alors, celles et ceux qui vous ont découvert avec les filles, les meufs, qui est une chanson vraiment hyper solaire, là, vous êtes plus dans le côté, vous êtes dans la, oui, le côté lunaire, on va dire, le côté plus mélancolique. Ça, c'est une part de vous qui est importante aussi.
1: Oui, c'est une immense part de moi. J'ai le souvenir d'une photo de moi quand j'étais petite, vraiment, où j'ai le regard complètement dans ma... Dans mon monde, et c'est une photo que ma maman elle me montrait souvent en me disant c'est tellement toi. Et c'est vrai que, mais c'est juste que ouais, je pense que j'ai cette, mais on l'a tous, mais moi ouais, j'adore aussi la mélancolie, ça a été un refuge aussi vachement.
0: Ouais. Vous êtes le genre à mettre une chanson triste quand vous êtes triste pour y aller carrément.
1: Ah ouais, carrément, ouais. Mais aussi pour explorer, pour aller au bout en fait des choses. Ouais, je sais pas trop pourquoi, mais c'est quelque chose qui fait partie de moi aussi. Et c'est aussi avec cette mélancolie-là, parfois, que je regarde le monde. Donc, je trouvais ça bizarre de pas la mettre dans le disque, quoi.
0: Ce qui est chouette aussi, c'est que, vu votre jeune âge, Marguerite, vous êtes pas si éloignée de ça, si déconnectée de ça, de votre enfant intérieur, de votre adolescente intérieure. Et c'est pour ça que souvent, quand, nous, les vieux, on parle de l'enfance, on l'idéalise totalement. C'était mieux. On avait pas mal au dos et on payait pas d'impôts. Donc, voilà, forcément, c'était mieux. Mais quand on est plus proche, on se rend compte qu'en fait, c'est vachement plus nuancé que ça, l'enfance. Et c'est pas forcément un âge d'or. Alors, c'est chouette, mais il y a des hauts et des bas, quoi.
1: Bien sûr. Et moi, d'ailleurs, toute mon enfance, je voulais qu'une chose, c'était devenir une adulte, quoi. C'était vraiment mon obsession. Je voulais traîner avec les adultes, je voulais parler comme une adulte et surtout qu'on me considère comme une adulte.
0: Vous vouliez quoi, la liberté ?
1: Ouais, je crois que je voulais la liberté, je voulais la maturité, je voulais ça. Et pareil, c'est des choses, je ne sais pas expliquer pourquoi, mais c'est comme ça, c'est moi. Aujourd'hui encore, je supporte pas qu'on m'infantilise. Je crois que c'est la chose qui me déplaît le plus et qui peut me mettre dans une colère, une tristesse énorme. Donc c'est aussi ça, quoi. C'était mon obsession, grandir en fait. Ouais. C'était vraiment mon obsession.
0: D'où le titre.
1: Ouais. Ouais, complètement.
0: Alors ce qui est fou, c'est que dans le monde professionnel dans lequel vous évoluez maintenant, qui est la musique, il se trouve que c'est un milieu qui a été connu pendant des décennies pour infantiliser les femmes, en faire soit des muses, soit des poupées chantantes, qui n'avaient pas droit au chapitre. Et si jamais elles avaient une opinion du type Madonna, se faisait traiter de diva ou de femme difficile. Est-ce que là, en y étant, vous vous dites, ok, donc pas d'infantilisation, est-ce que vous êtes vigilante à ça?
1: Ouais, bien sûr. Bon, je le suis au quotidien. Je rajouterais aussi on a eu aussi une époque et il y a encore du travail, mais où les femmes étaient aussi sexualisées
0: bien
1: beaucoup.
0: Sûr, ouais.
1: Et ça a été en tout cas un vrai sujet pour moi parce que je le savais et j'avais vraiment pas envie de subir et de traverser ça. Je pense aussi que j'ai cette envie, en arrivant comme ça, en rejoignant cette nouvelle génération d'artistes et de chanteuses, j'ai envie de participer à ça, de mettre fin un peu à ce système qui a été effectif bien trop longtemps et dont plus personne ne veut en réalité, je crois. Je crois même pas que ce soit le genre de musique que les gens ont envie d'écouter et le genre de manière de vendre la musique auquel les gens ont envie d'assister. Et je crois que ça, c'est important de le dire aussi. Donc ouais, moi, ça a été effectivement un des sujets aussi centraux de ma réflexion autour de ce nouveau métier. Et je crois qu'aussi, c'est quand même très... Enfin, ça transpire aussi dans mes choix et dans nos choix à toutes. D'ailleurs, je le vois, toutes les artistes de ma génération de chanteuses, ouais, on est toutes quand même vachement imprégnées de ces envies-là, de ce désir et de ce discours-là qui nous est très important, je crois. Et ça rejoint aussi ce qui se passe dans la société aujourd'hui pour les femmes, en fait, aussi en général, quoi, une vraie libération et un vrai désir d'être autre chose que des corps.
0: Ouais, voilà. Des premières dauphines.
1: C'est pas la première fois et ce sera pas la dernière. 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

0: de façons d'envisager cette chanson Première Dauphine sur Grandir, parce que c'est un truc avec lequel il faut faire la paix justement en grandissant, hein, de pas être toujours choisi,
1: bien sûr,
0: pas toujours gagner. Ça vient de là cette chanson.
1: Ça vient complètement de là. En fait, c'est une chanson qui explore deux éléments pour moi. Vraiment, il y avait une partie de moi que j'avais très envie d'explorer en musique, c'était l'empathie. Parce que on m'a toujours dit énormément, même mes psys me disaient tout le temps que j'en avais beaucoup. Et je crois
0: mes psys, vous avez entendu, c'est un dossier, Marguerite, il en faut plusieurs en fait.
1: Gros dose que je viens de lâcher.
0: C'est ça.
1: Mais en même temps, il faut en parler. Il faut prendre soin de sa santé physique et mentale.
0: C'est quelque chose qui n'est pas une tradition dans la musique.
1: Voilà.
0: Et qui aujourd'hui existe. Et tant mieux. Et si on en avait parlé avant, on aurait peut-être encore, je sais pas, des Amy Winehouse avec nous, par exemple.
1: Complètement.
0: Donc, c'est super d'en parler.
1: Ouais, complètement. Et donc, ce thème de l'empathie, d'être là aussi pour les autres, d'être tourné vers les autres, je trouvais ça important. Et aussi parce que moi, dans ma vie, j'ai été confrontée à beaucoup de contextes dans lesquels on est choisi ou pas. J'ai beaucoup de fois, quasiment à chaque fois, pas été choisie.
0: Et parce qu'il faut dire qu'avant la chanson, vous êtes aussi comédienne.
1: Exactement.
0: Donc, même chose. Casting, on est prise, on n'est pas prise. Une copine est prise, on est contente pour elle.
1: C'est ça, et il y a cette espèce de combat intérieur, en fait, entre ce que ça veut dire de soi, de ne pas avoir été choisie, mais ce que ça veut aussi dire de l'autre, que l'autre qu'on aime a été choisi. En fait, c'est important pour moi d'avoir cette chanson qui est un peu manifeste comme ça, je peux complètement être heureuse pour l'autre personne, même si moi, je suis vraiment comme une loseuse et je me sens nulle et je suis un peu dans un coin de la pièce et la fête est finie.
0: Ouais.
1: Et en même temps, en vrai, j'ai juste envie de me concentrer sur ça, en fait, sur le succès de l'autre. Et je crois que c'est une chanson très importante. C'est aussi venu parce que j'ai vu une interview d'Hakim Jemili qui parlait de ça et qui m'a trop marquée. Il en parle super bien, de dire en fait, on peut aussi être heureux par procuration. Enfin, je sais pas si ça se dit comme ça, mais
0: se réjouir du succès des autres.
1: Complètement, et que ça peut provoquer un bonheur complètement sincère et complètement égal au bonheur qu'on peut avoir pour soi, en fait.
0: Bon. Ceci dit, on est ravis pour vous, comme quoi
1: et
0: ça marche.
1: Maintenant, je me sens quand même plus Miss France que Première Dauphine.
0: Ah ouais, là, c'est Miss France.
1: On est plein de Miss France, en fait. Mais,
0: un gang de Miss France.
1: Un gang de Miss France. Même si, je pense beaucoup de choses de ce programme qui, je pense, ne devrait pas exister. Mais voilà, en tout cas.
0: Ne devrait plus exister. On n'ira pas. Hein, de toute façon, Marguerite, on n'était pas libre.
1: On n'irait pas. Non, c'est ça. Moi, j'ai judo ce soir-là. Mais j'envoie toute ma force aux candidates, évidemment, qui ont un courage énorme.
0: Oui. Voilà.

0: Ah ouais, c'est Marguerite qui est notre invitée ce soir. Et cette chanson, La Maison, bah c'est ça en fait. C'est avoir tellement envie de grandir, se trouver un peu à l'étroit dans sa condition d'enfant et se dire, mais quand je serai grande, ma maison, elle aura tout ce que j'aime.
1: Exactement.
0: Vous y êtes là, vous y arrivez, vous le sentez venir?
1: Et ouais, je commence à y arriver. Hein. Franchement, c'est aussi... Mais c'est marrant parce qu'en fait, même quand je me suis installée dans mon premier appart, je trouvais pas ce truc.
0: Pas encore.
1: Ouais, je pense qu'en fait, c'est aussi le chemin d'une vie en vrai. Parce que même si on trouve un endroit où on se sent bien, ben en fait, il y aura un autre truc dont on aura envie. Et voilà, c'est juste comprendre qu'en fait, ce qui est important, c'est de savoir où on se sent chez soi et de prendre soin de ça, en fait. Ouais. Et d'être dans la construction, dans une énergie de construction.
0: En tout cas, vous lâchez un sacré dossier dans cette chanson. Ça vous fait un point commun avec Whitney Houston, par exemple. Vous avez commencé à chanter à l'église, comme les chanteuses soul américaines et tout. À la messe, en France, on chante aussi, c'est nouveau ça.
1: Et oui, bon, ouais, après c'était gospel, vraiment... Hein. Non, mais non. En fait c'est vrai que j'étais dans une famille où j'allais à la messe tous les dimanches quand j'étais petite.
0: Vous dites que c'est long dans la chanson, c'est drôle.
1: Ouais, c'était long. C'était long et...
0: et on n'est pas très bien assis.
1: Et on n'est vraiment pas bien assis, ouais. Et il fait froid et je comprends pas ce qu'on dit et je comprends pas ce que je fais là.
0: Mais vous chantez.
1: Mais il y a des chants et ouais. Je crois que c'est vraiment ce qui m'a fait tenir ces dimanches si long, c'était de pouvoir au moins chanter les chansons qui parfois ont des refrains, je dois dire, assez catchy.
0: Mais oui, c'est vrai.
1: S'il y a bien une chose qu'on peut apprécier dans une messe, ce serait ça.
0: En tout cas,
1: pour ma part et de mon point de vue personnel, évidemment. Et voilà, et moi, c'était ce qui me faisait tenir, en fait. Et je chantais, voilà, je voyais mon papa aussi chanter et dormir entre les...
0: Entre les champs.
1: Voilà le dossier.
0: Parlons d'émotion, puisque cette chanson, Les Avions, ça nous a mis la larme à l'œil à moi et à Iris, qui est derrière la vitre, qui réalise cette émission.

0: Voilà une excellente question à laquelle on ne trouvera jamais la réponse. Hein. Est-ce qu'il y a des trucs indestructibles dans la vie?
1: Franchement, je ne crois pas.
0: Non.
1: Je crois pas, et je crois que c'est aussi ce qui éprouve cette chanson, c'est que je trouvais ça intéressant parce que le refrain il est très presque enfantin, c'est presque enfantin cette question. Un enfant peut-être pourrait poser cette question à son parent, etc. Et je trouvais ça intéressant parce que c'est vrai que ça parle du désamour, de la rupture amoureuse, et j'avais envie de parler de ça aussi, de l'enfant intérieur qui est complètement blessé. Parce qu'on apprend aux enfants que dans les contes de fées,
0: normalement c'est tout pour toujours.
1: Genre, quoi. Ouais. Et je trouvais ça joli, de reconvoquer cette question-là et de pas y répondre en fait.
0: C'est ça. Ou peut-être vous y répondrez dans l'album. Je sais pas. Dites-moi, parce que cette collection, cette petite bibliothèque de 6 chansons qui sont toutes formidables. Vous avez d'autres chansons en vous, j'imagine. Vous allez partir en tournée aussi avec d'autres chansons, forcément.
1: Oui, il y aura quelques exclusivités à la tournée. C'était important pour moi de faire découvrir des morceaux dans ce contexte-là du live. Je pense que ça va être trop chouette et j'ai hâte. Mais en effet, moi, je suis de toute manière, j'aime faire des chansons, donc je vais continuer à en faire. C'est sûr que

0: Marguerite a fait un vinyle et je crois que vous encouragez tout le monde à aller plutôt l'acheter chez des disquaires indépendants.
1: Ben oui, alors évidemment le disque il est disponible dans les Fnac, dans les Cultura, mais je crois que c'est cool aussi de rappeler qu'il y a des disquaires dans les villes et dans les villages aussi parfois, et c'est hyper important de les soutenir aussi parce que c'est des lieux quand même aussi de rencontres, de conseils, et c'est important pour moi aussi de le dire.
0: Bisous les disquaires, bisous Marguerite.
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0: Bienvenue dans Décibel, c'est la première fois qu'on fait une émission ensemble, je suis très contente.
1: C'est gentil, merci.
0: Bienvenue ici. Avant de parler de ce nouvel album, j'aimerais savoir quelle est la place du son qui arrive dans votre envie de fabriquer ce nouvel album.

0: C'est votre duo avec Étienne Daho.
1: En fait, c'est plus complexe que ça. Enfin, l'envie de faire un disque, ça part jamais. J'ai toujours envie de faire un disque, mais je fais aussi d'autres métiers qui m'éloignent de la musique parfois. Et c'est pas plus mal, parce que comme ça, je nourris mes expériences et je mets tout ça dans les disques. Travailler avec Étienne Daho, ça fait aussi très longtemps que j'en ai envie et que lui aussi en avait envie, mais on n'avait jamais vraiment trouvé le moment de vie pour nous. Et effectivement, le fait de chanter avec lui il y a 2 ans sur son disque, il m'a invité à chanter un duo sur son disque, m'a mis devant l'évidence que c'était maintenant qu'il fallait qu'on fasse ce disque ensemble.
2: Je suis étonnée quand vous me dites que vous avez tout le temps envie de faire un disque. Moi, j'imaginais que quand on a plusieurs métiers, vous faites du cinéma, vous faites du théâtre, etc. Puis il y a aussi sa vie perso à soi où parfois on a envie de faire autre chose loin du public. Je pensais que oui, les envies se relayaient.
1: Oui, alors vous avez raison, parce que quand je dis j'ai tout le temps envie de faire un disque, c'est pas pour en faire tout le temps.
2: Ah oui, voilà.
1: C'est en fait l'envie est tout le temps là. Après, je sais qu'il me faut du temps pour le faire bien, et que surtout j'ai le privilège qu'on me laisse le temps de prendre ce temps. Donc, mais effectivement, quand je tourne un film ou que je fais du théâtre, j'ai pas envie de faire un disque, j'ai envie de faire le film ou la pièce de théâtre. Et ou donc, à partir de votre envie et la concrétisation de cette envie, ça prend quelques années.
2: Et est-ce que c'est bien justement que ça vous manque?
1: Oui, c'est bien. Je peux pas dire que ça me manque non plus, parce que quand je fais autre chose, j'adore ce que je fais.
2: Oui, ouais.
1: Et puis quand je me mets à travailler sur la musique, en fait, j'ai pas le temps que ça me manque, parce que je suis tellement en train de travailler dessus que ça me manque pas. Je suis en plein dans la musique.
2: Ouais. Donc. Et alors pour ce disque-là spécifiquement, vous avez mis, alors l'expression est moche, mais elle est imagée, les mains dans le cambouis, vraiment. On va en parler, mais vous êtes partout sur cet album. Évidemment, c'est le vôtre et vous chantez, mais vous êtes à la production, à la fabrication. On vous voit au chœur, au clavier parfois aussi. Enfin, aux arrangements, c'est hyper réjouissant de voir à quel point vous l'avez embrassé, ce disque. Ça, c'était une envie depuis plusieurs albums de vous impliquer de plus en plus dans la fabrication.
1: Ouais, depuis mon 4e album, ça a toujours été le cas. J'ai toujours écrit plus ou moins ou composé des chansons et participé à l'arrangement, à la réalisation du disque. Là, il se trouve que celui-là, depuis sa conception, c'était vraiment un album fait à trois avec Étienne Daho.

0: Et Jean-Louis Pierrot à six mains, tous les trois depuis les chansons qu'on a écrites chacun de notre côté, plus après celles qu'on a écrites ensemble. Mais l'élaboration de ce disque, les maquettes, leur construction, leur arrangement, ça on l'a vraiment fait tous les trois. Tout ensemble, à l'unisson, avec, en étant en même temps très différents et très complémentaires, ce qui fait que le talent et l'expérience de l'un ou de l'autre nous a fait monter ce disque en puissance, je trouve.
1: Oui, je trouve aussi. Il est exceptionnel, le retour des beaux jours. Ces beaux jours, on les appelle évidemment sur la chanson titre.

0: les beaux jours, c'est un pays imaginaire, c'est quelque chose qu'on veut retrouver, c'est quelque chose qu'on peut souhaiter très fort, c'est un rêve, ça peut devenir réalité. Comment vous les voyez, vous, les beaux jours ?
1: C'est tout ça, mais vous avez mis peu de réalité dans vos commentaires, mais je suis d'accord avec vous, c'est par la force des choses, évidemment, c'est ce qu'on ressent. Mais le titre de ce disque, bon déjà c'est le titre d'une chanson qu'a écrit Étienne Dao sur ce disque, que j'adore cette chanson et j'adore ce titre. Et l'idée de donner ce titre à l'album, c'est, oui, effectivement, c'est comme un espoir, comme une prière, en tout cas de tendre vers les beaux jours, ça me paraît évident pour moi, même si c'est pas facile tous les jours.
0: Non.
1: Vraiment, vraiment. Et puis c'est pas facile, c'est plus ou moins facile selon là où on est né. Donc et évidemment, c'est quelque chose qui parfois même est impossible à concrétiser pour certains. Mais j'ai l'impression que la phrase peut être un leitmotiv.
0: Ouais. C'est ça, ou un mantra. D'ailleurs, c'est ce que je ressens en écoutant Éléments. Il y a vraiment ça, ce côté mantra.
1: Oui, oui, oui.
0: On les appelle les beaux jours, et puis à force de les chanter, ça va arriver, quoi.
1: Exactement, exactement. Il paraît que ça marche d'une certaine façon, parfois.
0: Il faut y croire.
1: Oui.
0: Bon, en tout cas, on a envie d'y croire, oui, en vous écoutant. Vanessa Paradis, je voulais vous demander quel est votre rapport avec la nature. On a beaucoup parlé des villes avec vous. Vanessa Paradis, c'est Paris, oui, mais c'est aussi New York, oui, mais elle a enregistré à Bruxelles, oui, mais Los Angeles. Mais en fait, la nature, elle est là. Alors, dans la chanson Éléments, de manière très évidente.

0: Et puis quand vous parlez de Los Angeles, en fait, vous parlez de la nature de Los Angeles, les tremblements de terre, les fleurs, la pluie, les plantes. Tout ça, c'est la nature qui dévore presque cette ville tentaculaire. C'est quoi votre rapport avec la nature ?
1: Il est crucial, le rapport à la nature. Il est transcendant, il est rassurant, inquiétant. Il est plus grand que nous, il était là avant nous, il sera là après, ouais, sera là après, ouais, nous, la nature. C'est grandiose, il y a des arbres qui poussent sur terre, qui font pousser des fruits, qui nous nourrissent, enfin, la beauté de cette existence. Et la nature répare, la nature protège, console, fait réfléchir, fait le tri. La nature, c'est primordial, la nature. On vit grâce à elle. Ouais. Et puis, quand on est un peu perdu dans sa vie, d'aller simplement marcher, juste marcher, en essayant d'arrêter de réfléchir et de... Je trouve que quand on revient d'une balade comme ça, dans la nature, on va toujours mieux quand on revient.
0: Le retour des beaux jours, nouvel album de Vanessa Paradis. C'est un album d'amour, on peut dire ça. On parle de chansons d'amour, on pourrait, oui, dire que c'est un album d'amour.
1: Bien sûr, bien sûr. Ouais. C'est souvent le cas avec moi.
0: Oui.
1: Mais oui, bien sûr, c'est un album d'amour.
0: On va pas faire de la psychanalyse, mais vous vous êtes demandé pourquoi toutes ces chansons d'amour, justement. Pourquoi est-ce que, alors quand c'est pas vous qui écrivez les textes, pourquoi est-ce que votre cœur vous portait vers des chansons qui parlaient d'amour?
1: Parce que je sais que ça me touche, ça parle de moi et ça parle des autres. Donc une chanson, on cherche à la faire sienne, mais à la partager avec le public, en tout cas qu'elle résonne dans leur esprit, dans leur cœur, qu'elle parle d'eux. Et l'amour, ça parle de nous tous.
0: Ah oui, oui, oui. Alors sous toutes ses formes évidemment, et chacun prendra la chanson qui correspond le plus au moment de sa vie. Mais si vous êtes en pleine rupture, Vanessa, est-ce qu'il vous faut en stock? Au moins la rupture avec vous, on danse.
1: Non, c'est vrai, mais en même temps, c'est aussi une chanson d'indépendance.
0: Ouais.
1: C'est pas qu'une chanson qui parle à l'autre. C'est une chanson de rupture, mais c'est aussi une chanson de quelqu'un qui prend sa vie en main et qui écoute vraiment plus son cœur que celui de l'autre, qui peut lui raconter des histoires, ou en tout cas qui a plus de mots que d'actes. Et j'ai aimé cette chanson de girl power.
0: Exactement, ça donne de l'élan, tout comme Make You Mine. Si vous vous demandez s'il faut faire le premier pas, Vanessa vous dit mais oui.

0: quand vous êtes en studio, est-ce que vous pensez à la réaction du public? Je sais que certains artistes sont allergiques à ça et se disent « Oh non, non, faut surtout pas que j'y pense, ça va m'influencer. » J'ai l'impression que c'est pas votre cas.
1: Non, mais c'est pas exactement à la réaction du public, parce que ça, on peut jamais savoir. Mais en revanche, il y a des chansons où on est en studio et immédiatement, on se projette sur scène en se disant « Oh, ça va être génial sur scène !» Les chansons, tout de suite, en fait, parce qu'elles ont une vie interminable, les chansons, et pendant qu'on les élabore, qu'on les habille, qu'on les décore, qu'on les joue, après on se dit « Oh là là, ça risque d'être très chouette !» Et que ça pourrait plaire au public. En tout cas, ça va mettre la pêche dans le tour de chant, dans la setlist, et tout, on pense à ça.
0: Est-ce que la musique, vous pensez, peut être un outil pour se sentir mieux?
1: Ah mais j'en suis sûre même, je ne parle pas de ma musique.
0: Ouais.
1: La musique en général, ouais. et les chansons qu'on choisit, bien sûr. On nous a dit il y a quelques années que ce n'était pas un art essentiel, mais quelque part, ouais. il apporte du sourire, du soleil et du réconfort aux gens, et en tout cas, moins de solitude, parce que quand on entend sa propre histoire dans un texte, on se sent moins seul. Et puis, la musique nous permet de s'exprimer, de danser, de d'évacuer du stress, c'est le au début de l'humanité, ça se passait comme ça déjà,
0: ouais.
1: Avec des percussions et des chants et de la danse, et ça a toujours été l'histoire des humains, enfin une partie de leur histoire.
0: Il y a sur ce disque une chanson un peu à part, qui s'appelle Trésor. Alors, je la trouve incroyable. J'ai vu que celle-ci, vous l'aviez fabriquée toute seule. C'est-à-dire que les paroles et la musique sont de vous. Vous êtes crédité aussi au cœur, à la guitare, au clavier. Donc, j'ai l'impression que c'est vraiment votre bébé, cette chanson Trésor. Et alors, elle sonne comme ça.

0: D'ailleurs, c'est marrant parce que c'est des sonorités qui à la fois peuvent nous penser à des titres de rap de Los Angeles. Vraiment rap américain, West Coast. Et il y a un petit côté aussi, le travail que Mark Ronson avait fait sur l'album d'Amy Winehouse. D'où ça sort tout ça? Racontez-moi ça comment vous l'avez
1: très
0: fabriqué.
1: Ce que vous dites comme référence. Moi, c'est mon amour du rap des années 90-2000. Alors, c'est West Coast, East Coast. Enfin, je les aime des deux côtés.
0: C'est mieux pour la santé d'aimer les deux.
1: Oui. J'ai toujours, même si mon projet n'a jamais été de devenir rappeuse parce que je le ferais pas bien du tout, mais en revanche la rythmique de rap de cette époque-là me plaît tellement, et donc c'est aussi parce que j'ai appris à enfin me servir de logiciel sur l'ordinateur pour arriver à, alors c'est pour ça que je suis créditée au piano et à la guitare, parce qu'il y a certaines chansons que j'avais maquettées toute seule, et ça c'était un nouveau truc dans ma vie de chanteuse, c'est que d'aller un petit peu plus loin que mes compositions guitare voix ou piano voix, c'est que j'ai réussi un petit peu, j'ai appris à les aller un petit peu plus loin, et en tout cas dans la rythmique. Et voilà, et cette rythmique-là, c'est une de mes préférées. C'est celle qui me fait danser depuis mon adolescence. Donc, c'est aussi quelque chose de très... qui fait partie de moi, de mon panthéon musical aussi.
0: Vous avez fait un super duo avec Nekfeu qui s'appelait Dans l'Univers aussi.
1: Oui,
0: donc le rap, voilà. Alors, oui, vous n'allez pas devenir rappeuse. Enfin, quoique, n'insultons pas l'avenir, Vanessa.
1: Non, mais c'est aussi... Mais j'adorerais ça, mais je franchement... Il faudrait s'entraîner, quoi. Mais pourquoi pas?
0: Mais ceci dit, c'est chouette qu'une artiste aussi populaire que vous dise son amour du rap. Parce que c'est vrai que, souvenez-vous, quand vous avez commencé, il y a plein de rappeurs qui commençaient aussi. Et on disait, oui, non, mais ça, c'est une sous-culture, une sous-musique, etc., etc. Et finalement, avec les années, quand on vous entend sur un album de Nekfeu ou quand vous faites des clins d'œil au rap sur vos albums à vous, on se dit que, ça y est, elle est installée.
1: Le rap, c'est extraordinaire, le rap. Ouais. C'est un mouvement musical très, très, très important. En plus, c'est ce que ça veut dire rap. Il n'y a pas beaucoup de gens qui savent,
0: non.
1: C'est tellement beau. Ça veut dire rhythm and poetry, rythme et poésie. Donc, franchement, c'est un art très, très important. Et puis, qui fait chanter, danser et rapper tellement de gens sur la planète. Donc, il a raison d'exister, le rap.
0: La scène, je sais que c'est important pour vous. Moi, je vous ai vu plusieurs fois en concert et j'ai vu à quel point vous êtes à la fois extrêmement généreuse et à la fois une éponge à ce que les gens vous envoient, les gens du public. C'est quoi votre rapport avec ce public que vous avez connu toute jeune? Vous avez commencé votre carrière, vous étiez ado. C'est quoi votre rapport avec eux?
1: Il y a un public qui me suit depuis très longtemps, donc c'est des retrouvailles, c'est souvent des retrouvailles, oui. Et puis il y a aussi des nouveaux venus. Ouais. Et alors le rapport avec le public, c'est que dans les concerts, en fait, on ne peut faire un bon concert qu'avec leur participation. Et leur participation, c'est parfois, en fait, c'est assez étrange. Parfois, on peut avoir un public plus calme que d'autres. Puis d'ailleurs, les jours de semaine font beaucoup aussi pour l'énergie du public.
0: Ah, c'est vrai.
1: On n'a pas le même public en début de semaine qu'en fin de semaine, quand les gens savent qu'ils n'ont pas besoin de se lever tôt le lendemain et qu'ils peuvent plus se lâcher et tout ça. Donc, l'ambiance s'accélère, ça se devient de plus en plus chaud en fin de semaine, ça c'est vrai. Et puis, le rapport avec le public, c'est que j'ai un grand, grand respect pour le public qui paye une place pour venir vous voir, prend du temps pour venir vous voir, se déplace pour venir vous voir. Donc, il faut qu'il passe une bonne soirée, le public, voilà. Et je ferai tout pour qu'il passe une bonne soirée. Et en fait, nous on répète, les musiciens, on prépare un show, le public vient. Et puis, il y a aussi un truc en plus parfois qui peut se passer, c'est... la magie de la soirée, de notre rencontre et du moment, en fait, qui fait que le public nous galvanise, on galvanise le public et tout ça monte de plus en plus haut et peut donner quelque chose d'incroyable.
0: Ouais.
1: Vraiment très fort.
0: Quand les émotions fortes arrivent sur scène, alors il y a deux teams. Il y a la team « je ravale tout, il ne faut pas que je pleure parce que je suis en train de chanter », ou alors la team « je pleure, je laisse venir les larmes ». Vous, comment vous faites ça?
1: il n'y a pas de team, parce qu'en fait, on joue dans plusieurs équipes.
0: Ouais.
1: C'est que, on n'est pas fait de la même force ou de la même vulnérabilité tous les jours. Donc, une tournée, les concerts se passent sur, tous les jours de votre vie. Il y a des jours où on est costaud, d'autres on est moins costaud. Ça dépend aussi comment le public vous émeut, ce qui se passe ou notre force du jour, quoi, ouais. En fait, à quel point on est vulnérable ou pas, à quel point on se laisse partir dans les émotions. Parfois aussi, on a un manque de sommeil qui nous rend un peu plus fragile, ouais, que d'autres jours. Enfin,
0: mais vous n'avez pas peur de ça. De toute façon, si ça arrive, ça arrive, quoi.
1: Non, j'aime bien pas trop pleurer sur scène, parce que on peut pas chanter quand on pleure. Ouais. On a trop de sanglots dans les voix. Donc, non, le but, c'est de pas pleurer quand même. C'est plutôt de rigoler, de chanter surtout.
0: Ouais, mais pas se laisser, submerger par les émotions.
1: Non, mais, après, pourquoi pas, quoi. Mais quand on est submergé, après, on maîtrise moins ce qu'on veut donner aux gens. Donc, c'est pas l'idée, mais si ça arrive, c'est pas grave.
0: Il y a un travail sur cet album incroyable, autour des chœurs. Exemple, la chanson Un amour de jeunesse.

0: et ça participe à cette ambiance années 60, années 70, depuis quelques années, ouais, les chœurs, je sais pas, moi, je faisais pas attention en écoutant les disques, et là, sur le vôtre, je les ai entendus. Vous avez mis un chœur particulier à travailler ces chœurs?
1: Absolument, puis je travaille aussi avec le roi des chœurs, hein. Étienne Dao, c'est quand même le roi des chœurs et des gimmicks, bien que moi, j'aime beaucoup ça et que je travaille toujours beaucoup mes chœurs sur mes disques, les précédents disques, même si vous avez pas entendu.
0: Je m'étais pas rendu compte.
1: Oui. Non, mais parce que j'adore ça, en fait. C'est un travail, en fait, c'est un autre travail d'habillage d'une chanson parce que on fait des chœurs, on les harmonise. Tout d'un coup, ça devient un instrument, les chœurs. Et Étienne Dao est très fort aussi pour faire des chœurs que les gens dont les gens se souviennent et qui font partie d'une intro ou du milieu d'une chanson et qui est des phrases que le public répète, ouais, souvent dans les concerts, et ça j'adore ça. Je lui ai évidemment demandé d'en créer plein sur le disque.
0: Et puis il y a cet orchestre, il faut quand même qu'on en parle, hein, un orchestre de 27 musiciens dirigé par Sally Herbert, enregistré à Abbey Road, mais ça ne suffit pas, c'est dans le studio 2 de Abbey Road. C'est le studio des Beatles.
1: Exactement.
0: C'est pas la première fois que vous avez des cordes sur vos disques. Est-ce que c'est la première fois, en revanche, que vous alliez à Abbey Road?
1: Oui. Non seulement c'est la première fois que j'allais à Abbey Road, mais c'était la première fois que j'avais autant de cordes qui enregistraient en même temps. D'habitude, on faisait ça un petit peu plus petit. Il y a beaucoup moins de musiciens et puis ils jouent sur plusieurs pistes et on arrive à faire à recréer pas un orchestre mais quand même un petit peu plus de que 4 musiciens par exemple. Mais là ils étaient 27 et c'était époustouflant parce que on a travaillé avec des cordes synthétiques pendant des mois pour construire les chansons, donc on avait ces sons de fausses cordes dans les oreilles pendant des mois, et puis à la toute fin de l'enregistrement, c'est là qu'on est allé à Abbey Road, qui est un studio mythique dans lequel les Beatles ont enregistré tous leurs premiers albums avec George Martin. Et il y a les Pink Floyd aussi, et puis il y a plein d'autres gens qui ont enregistré dans ces studios. Et puis le studio est dans son jus, et le décor est exactement le même, donc c'est assez troublant quand on arrive dedans, parce que si vous regardez des photos sur Internet, c'est la même chose. Et j'ai aussi pu jouer sur des pianos sur lesquels John Lennon ou Paul McCartney ont joué. Ils étaient là,
0: ils sont
1: identiques, c'est les mêmes, ils sont même au même endroit. Donc ça, c'était très, très émouvant. Mais je dois dire, ce qu'il y avait de plus émouvant, c'était d'entendre les parties de cordes qu'on a travaillées pendant des mois jouées par des vrais grands musiciens, tous ensemble d'un coup, quoi. C'était très, très, très, très beau et émouvant.
0: Est tellement beau que vous avez décidé d'ouvrir l'album avec un orchestre et aussi la fin de l'album, la première et la dernière minute du disque finalement, c'est cette musique sublime.

0: Est-ce que ça veut dire que vous partez en tournée avec 12 choristes et un quatuor à cordes, Vanessa?
1: Non, ça, c'est pas possible.
0: C'est pas possible.
1: Ça dépend, pour certains, c'est possible. Là, non, c'est pas le cas.
0: Mais
1: non.
0: Ceci dit, ça pourrait vous donner envie. Je me souviens de votre album live, Une nuit à Versailles, qui était acoustique, mais où il y avait déjà des cordes et tout. Et on se dit, pourquoi pas un concert symphonique une fois?
1: Non, mais ça m'est arrivé une fois, il y a très longtemps, aux Nuits de Fourvière, j'avais joué mon sixième album Love Song avec l'orchestre symphonique, enfin l'école, le conservatoire, pardon, les élèves sortant du conservatoire de Lyon.
0: Ouais.
1: Et on avait enregistré l'album en entier en concert avec tout l'orchestre. Mais oui, mon rêve, ce serait de le refaire un jour, peut-être en intérieur. Là, c'est en extérieur, c'est toujours plus compliqué en extérieur, enfin dans le vent, dans les conditions là. Mais j'aimerais tellement ça, parce que j'aime tellement être habillée, enrobée de musique là, quand on est au milieu d'un orchestre. Moi, ça me bouleverse, ça me chavire complètement.
0: Et ce disque, il s'y prête très bien. Alors, je vous donne l'info, Vanessa, vous en faites ce que vous voulez, mais ici à Radio France, on a un super orchestre symphonique et on a un grand chœur de jeunes filles et jeunes garçons qui s'appelle la Maîtrise de Radio France. Et je trouve que, avec votre album et avec cette envie que vous avez, tout ça pourrait donner un truc complètement fou.
1: Très bonne idée.
0: Vanessa Paradis, merci d'être venue nous voir et bonne tournée à vous.
1: Merci
0: Vanessa.
1: Beaucoup, merci de m'avoir accueillie.
0: Merci.
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2: Bonjour, je m'appelle Gérard Monange et la bibliothèque est devenue mon lieu préféré pour partager ma passion pour le jeu d'échecs. Dame prend F7, échec et mat.
3: Comment vous est venue la passion des échecs, Gérard ?
2: Quand j'avais 17 ans, je me suis arrêté devant la vitrine d'un magasin de jouets et j'ai vu un jeu d'échecs. Et ce jeu d'échecs a été pour moi un phare, puisqu'il m'a permis de réaliser mon métier, c'est-à-dire d'être professeur d'éducation physique.
3: Ce qui est marrant, entre guillemets, dans votre histoire, c'est que vous avez été prof de sport, et là, maintenant, vous êtes mis à apprendre les échecs dans cette bibliothèque.
2: Le hasard a voulu que Colette m'a fait découvrir d'abord l'éco-quartier Ginko où j'habite et j'ai découvert la bibliothèque de Bordeaux-Lac. Ce lieu m'a plu et j'ai rencontré un joueur d'échecs et c'était le début de cette merveilleuse aventure.
3: Une formidable aventure qui marche hein, parce que vous avez eu beaucoup d'élèves depuis. Comment vous expliquez ce succès, Gérard ?
2: Alors je crois que je vois le jeu d'échecs différemment. Un enfant n'est plus dans une cour d'école, il est devant un échiquier, il va raconter son histoire. L'échiquier, c'est une toile. Et chaque coup, chaque déplacement de pièce va peut-être faire un chef-d'œuvre. Où l'enfant écrit son histoire, ce n'est plus la cour de l'école, c'est une réponse à leurs problèmes, c'est une magnifique peinture que tout le monde est capable de composer. Le jeu d'échecs, c'est la vie. Tout ce qu'il découvre sur le jeu d'échecs, il va le découvrir et il aura les meilleures réponses possibles. Et sa route sera la plus belle possible.
3: Donc Gérard, vous avez commencé les échecs à 17 ans. Maintenant, vous avez 80 ans. Qu'est-ce qu'on peut vous souhaiter ?
2: Continuer de pouvoir apporter ma passion à tous ces joueurs. Et rien ne pourra m'empêcher de continuer de faire encore un bout de chemin et d'aider tous ces jeunes.
3: Et en plus, on le rappelle, vos ateliers sont totalement gratuits.
2: Oui, vous êtes les bienvenus. Et n'oubliez pas que avant de commencer une partie, vous avez les mêmes pièces que votre adversaire. Il n'y a ni vainqueur ni vaincu. Croyez en vous.
3: Eh bien, merci beaucoup, Gérard.
2: C'est moi qui vous remercie de m'avoir tendu le micro. Je souhaite à tous les mordus, les fans de ce jeu, de venir me voir, de passer un bon moment autour d'un jeu d'échecs.
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4: Révolutionner un domaine, ça tient à pas grand-chose. Et le destin de l'Isérois dont on va parler en est peut-être le meilleur exemple.
5: Nom de Dieu !
4: Adolphe Pégou vient au monde le 13 juin 1889 à Montferrat, à côté du lac de Paladru, dans une famille d'agriculteurs.
6: Paysans, c'est dégueulasse !
4: Mais labourer des champs, s'occuper des semailles, c'est pas le projet pour Adolphe. Dès qu'il a 18 ans, bye bye la ferme, bonjour la grande muette, il s'engage dans l'armée et c'est là qu'il va faire une découverte qui va changer sa vie, le pilotage aérien. Revenu à la vie civile, Adolphe Pégou ne chôme pas. En moins d'un mois, il passe du statut de débutant à l'obtention du brevet de pilote.
7: Vous avez fait à 4G un piqué inversé avec un MiG-28.
4: D'ailleurs, un mois, c'est encore le temps qu'il lui faudra pour être embauché comme pilote d'essai par Louis Blériot, l'une des références de cet univers à l'époque.
8: Waouh ! Tout le monde se calme !
4: Mais Adolphe ne va pas s'arrêter là. C'est un enchaînement de premières qui va faire sa légende. Parce que le 19 août 1913, première, il est le premier pilote à sauter en parachute.
9: Hé hey Adolphe, on pensait t'attacher un gros drap dans le dos pour que tu sautes d'un avion qui pourtant fonctionne très bien en plein vol. Qu'est-ce que t'en penses ?
4: Et alors que la descente se fait tranquillement, il observe son avion qui descend tout seul. Sans personne aux commandes, Pégou voit son appareil faire des figures qu'il n'a jamais vues de sa vie. Sa première pensée, c'est de se dire
10: « C'est de toute beauté !»
4: Et la seconde, mais des manœuvres comme ça, ça pourrait permettre à un pilote de se sortir de situations désespérées. Une réflexion qu'il va mettre en application un mois plus tard, c'est décidément une constante, en réalisant le premier vol tête en bas de l'histoire, 400 mètres la margoulette inversée, et devant son patron Louis Blériot.
11: Quelle histoire ça aussi.
4: Le 21 septembre 1913, moins d'un mois après cette performance, le bougre accélère. Adolphe Pégou réalise cette fois tout un programme de figures acrobatiques qui se termine par le désormais célèbre loupé.
5: Attends que je t'explique mon idée, enfin.
4: Adolphe Pégou est-il le premier à l'avoir réalisé? Les historiens n'arrivent pas à trancher entre lui et le russe Piotr Nesterov. Mais ça n'empêchera pas la légende de l'Isérois de naître à ce moment.
6: Impeccable, non?
4: Toute la presse relate sa démonstration. Il est demandé de partout. En Europe, en Russie, même en Allemagne, où on n'est normalement pas très fan des Français à l'époque. Cette star de la voltige se produit devant parfois des dizaines de milliers de personnes. Et alors que les États-Unis réclament aussi de voir Adolphe dans leurs cieux, la Première Guerre mondiale éclate. Adolphe Pégou est affecté au 2e groupe d'aviation de Reims et rapidement, le professionnel des acrobaties aériennes utilise son savoir-faire pour s'imposer dans les airs. Premier pilote à remporter 5 combats aériens de l'histoire, Adolphe Pégou devient donc le premier as de l'histoire de l'armée française.
8: Il est verboten aussi.
4: Pégou, pionnier jusqu'au bout. Sa légende prendra fin le 31 août 1915. Il rencontre dans le ciel Otto Kandulski, l'un de ses anciens élèves et pilotes allemands, là-bas dans les airs, pas loin de Belfort. L'aviateur germain et son mitrailleur lui rendront hommage quelques jours plus tard en déposant une couronne de fleurs ornée de l'inscription « À Pégou, mort en héros pour sa patrie ». Ses inventions ne furent pas suffisantes pour lui sauver la vie. Adolphe Pégou, le pionnier de la voltige aérienne, est un Isérois, illustre Isérois.
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10: Arnaud Fromage est avec nous chaque matin. C'est l'heure de la nécessaire minute comtoise. Mon cher Arnaud, bonjour.
11: Bonjour.
10: Du côté des radars, il y a des petites surprises. On donne vraiment des drôles de noms aux choses, parfois, chez nous, en Franche-Comté.
11: Oui, et en voici un nouvel exemple. Alors, petite mise en situation. Vous êtes en voiture, vous venez de Belfort et vous roulez en direction de la chapelle sous Rougemont. Bref, vous êtes sur la départementale 83. Vous passez de nez avant d'arriver à Rop. Là, vous passez devant la mairie, sur l'avenue Charles de Gaulle. Il y a Céline Coiffure, mais vous continuez. La petite patte d'oie à la Vermenoncourt, vous restez sur la route principale et vous avancez encore un petit peu. Il y a les jolies maisons typiques là sur le côté. Et c'est là, dans le virage, qu'il faut freiner, tout simplement parce qu'il y a un radar.
10: Oh, bah, pas mal la petite balade là autour de Belfort. Je vois pas vraiment où vous voulez en venir, Arnaud.
11: Eh bien, exactement à cet endroit précis, là, sous le radar, en face de la boîte aux lettres. Parce que ce n'est pas n'importe quel radar. C'est celui qui est surnommé le radar Johnny Hallyday. Mais alors, pourquoi allez-vous me demander maintenant que j'ai réussi à capter votre attention?
10: Eh bien oui, pourquoi le radar de Johnny Hallyday, Arnaud? Oui.
11: Pour comprendre, il faut remonter à février 1970. L'idole des jeunes a donné la veille un concert à Strasbourg et doit se rendre à Besançon. 3000 personnes l'y attendent et il est 18h passé. Dans la DS Palace Citroën, qui roule à fond parce que, bah, années 70, il y a donc Johnny Hallyday et Sylvie Vartan, mais aussi Mickey Jones, le guitariste de Johnny, Jean Ponce, son manager, et Sacha Rull, son secrétaire. On est en février, il fait nuit, il fait froid, il y a du verglas et ça roule vite. Bref, Johnny perd le contrôle de sa voiture. Il glisse et se retrouve dans le fossé. Alors il parvient à reprendre le contrôle de son véhicule, parce que, ne l'oublions pas, Johnny Hallyday est un pilote, mais malheureusement, il y a un bloc de béton qui bloque le fossé et la voiture finit par s'y écraser. À bord, Johnny et son guitariste n'ont rien, mais son secrétaire et son manager sont blessés. Sylvie Vartan, elle, a carrément traversé le pare-brise, elle a le visage en sang. En 1970, la ceinture de sécurité est censée être obligatoire, mais dans les faits, personne ne la met vraiment. Les voisins viennent au secours des blessés. Alors au départ, ils avouent ne pas vraiment avoir reconnu Johnny et Sylvie Vartan parce qu'ils sont sous le choc. Et les blessés sont conduits à l'hôpital de Belfort. Johnny s'empare du téléphone d'un riverain pour annoncer qu'il n'y aura pas de concert à Besançon ce soir-là. Sylvie Vartan, elle, s'exile quelques mois à New York dans une clinique de chirurgie esthétique où elle subira des dizaines d'opérations de reconstruction pour effacer les traces de l'accident. Alors voilà pour la petite histoire. Et c'est donc dans ce même virage, toujours à la sortie de Rop et toujours aussi dangereux, qu'a été installé en 2019 un radar, le radar Johnny Hallyday, pour nous rappeler que, star ou pas, il ne faudrait pas oublier de...

0: Le radar de Johnny Hallyday, voilà, on sait désormais où il est grâce à vous, Arnaud Fromage, pour la nécessaire minute comptoise. Vous menez les enquêtes dans tous les sens et vous nous faites revivre avec un superbe podcast La vie incroyable de Paul-Émile Victor, un jurassien qui, pour sa première expérience et sa première expédition, est parti au Groenland. On a entendu le premier épisode jeudi, à partir de dimanche, pardon, à partir de 10h. Et le numéro 2 est déjà disponible en ce moment sur l'application ICI ICI. Vous allez véritablement découvrir ce qu'a enduré l'équipe autour de Paul-Émile Victor, une équipée qui a été véritablement sans danger, mais ô combien importante pour l'avancée de la science. Un podcast passionnant avec vous, mon cher Arnaud Fromage. Je vous dis à demain.
1: À demain.
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1: Les gens d'ici, tous les jours, une rencontre quelque part sur le territoire. Et quand deux surfeurs très joyeux rencontrent Valérie Delos, réputée comme très joyeuse, ça donne un sacré trio qui vous réveille. Ils se sont rencontrés à Tarnos, à la plage de la Digue.
2: Bonjour, je m'appelle Max, je suis de Boucau, je surfe au Boucau depuis les années 1970. Et j'ai donc 65 ans fait, voilà.
3: Mais vous n'êtes pas tout seul, vous êtes avec, bonjour.
4: Yes, moi c'est Michel, j'ai arrêté de surfer il y a 10 ans. Et puis je m'en porte pas mal aussi, il y a un peu trop de monde. Et donc je suis très très bien, comme je suis.
3: Et vous êtes de quel endroit?
4: Bayonne, né à Paris, je suis arrivé il y a 50 ans ici.
3: Bon alors les gars, moi je ne savais pas, c'est Max et Michel, mais vous avez fait référence à Jacques. Comment il s'appelait déjà?
4: Jackie Michel.
3: Oui, Jackie Michel. Il paraît qu'il sévissait dans les buts là-bas.
4: La butte de tir, oui, absolument. Comme son nom l'indique. Ça, vous pouvez la passer, celle-là. Elle est mignonne et c'est la vérité.
3: Oui, elle est mignonne, je ne sais pas si c'est le terme, Max.
2: Bon, écoutez, oui, c'est pas mal quand même.
4: Elle a dû venir depuis le temps, Marc.
3: Je ne sais pas si les nouvelles générations ont la ref, mais bon, on pose ça là.
2: Ils doivent l'avoir, on leur fait confiance.
3: Donc là, tiens, vous pouvez me présenter, puisque vous êtes là depuis très longtemps, un petit peu où on est, là, si les auditeurs ne voient pas les paysages.
4: Ouais. C'est l'embouchure de la Dour, Tarnos. C'est la première localité des Landes.
3: Quel temps vous préférez, vous?
2: Bon, on préfère même la saison, septembre, octobre, sans doute, c'est les meilleurs. Mars, avril, tout ça, c'est des vents de nord assez violents, encore un peu de fraîcheur, voire quelques giboulées, l'eau toujours un peu trouble, avec, comme il pleut, tout ça, les descentes de la Dour, de la rivière, mais toujours agréable. Toutes les saisons, ça, c'est très agréable.
3: Alors vous êtes un surfeur depuis toujours et vous continuez, dis donc à 65 ans, continuez à surfer, moi ça m'épate.
2: Occasionnellement maintenant, je reste toujours en contact avec la mer et à vélo, je vais plus souvent ramer, nager, surfer quand il y a des bonnes conditions, mais depuis un an quand même je ne suis pas trop allé, j'avais quelques blessures à cause de chutes à vélo et comme ça, et donc je surfe moins.
3: Ah oui, parce que c'est l'année dernière que vous avez surfé, c'est fait très très occasionnel comme surf.
2: Ouais. Mais l'année dernière, c'était pas si loin que ça, on est qu'au mois de mars.
3: Ouais, c'est vrai.
2: J'ai beaucoup surfé l'année dernière au mois de novembre.
3: C'est un peu un mytho, votre copain, Michel.
4: Complètement, oui, complètement. Je pense qu'il se rêve un peu, oui.
3: Je me promenais sur la digue et on m'a raconté, tout à l'heure, là, quand j'étais là-bas, on m'a raconté que vous avez surfé avec le frère de Lizaratu. C'est vrai, ça?
2: Oui, c'est vrai, oui. C'était mon équipier. On était équipier quand on est allé surfer la vague légendaire de Bellara. Voilà, donc on était tous les deux, toujours ensemble. Ouais.
3: Et c'est quoi votre plus beau souvenir à chacun de surf, Max? Le plus beau souvenir de surf que vous avez, c'était où et quand?
2: Je pense que c'est sur la vague de Safi au Maroc.
3: Et pourquoi elle était magnifique?
2: Parce que c'est déjà un spot de renommée mondiale, parce que toutes les conditions étaient réunies, et voilà, et la vague était parfaite, longue, extraordinaire. Quoi.
3: Et notre Parisien, c'était où sur la Seine, la plus belle vague?
4: Le Parisien, c'est quand je suis sorti indemne par 4 mètres ici, et que voilà, et j'ai commencé à boire de l'eau, et voilà, et à marcher sous l'eau même carrément. J'en suis sorti sans me noyer. Voilà.
3: C'est vrai, c'est dingue ça.
4: J'ai résumé un peu de mes forces. Ah, voilà. Oui.
3: La vague de 4 mètres, c'est énorme.
4: Oh, il y avait 3 mètres 54 mètres, voilà, c'était énorme.
2: 4 mètres de non. Bon, et nous, on va marcher.
3: Bon, allez les gars, merci. Je vous dis au revoir. Merci, au revoir.
4: Ah, ciao.
2: Oui, merci, au revoir. Bonne journée. Adieu, agour.
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5: Ils sont jeunes et ont un avis sur tout. Ici Picardie donne la parole au Tchou Picard. Annick Bonhomme.
6: Pourquoi appelle-t-on l'eau l'or bleu?
7: En fait, l'eau, ça donne de l'énergie, ça peut donner aussi des bonnes vies aux animaux et ça peut donner des bons trucs à l'environnement. Ça sert à la vie de contenir de l'oxygène et sans l'eau, en fait, à la Terre, ça s'en fait une grosse boule de désert.
8: Bah, pour moi, on appelle l'eau l'or bleu parce que bah, l'eau, c'est précieux. Prends par exemple le pays, l'Afrique, au Sahara. Bah, l'eau là-bas, c'est comme de l'or. Si t'en as, c'est magique. Parce que là-bas, ils n'ont pas beaucoup d'eau. Mais oui, l'eau, c'est précieux. Et c'est aussi important parce que quand il y a des réchauffements climatiques, il n'y a plus beaucoup d'eau.
9: C'est grâce à ça qu'on vit aujourd'hui, parce que si on ne boit pas, si on ne s'hydrate pas 3 jours, bah, on sera déjà mort. C'est vraiment précieux l'eau, il faut qu'on en ait à l'infini.
7: Vous avez vu les usines comme Christine, tout ça? En fait, eux, ils gaspillent l'eau. Ils fabriquent de l'eau qui se périme, donc ça se fait pas.
10: Et aussi, l'eau, c'est censé pas d'être périmée, parce que l'eau, dès qu'il y avait personne dans ce monde, il y avait déjà l'eau. Et cristalline, maintenant, c'est comme si leur but, c'était de construire de l'eau, et après, de mettre des dates pour la périmation.
8: En fait, non, les usines cristallines, c'est en fait, ils récupèrent, je pense, de l'eau de mer, et après, ils la filtrent, ils enlèvent le sel pour pouvoir en faire de l'eau minérale, de l'eau de source un peu. Pour
11: boire. Et alors chez vous, vous prenez l'eau du robinet ou vous avez des bouteilles d'eau?
9: Moi, je pense que je bois plus au robinet parce que en fait, on a 3 bouteilles et après on remplit à l'infini.
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12: Je rêvais d'avoir une maison à la campagne. Cette maison, c'est comme si j'y étais née. C'est ma maison de famille.
13: Ma maison s'appelle l'Ostao de la Mar.
14: C'est une maison un peu envoûtante.
15: Eh bien, vous voyez, des livres et 3 fenêtres qui me donnent le paysage du pays, comme si c'était 3 tableaux.
16: Ils ont vécu ici.
0: Thibaut Gaudry.
17: Ce fut autrefois Montmartre ou Montparnasse. C'est aujourd'hui Saint-Germain-des-Prés, avec ses rendez-vous littéraires, ses silhouettes et ses figures. Avec Juliette Gréco, qui en fut l'enfance et n'y est plus qu'une passante.
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16: Symbole de liberté et de féminité, la jolie môme Juliette Gréco devient à la fin des années 50 la muse de Saint-Germain-des-Prés, avant de devenir une icône de la chanson française à texte. Ce qu'elle n'avait pas prévu, se rêvant plutôt danseuse.
19: Je donne mes textes à Cosma, il aime si tu t'imagines, et l'après-midi même, il en fait la musique. Moi je suis là, maintenant il va me falloir chanter. Et puis tout d'un coup le miracle s'est produit. Pour moi, il y a eu un miracle. Voilà, ça y est, je m'envole, je me mets à chanter. Et depuis, j'ai toujours chanté.
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16: Juliette s'échappe régulièrement de Saint-Germain-des-Prés, fuit le tourbillon de la vie parisienne pour goûter la douceur de vivre du Sud, en virée parfois à Saint-Tropez avec ses copains Boris Vian ou François Sagan. Jusqu'en 1985, où elle est invitée à chanter au festival de Ramatuelle. Et c'est le déclic. C'est là qu'elle veut vivre avec son mari, le musicien Gérard Joannest.
20: Je voulais une maison face à la mer. Je voulais le soleil qui tourne autour de la maison toute la journée, parce que Gérard adore ça. Et je voulais une maison qui me permette de rêver dans le silence.
16: Elle achète un terrain et demande à Serge Meige, l'architecte du théâtre de Verdure où elle a chanté pendant l'été, de lui concevoir son futur havre de paix qu'elle baptise la Maya. Elle va en penser les moindres détails, comme cette table de jardin construite autour d'un mûrier platane ou la tortue en mosaïque au fond de la piscine.
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16: Juliette, contemplative, aime se ressourcer sur la terrasse, avec vue sur la Méditerranée, et dans son jardin constellé de toutes sortes d'espèces méridionales. Elle développe même une passion pour les orchidées blanches. Elle fait de ce jardin et de sa maison son petit coin de paradis, son refuge, celui qu'elle n'a jamais eu petite, et qu'elle partage avec ses chats, ses chiens, un ménate prénommé Goya, et même un bébé panthère. Mais on peut aussi la croiser dans Ramatuelle, au marché ou au café de l'Ormeau. Et puis, femme libre, c'est également une collectionneuse, notamment d'objets érotiques, mais aussi religieux.
18: Déshabillez-moi.
16: Elle était venue, elle aime toujours chanter au festival de Ramatuelle.
20: C'est vrai que ça ressemble un peu à Avignon, quand Avignon a démarré. C'est-à-dire une chose totalement artisanale, faite d'amour, de tendresse et de sueur, de larmes de sang, de larmes de sel, de larmes de miel.

0: C'est dans cette maison, face à sa Méditerranée, le 23 septembre 2020, que la jolie môme quitte la scène.
1: Jolie môme. 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

0: établissement. Donc pendant plus de 38 ans, je me suis occupée des pitchouns.
1: Et à la retraite, quand arrive l'heure de la retraite, vous vous dites quoi ?
0: Je me dis, oh chic, je vais me poser. Et patatras, je lis un article dans un journal qui raconte l'odyssée d'un vélo sans âge. Et je me dis, mais qu'est-ce que c'est que ce truc ? C'est génial. Je les appelle, ils me disent, il n'y a pas d'antenne entre Bordeaux et Nice, Claire, il faut que tu en montes une.
1: C'est quoi ce slogan ?
0: Du vent dans les cheveux et de la lumière dans les yeux, c'est magique.
1: Ouais. Alors que fait l'association ?
0: On propose aux personnes à mobilité réduite ou personnes âgées, isolées ou en EHPAD, des balades en triporteur. Figurez-vous que vous avez deux personnes devant et un bénévole derrière qui pédale.
1: Et c'est génial parce que, évidemment, vous mettez des étoiles dans les yeux des personnes que vous transportez, notamment des personnes âgées et ce couple qui pourrait en être un, Émile et Gaston, deux copains.
0: Oh, Émile et Gaston, magique. Quand on a ouvert l'antenne, Gaston a inauguré le premier triporteur. Il avait mis la cravate de son mariage, trop fier, en disant « Aujourd'hui, c'est jour de fête ». On est parti place du Capitole, où on a été accueillis par le maire. Gaston était le roi du jour. Tout le monde voulait monter avec lui pour découvrir ce drôle d'engin. À la suite de cette première balade, il ne ratait jamais, jamais une balade avec son copain Émile.
1: Quel âge tous les deux ?
0: Je pense qu'Émile avait déjà 91 ans et Gaston devait en avoir 92. On a emmené des personnes jusqu'à 104 ans.
1: Ah, magnifique. Il y a aussi la petite Élise.
0: Élise, extraordinaire, une jeune autiste qui, quand elle arrive, elle hurle de joie, de je ne sais. Et à partir du moment où elle s'installe sur le triporteur, elle s'arrête net, les yeux pétillent, elle sourit pendant toute la balade et dès qu'on rentre et qu'on remet le pied à terre, elle se remet à hurler. C'est quand même magique.
1: Et vous alors, le bonheur que ça vous procure, vous nous en parlez ?
0: Honnêtement, ce sont les personnes qui nous le transmettent parce que ce sont que des sourires, que du bonheur. Et j'avoue qu'il y a des jours où on se donne un petit coup de pied dans le derrière pour y aller parce qu'on a la flemme. Mais quand on rentre, on se dit heureusement qu'on y est allé. C'est magique.
1: On repart, Claire ?
0: Allez, on y va, en route !
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3: Bonjour Julie, bonjour tout le monde.
4: Il y a un débat, Lucie, sur l'origine de la Loire. Je ne sais pas si vous qui nous écoutez, vous êtes au courant, mais c'est ce que vous nous racontez en tout cas aujourd'hui.
3: Oui, alors je parle bien du fleuve. Le plus long fleuve qui s'écoule entièrement en France. 1020 km de long. Fleuve légendaire, royal, qui a vu naître ses fameux châteaux. Fleuve sauvage aussi, puisque c'est l'un de ses surnoms. Est-ce que vous savez où la Loire prend sa source, Julie ?
4: Mais oui, carrément, je le sais, Lucie mieux sait qu'elle prend sa source au Mont Gerbier de Jonc.
3: Excellente réponse, bravo, c'est en Ardèche, dans le Massif central. Plus précisément, c'est une montagne, le Mont Gerbier de Jonc, très reconnaissable avec sa forme arrondie. C'est un ancien volcan qui semble avoir été posé là, comme ça, par un géant. La Loire prend apparemment sa source à environ 1400 mètres d'altitude. Et je dis environ parce que, encore une fois, il y a débat. Sur place, il y a trois sources différentes qui sont indiquées comme étant la source de la Loire. Il y a l'authentique source de la Loire, la géographique source de la Loire et la véritable source de la Loire. Les trois sont des filets d'eau ou au mieux des ruisseaux. Et là, c'est le moment de se souvenir de vos cours de primaire. Pour former un fleuve, il faut qu'il y ait une source, rejointe par d'autres sources affluentes, puis par des rivières affluentes, etc., etc., pour finalement que tout ça aille se jeter dans la mer. Mais alors, comment il peut y avoir une source géographique, une source véritable et une source authentique de la Loire ? Eh bien, parce que les propriétaires des terrains sur lesquels sont situées ces sources se sont chamaillés pendant longtemps pour savoir lequel était le propriétaire de la source de la Loire. Question certainement d'argent et de tourisme.
4: Bien sûr, aujourd'hui, Lucie, c'est fini quand même, les chamailleries. Tout le monde s'est mis d'accord.
3: Bien sûr que oui, tout ça c'est terminé. Aujourd'hui, on parle des sources de la Loire. En fait, la Loire prendrait sa source dans la nappe phréatique sous le mont Gerbier de Jonc. Nappe phréatique qui fait jaillir non pas trois sources, mais une trentaine au pied du mont. Alors, il n'y a pas de source officielle en fait. Et cerise sur le gâteau, certains bénévoles se sont mis à chercher quelle était la vraie source de la Loire. Et ils se sont rendus compte que le premier affluent du fleuve prenait sa source plus haut et plus loin que ces fameuses sources dont je vous parlais tout à l'heure. Même si on n'est pas sûr de sa source principale, on est sûr qu'elle se jette à Saint-Nazaire et là, il n'y a pas besoin d'investigation.
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5: Quand il y a des prédateurs,

0: Sa tête d'ensemble, au moins ils disent que c'est un pot avec des roses qui dépassent.
1: Pourquoi l'autruche met de temps en temps sa tête dans le sable?
2: Pour peut-être manger les bêtes dans le sable.
3: Pour manger ce qui est dans le sable, pour tout simplement voir ce qu'il y a dans le sable.
0: Pour dormir.
1: Si elle veut voir ce qu'il y a dans le sable et qu'elle met sa tête dans le sable, elle voit plus rien.
3: Peut-être qu'elle résiste au sable.
1: Ou alors elle a une frontale.
3: Je pense pas.
4: C'est peut-être pour manger ce qu'il y a dans le sable, mais plus profondément avec sa bouche.
0: Quand il y a des prédateurs, bah met sa tête dans le sable. Au moins ils disent que c'est un pot avec des roses qui dépassent.
5: Oh les jolies fleurs!
4: Comme ça, elle voit pas ce qui se passe autour et elle a plus peur.
1: Qu'est-ce que vous faites si quelqu'un vous court après?
4: Courir. Dire à quelqu'un qu'on a besoin d'aide.
1: Tu vas pas mettre ta tête dans le sable.
4: Bah non, sinon il peut nous attraper facilement.
0: Ou alors sinon on lui met un coup de poing dans la figure, au moins bah c'est lui qui a la tête dans le sable et nous on s'en va.
1: Mais pour l'autruche alors elle?
3: Pour l'autruche c'est facile, elle court plus vite que nous.
1: Et vous savez comment on fait des petits autruches?
4: Une fois qu'ils sont dans l'œuf, bah ils cassent la coquille et ils sortent.
1: Donc c'est avec des œufs?
4: Bah oui.
1: Vous avez déjà vu un œuf d'autruche?
3: J'ai cru en voir un en vidéo, mais non. Il est comme les œufs normaux, mais quand même un peu plus gros.
6: Oh, plus ils sont gros, plus je les aime.
4: Bah, l'œuf, j'en ai déjà vu, mais pas en vrai. L'œuf, il est gros comme ça.
1: Il est en effet très gros. Comment est-ce qu'on peut avoir une poêle suffisamment grande pour faire un œuf au plat d'autruche?
4: Tu fabriques soit une grande poêle ou...
5: Non, pas la poêle à frire!
4: Soit... T'essayes de trouver une grande poêle, comme ça, c'est bien. On a des poêles grandes, mais ça suffit des poêles comme ça suffit.
3: Ou alors on le fait tout simplement pas cuire, on les laisse vivre.
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1: Un début de conversation pour vous aider dans l'apprentissage de la langue bretonne aujourd'hui et puis après un nom de famille qui permet de faire front.
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1: Alors, c'est pas évident d'apprendre la langue à la radio. J'essaie de vous donner quelques clés chaque jour, mais pour ça encore faut-il être à l'heure pour écouter les chroniques. Donc, pour ne pas rater l'heure, il y a une question que vous devez connaître. Une phrase. Pédere. Je suis sympa, c'est une phrase courte. Trois mots. Pédere. Et ou éo, si vous voulez. C'est facile à traduire, c'est quelle heure est-il? Ped, c'est un mot interrogatif qui signifie combien? Ped. À retenir, évidemment, ça sert dans plein d'utilisations. Pedeur, quelle heure? Et à la fin, éo, c'est une des formes du verbe être en breton conjugué. Pedeur éo, pedeuré, quelle heure est-il? Retenir cette phrase vous permettra de ne jamais rater vos rendez-vous de toutes sortes et surtout vos rendez-vous radiophoniques. Pedeur éo, quelle heure est-il? Alors pour répondre s'il est midi par exemple, bah vous répondrez Christeis eo. Midi il est. Et on n'oublie pas le verbe à la phrase, on ne dit pas juste Christeis, on dit Christeis eo. Pedeur eo, quelle heure est-il? Christeis eo. Il est midi. Bon, dites pas ça une autre heure qu'à midi, ça marchera moins bien.
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1: Et un patronyme frontal aujourd'hui, ou un nom qui fait front, comme je vous le disais, ou même plusieurs, Taldir ou Talourn. Deux mots commençant avec le préfixe tal, T-A-L. Et tal, qui n'est pas la chanteuse en breton, a plusieurs sens. En premier, c'est le front humain, évidemment, tal, antal, le front, tal, antal et begarpen, le front en haut de la tête. C'est mieux s'il est là, d'ailleurs. Et donc, si votre nom de famille est Taldir ou Talourn, eh bien, mieux vaut ne pas donner de coup de tête au risque de casser celle d'en face, car Taldir veut littéralement dire front d'acier, rien que ça. Et Talourn, c'est pas en reste non plus, Talourn, c'est le front de fer. Alors, encore un nom ramenant une époque où les hommes se faisaient remarquer sur les champs de bataille ou dans les mêlées. Et les Taldir ou Talourn étaient visiblement pas mauvais pour donner ou amortir les coups. C'est pas une raison pour faire pareil. Moi, je vous dis à demain, même heure.
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3: Doom. Voilà un nom qui ne boude pas ses origines. Ben oui, je me souviens avoir croisé des pièces à Rennes, à Dijon, et toujours à côté de Dôme, il y avait écrit Nancy. Et je vous avoue que j'ai toujours du mal à ne pas être super fier quand je vois ces pièces ailleurs que chez nous. On dit pièce d'ailleurs, parce que c'est une œuvre unique à chaque fois. Quand vous possédez un objet Dôme, vous possédez une pièce parce que vous possédez un morceau de savoir-faire. Quelque chose d'unique, puisque ça n'est pas fabriqué à la chaîne, mais selon des techniques très élaborées, pour lesquels la main de l'homme est indispensable. La main, l'œil, l'esprit de l'homme, puisqu'il faut les trois. Les trois en action pour que cet objet magnifique parvienne jusqu'à vous, que jusqu'à vos yeux dans la vitrine de la place Stanislas ou même, pourquoi pas, dans votre salon. C'est l'esprit de l'homme qui imagine les couleurs. Ces couleurs qui peuvent être vives, mais qui sont souvent douces, hein, nuancées, comme devrait l'être la vie, au fond. C'est l'esprit des artistes sélectionnés par Dôme qui fait naître l'idée. Des fruits étonnants, ici, le petit prince, là, des animaux exotiques dans cette autre collection. On a beau bien connaître Dôme et savoir que l'imagination est première, mais on s'étonne à chaque fois des idées et de l'audace qui se mettent en marche pour sortir de nouvelles beautés. Ensuite, après le travail de l'esprit, c'est la main de l'homme qui met en œuvre l'étonnante technique de la pâte de verre, technique rarissime que Dôme maîtrise avec brio depuis plus d'un siècle. Le verre est coloré, fondu, coulé dans une sorte de moule, et c'est là que l'alchimie permet la naissance de la pièce. Ensuite, c'est encore la main de l'homme qui va nettoyer, apaiser la matière et lui donner cette patine et ce génie, surtout, de choper le moindre rayon du soleil pour s'en vêtir et pour briller. L'œil est là aussi pour vérifier qu'il n'y ait justement pas de défaut, et l'œil seul juge, décide de l'avenir de ce qui est déjà une suite énorme de savoir-faire, d'efforts et de matières premières. Ben oui, parce que si l'œil détecte un défaut, on casse tout et on recommence. du sable, le feu, des minéraux. Doom, c'est une alchimie unique au monde, née à Nancy. Et ça, c'est fin bien.
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4: Le vin, ça prend du temps. 18 mois en général en Bourgogne avant d'être mis en bouteille. En ce moment, le millésime 2024 finit son élevage en fût comme à Beaune chez Philippe Pacalet. C'est dans le calme de ses caves qu'il nous raconte les notes aromatiques de son Gevrey 2024.
5: Donc là, on a changé de cave. On est plutôt sur du 2024, c'est ça ?
6: On est sur des 2024 rouges.
5: Attendez, vous voulez que je prenne votre micro ? C'est peut-être plus pratique. Hop, voilà. Donc là, vous avez ouvert le tonneau. Vous plongez la...
6: la pipette. Et on se retrouve avec un millésime classique. C'est pour ça qu'on voit une belle robe rubis. Gevrey Village, c'est quatre parcelles différentes. Gevrey, c'est toujours beaucoup de fruits. Hein. Ça fait un vin assez gourmand et toujours beaucoup de structure. Il y a les deux. Si on prend 10 personnes, toujours 7 qui l'apprécient. On va les soutirer pour les mettre en bouteille l'année prochaine.
5: Quand vous dites préparer, ça veut dire que...
6: on a mis un bouchon.
5: Ça, hein. Donc là, c'est le bouchon qui est à l'intérieur du...
6: Voilà, après on met le robinet.
5: D'accord.
6: Parce qu'on n'utilise pas de pompe, on fait par gravité. Ça évite d'aspirer le vin, c'est moins stressant.
5: C'est plus doux.
6: Voilà.
5: Ah, on peut stresser des vins.
6: Ouais, c'est de la matière vivante. Ouais. C'est comme nous, ça évolue. C'est un peu à l'image de l'homme, le vin. C'est un produit culturel. Il y a beaucoup de points communs.
5: Donc il faut lui apporter beaucoup de douceur. Ouais.
6: Même si la forme du vin, là, c'est le tonneau après la bouteille. Nous, on a un squelette, c'est différent. Mais c'est une construction différente.
5: Oui, mais nous, on se trimballe avec le même squelette toute la vie.
6: Voilà.
5: Et eux, ils changent de squelette quand même.
6: Mais on ne grandit plus à partir de 21 ans, normalement.
5: Non.
6: Et les vins, dès qu'on les a mis en bouteille, ils grandissent, mais différemment, parce qu'ils sont aussi coincés dans cette bouteille.
5: C'est pour ça qu'on a cette forme de tonneau, finalement, parce qu'on aurait pu mettre ça dans des cubes, finalement.
6: Enfin... c'est un œuf coupé au debout. L'œuf sous la terre, la gestation, enfin, il y a toujours une jolie philosophie avec tout ça, mais c'est... hein, il y a un sédiment qui se forme au fond du tonneau, qui s'appelle la lie, donc quand vous remuez le tonneau, ben, ça remélange, ça dynamise, quoi. C'est un peu comme un bébé avec son placenta, quoi. C'est... il y a une naissance et ça protège le vin, donc ça dure un certain temps, c'est pour ça qu'on doit soutirer. J'ai un rôle protecteur et nourricier, c'est bien fait quand même.
4: Philippe Pacalet à Beaune est le papa de 50 000 bébés quand même, bouteilles par an, c'est pas rien et ça fait partie de la fierté de notre région.
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1: Me voilà parti en quête de brèves de comptoir. Et pour ça, nous allons rentrer au Zanzibar. Bonjour messieurs, dames.
2: Bonjour.
3: Bonjour.
4: Bonjour.
5: Là, la brève de comptoir, tu sais, c'est la circulation.
4: Et comment dire, le bordel, les bouchons, les vélos sur les trottoirs, les trottinettes sur les trottoirs, qui ne respectent pas. Et puis voilà, c'est le bordel. Ouais. Je me dis qu'à un moment donné, il faudra respecter les codes de la route. Et respecter les piétons.
1: Donc, c'est bien l'heure où on râle.
4: C'est mon surnom, figurez-vous.
1: Non.
4: Si. La râleuse. Moi, j'en ai marre. Donc, après, voilà. C'est comme hier, tu vois, il y a un vélo électrique qui était sur le trottoir. Il m'a à peine bousculé, machin. Même une trottinette, hein, à un moment donné, faut contrôler, quoi. Et comme hier, on est parti en voiture. On avait un vélo devant nous qui était sans lumière. Et je l'ai pas vu parce que mon nez là, quand on descend sur Sidoine, les voitures montantes, on a les lumières en pleine face. Donc quand les gens viennent pour la piste cyclable ou traversée, on voit en rien. Il y a une voiture, il y a un vélo qui est sans lumière. Je l'ai pas vu. Son mari qui a dit attention, j'ai freiné. Ben mon mari aurait rien dit. Et ben le vélo sans lumière, sans le voir, j'aurais percuté. Qui c'est qu'a tort?
1: Alors, est-ce que vous faites que râler ou est-ce que parfois vous montrez votre mécontentement vis-à-vis d'un cycliste ou un gars en trottinette? Est-ce qu'il entend la suite et le reste?
4: Alors, des fois, on a un petit doigt d'honneur et des fois, la personne s'arrête et on discute. Il y a des gens qui sont bien sympas qui s'arrêtent en disant voilà, comme les vélos qui sont sur la route et que je klaxonne en disant que je vais passer. Il dit qu'est-ce madame? Ben, monsieur le maire fait des millions pour une piste cyclable, allez-y, quoi. Il dit oui, vous n'avez pas faux, madame. Du coup, il va sur la piste cyclable et voilà. Et des fois, il y a des gens qui vous emmerdent ou voilà, des bons gros mots. Après, ben, je prends la patience et puis voilà quoi. Et puis, ouais, je râle d'un bon tour toute seule.
1: Et après, on vient défouler tout ça aux Zanzibar.
3: Et ma râleuse, elle s'appelle comment?
4: Nadine.
1: Au revoir, Nadine.
4: Au revoir, madame. Mais vous, comment alors?
1: Patricia.
4: Patricia, enfantée, ouais. Patricia.
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6: Bonjour Charlotte.
7: Bonjour.
6: Taxidermiste, c'est un métier alors vraiment pas commun.
7: Non, c'est vrai.
6: Comment on devient taxidermiste?
7: Par passion et par persévérance, beaucoup.
6: Ok, mais comment on se lance dans ce métier? À quel moment on se dit je vais être taxidermiste?
7: Alors, c'est un métier de passion déjà. Depuis toute petite, j'ai toujours été fascinée par les animaux, le monde animal et l'art. Du coup, le mélange des deux, forcément, ça a donné une direction vers la taxidermie.
6: Bon, alors, pour j'ai testé, le but, c'est un petit peu un vie ma vie. Je vais découvrir un peu votre métier. Qu'est-ce que vous nous réservez?
7: Alors, aujourd'hui, on va faire ensemble un jackalope. Donc, c'est un animal du folklore américain. C'est en gros un lièvre avec des bois de chevreuil. Et ben, du coup, on va commencer par placer la peau sur la forme que j'ai préparée en amont. Donc, c'est une forme en mousse polyuréthane très, très dense. Donc là, on a la peau que j'ai aussi préparée en amont.
6: Okay.
7: Et donc, voilà, ça ressemble un peu à une chaussette retournée. C'est pas très joli. Et on va essayer de passer de ça à l'aspect du vivant. Okay. Et là, je vais te laisser
6: mettre le lapin
7: essayer la peau pour voir si tout va bien.
6: C'est incroyable. Qui a cru que je ferais ça? T'as fait quoi aujourd'hui au boulot? Bah, j'ai mis un lapin dans son étui, quoi.
7: Donc là, l'étape suivante, ça va être de fixer à l'arrière. Donc là, on va le retourner. Et là, j'espère que tu aimes la couture.
6: Pas du tout.
7: Eh ben, ça tombe bien, parce qu'on va en faire. Hop, on va prendre...
6: C'est du fil de pêche?
7: Ouais, c'est du fil de pêche. Tac. Et donc, je fais le premier point, et ensuite, tu vas pouvoir t'amuser à faire un petit peu de couture.
6: Allez. Ça, c'est le moment. Ok.
7: Voilà, délicatement.
6: Ça, c'est pas gagné. Et là, je viens dans le même côté, même truc, mais en face.
7: Voilà, maintenant, tu en as à peu près 350 autres à faire.
6: 350.
7: Donc là, on va lui faire son petit brushing.
6: Ah,

0: Bon, là, on a une base pour bosser. Normalement, il faut continuer encore, mais du coup, on va essayer d'avancer un peu. Et donc là, tu vas pouvoir choisir les yeux. Donc, je vais te proposer plusieurs,
1: eh ben voilà,
0: plusieurs teintes.
2: Les verts, ils sont jolis, ceux-là.
0: Les verts sont jolis, hein. Eh ben, on va partir sur les verts, alors. Donc là, tu viens avec ton doigt ou un outil venir ressortir toute la peau de l'envers des paupières. Voilà. Et là, tu pousses un peu avec ton doigt pour maintenir le tout. Voilà. Et là, il a un peu plus un profil de lapin.
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5: Le temps de vous lire en marseillais. Bonjour Médéric.
4: Bonjour Philippe.
5: C'est notre linguiste marseillais. Donc on va jouer ce matin un peu comme des enfants.
4: Oui, tout à fait. Alors vous savez à quoi jouent les enfants en ce moment? Enfin ces jours-ci, ces temps-ci.
5: Ces temps-ci, bah, avec le smartphone, jeu, voilà quoi.
4: La tablette, les jeux vidéo, etc. Ouais. On est d'accord. Bon, les tout petits jouent encore avec des voitures, des robots, des trucs Pokémon, etc. Voilà. Alors autrefois, alors non, je vais pas faire celui qui regromelle à mon réguignard.
6: C'était mieux avant. C'est ça.
4: Non, mais je vais vous parler quand même des réguignards. Les Réguignaires de Luberon, c'est une association provençale qui, comme son nom l'indique, regroupe des amoureux de la culture et de la langue provençale, des gens du Luberon, qui s'appellent avec autodérision donc les Réguignaires, en gros les râleurs. Hein. Eh bien, la présidente de cette association est bien connue chez nous, il s'agit de Claudette Ocelli, aussi connue sous le nom de Mamette, dont on a entendu la voix sur notre antenne pour nous apprendre un peu de provençal. Avec ces Réguignaires, elle organise jusqu'au 14 mars, à Pertuis, à l'espace de Croze, une exposition appelée Joe et Jugué d'antan, qui propose de retrouver des jeux et jouets d'antan et avec leur petit nom en provençal. Alors, autrefois, les minots jouaient à Ouda, au dé, au Baouduf, au Toupie ou au Quille. Il y avait les osselets aussi. Alors, je me souviens que mon frère jouait, j'ai toujours trouvé ça bizarre, les osselets. Mmh. Mais voilà, ça a disparu, j'ai l'impression.
5: Oui, c'est vrai.
4: Non, voilà, on ne voit plus ça. Jouer aux osselets, c'est Djouga, Djibotra ou Emilisa ou 7. Par contre, les billes, on y joue encore. À mon époque, on prisait les gros galops comme ça, ils ont tiré les soldats Starlux. Ou on jouait au pot. Enfin bref, voilà, j'adorais les billes. Dans la cour de récré, je pense qu'on joue encore à la marelle ou à la corde persaouta, je traduis pas. Mais probablement plus aux yeubanda, les yeux bandés au Colin Maillard, qu'on appelle aussi Kukuruma. On dirait une chanson Kukuruma. En revanche, on fait encore liser Skundai, le jeu de cache-cache, à partir du verbe s'escoudre, se cacher. Et on dit parfois, c'est Avateskoudre, va te cacher. On joue aussi à la poupée, la titeille, dans son ousta ou des titeilles, sa maison de poupée, ou bien avec une poupoune pour Djouga à la mama, là non plus, je traduis pas. Quand j'étais minot, j'adorais jouer avec les taraillettes, la dinette, mais aussi à la marchande. J'avais d'ailleurs un bel établi de marchande et je vendais à ma mère, à ma grand-mère, plein de beaux fruits et légumes en plastique, ou du poulet, ou en plastique, ou du fromage en plastoc. Avant, la malbouffe, vous voyez, avait déjà tout prévu. Tous ces jeux d'enfants d'hier ou d'avant-hier sont présentés à l'exposition Joe et Jugué d'antan à Pertuis jusqu'au 14 mars pour ce, et samedi, donc demain, il y aura en plus un grand jeu de piste sur le double thème du parler provençal et des jeux d'enfants dans les rues de Pertuis, mais aussi du Motus. Tous les t-shirts, toute l'après-midi, nous serons sur place avec mon collègue Bla pour vous faire jouer à Motus en mode démo ou initiation. Mais il y aura aussi un Motus en live, en public avec les meilleurs joueurs de Motus à défier. Alors, de mon temps, on jouait à cache-cache, et celui qui comptait, on disait qu'il pégait. On disait, allez, c'est toi qui pègue. Ouais. Et on joue aussi à faire des moulons dans la cour. Et pour signaler l'attroupement, on crie moulons. Donc ce samedi, moulons à Pertuis.
5: Allez, moulons.

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1: C'était Ferdinand.
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0: Zéro.
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4: Bonjour à toutes et tous, bienvenue dans Affaires classées, le podcast. Nous sommes en 1875, au cœur de la Bigorre, dans le petit village.